0: 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Nicole Prieur nous dira quelles sont les pistes possibles. Pourquoi les héritages patrimoniaux peuvent réactiver des comptes mal réglés? Entre loyauté et déloyauté, comment devenir soi? 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
1: Mais écoutez, moi je suis ravie, d'abord je suis ravie d'être ici, de vous voir aussi nombreux, je suis un peu gênée pour les personnes qui ne peuvent pas être là, je vous tourne le dos, en principe j'étais bien élevée, mais là je vais être obligée d'être un petit peu mal élevée. Voilà, je suis aussi ravie, pour ne rien vous cacher, je ne connaissais pas Saint-Nazaire, je suis arrivée dans l'après-midi et j'en ai profité pour me balader un petit peu sur le bord de mer, et j'ai même craqué et j'ai fait des emplettes, donc je vais partir avec quelques souvenirs de Saint-Nazaire. Alors, c'est vrai que c'est un très très beau sujet. Je suis contente de pouvoir un petit peu échanger avec vous autour de ce sujet-là. Les héritages, j'ai envie de dire, on va bien entendu parler beaucoup des héritages symboliques, hein, des héritages psychiques. On va parler aussi à propos des héritages sonnants et trébuchants. On va en parler, mais on va surtout parler de ce qui se joue au moment des héritages et surtout, à ce moment-là, on parlera de ce qui se joue au niveau de la fratrie. Donc d'abord, dans le premier temps, on va parler de ce qui se passe dans ce qu'on appelle le transgénérationnel, donc à travers parents, enfants, grands-parents, parents et enfants. Et si vous voulez, quand on parle des héritages, c'est surtout, on va s'intéresser à, j'ai envie de dire, le hiatus, au décalage qu'il y a entre ce que l'on croit transmettre, donc entre nos transmissions et ce qui est vraiment reçu de l'autre côté finalement de l'échange. C'est-à-dire que en tant que parents, en tant que grands-parents, on a tous de très très bonnes intentions, on a tous envie du meilleur pour nos enfants, on a tous envie de leur transmettre beaucoup de choses positives et on s'aperçoit que malgré nous, il y a effectivement du côté des enfants, des petits-enfants, des choses qui ne vont pas, quelquefois de la souffrance. Et on va s'intéresser à ce qui se passe entre le transmettre et le recevoir finalement. La position entre celui qui donne, qui transmet, qui donne de la valeur, etc., des valeurs. Par exemple, si on reste sur la notion de valeur, un savoir-être, qu'est-ce qu'on transmet ? On transmet un savoir-être, un savoir-faire, une représentation du monde, des idées, des idéaux. On transmet beaucoup de choses dans une famille. Mais entre la manière dont on transmet et la manière dont les enfants et les petits-enfants vont se saisir, il y a des choses qui peuvent apparaître incompréhensibles parce qu'il y a ce que j'ai appelé moi des incognitos, des étrangers, des processus un petit peu étrangers qui sont liés et qui viennent faire un petit peu fracture dans ce qu'on croit transmettre et qui sont en fait grandement inconscients. Quelquefois même irrationnels, qui viennent quelquefois même de générations que l'on n'a pas connues. Donc on va s'intéresser à toutes ces transmissions invisibles, inconscientes, qui s'invitent entre nous et les enfants ou les petits-enfants. D'accord ? Donc, alors pour parler un petit peu, alors la question qui va me préoccuper, moi, et c'est un petit peu le titre qu'on avait donné à cette conférence, c'est comment on passe d'une histoire familiale qui va construire notre nous, hein, notre identité commune à la famille, comment on va passer de notre nous à un je, à une identité dans laquelle on va se reconnaître et qui va se différencier peut-être de la famille d'origine. Comment on va articuler le « nous » de la famille d'origine et le « je » que j'ai envie d'être, hein? Quels sont ces processus qui vont se mettre en place aussi et comment passer, encore une fois, du « nous » au « je » Et quand on parlera des héritages sonnants et trébuchants, la question qu'on va se poser, surtout au niveau de la fratrie, là on s'intéressera plus au niveau de la fratrie, c'est comment essayer d'hériter sans se déchirer. Donc, vous allez entendre dans tout ce que je vous dis, ma préoccupation, c'est une préoccupation d'éthique. Comment maintenir des liens éthiques dans une famille alors que, on va le voir, il y a des choses compliquées, complexes, et il y a des choses qui nous échappent parce qu'il y a beaucoup, beaucoup d'inconscients qui rôdent comme ça dans la mémoire de la famille. Et donc, on peut transmettre des choses négatives sans s'en rendre compte. Alors, si on veut comprendre ce qui se passe au niveau des héritages et de ces transmissions, il faut partir, j'ai envie de dire, de quelque chose de basique et qui va nous permettre de comprendre beaucoup de choses. C'est ce qu'on appelle le système des loyautés dans une famille. Vous avez dû entendre ce mot, c'est un mot quelquefois à la mode. On parle de conflit de loyauté, etc. On va voir comment les choses se transmettent, passe d'une génération à une autre et à partir de quel processus. Dans une famille, on est bien d'accord, tout commence par un don. Le don de la vie, et si on a une famille adoptive, on donne à l'enfant que l'on a adopté les moyens de vivre le plus dignement possible. Donc, tout commence par un don. Là aussi, dans la notion de don, je mets aussi bien des choses positives, l'amour, les attentions qu'on peut avoir pour les enfants, les projets qu'on peut avoir, toutes les bonnes intentions qu'on peut avoir pour les enfants, ok. Donc, dans ces dons, il y a des choses positives, mais il y a des choses aussi hyper négatives. On donne aussi la névrose de la famille. On transmet la mémoire de la famille. Cette mémoire-là, elle est faite de beaucoup de non-dits. On ne se raconte pas tout. Beaucoup, beaucoup de non-dits, de malentendus. Elle transmet, il y a aussi des secrets, hein, sur plusieurs générations. Il y a aussi des traumatismes. Il y a dans toutes les familles plus ou moins fortement, mais il y a aussi des souffrances qui n'ont pas été, j'ai envie de dire, nettoyées, travaillées. Donc, on a tendance, ce qui se transmet finalement le plus, le mieux, mais il ne faut pas l'entendre comme le meilleur, mais le plus facilement, ce sont justement les souffrances, nos affects, nos émotions. On va le transmettre, pas forcément avec des mots. Hein, ce que l'on transmet avec des mots, c'est assez facile, c'est assez clair, etc. Mais à travers nos mots, on les connote toujours de certaines émotions. Et ce sont ces émotions-là que l'on va transmettre et ça rôde dans l'inconscient familial, quelquefois comme des fantômes. Les enfants sentent qu'il y a de la tension, qu'il y a des angoisses à propos, je ne sais pas quoi, des voyages, des ceci, des cela, sans savoir ce que c'est. Et donc, c'est tout cela que l'on transmet et que l'on donne à un enfant. Très bien, les enfants ont besoin de tous ces dons-là pour grandir. On verra après comment il faut faire pour qu'ils s'en sortent un peu. Il faut qu'ils se libèrent aussi de tous ces dons-là. Alors donc, les dons, la famille, ça se constitue à partir de dons. Et je fais une analyse, moi, à partir d'un anthropologue qui s'appelle Marcel Mauss, peu importe, qui a mis en évidence que la relation s'institue à partir de trois mouvements: donner, recevoir et rendre. C'est comme ça que une relation perdure. Quelqu'un donne, quelqu'un A donne à B qui reçoit et qui, parce que la relation est importante dans une famille, donc on n'a pas vraiment le choix, va rendre à A. Hein, c'est comme ça que la relation s'entretient à partir de ces trois mouvements. Très bien, jusque-là, ça va. Sauf que, dans une famille, ce système-là est tout à fait particulier. Parce que les dons que reçoit l'enfant va créer ce qu'on appelle des dettes. Et des dettes vont créer ce qu'on appelle des loyautés. C'est-à-dire qu'au regard de tout ce qu'un enfant reçoit, on attend de lui un certain nombre de choses. Alors, on n'attend pas qu'il nous dise merci, on n'attend pas un remerciement formel. Mais si je me suis beaucoup occupée de mes enfants, si j'ai essayé de leur apporter le mieux de choses possibles, c'est effectivement, j'attends qu'ils soient heureux, j'attends qu'ils soient, c'est de cette manière-là qu'ils me rendent quelque chose. Hein. Donc, le don chez un enfant, enfin, les dons vont créer des dettes qui, à leur tour, vont créer des loyautés. C'est-à-dire que un enfant va... On va attendre d'un enfant un certain nombre de choses. Ok ? Donc, j'imagine que vous me semblez être des gens tout à fait bien constitués. tout à fait bien élevé, mieux que moi, que si vous allez voir une maman ou un couple qui vient d'avoir un bébé à la clinique, vous vous penchez sur le bébé et vous dites qu'il est beau, qu'il est mignon, qu'elle est mignonne, elle ressemble à papa, elle ressemble à maman, etc. Tout cela va très bien. Si moi je voulais jouer la psy de mauvais augure ou un petit peu mettre les choses un petit peu en déséquilibre, je me pencherais sur le bébé. Et je dirais, mon Dieu, il est surendetté déjà et il faudrait presque le mettre dans une commission de surendettement. Déjà. Parce qu'effectivement, il n'a pas crié son premier mot, son premier pleur qu'il doit répondre. Ah, il devrait être le très bon fils du papa, le très bon fils de la maman, le très bon petit-fils de la grand-mère, de la grand-mère maternelle. Donc, il a sur son dos autant d'amour que d'attente. Or, je me pencherai sur lui et je lui soufflerai, t'inquiète pas, on peut s'en sortir à partir du moment, et là j'avance mes pions, vous allez voir, à partir du moment où tu oses trahir un petit peu. Alors, je ne vous en dis pas plus pour l'instant. On va arriver à quelque chose. Donc, OK, les dons créent des dettes qui, à leur tour, créent des loyautés. Et un enfant a besoin qu'on attende des choses de lui. Françoise Dolto a bien montré que des enfants qui n'étaient pas non seulement désirés, mais sur lesquels on ne projette pas quelque chose, sont des enfants qui risquent presque d'aboutir à l'autisme. Donc, un enfant a besoin d'être rêvé. Comme disait Dolto et d'autres psys, il a besoin d'être rêvé, il a besoin qu'on fasse des projets sur lui. Mais on va voir que pour passer du nous au je, il faut aussi s'en libérer. L'autre spécificité, la grande, grande spécificité de la relation parent-enfant, c'est que, et là aussi je pense que vous êtes, jusqu'à présent vous allez être d'accord, que les dons qui descendent sont profusion. Et ils ne pourront jamais être, je veux dire, acquitté, comment dire, les dons sont profusion et ce que l'enfant va pouvoir rendre ne sera jamais à la hauteur de ce qu'il a reçu. Il y a une asymétrie qui est particulière à la relation parent-enfant. Dans un couple, il ne faut pas qu'il y ait une asymétrie de ce genre-là parce qu'effectivement, ça risque d'être très, très douloureux pour le couple. Dans la fratrie non plus. Il n'y a que dans cette relation parent-enfant qu'il y a des dons profusion qui descendent à profusion et finalement peu de retour, vous êtes bien d'accord, on ne reçoit pas des enfants à la hauteur de ce qu'on a donné. Et j'ai une formule que j'aime bien, en général, les gens jusque-là aussi sont d'accord. Les parents donnent sans compter à des enfants qui ne cessent de compter ce qu'ils n'ont pas. Je pense que... Donc, effectivement, et c'est aussi une caractéristique, on va le revoir. Donc, tout ça pour dire qu'un enfant reçoit beaucoup et il ne peut pas, de toute façon, c'est une réalité anthropologique, je veux dire, c'est une réalité humaine, les générations nouvelles ne peuvent pas rendre à la hauteur de ce qu'ils ont reçu. Et du coup, ça veut dire en termes de loyauté, que nous sommes tous, excusez-moi de la mauvaise nouvelle, nous sommes tous des déloyaux. On ne peut pas répondre. On ne peut pas répondre à toutes les attentes de la famille. Encore une fois, il faudrait que si je dois être la bonne fille de mon père ou la bonne fille de ma mère, comme de toute façon ils n'attendent pas tout à fait la même chose, si je fais plaisir à l'un, je ne ferai pas plaisir à l'autre. Donc, nous sommes tous déloyaux et plus on l'acceptera, on va voir, plus on arrivera, on se donnera des chances d'être éthique, un sujet éthique. C'est-à-dire que donc, on ne sera jamais quitte dans une famille. On ne sera jamais quitte parce que les mouvements des dons ne peuvent pas être équivalents à ce qui va être rendu. Et on va voir comment on peut rendre en tant qu'enfant. Mais du coup, on ne sera jamais quitte. Une autre caractéristique de la famille aussi, de ce qui transite dans les liens familiaux, c'est que de toutes les manières, ce qu'on échange dans une famille, c'est de l'impalpable aussi. Ce sont, j'allais dire, des sourires, c'est de l'affection, c'est de l'attention, c'est du temps. Et personne ne donne de la même manière, de la même chose, etc. Certains vont donner du temps, d'autres vont donner du soin, d'autres vont apporter l'aisance financière, donc vont apporter de l'argent. Donc, tout ça pour dire encore que tout ce qui transite dans une famille, ça ne peut pas être mesurable. Et pourtant, et ça on le rencontrera au moment de l'héritage sonnant et trébuchant, on ne peut pas comparer ce qui s'échange, hein, puisque c'est impalpable, que les choses les plus importantes sont impalpables, et en même temps, on ne cesse de comparer. Les enfants, on va le voir, comment ils ne cessent de comparer ce qu'ils reçoivent, ce qu'ils ne reçoivent pas. Donc, le grand livre des comptes familiaux est un grand livre, j'ai envie de dire, de grand bazar. Personne ne peut savoir effectivement ce qui s'échange. Okay, vous allez me dire, mais comment on s'en sort avec tout ça? Comment instituer de la justice dans tout ce qui nous échappe au niveau inconscient et dans cette asymétrie?
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1: Alors, justement, comment instituer de la justice? Alors déjà aussi, une autre caractéristique de tous ces dons qui transitent dans la famille, c'est que on a mis en évidence la notion de calculette inconsciente. Et ça va être important aussi au niveau des héritages sonnants et trébuchants. Les enfants, et j'en ai l'exemple moi quand j'ai mes petits-enfants, les enfants, très tôt, dès qu'ils savent compter, disent, mesurent tout ce qu'ils n'ont pas. Hein, mes petits-enfants qui disent « mais tu pourrais nous raconter encore une autre histoire et une autre histoire et une autre histoire ». Et donc, dès qu'ils savent compter, les enfants vont mettre dans cette calculette inconsciente, c'est quelque part là, dans notre inconscient, une calculette, et ils vont enregistrer surtout tout ce qu'ils n'ont pas eu. Surtout tout ce qui est attendu, légitimement, et qu'ils n'ont pas eu. Pourquoi? C'est-à-dire que dans la calculette inconsciente, dans tout ce système de dons, ce qui va avoir du poids psychique important, ce n'est pas seulement ce qu'on a reçu, mais c'est plus encore ce qu'on a attendu et qui n'est pas venu. Donc ce sont les manques et les pertes, qui vont avoir un poids psychique plus important. Parce que là, c'est un psychologue qui a introduit la psychologie de l'enfant, Winnicott, qui disait la souffrance vient de ce qui n'est pas advenu. C'est plus ce qui nous manque qui nous fait souffrir. Alors, comment on fait dans un système aussi déséquilibré pour que ce soit justement, j'ai envie de dire, moral et éthique? D'abord, et je crois que c'est une grande force finalement de ce système-là, on est sujet éthique à partir du moment où ce que j'ai reçu de mes parents, ce que je ne peux pas leur rendre à hauteur de ce que j'ai reçu, parce que c'est impossible, je le transmets à mon tour. C'est-à-dire que la transmission est une façon, ce que j'appelle moi, de construire l'avenir. C'est-à-dire le fait qu'on ne puisse pas rendre à la hauteur de ce qu'on a reçu, c'est une impulsion vers l'avenir. Alors soit on transmet à nos enfants si on a des enfants, si on n'a pas d'enfants, on peut transmettre à nos collègues, etc., dans nos engagements. Je veux dire, donc, le fait qu'il n'y ait pas de retour à hauteur de ce qu'on ne soit jamais quitte, ça n'entraîne pas que l'on soit immoraux. Au contraire, la transmission est quelque chose de l'ordre d'un continuum qui pousse finalement vers l'avenir. Et du coup, on peut se construire comme sujet éthique, comme sujet moral, donc dans cette asymétrie, en se posant, à mon sens, trois questions. Qu'est-ce que j'ai reçu ? Et du coup, ça nous oblige, en tant que sujet, d'aller regarder vers ce que j'ai reçu, plutôt que de rester seulement le regard tourné vers ce que je n'ai pas eu, et continuer à attendre ce que je n'ai pas eu. Donc, qu'ai-je reçu ? C'est une façon de commencer à reconnaître ce que j'ai reçu. Moi, dans mes consultations, il y a en général des temps. Donc, je vais finir les trois questions, après j'illustrerai. Qu'ai-je reçu ? À qui je dois quelque chose pour le respecter, et qu'est-ce que je me dois à moi pour me respecter, Donc, quelles sont mes loyautés envers les autres? Quelles sont mes loyautés envers moi-même? Et c'est vrai que ces loyautés vont se transformer sans arrêt quand je me marie, quand j'ai un premier enfant, quand l'enfant s'en va. Si je suis à une génération, je dois m'occuper de mes petits-enfants et d'une mère aussi malade. Donc, cette question de qu'est-ce que je dois, à qui je le dois, à quel moment je le dois, c'est une question qui nous tarabuse, j'ai envie de dire, tout au long de notre existence. Et troisième question, donc, comme on le disait, qu'est-ce que je transmets à mon tour? Donc ces trois questions-là me semblent être nous construire comme un sujet éthique et moral. Moi, j'ai souvent les patients, donc quand je vous dis que c'est important de regarder du côté de ce qu'on a, en général, les patients viennent avec des souffrances importantes et toute une partie du travail, c'est d'écouter un petit peu cette souffrance-là. Hein, c'est d'un bon, ok, mon père m'a pas fait ceci, ma mère, c'est, en général, c'est des plaintes contre les parents, ma mère ne m'a pas fait ceci, etc., etc. Et quand on a passé ce moment-là, c'est un moment très important, on commence, alors, je peux très bien leur dire, mais finalement, ok, votre père était alcoolique, votre mère était absente, enfin, peu importe les problématiques, mais je vous vois avec pleine force. Je vous vois, vous êtes capable de vous battre dans la vie. Même vous êtes capable d'avoir le courage de venir faire une psychothérapie. Donc, d'où vient votre force? Et à ce moment-là, c'est important d'aller voir, non pas ce qu'on n'a pas eu, mais justement d'aller voir ce que l'on a eu. Et du coup, aller voir ce que l'on a eu. Et donc, les patients, en général, me disent, mais oui, ce père qui était, je sais pas, absent ou violent, etc., il était très inventeur, très créatif. Du coup, j'ai cette créativité-là, peut-être grâce à lui. Je suis peut-être quelqu'un d'original grâce à lui. Donc, on va créer ce qu'on appelle une filiation positive avec une figure qui, jusqu'à présent, avait fait souffrir la personne, mais en même temps, on va reconsidérer le lien autrement. Et du coup, on verra que c'est comme ça qu'on grandit aussi. On commence à regarder ce qu'on a reçu plutôt que de regarder seulement ce qu'on n'a pas reçu. Donc, effectivement, on va se construire comme sujet éthique de cette manière-là en se posant ces questions. Ça, donc, c'est un petit peu comme ça que s'organisent les loyautés, j'ai envie de dire les loyautés de base. Est-ce que ça vous semble clair? On va passer, comment? Oui. Alors, on va passer maintenant à des loyautés, ce qu'on appelle, justement, et qui se transmettent, on va rejoindre un petit peu ce qu'on a dit tout à l'heure, ce qu'on appelle les loyautés invisibles. Et c'est vraiment des loyautés qui passent à travers l'inconscient. Et je vais prendre, je vais prendre un exemple. J'ai reçu, ça fait quelque temps déjà, j'ai reçu une jeune femme qui m'appelle pour son bébé, je crois, il commence à s'asseoir sur ses genoux, peut-être 9-10 mois. Son bébé qui avait de l'eczéma, mais qui globalement allait bien, mais elle se doutait bien que l'eczéma c'était un problème un peu psychosomatique, etc. Et elle vient, c'est une jeune femme qui était très calme, j'ai des très bons fauteuils avec des bons bras, etc. Elle était bien assise sur le fauteuil et elle commence à me raconter son histoire très tranquillement, avec une voix très, très cool, très tranquille. Et elle me dit, voilà, j'ai eu ce bébé avec un homme de passage qui, évidemment, dès qu'il a su que j'étais enceinte, m'a même pas donné signe de vie, etc. Donc, voilà, je me suis retrouvée enceinte et j'allais faire comme ma mère, comme ma grand-mère, comme les femmes de ma famille, j'allais être une mère célibataire, comme s'il y avait une lignée et comme s'il y avait un destin dans cet ordre-là. Et elle me dit, comme par hasard, j'ai rencontré un jeune homme, on est amoureux tous les deux, donc le bébé était né, on s'est rencontrés, on est amoureux, on est tombé amoureux, il veut m'épouser et il veut adopter l'enfant. Et à ce moment-là, elle se redresse, elle a une voix beaucoup plus forte, elle tape sur l'accoudoir de mon fauteuil assez fort, ce qui m'a surpris parce que c'était pas le ton de l'homme. Et elle me dit, je veux donner un père à mon enfant. Je ne veux pas faire comme ma mère et comme ma grand-mère. Et elle explique qu'elle a été élevée dans la haine des hommes en même temps qu'on lui disait, mais j'espère que tu auras un mari, que tu donneras, que tu auras des enfants, etc. Donc le discours officiel, c'était j'espère que. Et en même temps, à chaque fois qu'on parlait des hommes ou quoi, les hommes, ce sont des bons à rien, ils peuvent pas assumer leur je sais pas quoi, leur responsabilité, etc. Donc un double niveau, un double discours qui fait qu'effectivement, elle a été forgée dans l'idée, dans une mission. Tu seras, je schématise évidemment, tu seras célibataire, ma fille, comme nous on l'a été. Et ces missions-là, on en a tous. Là, c'est un petit peu catégorique, caricatural. Nous, on l'observe aussi dans des choses un peu plus pathologiques, dans l'alcoolisme. À la fois, on dit souvent, on peut dire à un enfant, surtout, tu ne vas pas faire comme ton père. Et en même temps, on fait tout sur un certain autre, un autre plan corporel, etc. pour dire quelque part, tu seras un bon fils, tu seras alcoolique comme nous. Enfin, je veux dire, bon, je schématise évidemment. C'est pas comme ça que ça se passe, mais c'est comme ça que quelque part l'inconscient l'entend. Donc cette jeune femme, et c'est là où je vais amener ma notion de trahison, cette jeune femme, pour ne pas trahir son fils, et je pense que c'est le fait qu'elle ait eu un garçon et pas une petite fille qui a peut-être changé les choses pour elle, elle était prise entre deux loyautés. Si elle avait élevé son fils contre les hommes, elle n'aurait pas été une bonne mère. Je veux dire, elle aurait détruit son enfant. Donc, le fait qu'elle soit obligée quelque part de valoriser le garçon, le sexe masculin, l'a obligée à choisir entre est-ce que je veux être une bonne mère pour mon fils ou est-ce que je veux être une bonne fille et une bonne petite fille par rapport à la lignée des mères célibataires. Et du coup, là, il y a des questions de loyauté. Entre une loyauté quelque part consciente, je veux choisir d'être une bonne mère, c'est conscient, hein, et la loyauté invisible, implicite, mais en même temps que je choisis ça, être une bonne mère, je trahis ma mère et ma grand-mère. Et elle me l'a dit telle quelle, elle m'a pas employé le mot trahison, mais elle m'a dit je ne sais pas comment, et c'était ça sa culpabilité, je ne sais pas comment ma mère et ma grand-mère vont me reconnaître, vont accepter que je me marie avec un homme et que je donne un père à mon fils. Non. Et c'est ça les loyautés invisibles, c'est ça, et donc c'est-à-dire qu'on a tous sur notre dos des missions, des mandats transgénérationnels. On doit réparer peut-être l'injustice qu'il y a pu avoir à une génération. On doit être plus fort que, par exemple, si une femme n'a pas pu travailler alors qu'elle avait des capacités. Je pense aussi à une autre jeune femme que j'ai suivie ponctuellement. Elle vient me voir. Une jeune femme qui était pianiste, même une très très bonne pianiste, et entre guillemets, elle s'arrangeait toujours pour, avant un concert, soit se fouler le doigt, soit avoir mal au poignet, soit ne pas pouvoir jouer ou être handicapée et moins bien jouer. Qu'est-ce qu'elle aurait pu faire ? En travaillant avec elle, elle était prise entre deux demandes familiales. Une demande qui lui disait, alors donc en réfléchissant avec elle dans la généalogie, il y avait une grand-mère qui avait été une excellente pianiste, mais qui avait dû arrêter sa carrière parce qu'à ce moment-là, elle ne pouvait pas quitter ses enfants. Elle n'aurait été une mauvaise mère si elle s'était engagée dans cette carrière-là, d'aller de pays en pays et abandonner ses enfants. Donc, la famille avait fait pression sur cette grand-mère et du coup, elle avait arrêté sa carrière, qui était pourtant une carrière prometteuse. Donc, il y avait cette figure grand-parent, grand-maternelle, et on lui disait à cette jeune femme, qui était par ailleurs fort sympathique, à la fois, sois brillante et sois bonne comme ta grand-mère. Et elle avait en même temps, quand on a travaillé plus en profondeur, elle avait le sentiment aussi qu'il y avait une espèce de condamnation dans sa famille, c'était plus implicite, en tant que femme, tu n'as pas le droit de réussir. Donc, elle était en prise avec ces deux loyautés, vous voyez. Donc, à un moment donné, il n'y a pas de doute, pour passer du nous au je, effectivement, on doit, et je vais pousser le bouchon, on doit oser trahir, on doit... Et pour moi, je le dis dans une phrase concentrée, grandir, c'est trahir. Ça vous fait pas trop peur ? Eh ben, c'est merveilleux. Parce que, en plus, effectivement, pour de plus, et c'est vrai, j'aime bien prendre, alors, si vous n'avez pas encore trahi, vous avez le temps ? Il est encore temps. La figure que je prends en exemple, c'est Abraham, qui a trahi, je crois, 80, à quel âge il a eu, je crois, 80, 90 ans, enfin, quelque chose comme ça.
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1: Abraham, d'abord, au début, il ne s'appelait pas Abraham. On va voir la différence aussi. Il a entendu, je crois que c'est Dieu qui lui dit, « Va vers toi. Quitte la maison de ton père, va vers toi. » Donc, pour aller chez soi, pour aller vers soi et chez soi, effectivement, on doit quitter. Et quitter, c'est abandonner, et abandonner, c'est déjà trahir. On va reprendre la notion de trahison tout à l'heure pour que ce soit moins effrayant et plus éthique. Donc effectivement, Abraham à l'époque, il n'y avait pas de H. Il quitte la maison de son père sur injonction de Dieu. Hein. On doit quitter. Et c'est donc créer des nouvelles loyautés. Ok, et pourtant, il rencontre à un moment donné, il va rencontrer Sarai. Elle s'appelait pas Sarah non plus. Et il va rencontrer Sarai, et ils ont beau essayer, il n'y avait pas de PMA à l'époque, mais ils n'arrivent pas à avoir d'enfants, etc. Jusqu'au moment, enfin, je résume. Hein. Oui, jusqu'au moment où, enfin, à un moment donné, ils vont transformer leur nom. Ce qui est quand même aussi une grande trahison. Changer son nom, c'est pas rien. Son patronyme, ce n'est pas rien. Ils vont s'appeler, donc lui, ils vont s'appeler Abraham et Sarah avec un H à la fin. Et Abraham sans H, ça voulait dire père élevé, comme s'il était au-dessus un peu de la réalité ou je ne sais pas quoi. Et Sarai, ça voulait dire ma princesse, comme si leur position, lui, peut-être de possession, hein, je veux dire sur ma princesse et de père élevé, il ne pouvait pas avoir d'enfant, c'était en dehors d'une forme éthique. Abraham, ça veut dire, avec le H, ça veut dire père d'une multitude. Bof, ça y est, il a pu avoir Isaac, etc. Et Sarah, c'était la princesse. Donc, ce n'était pas celle qu'on gardait pour soi. C'était effectivement une ouverture et quelque chose. Voilà. Donc, il y a eu trahison, hein, plusieurs trahisons. Et alors, en quoi une trahison peut être éthique? Parce que pour moi, un traître, je fais une différence entre trahison et grandir, c'est trahir. C'est une trahison éthique. Je fais une différence entre trahison et entre traîtrise. Et en quoi une trahison peut être éthique? Là, je vais commencer par parler de l'origine étymologique du mot trahir, de trahison. Trahison ou trahir vient de tradere, latin. Au départ, ça veut dire passer d'un endroit à un autre. Il n'y avait pas de connotation morale. Ce n'était pas passer d'un camp ennemi à un autre. C'était le passage. Et ce qui est intéressant, et ça c'est les études de philo qui m'ont appris à aller voir du côté de l'étymologie, le même verbe tradere, ça donnait quoi comme mot? Traduire, mais plus fort encore que... Mais bien sûr, mais trahison, oui, et tradition. Tradition. Tradere. Donc, tradere, c'est aussi bien trahir, passer d'un camp à un autre, que tradition, passer un savoir à un autre, dans la même famille quelque part. Donc, pour moi, exister, devenir soi, c'est être capable, effectivement, de changer de camp si c'est nécessaire. Je peux me séparer de mon compagnon parce que on est allé jusqu'au bout de notre relation, mais je... D'une part, je reconnais aussi ce que, surtout, voilà, c'est ça je ne suis pas un traître, je ne suis pas un renégat. C'est-à-dire, je reconnais que ce que j'ai vécu avec lui, c'est important et que ça m'a construit. C'est-à-dire que pour moi, il est important, la tradition, c'est reconnaître d'où je viens. Reconnaître ce que j'ai acquis, ce que j'ai, entre guillemets, gagné de l'endroit d'où je pars. L'endroit d'où je pars, ça n'a plus de sens, que ce soit une association, que ce soit tout ce que vous voulez, ça n'a plus de sens pour moi, je me reconnais plus dans ça, mais je vais ailleurs, hein, parce que dans mon autre engagement, je vais plus me reconnaître, je pourrais plus apporter parce que c'est plus en accord avec mes idées, etc. Donc, je vais vers du plus authentique pour moi, plus de sens pour moi. Donc, et donc c'est ça, passer d'un camp à un autre. Tradition, c'est reconnaître la tradition, quelque part reconnaître ce que le camp que j'ai quitté m'a apporté. C'est-à-dire, je ne jette pas le bébé et l'eau avec. Ou le lot, c'est dans l'autre sens, je ne jette pas l'eau avec le bébé avec. Je garde le bébé et je reconnais que l'eau que j'ai utilisée m'a aidée. C'est-à-dire que je ne suis pas renégate, dans le sens où je reconnais que ce que j'ai quitté, que ce soit mon père, que ce soit ma famille, que ce soit un ami, que ce soit une association, etc., ça m'a constitué comme sujet. Je suis dans la gratitude vis-à-vis de ça, même si je reconnais que je ne peux plus rester là. Donc pour moi, c'est important. L'autre manière d'être un traître éthique et pas un renégat, c'est de mesurer que ce que j'ai fait, ce que j'ai fait, ça entraîne de la souffrance chez l'autre. Je reconnais la souffrance que ce geste, et ça on le travaille beaucoup avec les patients, les trahisons, ces déloyautés sont vitales pour certaines personnes. Si elles restaient dans le couple ou si elles restaient dans la famille, elles seraient écrasées par tout ce qu'elles ne peuvent pas faire, ce que j'appelle moi les missions impossibles, les réparations impossibles de précédents. Et donc, elles succomberaient, elles n'auraient plus de désir, elles s'effriteraient, elles ne pourraient plus s'exprimer en tant que telles. Donc, c'était vital, mais en même temps, c'est important d'assumer que ça a pu faire souffrir les uns ou les autres. Ok ? Donc, vous êtes encore plus d'accord avec moi, grandir, c'est trahir ? Donc, mais supporter la culpabilité. Alors, je vais vous donner un petit, pas un petit tuyau, mais je veux dire une petite donnée aussi de mon travail de psy. Ce qui est incroyable, si par exemple quelqu'un, ça se passe entre parents et enfants. Par exemple, quand un enfant, souvent on dit il y a les phénomènes Tanguy. Il y a des enfants qui ont du mal à quitter la maison, etc. Souvent, ils ont du mal à quitter la famille parce qu'ils ont peur aussi. Ils ont peur de laisser la mère seule. C'est quelque part par loyauté. Hein, ou le couple, de le laisser en face à face, etc. C'est pas tant qu'ils ont peur de prendre leur indépendance, mais ils ont peur que de ne plus être utile, de ne plus tenir le lien de la famille, de ne plus le soutenir. Donc finalement, quand ils partent, ils ont cette culpabilité de dire mais qu'est-ce qui va se passer derrière moi, etc. Ou quand par exemple une fille n'obéit pas à sa mère qui lui avait dit tu devrais faire ces études-là, et puis elle fait autre chose, etc. Elle a peur que les parents se perdent pied, etc. Mais ce qui est très étonnant, quand un enfant prend cette liberté-là et quand elle trahit une mission, hein, ou une demande implicite, alors on peut trahir et rester en très bons termes, on peut trahir et continuer à aimer sa famille. Je veux dire, c'est pas parce qu'on trahit sur un plan que l'on est en rupture, au contraire, hein, on peut très bien entretenir le lien aussi. Donc, quand par exemple cet enfant-là s'est autorisé à partir ou à faire ce qu'elle voulait, il y a en général dans la famille des mouvements de grands changements. Il y a aussi dans la famille quelque chose qui se remet en route, qui se remet en mouvement, comme si finalement il y avait une espèce de codépendance, le Tanguy qui reste là pour soutenir ses parents, les parents finalement sont obligés de le préserver, il y a quelque chose qui, on est là à se serrer les coudes mutuellement, et à s'enfermer mutuellement, à s'emprisonner. Donc quand il y en a un qui ose aller à côté, enfin plus loin, qui ose quitter le camp, à ce moment-là, dans le camp, ça se réorganise et souvent ce sont des bouffées d'air où on voit les parents revivre et remettre en place des mouvements. Donc en général, ça, c'est derrière nous, ça peut être revivifiant.
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1: Ok, donc est-ce que vous comprenez tous les rois ? Enfin, évidemment, j'ai préféré être un petit peu plus théorique dans le sens où je vous donne à la fois des exemples, mais un peu les processus. Et après, il y aura bien sûr plein de questions. Je vais aborder un peu ce qui se passe au moment des héritages sonnants et trébuchants, parce que c'est d'autres choses qui se jouent au niveau de la fratrie. Vous êtes d'accord ? C'est bon ? Alors, au moment des héritages, ça nous permet aussi de parler de la relation entre frères. Et alors, peut-être juste finir une chose quand même. Grandir, c'est trahir, mais grandir, pour moi aussi, vous allez me dire, quand on a 30, 40 et 50 ans, et ça va finir aussi d'expliquer pourquoi ça peut être très éthique, quand on a 30, 40, 50 ans, grandir, vous allez me dire, ça veut dire quoi ? Pour moi, grandir, à ce moment-là, et on va voir que c'est un lien avec les héritages sonnants et trébuchants, et quand on ne l'a pas fait, ça risque de se reporter au moment de la mort des parents. Grandir, c'est pour moi ce que j'ai appelé solder les comptes. C'est-à-dire, encore une fois, on a tous dans notre calculette inconsciente des mécomptes, des choses qu'on n'a pas reçues et qui nous ont fait mal. Et à un moment donné, pour moi, grandir, c'est être capable de ne plus attendre de nos parents ce qu'ils n'ont pas pu nous donner. C'est-à-dire que, passer par pertes et profits, ok, ma mère n'a pas été suffisamment présente, mon père, ceci, cela, ils ont été trop autoritaires, etc. À un moment donné, grandir, c'est quelque part exonérer nos parents. C'est accepter qu'ils n'aient pas pu faire autre chose que ce qu'ils ont pu faire. Ce n'est pas forcément facile, hein, ça dépend de ce qu'on a subi, vécu, etc. Mais c'est à un moment donné, ne plus leur demander des comptes sur ce qu'ils ont fait et ce qu'ils n'ont pas fait. C'est pour ça que je dis solder les comptes et les exonérer. À un moment donné aussi, c'est les accepter pour ce qu'ils sont, hein, et ce qu'ils n'ont pas, accepter qu'ils n'ont pas pu être. Et là aussi, du coup, si on accepte leur réalité, si on accepte qu'ils n'aient pas été parfaits, d'abord, nous, on accepte un peu plus de ne pas être parfait, donc ça fait du bien aussi, de ne pas être obligé d'être parfait. Et si on accepte effectivement qu'ils n'aient pas été des êtres parfaits, on les accepte tels qu'ils sont, quelque part, effectivement, d'abord, ça nous fait grandir. On n'est plus dans une position d'enfant à toujours attendre tout et encore tout de nos parents, mais on accepte leur réalité. Et du coup, ça les libère, eux, ça nous libère. Et pour moi, c'est un peu comme ça que l'on respecte nos parents. Et du coup, on rééquilibre ce qu'on a vu tout à l'heure, les comptes qui étaient déséquilibrés. À mon sens, on rééquilibre quand on les exonère d'être autre chose, quand on ne leur demande plus d'être autre chose que ce qu'ils ont pu être. Quand on n'attend plus d'eux des choses impossibles. Parce que c'est plus la peine à 40-50 ans d'attendre que nos parents soient attentifs s'ils n'ont jamais été jusqu'à présent. Je crois qu'à un moment donné, il faut renoncer à ça. Et du coup, ça libère tout le monde. Et aussi, moi, ça me fait penser cette phrase-là. Sur la notion de respect, j'avais entendu un jour un rabbin dire le cinquième commandement, c'est tu respecteras ton père et ta mère, c'est la traduction qu'on en donne. Le verbe hébreu, c'est kavod, qui veut dire lourd. Alors il nous a dit, il s'agit pas forcément de lourder ses parents. Encore que psychiquement, quelquefois je dis il faut tuer ses parents psychiquement, évidemment, dire les rendre un peu moins importants que ce qu'ils ont été, mais il s'agit de donner du poids à leur manquement, à leur défaillance, et leur donner du poids à leur manquement, donner du sens. Ils n'ont pas pu faire autrement. Et du coup, si je donne du poids à leur manquement, à leur défaillance, je n'ai plus besoin de porter ces défaillances. Parce que souvent, on est toujours, en tant qu'enfant, on a toujours une propension à vouloir réparer les fragilités de nos parents. Combien de fois je reçois des enfants qui ont envie de faire ce que les parents n'ont pas pu faire, ce que les parents n'ont pas pu être, et donc ils se privent aussi d'une partie d'eux-mêmes, parce qu'ils se positionnent dans le prolongement des parents, ou dans la compensation de ce que les parents n'ont pas pu être. Donc, à partir du moment où on accepte les manques de nos parents, les fragilités, on n'a plus besoin de les porter. Et je pense que ça, c'est bien. Et du coup, on les respecte, et c'est une façon de les rendre à leur réalité, plutôt que leur dire pourquoi ils ont fait ça, pourquoi ils n'ont pas fait ça. Donc, je reviens aux héritages, mais ça c'est important pour aussi comprendre. Aux héritages sonnants et trébuchants. Qu'est-ce qui se passe ? Et là, c'est la fratrie qui est mise à l'épreuve. la fratrie qui est mise à l'épreuve, on le sait, une fratrie qui a pu s'entendre au moment des héritages. Alors on voit les deux aspects. Hein. Une fratrie qui a pu s'entendre, tout d'un coup, elle explose, avec des surprises parce qu'on s'imaginait pas que son frère, sa sœur pouvait être aussi mesquin, etc. Ou quelquefois, d'autres fois, au contraire, les fratries étaient un petit peu séparées, l'éloignaient, et puis du coup, là, le décès d'un parent, ça les rapproche. Un petit détour par comment se constitue une fratrie ou pas? Vous êtes encore disponible pour comprendre un peu comment, qu'est-ce qui va se rejouer et cette calculette inconsciente. Voilà. Là aussi, une fratrie, elle se constitue sur des comptes. Là aussi, si vous êtes parents, grands-parents, vous avez tous entendu les enfants, les petits-enfants dire « il a eu un bonbon de plus que moi, il a eu une histoire de plus que moi, il a toujours le morceau qu'il aime, il a une part de gâteau ». Enfin bref, tout se constitue sur des comptes. Et ces comptes, alors le problème, j'étais très très surprise de voir que donc ça donne un sentiment, donc tous mes comptes là, tout ce que je n'ai pas reçu, le cadeau de à l'âge de 5 ans que mon frère a eu magnifique et que moi j'ai eu tout mesquin, il reste dans ma calculette inconsciente, hein. Et là où ça me surprend, c'est que je vois des adultes bien plutôt bien installés dans leur existence, ayant réussi un certain nombre de choses, bon avec quelques souffrances mais d'accord, on s'en sort, et ces adultes là peuvent évoquer à 40-45 ans, peuvent évoquer le cadeau qu'ils n'ont pas eu à leurs 5 ans ou qu'ils ont été déçus avec une souffrance, comme si c'était la veille qu'ils avaient été humiliés par ça. C'est-à-dire que les souffrances liées au sentiment d'injustice dans la fratrie perdurent longtemps, si on n'y travaille pas évidemment. Donc elle perdure avec une émotion comme si elle était vraiment vécue la veille. Vraiment, je vois des adultes, quand ils parlent de ce cadeau, ça peut être n'importe quoi, de cette différence qu'ils ont pu vivre, il y a une émotion qui est là. Je me dis, mais ils ont quel âge là? Des fois, je les imagine encore en culotte courte, alors que ce sont des personnes bien établies. Donc, la fratrie se constitue sur des comptes, hein, qui sont enregistrés dans cette fameuse calculette inconsciente. Et c'est pas étonnant, parce que pour l'aîné, on va rester sur une fratrie de deux, pour l'aîné, l'arrivée du second, c'est une véritable expérience de perte. Il perd le regard d'exclusivité des parents, des grands-parents. Et quand on sait ce que c'est que le regard pour un enfant, un enfant se construit dans le regard des parents. C'est quand il voit ce que les parents lui renvoient dans leur regard, plus que dans les mots, il va se construire. S'il voit les parents éblouis par lui, il va se considérer comme quelqu'un d'éblouissant. Enfin, je schématise. S'il voit les parents, donc voilà. Donc le regard est quelque chose d'important. Donc l'aîné voit le regard de la famille se déplacer vers cette petite chose qui n'a aucun intérêt. On lui disait, c'est bien un frère, c'est bien une sœur. Mais là, ça braille. On peut même pas jouer. Ça réveille tout le monde la nuit, ça fatigue papa, ça fatigue maman. Ça n'a pas d'intérêt. Hein. Donc, il perd beaucoup. Et on va se mettre du côté du petit. Le petit, quand il va comprendre, le petit, c'est pas une expérience de... Alors, perdre, c'est quand on a eu et quand on n'a plus. Le petit, c'est une expérience de manque. Il lui manquera, et c'était toujours très touchant, les petits-enfants que je pouvais avoir dans les problèmes de rivalité. Je leur demandais de montrer ce qu'ils avaient de plus ou de moins, etc., avec les autres. La plupart me disaient, regarde, j'ai 2 ans de moins que mon frère aîné, j'ai 3 ans, 18 mois. C'était une douleur ces années de moins. J'apprends à lire moins que lui, j'ai moins le droit de regarder la télévision. Donc c'est un manque. Et entre l'aîné et le deuxième, ils ont deux choses à résoudre différentes. L'aîné doit laisser une place à l'autre, il doit accepter l'existence de l'autre, et c'est pas facile parce qu'il y a beaucoup de petits frères et de petites sœurs qui passeraient volontiers à la poubelle. Hein. Combien de fois moi j'ai des petits patients qui me disent « mais on peut les ramener à la clinique les bébés ». Bon. Donc l'aîné doit faire une place à l'autre, et le deuxième, et ça aussi moi je l'ai entendu souvent, doit oser dépasser la culpabilité d'exister. Il a le droit d'exister. Et souvent les grands frères ou les grandes sœurs disent aux petits « qu'est-ce que c'était bien quand t'étais pas là, j'avais les parents tout seuls pour moi ». Donc la culpabilité d'exister, elle est là. Donc il y a effectivement des comptes et des mécomptes qui s'instituent, et avec la caractéristique très importante à avoir en tête, c'est que vous allez donner les mêmes cadeaux aux enfants. Vous allez essayer d'être égalitaire. Très bien. Comment ils vont réagir ? Il y en a un qui dira « je n'ai que ça comme cadeau » et l'autre qui dira « mais moi je voulais autre chose, etc. » Il ne suffit pas d'être égalitaire pour être équitable. Donc vous allez avoir le même geste et il y en a un qui va, même s'il ne le dit pas, qui va vivre ça comme une humiliation et l'autre qui va être donc... Tout ça pour dire qu'un frère et une sœur, ou dans une même fratrie, la plupart du temps, les mêmes événements ne sont pas vécus de la même manière. C'est-à-dire qu'il y a là aussi la psyché individuelle qui va faire que le même événement va être vécu différemment. Et donc, on arrive au décès de ses parents avec cette calculette inconsciente, avec ces attentes qui n'ont pas été résolues. S'ils n'ont pas suffisamment trahi, donc ils ont l'impression qu'ils ont été des mauvais enfants parce que ils n'ont pas accepté d'être des bons enfants. Ils sont culpabilisés d'être des mauvais enfants parce qu'ils n'ont pas obéi aux parents, donc avec beaucoup de culpabilité. Et quand les parents décèdent, toute cette calculette... Alors, il faut savoir aussi que la fratrie va se constituer à partir de ces manques et des pertes, à partir du moment où les parents instituent la parole et la loi qu'on a appelée le surmoi fraternel, la loi du « tu respecteras l'autre ». La loi qui, effectivement, qui dit « tu ne tueras pas, évidemment, psychiquement, ton frère du « tu respecteras l'autre ». La loi qui, effectivement, qui dit « tu ne tueras pas, évidemment, psychiquement, ton frère ou ta sœur ».

0: on était devant Abel et Caïn. Hein, je veux dire, il y avait une pensée, il y avait une pulsion fratricide qui était vraiment là. Si je pouvais l'éliminer, on a plaisanté tout à l'heure, mais quelquefois, il y a vraiment cette pulsion très forte de vouloir éliminer l'autre. Hein. Donc, et les parents sont là pour dire, voilà ton territoire, voilà ce qui est à toi, voilà ce que vous devez partager, et qui doivent instituer la loi du tu respecteras l'autre. Et le respecter, c'est aussi ne pas l'insulter. Et aussi, des fois, les insultes sont quelquefois plus virulentes entre frères et sœurs, sont quelquefois plus virulentes et plus destructrices même qu'un coup de poing échangé ou qu'un coup de pied lancé. Donc, le surmoi fraternel, c'est la manière dont les parents ont pu instituer cette loi du tu ne tueras pas psychiquement, vous partagez le territoire, vous partagez notre amour, etc. Ok, mais au moment où les parents ne sont plus là, ce surmoi fraternel risque d'exploser. C'est-à-dire que du coup, ils ne sont plus là pour rappeler hein, cette loi de « respectez-vous ». Et du coup, il y a tout le retour du refoulé, tout ce que je n'ai pas eu, tout ce que j'ai envie d'avoir, qui vont être revendiqués. Et comme je le dis d'une manière très courte, enfin dans une formule courte, c'est que finalement, dans un héritage, quand il y a des conflits, on va présenter au frère ou à la sœur, à la fratrie, la facture de ce qu'on estime ne pas avoir reçu de nos parents et la facture de ce qu'on aurait dû recevoir. Donc, on va se payer quelque part sur l'héritage. Sachant que les objets sont porteurs de symboles et qu'on a l'impression qu'ils sont aussi porteurs de messages. Si vous donnez, si les enfants héritent de deux vases strictement identiques, il y a une valeur symbolique importante là. S'ils héritent de deux vases strictement identiques, un qui était dans le placard, l'autre qui était tous les soirs sur la table de chevet de la maman qui vient de disparaître, il y en a un qui va recevoir celui qui était la table de chevet et qui va dire oh ben voilà, j'étais le privilégié, donc c'est comme si je l'avais à côté de moi. Et l'autre qui va dire mais oui, effectivement, on m'a donné celui qui est dans le placard parce que j'étais relégué dans le placard. Donc on va interpréter. Okay. Peut-être que la mère faisait ça autrement. Peut-être qu'au contraire, elle voulait préserver celui qui était dans le placard pour donner le plus beau à celui-là. Okay. Donc, on va interpréter et on va attribuer aux objets un symbolisme qui n'était peut-être pas pensé par les parents. Donc effectivement, ça prend de l'ampleur. On a envie de se venger. Entre-temps, peut-être qu'on a aussi, on s'est marié avec une femme ou un homme qui a des problèmes avec sa fratrie. Donc, on va lui dire, t'as vu le vase que t'as eu, il est déjà abréché, etc. Donc, la manière dont on va évoluer dans la vie, dont on va avoir aussi, dont on s'épanouit ou pas, va inciter finalement à plus de conflits ou au contraire, voilà. Donc, si on a soldé ses comptes avant. Si on n'est plus en attente de choses impossibles, on pourra rire, même si on a eu un vase qui n'avait aucune valeur et que le frère a eu le vase galé qui coûte un fric fou, etc. On sourira, on dira ben les parents, ils n'ont pas vu que ça pouvait nous blesser, etc. Si on a la calculette inconsciente bien chargée et qu'on n'a pas un petit peu nettoyé, à ce moment-là, ça va être la guerre pour pas grand-chose. Donc, là aussi, ce qui est important, au moment de l'héritage, c'est de savoir faire les bons comptes. Si les parents laissent les choses, c'est en général, c'est pour un mieux-être, pour un mieux vivre. Il faut y redonner du sens. Si j'ai un héritage, il faut le voir du côté de ce que ça peut m'apporter en plus, plutôt que du côté de ce que ça m'apporte en moins. Et les fratries qui s'entendent, ce sont des fratries, j'ai envie de dire, qui resignent un contrat. Le lien fraternel est important pour nous. Il est plus important qu'un vase ou que n'importe quoi. Et donc, ça a du sens pour moi d'avoir un frère et une sœur à côté de moi ou une fratrie, etc. Parce que la fratrie, c'est le lien à l'origine. Parce que la fratrie, ça peut être la complicité. C'est le lien qui perdure dans notre vie. Ça peut être un soutien à n'importe quel moment. Au moment des divorces, la fratrie est très importante. Donc, si je décide que ma fratrie est importante et au-delà des questions matérielles ou même des questions que j'ai pu interpréter, à ce moment-là, on préservera le lien familial.
1: 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Nicole Prieur vous a parlé des héritages, le volet psychique, comment s'émanciper et devenir soi, et le volet patrimonial que nous reprendrons à nouveau la semaine prochaine dans un deuxième volet accompagné des questions du public. 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
3: Chers amis auditeurs, bonjour, heureux de nous retrouver pour notre émission Eschatologie et prophétie, la venue glorieuse du Christ dans les Épîtres, selon le livre de Françoise Brénard, la venue glorieuse du Christ. Donc nous sommes toujours dans ce chapitre 4 où nous étudions aussi les paroles du Seigneur à travers les apôtres qui nous invitent à méditer sur cette venue glorieuse du Christ. Comment cela a été compris aussi à l'époque? On a dit aussi que saint Paul le prenait très au sérieux, puisque pour lui-même et pour ses communautés, ils aspiraient même à voir de leur vivant déjà l'avènement du règne du Christ. Et ils se mettaient même parmi les vivants qui, eux, verront le moment arriver. Donc nous voyons que c'était une réalité concrète qui habitait aussi les premières communautés chrétiennes et qui doit habiter toute communauté chrétienne, parce que c'est notre espérance et en même temps, eh bien, elle s'enracine aussi dans la réalité de notre communion aussi avec le Seigneur. Le Christ est là présent, nous ne le voyons pas, mais nous savons qu'il est réellement présent et nous attendons son retour dans la gloire. Nous attendons donc ces moments de cette rencontre qui marquera aussi ces épousailles, on pourrait dire, avec le Christ. Celui que nous attendons, que nous espérons, eh bien, nous le verrons. Alors, il y a deux formes de rencontres. Bien sûr, il y a la rencontre lorsque nous quitterons cette terre pour aller vers lui, mais aussi cette deuxième rencontre qui viendra à la fin des temps, qui est celle qui nous occupe dans nos émissions, qui est la venue glorieuse du Christ, et qui marquera aussi la fin du pèlerinage de l'Église sur la terre, telle qu'on la connaît aujourd'hui, pour entrer dans une autre dimension qui est celle de la gloire, de la glorification. Alors aujourd'hui nous allons voir donc dans la lettre de saint Paul apôtre aux Romains, cette affirmation de saint Paul qui nous dit que la création tout entière eh bien participera à la gloire des enfants de Dieu. Je vous lis donc le passage de la lettre de saint Paul apôtre aux Romains, chapitre 8, les versets 18 à 21. J'estime donc qu'il n'y a pas de commune mesure entre les souffrances du temps présent et la gloire que Dieu va bientôt révéler en nous. En effet, la création aspire de toutes ses forces à voir cette révélation des fils de Dieu. Car la création a été livrée au pouvoir du néant, non parce qu'elle l'a voulu, mais à cause de celui qui l'a livrée à ce pouvoir. Pourtant, elle a gardé l'espérance d'être, elle aussi, libérée de l'esclavage, de la dégradation inévitable, pour connaître la liberté, la gloire des enfants de Dieu. Ce dont saint Paul parle ici va bien plus loin de ce qui a été dit jusqu'à présent. Il évoque la glorification de toute la création à travers celle des enfants de Dieu. C'est en regardant le but final, qu'on pourrait appeler la récapitulation ou la régénération, que l'on peut vraiment comprendre pourquoi la venue glorieuse est une nécessaire préparation à l'éternité, comme l'écrit saint Irénée. Je vous lis cette citation, cette interprétation de saint Irénée. Ainsi donc, certains se laissant induire en erreur par les discours hérétiques, au point de méconnaître la conduite de Dieu et le mystère de la résurrection des justes et du royaume qui sera le prélude de l'incorruptibilité, royaume par lequel ceux qui en auront été jugés dignes s'accoutumeront peu à peu à saisir Dieu. Alors il faut se rappeler que saint Irénée vit à une époque de persécution et donc qui rend aussi très sensible à l'aspect de la justice. Les saints qui ont été comptés pour rien et sont morts dans les conditions infâmes vont être honorés par Dieu qui va leur donner de participer à la gloire de Jésus, la récompense des martyrs. Ils se manifesteront visiblement aux côtés du Christ. des hommes encore présents sur terre à ce moment ne resteront que ceux qui auront été jugés dignes du royaume, parce qu'ils auront accepté dans la joie cette manifestation qui durera. Continuons à écouter ce qu'il nous dit sur cette rénovation. Aussi est-il nécessaire de déclarer à ce sujet que les justes doivent d'abord, dans ce monde rénové, après être ressuscités à la suite de l'apparition du Seigneur, recevoir l'héritage promis par Dieu au Père et y régner. Ensuite seulement aura lieu le jugement de tous les hommes. Il est juste en effet que dans ce monde même où ils ont peiné et où ils ont été éprouvés de toute manière par la patience, ils recueillent le fruit de cette patience. Que dans le monde où ils ont été mis à mort à cause de leur amour pour Dieu, ils retrouvent la vie. Que dans le monde où ils ont enduré la servitude, ils règnent. Car Dieu est riche de tout bien. Et tout lui appartient. Il convient donc que le monde lui-même, restauré en son état premier, soit sans plus aucun obstacle au service des justes. C'est ce que l'apôtre fait connaître dans son épître aux Romains lorsqu'il dit « La création attend avec un ardent désir la révélation des fils de Dieu, car elle a été assujettie à la vanité, non de son gré, mais à cause de celui qui l'a assujettie, avec l'espérance qu'elle aussi serait un jour libérée de l'esclavage et de la corruption, pour avoir part à la liberté glorieuse des enfants de Dieu. » Alors bien sûr, nous ne savons pas exactement en quoi consistera cette réalité des corps glorieux. Nous n'en avons que des images à travers le Christ ressuscité lui-même. Et nous voyons que le Christ peut être vu de partout, et il sera vu de partout même à la fin des temps, quand il viendra dans la gloire de l'Orient à l'Occident. Les saints du ciel se manifestent aussi. On le voit dans les différentes apparitions de la Vierge Marie, mais aussi des saints. Il peut apparaître qu'à tel ou tel endroit, ou des raisons aussi différentes, et ils ne reviennent pas sur terre. C'est sûr que c'est pas un retour physique sur terre, mais en même temps, on est bien obligé d'affirmer qu'il y a une véritable réalité présente autour de nous qui nous dépasse comme une dimension qui est encore voilée à nos yeux de chair, on peut dire, mais qui est réellement présent. Et même si nous ne voyons pas les saints et la Vierge Marie tout le temps, mais nous savons qu'elle est là. Et par moment, eh bien, elle peut aussi se rendre visible. Pensons aussi au Christ ressuscité qui apparaît à Jérusalem et mange aussi avec ses disciples. Il règne là où il a souffert. Nous n'avons pas besoin d'imaginer que les justes ressuscités reprennent une vie biologique comme nous maintenant. Alors, en parallèle à ces interprétations des pères de l'Église, de saint Irénée, mais aussi d'autres pères de l'Église, saint Augustin et autres, eh bien, le catéchisme de l'Église catholique nous livre aussi une méditation importante sur l'espérance des cieux nouveaux et de la terre nouvelle. Nous le retrouvons au numéro 1042 et suivant du catéchisme. Je vous lis donc ce que le catéchisme nous dit sur cette réalité. À la fin des temps, le royaume de Dieu arrivera à sa plénitude. Après le jugement universel, les justes régneront pour toujours avec le Christ, glorifié en corps et en âme. Et l'univers lui-même sera renouvelé. Alors, l'Église sera consommée dans la gloire céleste lorsque le genre humain tout entier lui-même, intimement uni avec l'homme et atteignant par lui sa destinée, trouvera dans le Christ sa définitive perfection. Cette rénovation mystérieuse qui transformera l'humanité et le monde, la Sainte Écriture l'appelle les cieux nouveaux et la terre nouvelle. Elle sera la réalisation définitive du dessein de Dieu, de ramener toutes choses sous un seul chef, le Christ, les êtres célestes comme les terrestres. Dans cet univers nouveau, la Jérusalem céleste, Dieu aura sa demeure parmi les hommes. Il essuiera toutes larmes de leurs yeux, de mort il n'y en aura plus, de pleurs, de cris et de peine il n'y en aura plus, car l'ancien monde s'en est allé. Apocalypse 21, 4. Pour l'homme, cette consommation sera la réalisation ultime de l'unité du genre humain, voulue par Dieu dès la création, et dont l'Église pérégrinante était comme le sacrement. Ceux qui seront unis au Christ formeront la communauté des rachetés, la cité sainte de Dieu, l'épouse de l'agneau, comme l'appelle le livre de l'Apocalypse. Celle-ci ne sera plus blessée par le péché, les souillures, l'amour propre, qui détruisent ou blessent la communauté terrestre des hommes. La vision béatifique, dans laquelle Dieu s'ouvrira de façon inépuisable aux élus, sera la source intarissable de bonheur, de paix et de communion. Donc nous voyons ici, explicité, on pourrait dire, cette régénération dont nous pouvons parler en partant, j'allais dire, de cette réalité qui est faite. Eh bien, dans l'état glorieux, le péché ne fera plus partie, bien sûr, de l'expérience de la vie humaine. Donc tout ce qui est rattaché au péché, nous pouvons l'enlever. Et nous pouvons avoir ainsi comme une explicitation, on peut dire, une compréhension, entre guillemets, de ce que pourra être l'état glorieux après justement cet avènement. Et la création tout entière aspire à cette glorification. Donc non seulement l'homme, mais aussi le cosmos. Mais nous voyons donc que ici il s'agit, comme le dit le catéchisme, il rappelle bien que c'est ainsi que s'achèveront le dessein de Dieu. Ce sera alors la réalisation définitive du dessein de Dieu, de ramener toutes choses sous un seul chef, le Christ, les êtres célestes comme les terrestres. Donc quelque part, l'état que nous vivons aujourd'hui, qui est un état aussi de combat, de lutte, nous voyons l'œuvre de Dieu, mais nous voyons aussi l'œuvre du mal, l'œuvre des ténèbres, et nous sommes plongés au cœur de cette réalité du combat, eh bien, cela ne peut pas être définitif. Nous sommes faits pour la gloire de Dieu, et nous sommes faits pour participer donc à sa gloire. Et la réalisation définitive de son dessein, eh bien, elle se trouve dans cette glorification. C'est comme si nous voulions nous arrêter simplement au Vendredi Saint sans considérer la résurrection. Si le Christ n'est pas ressuscité, dit saint Paul, vaine est votre foi. Et si nous non plus, nous ne ressusciterons pas, nous ne vivrons pas cette glorification, alors on pourrait dire vaine aussi est notre foi. Et cette glorification, elle a lieu déjà pour notre âme lorsque nous retournons auprès du Père, après notre vie sur terre. Donc la mort, séparation du corps et de l'âme, l'âme retourne vers Dieu, où eh bien, elle rejoint sa destinée, soit donc elle est sanctifiée et elle rentre tout de suite dans la gloire de Dieu, soit elle est encore attachée à des péchés, elle a besoin d'être purifiée, donc le purgatoire. Soit, eh bien, l'âme, la personne a choisi elle-même de se couper de Dieu, d'être séparée de Dieu, elle entre dans ce lieu de la séparation de Dieu, définitive. Donc, notre âme, déjà, elle participera quelque part à cette gloire. Mais, étant donné que l'œuvre de Dieu implique aussi, j'allais dire, toute la réalité de la personne humaine avec son corps et son âme, et puis aussi la création tout entière, eh bien, elle doit aussi connaître la matière quelque part doit connaître aussi cette glorification. C'est mystérieux, mais le Christ ressuscité, c'est pas une âme errante, c'est un corps glorieux. Et donc, saint Paul nous dit, nous affirme, nous ressusciterons nous aussi tous à l'image du corps glorieux de notre Seigneur Jésus. Donc, eh bien, nous aspirons, nous tous, et même le cosmos aussi, nous allons voir tout de suite là, ce que nous dit l'Église catholique aussi, le catéchisme sur ça, eh bien, aspire aussi à cette glorification. Je poursuis donc au numéro 1046 du catéchisme qui nous parle justement de cette régénération et rénovation du cosmos. Quant au cosmos, la révélation affirme la profonde communauté de destin du monde matériel et de l'homme. On reprend donc ici la citation de la lettre aux Romains que nous avions dit au début de notre émission, chapitre 8, versets 19 à 23, « Car la création en attente aspire à la révélation des fils de Dieu, avec l'espérance d'être elle aussi libérée de la servitude de la corruption. Nous le savons en effet, toute la création, jusqu'à ce jour, gémit en travail d'enfantement. Non pas elle seule, nous-mêmes qui possédons les prémices de l'Esprit, nous gémissons nous aussi intérieurement dans l'attente de la rédemption de notre corps. L'univers visible est donc destiné lui aussi à être transformé, afin que le monde lui-même, restauré dans son état premier, soit sans plus aucun obstacle au service des justes, participant à leur glorification en Jésus-Christ ressuscité. Donc ici, il est bien affirmé clairement, et c'est même une citation aussi qui s'inspire justement de ce qu'on vient de lire de saint Irénée. L'univers visible est donc destiné lui aussi à être transformé afin que le monde lui-même, restauré en son état premier, soit sans plus aucun obstacle au service des justes, participant à leur glorification en Jésus-Christ ressuscité. Donc on voit même qu'il y a une restauration dans son état premier, hein, de cet univers visible, mais il y a quelque chose de plus grand encore que dans l'état premier, puisqu'il nous rend participants, hein, de la glorification, hein, en Jésus-Christ ressuscité. Donc on est attaché, relié à Jésus, notre Sauveur, et Jésus ressuscité. Nous ignorons le temps, bien sûr, de l'achèvement de la terre et de l'humanité. Nous ne connaissons pas, hein, le mode de transformation du cosmos. La Sainte Écriture nous parle aussi, hein, plutôt de ces douleurs, on pourrait dire, de l'enfantement, même à travers les images que Jésus nous donne dans les évangiles, hein, des signes précurseurs de sa venue. Mais ça n'a rien à voir. Hein. Nous ne savons pas exactement, bien sûr, comment, hein, cette transformation, ce mode par lequel cette transformation va s'opérer. Mais nous savons qu'elle aura lieu. Et c'est un acte de foi. Hein. Notre foi, elle repose sur la révélation. Elle repose pas sur des mythes. Elle repose pas sur des espérances vagues. Elle repose sur le mystère du Christ et le mystère du Dieu qui se révèle. Et donc, cette révélation, eh bien, elle nous parle justement de cette transformation du cosmos tout entier. Nous ignorons donc le temps et l'achèvement de la Terre, de l'humanité. Nous ne connaissons pas le mode de transformation du cosmos. Elle passe, certes, la figure de ce monde déformé par le péché. Mais nous l'avons appris. Dieu nous a préparé une nouvelle demeure et une nouvelle terre où règnera la justice et dont la béatitude comblera et dépassera tous les désirs de paix qui montent au cœur de l'homme. Citation ici du Concile Vatican II, Gaudium et Spes. Alors bien sûr, tout ça est très beau, hein, et nous aspirons à ce que cela arrive, et même on pourrait même dire le plus vite possible, mais en même temps, nous n'attendons pas dans une totale passivité. Hein. Nous avons aussi un rôle à jouer dès maintenant. Et à son époque aussi, déjà le pape Paul VI, mais surtout le pape Jean-Paul II, hein, nous ont indiqué justement cette nécessaire engagement pour une civilisation de l'amour, hein, une civilisation donc à l'image de Dieu. Alors, ce n'est pas à nous, hein, bien sûr, on n'est pas dans le millénarisme, c'est pas à nous à construire avec nos propres forces, ce monde nouveau, c'est une grâce qui viendra de Dieu, mais en même temps, nous avons à œuvrer pour que, eh bien, ce monde soit transformé déjà dès maintenant par l'amour du Seigneur, que nous fassions rayonner autour de nous, eh bien, cette réalité de la victoire du Christ, cette paix que le Christ nous donne, cet amour, cette dimension de la miséricorde, du pardon, de la justice, de la paix, et tout ce que, au fond, reprend aussi la doctrine sociale de l'Église. Nous ne sommes pas uniquement passifs dans cette attente. Nous devons aussi nous engager. Et le catéchisme de l'Église catholique nous le rappelle aussi. Dans l'attente de la terre nouvelle, loin d'affaiblir en nous le souci de cultiver cette terre, doit plutôt le réveiller. Le corps de la nouvelle famille humaine y grandit, qui offre déjà quelques ébauches du siècle à venir. C'est pourquoi, s'il faut soigneusement distinguer le progrès terrestre de la croissance du règne du Christ, ce progrès a cependant beaucoup d'importance pour le royaume de Dieu, dans la mesure où il peut contribuer à une meilleure organisation de la société humaine. Là aussi, c'est une citation du Concile Vatican II, Gaudium et Spes. Donc, ne nous reposons pas non plus dans cette attente, mais voilà, c'est aussi notre foi chrétienne qui nous invite aussi à être une foi, non pas seulement en parole, hein, ou dans un amour affectif, hein, mais dans un amour effectif, c'est-à-dire qui se traduit par des actes aussi. Et notre appartenance au Christ, eh bien, elle doit se voir aussi par nos actes, par nos engagements, et par aussi, voilà, notre effort, j'allais dire, d'évangélisation, et en même temps, ainsi nous participons au dessein de Dieu. Tous les fruits excellents de notre nature et de notre industrie que nous pourrons propager sur terre selon le commandement du Seigneur et dans son esprit, nous les retrouverons plus tard, mais purifiés de toute souillure, illuminés, transfigurés, lorsque le Christ remettra à son Père le royaume éternel et universel. Dieu sera alors tout en tous, selon la citation de la première lettre aux Corinthiens, chapitre 15, verset 28. Dieu sera tout en tous dans la vie éternelle.

0: Alors nous voyons donc que cette attente de la venue glorieuse du Christ nourrit vraiment notre espérance. Et c'est l'espérance justement qui habite toute l'Église, qui fait crier à l'Église ce verset final de la Bible, de l'Apocalypse, « Maranatha, viens Seigneur Jésus, que ton règne vienne ». Et donc nous pouvons, comme nous l'avons déjà dit, prier notre Père, cette prière que le Christ lui-même nous a enseignée, nous pouvons la prier dans cette dimension aussi, bien sûr, de l'eschatologie. Nous demandons que le règne du Père vienne sur la terre par Jésus-Christ, notre Sauveur. Donc, voilà, nous devons vivre dans cette espérance. Et cette espérance, eh bien, elle fonde aussi notre joie aussi, hein, bien sûr. Nous savons que au-delà de toutes les tribulations dans lesquelles nous sommes plongés et que l'humanité sera elle-même plongée jusqu'à la fin des temps, et on sait que voilà, plus les temps sont comptés, plus le diable aussi se déchaîne. Eh bien, au-delà de toutes ces, on peut dire de la réalité, hein, de ce combat et de tout le mal que nous voyons autour de nous s'intensifier, eh bien, nous devons aussi nous garder au cœur cette espérance et cette foi justement dans la victoire, hein, le triomphe. Du Christ, le triomphe du règne de Dieu qui viendra aussi tout consommer. Tout s'achèvera justement dans la gloire et non pas dans la destruction, le chaos total. Comme certains ont pu malheureusement aussi l'interpréter et l'utiliser même. Donc notre espérance, eh bien, elle nous fait regarder vers le futur avec confiance. Voilà le mot d'ordre qui nous est donné. Et je crois que aujourd'hui, bien voilà, plus que jamais, nous avons besoin de nous fixer, de nous enraciner sur cette espérance qui n'est pas, hein, encore une fois, un vœu pieux, hein, comme on pourrait le dire d'une façon un peu péjorative, mais vraiment l'espérance de ce qui sera réalisé, hein, ce que Dieu lui-même réalisera. Alors terminons par cette citation aussi, voilà, de Saint-Irénée, qui résume tout ce que nous venons de dire. La bénédiction dont nous venons de parler se rapporte donc sans contexte au temps du royaume. Alors régneront les justes après être ressuscités d'entre les morts et avoir été, du fait de cette résurrection même, comblés d'honneur par Dieu. Alors aussi la création libérée et renouvelée produira en abondance toute espèce de nourriture, grâce à la rosée du ciel et à la graisse de la terre. Voilà, bien, sur ces belles paroles d'espérance, hein, de notre foi chrétienne, eh bien, je vous souhaite à tous alors une bonne continuation dans votre chemin de carême. Nous approchons bientôt de Pâques et nous approchons bientôt de cette célébration qui nous fera entrer justement déjà dans la glorification du Christ. Et donc avec une espérance nouvelle. Le carême, c'est pas non plus uniquement mortifère pour nous faire voir les choses qui ne vont pas dans notre vie, hein, mais au contraire, c'est justement pour nous faire expérimenter déjà, hein, cette grâce de résurrection à travers ce renouvellement qui nous est donné, hein, par la grâce de la miséricorde et aussi par la foi dans le Christ ressuscité et glorifié. Bon chemin à tous alors vers Pâques, et puis nous nous retrouverons la semaine prochaine pour poursuivre notre émission Eschatologie et Prophétie.
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0: Au nom du Père, du Fils et du Saint-Esprit.
1: Amen.
0: Je crois en Dieu, le Père Tout-Puissant, Créateur du ciel et de la terre, et en Jésus-Christ, son Fils unique, notre Seigneur, qui a été conçu du Saint-Esprit, est né de la Vierge Marie, a souffert sous Ponce Pilate, a été crucifié, est mort et a été enseveli, est descendu aux enfers, le troisième jour est ressuscité des morts, est monté aux cieux, est assis à la droite de Dieu, le Père Tout-Puissant, d'où il viendra juger les vivants et les morts.
1: Je crois en l'Esprit Saint, à la Sainte Église catholique, à la communion des saints, à la rémission des péchés, à la résurrection de la chair, à la vie éternelle. Amen.
2: Notre Père, qui es aux cieux, que ton nom soit sanctifié, que ton règne vienne. Que ta volonté soit faite sur la terre comme au ciel. Donne-nous aujourd'hui notre pain de ce jour. Pardonne-nous nos offenses, comme nous pardonnons aussi à ceux qui nous ont offensés. Et ne nous laisse pas entrer en tentation, mais délivre-nous du mal. Amen.
0: Réjouis-toi, Marie, pleine de grâce. Le Seigneur est avec toi. Tu es bénie entre toutes les femmes, et Jésus, le fruit de ton sein, est béni.
1: Sainte Marie, Mère de Dieu, prie pour nous pauvres pécheurs, maintenant et à l'heure de notre mort. Amen.
0: Réjouis-toi, Marie, pleine de grâce, le Seigneur est avec toi. Tu es bénie entre toutes les femmes, et Jésus, le fruit de ton sein, est béni.
1: Sainte Marie, Mère de Dieu, prie pour nous pauvres pécheurs, maintenant et à l'heure de notre mort. Amen.
0: Réjouis-toi, Marie, pleine de grâce, le Seigneur est avec toi. Tu es bénie entre toutes les femmes, et Jésus, le fruit de ton sein, est béni.
1: Sainte Marie, Mère de Dieu, prie pour nous pauvres pécheurs, maintenant et à l'heure de notre mort. Amen.
0: Gloire au Père, au Fils et au Saint-Esprit,
3: comme il était au commencement, maintenant et toujours, et dans les siècles des siècles. Amen.
4: Nous méditerons ce chapelet avec des textes de Saint Louis-Marie Grignon de Montfort. Premier mystère glorieux, la résurrection. Fruit de ce mystère, la foi. Croyez que les plus grandes choses qui se font sur la terre se font dans l'intérieur et dans le cœur des âmes fidèles.
5: Notre Père, qui es aux cieux, que ton nom soit sanctifié, que ton règne vienne, que ta volonté soit faite sur la terre comme au ciel. Donne-nous aujourd'hui notre pain de ce jour. Pardonne-nous nos offenses, comme nous pardonnons aussi à ceux qui nous ont offensés. Et ne nous laisse pas entrer en tentation, mais délivre-nous du mal. Amen.
6: Je te salue, Marie, pleine de grâce. Le Seigneur est avec toi. Tu es bénie entre toutes les femmes, et Jésus, le fruit de ton sein, est béni.
1: Sainte Marie, Mère de Dieu, prie pour nous pauvres pécheurs, maintenant et à l'heure de notre mort. Amen.
6: Je te salue, Marie, pleine de grâce. Le Seigneur est avec toi. Tu es bénie entre toutes les femmes, et Jésus, le fruit de ton sein, est béni.
1: Sainte Marie, Mère de Dieu, prie pour nous pauvres pécheurs, maintenant et à l'heure de notre mort. Amen.
6: Je te salue, Marie, pleine de grâce. Le Seigneur est avec toi. Tu es bénie entre toutes les femmes, et Jésus, le fruit de ton sein, est béni.
1: Sainte Marie, Mère de Dieu, prie pour nos pauvres pécheurs, maintenant et à l'heure de notre mort. Amen.
6: Je te salue, Marie, pleine de grâce. Le Seigneur est avec toi. Tu es bénie entre toutes les femmes, et Jésus, le fruit de ton sein, est béni.
1: Sainte Marie, Mère de Dieu, prie pour nos pauvres pécheurs, maintenant et à l'heure de notre mort. Amen.
6: Je te salue, Marie, pleine de grâce. Le Seigneur est avec toi. Tu es bénie entre toutes les femmes, et Jésus, le fruit de ton sein, est béni.
1: Sainte Marie, Mère de Dieu, prie pour nous pauvres pécheurs, maintenant et à l'heure de notre mort. Amen.
6: Je te salue, Marie, pleine de grâce. Le Seigneur est avec toi. Tu es bénie entre toutes les femmes, et Jésus, le fruit de ton sein, est béni.
1: Sainte Marie, Mère de Dieu, prie pour nous pauvres pécheurs, maintenant et à l'heure de notre mort. Amen.
6: Je te salue, Marie, pleine de grâce. Le Seigneur est avec toi. Tu es bénie entre toutes les femmes, et Jésus, le fruit de ton sein, est béni.
1: Sainte Marie, Mère de Dieu, prie pour nous pauvres pécheurs, maintenant et à l'heure de notre mort. Amen.
6: Je te salue, Marie, pleine de grâce. Le Seigneur est avec toi. Tu es bénie entre toutes les femmes, et Jésus, le fruit de ton sein, est béni.
1: Sainte Marie, Mère de Dieu, prie pour nous pauvres pécheurs, maintenant et à l'heure de notre mort. Amen.
6: Je te salue, Marie, pleine de grâce. Le Seigneur est avec toi. Tu es bénie entre toutes les femmes, et Jésus, le fruit de ton sein, est béni.
1: Sainte Marie, Mère de Dieu, prie pour nous pauvres pécheurs, maintenant et à l'heure de notre mort. Amen.
6: Je te salue, Marie, pleine de grâce. Le Seigneur est avec toi. Tu es bénie entre toutes les femmes, et Jésus, le fruit de ton sein, est béni.
1: Sainte Marie, Mère de Dieu, prie pour nous pauvres pécheurs, maintenant et à l'heure de notre mort. Amen.
6: Gloire au Père, au Fils et au Saint-Esprit.
1: Comme il était au commencement, maintenant et toujours, et dans les siècles des siècles. Amen.
4: Deuxième mystère glorieux, l'Ascension. Fruit de ce mystère, l'espérance. Ô ma béatitude, ma lumière, ma vie, je soupire après vous. Je souhaite, avec des ardeurs inexplicables, de me voir un jour uni à vous pour vous aimer et glorifier.
2: Notre Père, qui es aux cieux, que ton nom soit sanctifié, que ton règne vienne, que ta volonté soit faite sur la terre comme au ciel. Donne-nous aujourd'hui notre pain de ce jour. Pardonne-nous nos offenses, comme nous pardonnons aussi à ceux qui nous ont offensés. Et ne nous laisse pas entrer en tentation, mais délivre-nous du mal. Amen.
0: Réjouis-toi, Marie, pleine de grâce. Le Seigneur est avec toi. Tu es bénie entre toutes les femmes, et Jésus, le fruit de ton sein, est béni.
1: Sainte Marie, Mère de Dieu, prie pour nous pauvres pécheurs, maintenant et à l'heure de notre mort.
0: Réjouis-toi, Marie, pleine de grâce. Le Seigneur est avec toi. Tu es bénie entre toutes les femmes, et Jésus, le fruit de ton sein, est béni.
1: Sainte Marie, Mère de Dieu, prie pour nous pauvres pécheurs, maintenant et à l'heure de notre mort. Amen.
0: Réjouis-toi, Marie, pleine de grâce. Le Seigneur est avec toi. Tu es bénie entre toutes les femmes, et Jésus, le fruit de ton sein, est béni.
1: Sainte Marie, Mère de Dieu, prie pour nous pauvres pécheurs, maintenant et à l'heure de notre mort. Amen.
0: Réjouis-toi, Marie, pleine de grâce. Le Seigneur est avec toi. Tu es bénie entre toutes les femmes, et Jésus, le fruit de ton sein, est béni.
1: Sainte Marie, Mère de Dieu, prie pour nous pauvres pécheurs, maintenant et à l'heure de notre mort. Amen.
0: Réjouis-toi, Marie, pleine de grâce. Le Seigneur est avec toi. Tu es bénie entre toutes les femmes, et Jésus, le fruit de ton sein, est béni.
1: Sainte Marie, Mère de Dieu, prie pour nous pauvres pécheurs, maintenant et à l'heure de notre mort. Amen.
0: Réjouis-toi, Marie, pleine de grâce, le Seigneur est avec toi. Tu es bénie entre toutes les femmes, et Jésus, le fruit de ton sein, est béni.
1: Sainte Marie, Mère de Dieu, prie pour nous pauvres pécheurs, maintenant et à l'heure de notre mort. Amen.
0: Réjouis-toi, Marie, pleine de grâce. Le Seigneur est avec toi. Tu es bénie entre toutes les femmes, et Jésus, le fruit de ton sein, est béni.
1: Sainte Marie, Mère de Dieu, prie pour nous pauvres pécheurs, maintenant et à l'heure de notre mort. Amen.
0: Réjouis-toi, Marie, pleine de grâce. Le Seigneur est avec toi. Tu es bénie entre toutes les femmes, et Jésus, le fruit de ton sein, est béni.
1: Sainte Marie, Mère de Dieu, prie pour nous pauvres pécheurs, maintenant et à l'heure de notre mort. Amen.
0: Réjouis-toi, Marie, pleine de grâce. Le Seigneur est avec toi. Tu es bénie entre toutes les femmes, et Jésus, le fruit de ton sein, est béni.
1: Sainte Marie, Mère de Dieu, prie pour nous pauvres pécheurs, maintenant et à l'heure de notre mort. Amen.
0: Réjouis-toi, Marie, pleine de grâce. Le Seigneur est avec toi. Tu es bénie entre toutes les femmes, et Jésus, le fruit de ton sein, est béni.
1: Sainte Marie, Mère de Dieu,
7: prie pour nous pauvres pécheurs, maintenant et à l'heure de notre mort. Amen.
0: Gloire au Père, au Fils et au Saint-Esprit,
3: comme il était au commencement, maintenant et toujours, et dans les siècles des siècles. Amen.
4: Troisième mystère glorieux, la Pentecôte. Fruit de ce mystère, les dons de l'Esprit-Saint. Tous les saints qui ont été et seront jusqu'à la fin du monde sont autant d'ouvrages de votre amour unis à Marie.
5: Notre Père, qui es aux cieux, que ton nom soit sanctifié, que ton règne vienne, que ta volonté soit faite sur la terre comme au ciel. Donne-nous aujourd'hui notre pain de ce jour. Pardonne-nous nos offenses, comme nous pardonnons aussi à ceux qui nous ont offensés. Et ne nous laisse pas entrer en tentation, mais délivre-nous du mal. Amen.
8: Je te salue, Marie, pleine de grâce. Le Seigneur est avec toi. Tu es bénie entre toutes les femmes, et Jésus, le fruit de ton sein, est béni.
9: Sainte Marie, Mère de Dieu, prie pour nous pauvres pécheurs, maintenant et à l'heure de notre mort. Amen.
8: Je te salue, Marie, pleine de grâce. Le Seigneur est avec toi. Tu es bénie entre toutes les femmes, et Jésus, le fruit de ton sein, est béni.
9: Sainte Marie, Mère de Dieu, prie pour nous pauvres pécheurs, maintenant et à l'heure de notre mort. Amen.
8: Je te salue, Marie, pleine de grâce. Le Seigneur est avec toi. Tu es bénie entre toutes les femmes, et Jésus, le fruit de ton sein, est béni.
9: Sainte Marie, Mère de Dieu, prie pour nous pauvres pécheurs, maintenant et à l'heure de notre mort. Amen.
8: Je te salue, Marie, pleine de grâce. Le Seigneur est avec toi. Tu es bénie entre toutes les femmes, et Jésus, le fruit de ton sein, est béni.
9: Sainte Marie, Mère de Dieu, prie pour nous pauvres pécheurs, maintenant et à l'heure de notre mort. Amen.
8: Je te salue, Marie, pleine de grâce. Le Seigneur est avec toi. Tu es bénie entre toutes les femmes, et Jésus, le fruit de ton sein, est béni.
9: Sainte Marie, Mère de Dieu, prie pour nous pauvres pécheurs, maintenant et à l'heure de notre mort. Amen.
8: Je te salue, Marie, pleine de grâce. Le Seigneur est avec toi. Tu es bénie entre toutes les femmes, et Jésus, le fruit de ton sein, est béni.
9: Sainte Marie, Mère de Dieu, prie pour nous pauvres pécheurs, maintenant et à l'heure de notre mort. Amen.
8: Je te salue, Marie, pleine de grâce. Le Seigneur est avec toi. Tu es bénie entre toutes les femmes, et Jésus, le fruit de ton sein, est béni.
9: Sainte Marie, Mère de Dieu, prie pour nous pauvres pécheurs, maintenant et à l'heure de notre mort. Amen.
8: Je te salue, Marie, pleine de grâce. Le Seigneur est avec toi. Tu es bénie entre toutes les femmes, et Jésus, le fruit de ton sein, est béni.
9: Sainte Marie, Mère de Dieu, prie pour nous pauvres pécheurs, maintenant et à l'heure de notre mort. Amen.
8: Je te salue, Marie, pleine de grâce. Le Seigneur est avec toi. Tu es bénie entre toutes les femmes, et Jésus, le fruit de ton sein, est béni.
9: Sainte Marie, Mère de Dieu, prie pour nous pauvres pécheurs, maintenant et à l'heure de notre mort. Amen.
8: Je te salue, Marie, pleine de grâce. Le Seigneur est avec toi. Tu es bénie entre toutes les femmes, et Jésus, le fruit de ton sein, est béni.

0: Au Père et au Fils et au Saint-Esprit.
1: Comme il était au commencement, maintenant et toujours, et dans les siècles des siècles. Amen.
2: Quatrième mystère glorieux, l'Assomption de la Vierge Marie. Fruit de ce mystère, la grâce de vivre et mourir d'amour. Elle est comme l'aurore qui précède et découvre le soleil de justice qui est Jésus-Christ. Elle doit être connue et aperçue afin que Jésus-Christ le soit.
3: Notre Père qui es aux cieux, que ton nom soit sanctifié, que ton règne vienne, que ta volonté soit faite sur la terre comme au ciel. Donne-nous aujourd'hui notre pain de ce jour. Pardonne-nous nos offenses, comme nous pardonnons aussi à ceux qui nous ont offensés. Et ne nous laisse pas entrer en tentation, mais délivre-nous du mal. Amen.
4: Je te salue Marie, pleine de grâce, le Seigneur est avec toi. Tu es bénie entre toutes les femmes, et Jésus, le fruit de ton sein, est béni.
5: Sainte Marie, Mère de Dieu, prie pour nous pauvres pécheurs, maintenant et à l'heure de notre mort. Amen.
4: Je te salue Marie, pleine de grâce, le Seigneur est avec toi. Tu es bénie entre toutes les femmes, et Jésus, le fruit de ton sein, est béni.
5: Sainte Marie, Mère de Dieu, prie pour nous pauvres pécheurs, maintenant et à l'heure de notre mort. Amen.
4: Je te salue Marie, pleine de grâce, le Seigneur est avec toi. Tu es bénie entre toutes les femmes, et Jésus, le fruit de ton sein, est béni.
5: Sainte Marie, Mère de Dieu, prie pour nous pauvres pécheurs, maintenant et à l'heure de notre mort. Amen.
4: Je te salue Marie, pleine de grâce, le Seigneur est avec toi. Tu es bénie entre toutes les femmes, et Jésus, le fruit de ton sein, est béni.
5: Sainte Marie, Mère de Dieu, prie pour nous pauvres pécheurs, maintenant et à l'heure de notre mort. Amen.
4: Je te salue Marie, pleine de grâce, le Seigneur est avec toi. Tu es bénie entre toutes les femmes, et Jésus, le fruit de ton sein, est béni.
5: Sainte Marie, Mère de Dieu, prie pour nous pauvres pécheurs, maintenant et à l'heure de notre mort. Amen.
4: Je te salue Marie, pleine de grâce, le Seigneur est avec toi. Tu es bénie entre toutes les femmes, et Jésus, le fruit de ton sein, est béni.
5: Sainte Marie, Mère de Dieu, prie pour nous pauvres pécheurs, maintenant et à l'heure de notre mort. Amen.
4: Je te salue Marie, pleine de grâce, le Seigneur est avec toi. Tu es bénie entre toutes les femmes, et Jésus, le fruit de ton sein, est béni.
5: Sainte Marie, Mère de Dieu, prie pour nous pauvres pécheurs, maintenant et à l'heure de notre mort. Amen.
4: Je te salue Marie, pleine de grâce, le Seigneur est avec toi. Tu es bénie entre toutes les femmes, et Jésus, le fruit de ton sein, est béni.
5: Sainte Marie, Mère de Dieu, prie pour nous pauvres pécheurs, maintenant et à l'heure de notre mort. Amen.
4: Je te salue Marie, pleine de grâce, le Seigneur est avec toi. Tu es bénie entre toutes les femmes, et Jésus, le fruit de ton sein, est béni.
5: Sainte Marie, Mère de Dieu, prie pour nous pauvres pécheurs, maintenant et à l'heure de notre mort. Amen.
4: Je te salue Marie, pleine de grâce, le Seigneur est avec toi. Tu es bénie entre toutes les femmes, et Jésus, le fruit de ton sein, est béni.
5: Sainte Marie, Mère de Dieu, prie pour nous pauvres pécheurs, maintenant et à l'heure de notre mort. Amen.
4: Gloire au Père, au Fils et au Saint-Esprit.
5: Comme il était au commencement, maintenant et toujours, et dans les siècles des siècles. Amen.
2: Cinquième mystère glorieux, le couronnement de la Vierge Marie. Fruit de ce mystère, un plus grand amour pour Marie. Heureux donc, et mille fois heureux, les chrétiens qui maintenant s'attachent fidèlement et entièrement à elle comme à une ancre ferme. Les efforts de l'orage de ce monde ne les feront point submerger.
6: Notre Père, qui es aux cieux, que ton nom soit sanctifié, que ton règne vienne, que ta volonté soit faite sur la terre comme au ciel. Donne-nous aujourd'hui notre pain de ce jour. Pardonne-nous nos offenses, comme nous pardonnons aussi à ceux qui nous ont offensés. Et ne nous laisse pas entrer en tentation, mais délivre-nous du mal. Amen.
7: Réjouis-toi, Marie, pleine de grâce. Le Seigneur est avec toi. Tu es bénie entre toutes les femmes, et Jésus, le fruit de ton sein, est béni.
5: Sainte Marie, Mère de Dieu, prie pour nous pauvres pécheurs, maintenant et à l'heure de notre mort. Amen.
7: Réjouis-toi, Marie, pleine de grâce. Le Seigneur est avec toi. Tu es bénie entre toutes les femmes, et Jésus, le fruit de ton sein, est béni.
5: Sainte Marie, Mère de Dieu, prie pour nous pauvres pécheurs, maintenant et à l'heure de notre mort. Amen.
7: Réjouis-toi, Marie, pleine de grâce. Le Seigneur est avec toi. Tu es bénie entre toutes les femmes, et Jésus, le fruit de ton sein, est béni.
5: Sainte Marie, Mère de Dieu, prie pour nous pauvres pécheurs, maintenant et à l'heure de notre mort. Amen.
7: Réjouis-toi, Marie, pleine de grâce. Le Seigneur est avec toi. Tu es bénie entre toutes les femmes, et Jésus, le fruit de ton sein, est béni.
5: Sainte Marie,
7: avec toi. Tu es bénie entre toutes les femmes, et Jésus, le fruit de ton sein, est béni.
5: Sainte Marie, Mère de Dieu,

0: bénie entre toutes les femmes, et Jésus, le fruit de ton sein, est béni.
1: Sainte Marie, Mère de Dieu, prie pour nous pauvres pécheurs, maintenant et à l'heure de notre mort. Amen.
0: Réjouis-toi, Marie, pleine de grâce, le Seigneur est avec toi. Tu es bénie entre toutes les femmes, et Jésus, le fruit de ton sein, est béni.
1: Sainte Marie, Mère de Dieu, prie pour nous pauvres pécheurs, maintenant et à l'heure de notre mort. Amen.
0: Réjouis-toi, Marie, pleine de grâce, le Seigneur est avec toi. Tu es bénie entre toutes les femmes, et Jésus, le fruit de ton sein, est béni.
1: Sainte Marie, Mère de Dieu, prie pour nous pauvres pécheurs, maintenant et à l'heure de notre mort. Amen.
0: Réjouis-toi, Marie, pleine de grâce. Le Seigneur est avec toi. Tu es bénie entre toutes les femmes, et Jésus, le fruit de ton sein, est béni.
1: Sainte Marie, Mère de Dieu, prie pour nous pauvres pécheurs, maintenant et à l'heure de notre mort. Amen.
0: Réjouis-toi, Marie, pleine de grâce. Le Seigneur est avec toi. Tu es bénie entre toutes les femmes, et Jésus, le fruit de ton sein, est béni.
1: Sainte Marie, Mère de Dieu, prie pour nous pauvres pécheurs, maintenant et à l'heure de notre mort. Amen.
0: Gloire soit au Père, au Fils et au Saint-Esprit.
1: Comme il était au commencement, maintenant et toujours, et dans les siècles des siècles. Amen.
2: Ô Marie conçue sans péché,
1: prie pour nous qui avons recours à toi.
2: Ô Marie conçue sans péché,
1: prie pour nous qui avons recours à toi.
2: Ô Marie conçue sans péché,
1: prie pour nous qui avons recours à toi.

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2: Cette semaine, mon grand témoin est jeune, il a 23 ans. Bonjour Marc.
3: Bonjour.
2: Vous portez le nom de famille de Beneteau.
3: C'est ça.
2: C'est originaire de la région de Chartres.
3: Plutôt vendéen. C'est plutôt un nom vendéen, de ce que je sais en tout cas. Moi, je suis arrivé à Chartres avec mes parents quand j'avais 1 an et demi. Je suis né en région parisienne, mais mes parents sont du sud de la France. Mon père est de Pau et ma mère est de Auch. Voilà, et je suis arrivé en région parisienne, je suis né du coup en région parisienne. Et on est allé à Chartres, j'avais 1 an et demi.
2: Voilà, pour le travail de votre maman ou de votre papa à Chartres?
3: Un peu les deux, c'était le bon point pour mon père rester proche de Paris. Et ma mère, en fait, a trouvé un poste à Chartres. Elle est prof de mathématiques en lycée. Et j'ai vécu de mes 1 an et demi à mes 23 ans.
2: Vous venez d'arriver, en fait, dans le sud, là?
3: Tout à fait, c'est ça.
2: Ah, et je pense que c'est l'amour qui vous a fait descendre dans le sud. Non, ou le métier?
3: C'est le métier.
2: Le métier.
3: C'est le métier, parce que depuis 2023, je travaille avec les Cascous Baratineurs, qui est une compagnie de cascadeurs qui travaille dans le sud. Et avec eux, je faisais le spectacle aux arènes de Nîmes.
2: Le spectacle, le grand spectacle des Jeux romains, là?
3: Les Jeux romains et aussi le spectacle d'août, qui est un son et lumière.
2: Eh oui, il est magnifique. Hein.
3: Voilà, donc je fais ce spectacle-là depuis 2023 avec eux. Et en fait, il m'est venu l'idée de me rapprocher d'eux pour avoir plus de travail, pour pouvoir m'entraîner aussi avec eux, apprendre des techniques et me perfectionner dans mon travail, en fait. Et donc, j'ai pris la décision de partir et j'ai eu beaucoup de chance, ma fiancée m'a suivi. Voilà, donc elle m'a soutenu et aujourd'hui, on est là tous les deux.
2: Et vous préparez votre mariage?
3: C'est ça, voilà.
2: Alors, vous êtes bien le premier cascadeur que je rencontre. Comment on devient cascadeur? Comment ça vous est venu, ce désir?
3: Ça a toujours été là. Je crois que le spectacle, l'envie du spectacle est née quand mes parents m'ont emmené au Puy du Fou.
2: Oh.
3: Je devais avoir 7-8 ans.
2: Ah bah alors là, oui.
3: Voilà, non. Donc, et en fait, en voyant le spectacle...
2: Lequel des spectacles?
3: Surtout les Vikings.
2: Ah oui.
3: En voyant le spectacle, les spectacles en fait... J'avais envie d'être à leur place, de faire ça. Je trouvais ça fascinant, les combats, les acrobaties. Vraiment, ça m'a donné envie d'être comédien. Parce que je savais pas que c'était un métier à part entière, la cascade. Voilà, j'avais 7-8 ans. Donc je sais que je voulais faire ça. Au collège, j'ai commencé le théâtre avec le conservatoire de Chartres, qui faisait des scénettes pendant les concerts d'orchestre. En fait, on jouait une musique avec l'orchestre, et entre deux musiques, il y avait une scénette de théâtre.
2: Mais c'est trop drôle, ça!
3: C'était génial. Le directeur écrivait des pièces. Ma mère m'a toujours dit que c'était du Fedot pour enfants. Et donc, voilà, moi, j'adorais ça. C'est comme ça que j'ai commencé à faire du théâtre. Et,
2: quel rôle vous aviez en général?
3: Alors, je saurais pas le résumer, mais c'était des rôles comiques. Mon premier rôle, c'était Paul Bobichon, qui était en fait un inspecteur de police avec une jambe cassée. Voilà. Donc j'avais un beau haut de forme, une belle queue de pie. J'étais un grand charmeur, mais j'avais une jambe cassée.
2: Ah, ça demande un peu de technique physique pour marcher avec une jambe cassée.
3: Oh bah j'avais des béquilles, du coup.
2: Ah oui.
3: Mais c'était très amusant. Voilà, je sais que c'est vraiment ça qui m'a aussi donné envie de
2: continuer.
3: De continuer. Et c'est vers le lycée, j'ai découvert grâce à ma mère, en fait, qu'il y avait des formations de cascadeurs.
2: Plus avec le cirque, ça, non?
3: Alors non, en fait, aujourd'hui, il y a des écoles de cascadeurs ou des formations de cascadeurs. Alors d'ailleurs, j'ai eu beaucoup de chance parce que ma mère, en fait, a trouvé des... En fait, a vu une formation de cascadeurs dans une école à Paris. J'étais en première et donc on a fait les appels et tout pour... Et j'ai eu beaucoup de chance parce que ma mère a toujours été vive d'esprit et a toujours voulu le meilleur pour moi. Mais en fait, c'était pas cette école qu'il fallait. On n'y a pas envoyé. Il y avait des choses qui lui semblaient louches, des appels un peu étranges du directeur. Donc, on n'a pas continué. Et en fait, c'est 2 ans plus, un an plus tard où elle a entendu parler d'une autre formation dans le Nord qui était bien mieux conseillée par les professionnels. Et donc, c'est là où je suis allé un an après mon bac, en parallèle de mon école de cinéma. Donc, je faisais une école de cinéma pour être réalisateur, et les métiers du cinéma, en fait, derrière la caméra.
2: Et cette école de cinéma était à Chartres, à Paris?
3: À Paris.
2: À Paris.
3: J'ai fait l'école Écart à Paris.
2: D'accord.
3: Et donc, en parallèle, j'ai commencé la formation, le Campus Univers Cascade, qui n'est pas vraiment une école, c'est un centre de formation. En fait, on va plusieurs fois dans l'année, 2 semaines en formation dans cette école. D'ailleurs, école que je n'ai toujours pas finie, parce qu'en fait, on y va quand on peut y aller, quand on a la disponibilité d'y aller. Et depuis que je travaille, j'ai beaucoup moins de disponibilité. Donc tant mieux, parce que l'école nous encourage est là pour nous professionnaliser.
2: Donc à partir du moment où on trouve un métier professionnel, ben voilà.
3: Voilà, donc j'y vais quand j'ai pas de travail, tout ça. Mais souvent, ça tombe sur des saisons où je suis en spectacle avec les casse-coups, des choses comme ça. Et donc, l'école m'a donné beaucoup de bases pour en fait travailler. Et j'ai eu de la chance, mon père en fait a partagé une bande démo de cascadeurs que j'avais fait. Ma première bande démo, il l'a partagée sur Facebook. Voilà, en tant que gentil père qui est fier de son fils. Et il y a un ami d'amis d'amis qui l'a vu et qui a dit « Je connais quelqu'un qui travaille aux arènes de Nîmes. Si tu veux, je peux lui envoyer le CV de ton fils et tout ça. » Donc forcément, mon père a dit « Oui, bien sûr. » Et c'est comme ça qu'en fait, Aymeric m'a appelé. Donc Aymeric qui est le chef artistique des casse-coups baratineurs et qui m'a appelé parce qu'il manquait quelqu'un dans l'équipe pour le spectacle d'août 2023 aux arènes de Nîmes. Et depuis, j'ai continué à travailler avec lui. On s'est bien entendu. Et me voilà dans le sud. Et donc c'est... Finalement, je suis pas devenu cascadeur uniquement par la formation, mais aussi parce que j'ai eu la chance de travailler. Et c'est en travaillant que j'ai pris beaucoup d'expérience. Alors le campus de cascade, en fait, m'a donné plein de clés pour chuter, pour avoir plein de mécanismes d'apprentissage, en fait, et qui m'ont servi énormément dans le milieu professionnel. Et le milieu professionnel m'a aidé, en fait, à aller beaucoup plus loin.
2: Moi, je vous ai rencontré à la paroisse de Pont-Saint-Esprit où vous préparez votre mariage avec Selena, votre fiancée. Un mariage qui aura lieu à la fin de l'année, au moment des fêtes. Vous allez remonter à Chartres.
3: C'est ça.
2: Alors, ça m'intrigue. Comment est-ce que Dieu a fait irruption dans votre vie? Comment est-ce que ce choix de vous marier à l'église est venu? Voilà, est-ce que vous voulez un petit peu nous dévoiler? J'imagine que vos parents vous ont fait baptiser enfant.
3: Tout à fait. Tout à fait. Il y a d'ailleurs une très belle photo de moi, enfant, levé par le prêtre. Je suis en train de dormir. Voilà. Peut-être que c'est le résumé de ma foi, parce que j'ai toujours été élevé dans la foi. Mes parents sont très chrétiens, très pratiquants. Donc, ça a toujours été quelque chose de très présent dans ma vie. Et aujourd'hui, je continue à vivre dans ma foi, mais j'ai parfois beaucoup de mal, par exemple dans ma vie de prière, j'ai beaucoup de mal à être actif dans ma foi. C'est-à-dire que la messe du dimanche est très importante pour moi. Ça reste un rendez-vous auquel, sauf professionnellement, quand et je ne peux
2: oui.
3: pas y aller.
2: Et ça, oui, ça... parce que souvent, vos actions ont lieu aussi le week-end.
3: Souvent, très souvent. Ouais. Donc, c'est vraiment un rendez-vous qui est important pour moi. Ma foi est importante pour moi, elle fait partie de mon identité. Mais c'est ça, j'ai du mal à faire de ma foi mienne. Et pourtant... Je vois très souvent les actions de Dieu dans ma vie. Je me suis toujours senti accompagné, en fait. J'ai vécu dans une famille très unie. J'ai rencontré ma fiancée jeune, comme je l'ai toujours désiré, en fait. Comme j'ai toujours prié de rencontrer ma femme jeune, ma future femme jeune.
2: Vous l'avez rencontrée à 18 ans?
3: C'est ça, voilà. L'autre jour, je crève un pneu. Là où je suis obligé de m'arrêter, je suis devant un garage. Voilà, je fais merci Seigneur quand même.
2: Oui, ça c'est sûr.
3: Je veux dire, en plus il fallait que je change ce pneu. Donc c'est ça, j'ai du mal en fait à être actif dans ma foi, je crois. Voilà. Donc j'essaie de travailler, voilà, donc
2: Mais déjà de faire le choix de vous marier à l'église, ça vous demande un investissement. Vous avez une préparation à ce mariage. Donc c'est déjà, aujourd'hui, c'est être actif dans sa foi que de faire ce choix-là.
3: Tout à fait. Alors, ça a toujours été important pour moi de me marier à l'église. Alors, de par ma foi, de par mon éducation, c'est un fait. Mais aussi parce que je pense que je veux aimer Selena de mon mieux. Avec toutes les armes que je pourrais avoir pour tenir toute ma vie avec elle. Et donc, faut pas se passer de cette arme-là. Je pense que c'est important et elle n'est pas chrétienne. Et pour ça, je la remercie parce que elle m'accompagne bien, en fait, et de son mieux dans ma foi. Bien qu'elle ne comprenne pas tout, elle me suit dans le mariage, dans la préparation au mariage, elle m'a suivi. Pour ça, je la remercie beaucoup.
2: Mais vous l'avez rencontré à l'aumônerie?
3: Eh oui.
2: Expliquez-moi là.
3: C'est la grande fraude. C'est la grande fraude. Elle m'a bien eu. Je pensais avoir affaire à une chrétienne. C'est la grande fraude. En fait, elle a fréquenté l'aumônerie de Chartres, des études, en fait, des lycéens.
2: Oui.
3: On n'a pas fréquenté l'aumônerie en même temps, elle est un peu plus âgée que moi. Et en fait, elle a fréquenté l'aumônerie avec sa sœur jumelle, qui s'est convertie au christianisme lorsqu'elle était au lycée. Et donc, sa sœur l'a invitée à l'aumônerie. Donc, en fait, Séléna a fréquenté l'aumônerie en même temps que sa sœur. Et en fait, on s'est vus à l'aumônerie parce qu'il y avait une soirée pour dire au revoir au prêtre qui s'occupait de l'aumônerie. Et donc, on n'était plus lycéens, elle comme moi. Moi, j'étais déjà en école de cinéma. Et on a tous été invités à cette soirée pour dire au revoir au prêtre. Et on s'est rencontrés à cette soirée-là. Et on a animé la messe ensemble le soir.
2: Parce que vous êtes musicien.
3: Voilà, moi je suis altiste, elle violoniste. Voilà. Et voilà, toute la soirée, on s'était remarqué. Voilà, on avait un peu parlé. La première fois qu'on a parlé, c'est que je disais du mal des violons. Parce qu'il y a une guéguerre entre altiste et violon, parce que l'alto ressemble beaucoup au violon, mais ce n'est pas un alto. Et forcément, dans les orchestres, il y a des blagues sur les altistes. Ouais. Voilà. On est des grands. Des grands éprouvés de la vie, les altistes.
2: Il n'y en a pas beaucoup, non ?
3: Oh, il y en a moins, il y en a moins que les violonistes. Et en fait, c'est moins connu, c'est là aussi que vient, d'où vient la guéguerre. C'est-à-dire qu'on voit notre instrument, tout de suite on dit un violon, mais on ne peut pas vraiment en vouloir aux gens, c'est la même forme. Alors l'alto est un peu plus grand, il joue un peu plus grave, voilà, donc c'est pour ça on tient.
2: D'où ça vient qu'il joue plus grave ?
3: Oh, je ne saurais pas trop dire, mais en tout cas, en fait, ça joue d'une quinte en dessous.
2: Oui.
3: En fait, c'est-à-dire qu'on a une corde grave en plus que les violons, mais on a une corde aiguë en moins que les violons.
2: Bah, donc ça vient des cordes déjà.
3: Voilà, alors aussi ça vient aussi de la taille. Ouais. C'est-à-dire que voilà, le violoncelle, comme il est beaucoup plus grand que le violon, il joue plus grave. Voilà, plus c'est grand, plus c'est grave.
2: Donc l'alto est entre le violoncelle et le violon ?
3: Si vous voulez, c'est ça.
2: D'accord.
3: Voilà.
2: Donc vous lui envoyez des vannes, elle vous en envoie ?
3: C'est ça, ça a commencé sur une vanne. Voilà. Elle s'est retournée, elle fait « Comment ça, les violons, c'est nul ?» Voilà. Et du coup, on a commencé à parler comme ça.
2: C'est votre côté cascadeur, hein, le côté un petit peu, allez hop, un petit peu de combat. Là.
3: Ouais, mais je savais pas qu'elle était à côté de moi, donc elle m'a pris sur le fait. Voilà.
2: Ouais, c'est une belle histoire. Hein. Ah, c'est une belle histoire. D'ailleurs, vous avez accompagné une messe à la paroisse et c'était très beau. Les paroissiens étaient très contents, hein, et c'était important. Alors, donc Dieu fait irruption de manière naturelle et simple dans votre vie. Mmh. Pendant que vous dormez, en fait.
3: Vous dites ça parce que j'étais en retard ce matin.
2: Non, mais c'est beau. Et puis, tout simplement, c'est pour vous, c'est une évidence. Est-ce que c'est quelque chose qui vous complexe dans votre milieu professionnel ou pas ? Comment c'est reçu par vos collègues ?
3: Alors non, ça ne me complexe pas parce que j'en parle simplement sans en parler trop. C'est-à-dire que je souhaite rester discret dessus, mais je ne veux pas rester... C'est pas tabou, mais je n'en fais pas étalage non plus outre mesure, par respect pour les autres, et parce que c'est pas forcément le lieu
2: bien sûr.
3: Non plus. Mais alors, il y en a peu, j'ai l'impression, en tout cas, de chrétiens, même dans le milieu artistique, hein, voilà, il y en a peu. Donc ça se passe bien, ça se passe bien. Pour la plupart des gens, ça se passe très bien, tout à fait. D'autres fois, bon, bah, je sens quelques vannes par-ci par-là. C'est pas des vannes bien méchantes, hein, mais bon, des fois, je suis là, on a compris la vanne. Donc non, ça se passe très bien. Voilà.
2: Ça se passe bien. Mais écoutez, c'est une belle chose à savoir. Et comment est-ce que c'est perçu que vous vouliez vous marier à l'église ?
3: Dans mon milieu ?
2: Oui.
3: Finalement, c'est naturel. Quand les gens savent que je suis chrétien,
2: oui.
3: Et que je dis, du coup, je me marie à l'église, tout ça, ça n'étonne pas. Voilà.
2: Voilà. C'est plutôt même cohérent.
3: Tout à fait. Jusque-là, ça se tient.
2: Ça se tient. Et qu'est-ce que vous avez découvert un petit peu dans cet accompagnement vers le mariage ? Parce que vous avez quand même des rencontres. Qu'est-ce que ça a ouvert comme porte dans votre vie de foi ? Et aussi dans votre relation avec votre fiancé ?
3: Alors déjà, notre préparation au mariage s'est faite plus ou moins en deux temps. Parce que quand on était à Chartres, on aurait voulu se marier un peu plus tôt que cette année 2026. Il y a eu des problèmes familiaux du côté de ma fiancée qui ont fait qu'on a mis un peu ça en attente. Voilà. Et en fait, on avait du coup entamé une préparation. On pensait que c'était une préparation au mariage avec un prêtre, le prêtre qui va nous marier d'ailleurs, à Chartres. Et en fait, on était juste... on a fait 4-5 soirées avec ce prêtre et Séléna et moi. On a évoqué plein de sujets, tout ça. Donc déjà, ça nous a donné des possibilités de conversation, tout ça. Donc
2: ça ouvre un petit peu les choses à aborder, hein.
3: Tout à fait, Tout à fait. Alors, il n'y a pas eu de grande surprise non plus. C'est-à-dire que je crois qu'on avait eu la sagesse et la maturité, elle comme moi, de parler déjà beaucoup entre nous, de ce qu'on voulait. C'est-à-dire que je me souviens que peut-être un mois après qu'on ait commencé à se fréquenter, j'avais dit à Selena, si on finit pas notre vie ensemble, ça sert à rien qu'on se voit. Hein. Voilà, je veux dire, j'avais très tôt, et elle était tout à fait d'accord, en mode on perd pas de temps, quoi. C'est-à-dire que si ça va pas, ciao, quoi. C'était pas encore une demande en mariage, pas du tout, hein. Mais c'était clair, c'était de dire que bon, bah, on voulait aller ensemble ou pas, en fait. Voilà. Donc on avait commencé là-bas, et au moment où du coup on a voulu se marier, on aurait voulu se marier en fait en décembre 2025. Et en fait, le prêtre nous dit, ouais, mais faut que vous fassiez une préparation au mariage. Et je fais, mais c'était pas ce qu'on a fait. Je dis, mais alors, c'est fort quand même. Il dit, non, on a fait une préparation des couples. Je fais, ah bon, ok. Et donc on était un peu bougon. Donc on a commencé la préparation au mariage à Pont-Saint-Esprit. Mais finalement, on regrette pas du tout parce que grâce à ça, on a rencontré plein de gens.
2: Et oui, d'autres couples jeunes de votre âge ou un petit peu plus âgés. Exactement.
3: Et même c'était assez intéressant parce que comme on est à Saint-Nazaire, on oscillait entre la paroisse de Bagnols-sur-Cèze et la paroisse de Pont-Saint-Esprit. Donc premier dimanche où on est arrivé, on est allé à Bagnols-sur-Cèze. C'était sympa. On a pris nos informations pour la préparation au mariage à Bagnols-sur-Cèze. Et la semaine d'après, on fait bon, on va essayer à Pont, l'église, voilà, l'ambiance. Et on arrive à Pont. On entre dans l'église et on tombe sur Marc. Donc Marc qui est un des...
2: Marc Julien,
3: est une des personnes qui s'occupe en fait de...
2: La préparation au mariage.
3: Voilà, dans la paroisse. On entre et il fait « Bonjour, vous êtes là pour la préparation au mariage ?» On fait « Non, mais oui
2: !» Excellent.
3: Et donc voilà, on était embarqués comme ça, donc on s'est dit « Bon, bah, c'est que le Seigneur nous veut ici, donc c'est parti, on reste là. »
2: C'est peut-être même plus facile de venir à Pont que d'aller à Bagnols.
3: Alors, bah, on n'a pas testé beaucoup à Bagnols, mais
2: on n'a pas la 16 à traverser quand même.
3: Voilà. Après le dimanche matin, ça va, je crois.
2: Oui, ça va.
3: Mais c'est vrai. Et puis, c'est plus facile de se garer, je crois, à Pont. On trouve que l'église de Pont est plus jolie. Voilà. Donc, plein de raisons personnelles qui font que, on est bien content aussi. Donc,
2: vous avez eu un week-end de préparation aussi.
3: Tout à fait. On a eu un week-end qui était très bien, très agréable à Rochefort-du-Gard. Un domaine marial, mais c'était très bien. On n'a pas le sentiment d'avoir bousculé des sujets de conversation
2: qui n'avaient pas été abordés.
3: Voilà, mais c'était bien de faire des rappels. Et puis nous, c'était bien de vivre ça ensemble, un temps vraiment pour nous, tranquille. On a eu le temps de parler, donc c'était très agréable.
2: Eh, écoutez, c'est un beau parcours que vous avez là. Alors, on va dire quand même un petit mot sur comment vous avez choisi de jouer de l'alto. Comment vous êtes tombé en amour avec cet instrument?
3: J'ai commencé l'alto à 5 ans.
2: Mais il faut quand même qu'on dise aux auditeurs que votre père est musicien.
3: Mon père est musicien, il est compositeur de musique, professeur aussi dans un conservatoire en région parisienne. Il est aussi professeur à l'École normale de musique de Paris.
2: Et quel instrument il joue, lui?
3: Il est pianiste.
2: D'accord.
3: Voilà, donc surtout son activité principale, c'est le compositeur de musique. Et donc j'ai commencé l'alto à 5 ans, et tout simplement j'ai voulu faire le même instrument que mon grand frère, qui est altiste, qui était maintenant lui le plus guitariste électrique. Voilà. Ouais, il est autodidacte, ouais, il a changé. Mais lui, il voulait faire du violon, mais il n'y avait plus de place dans la classe de violon.
2: Donc il a pris l'alto.
3: Et voilà, finalement, ça résume bien l'alto, c'est-à-dire que personne ne connaît, et quand un petit garçon veut faire du violon... Il sait même pas que l'alto existe. Donc c'est un peu ça, de là aussi que vient la guéguerre. Voilà, on est des grands oubliés, quoi.
2: Ouais. Un petit mot aussi sur votre fiancée qui, elle, fait des études pour être luthière.
3: Alors,
2: elle a terminé, hein, c'est
3: tout
2: ça?
3: Tout à fait, elle a fini ses études il y a un ou deux ans. Et donc, voilà, son but professionnel, c'est d'être luthière. Et donc, ce qui va être intéressant, c'est que son parcours était semé d'embûches parce que 3 années durant, elle a essayé de rentrer dans l'école phare de France pour la lutherie du quatuor à cordes. 3 années de suite, elle a été refusée. Donc, elle a quand même tenté 3 ans de suite et la troisième année, elle a dit, j'en ai marre. Je vais faire la lutherie. Je sais qu'il y a une école au Mans qui fait la lutherie pour les guitares. Alors, elle est pas guitariste. Donc, elle a fait la lutherie pour guitare pendant 2 ans. Elle est sortie après avoir bien réussi son parcours. Elle a continué à se former après l'école chez son ancien maître d'apprentissage pour apprendre à fabriquer une guitare de A à Z, parce qu'elle avait appris à les réparer. Après, une fabrication de guitare acoustique et une fabrication de guitare électrique qu'elle a vendue à mon grand frère, d'ailleurs. D'elle-même, elle s'est formée pendant plus d'un an chez une luthière du quatuor à cordes pour créer son premier violon. Voilà. Et aujourd'hui, du coup, elle continue à s'entraîner pour réparer les violons. Et en fait, ça va faire d'elle une luthière très compétente parce que elle aura la double casquette, luthière quatuor et luthière guitare.
2: Et elle s'installe là, ici, à Saint-Nazaire.
3: C'est ça. Elle s'installe chez nous, à Saint-Nazaire, pour créer son atelier. Donc là, elle est dans les trucs administratifs.
2: Eh ben, écoutez, les auditeurs, sachez-le, hein, une luthière compétente à la fois dans les quatuors à cordes et dans les guitares, voilà, s'installe à Saint-Nazaire.
3: Tout à fait. Et... Donc voilà, elle s'installe, elle continue à s'entraîner parce qu'elle est quand même, elle est encore moins formée en quatuor, mais elle continue à se former. Mais pour les guitares, il n'y aura pas de souci.
2: Écoutez, merci beaucoup Marc Beneteau d'être venu nous parler de votre parcours. Vous êtes bien le premier cascadeur que je rencontre. J'imagine que la tenue physique, la bonne forme physique fait partie de votre travail quotidien. Vous devez sûrement vous entraîner beaucoup.
3: Oui, il faut s'entraîner beaucoup. C'est parfois dur de réussir à s'entraîner tous les jours.
2: Et oui.
3: Voilà. Mais le but, c'est de garder cette... En fait, de garder une bonne forme physique pour pas se blesser, quoi.
2: Voilà. Et c'est un métier qu'on peut exercer jusqu'à quel âge?
3: J'espère l'exercer encore longtemps. Je sais que j'ai des professeurs en cascade dans ma formation qui ont plus de 50 ans. Hein.
2: Ouais.
3: Et ça n'empêche pas d'être un bon cascadeur à 50 ans. Donc moi, j'espère faire ça le plus longtemps possible. Donc pour ça qu'il faut aussi s'entraîner, être en forme, pour se préserver le plus.
2: Et si les auditeurs veulent vous voir, ils ont qu'à aller voir le beau spectacle Son et Lumière dans les arènes de Nîmes cet été.
3: Tout à fait, ce sera le 6, 7, 8 août, je crois, ou 7, 8, 9 août aux arènes de Nîmes. Voilà, donc faut pas hésiter, c'est le rêve du gladiateur. C'est un beau spectacle qu'on a joué l'an dernier, qu'on rejoue cette année.
2: Parfait.
3: Donc voilà, faut pas hésiter.
2: Merci infiniment Marc Beneteau.
3: Merci à vous.
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2: Un curé truculent. Il s'appelait Maurice Barrière. Lorsque j'ai fait sa connaissance, il était prêtre depuis quelques décennies, je ne sais plus combien, et moi, je n'avais pas encore 10 ans. Un âge où l'on n'est pas à une décennie près. Pour les autres, en tout cas. Nous étions dans les années 70, et l'abbé Maurice ne s'était jamais résolu à célébrer la messe de Paul VI. Il en était resté à celle de Pie V, promulguée quelques siècles auparavant. Certes, il aimait l'église, mais là, pour la liturgie, ça coinçait. Son évêque le savait bien entendu, l'abbé Maurice ne célébrait pas en cachette et ne se privait pas de dire haut et fort ce qu'il pensait. Ces années-là, il était curé de 2 clochers du côté de Montpellier, et dans les 2 églises, il célébrait dans le rite de « toujours et à jamais », comme l'on dit en s'amusant. Son évêque, lorsqu'il venait le visiter, lui demandait « Alors, comment dites-vous la messe, monsieur l'abbé ?» Et le curé, prenant un air de circonstance, répondait « Pieusement, monseigneur, pieusement ». L'évêque n'insistait pas, sachant bien à qui il avait affaire. «

La messe dominicale débutant donc par le rite de l'aspersion, le curé, flanqué de son servant portant le bénitier, parcourait l'allée centrale au pas de course. Il trempait hardiment son goupillon dans le bénitier et arrosait généreusement le bon peuple de Dieu qui se trouvait du côté gauche de l'église. Ce bon peuple de Dieu qui venait là pour partie parce qu'il résidait sur le territoire de la paroisse et pour autre partie, comme mes parents, parce qu'il aimait le latin, le pape Pie V et la messe de son enfance. Arrivé au fond de l'édifice, le curé faisait demi-tour et remontait vers l'autel en aspergeant les fidèles se tenant sur le côté droit. L'été, il faisait chaud et certaines jeunes filles arrivaient en tenue plus légère. C'était la mode de ce que l'on appelait les dos nus, mode qui ne plaisait absolument pas au curé. Alors, une fois qu'il avait opéré son demi-tour, il pouvait effectivement voir qui avait osé venir à l'église pour la sainte messe dans une tenue aussi inconvenante et déshonnête. Il s'arrêtait près de la personne, qu'elle fût placée à gauche ou à droite. Il trempait plusieurs fois son goupillon dans le bénitier en vue de le saturer d'eau bénite et inondait copieusement le dos qui s'offrait impudiquement au regard de tous. La personne, surprise, avait un mouvement bien caractéristique. Elle relevait les épaules tout en rentrant la tête, histoire de résister à cette averse inattendue. En un mot, elle se crispait et le dimanche suivant, refusant d'être simultanément humiliée et humidifiée, elle se rendait à l'office divin, portant gilet ou étole, afin de couvrir ses épaules et le haut de son dos.

Une jeune fille qui venait au catéchisme avait fait les frais de cette douche froide, au propre comme au figuré d'ailleurs. Elle était vraiment très grande pour son âge et avait de fines et longues jambes qu'aux grandes dames du prêtre, elle ne couvrait pas trop à la belle saison. Alors il arrivait au célébrant de jeter quelques gouttes sur les jambes de la demoiselle. Elle avait une sœur aussi grande qu'elle, alors le curé les surnommait les Grandes Jorasses, du nom de ce sommet mythique des Alpes dans le massif du Mont Blanc entre la Haute-Savoie et la vallée d'Aoste. Les jeunes filles le savaient bien, et une fois qu'elles eurent été informées de la signification de ce terme de Grandes Jorasses qu'elles ignoraient, elles avaient accepté ce surnom tout simplement, étant de bonne composition. Nous-mêmes dans la famille étions très forts pour affubler les autres de sobriquets. Ce n'était certes pas pour nous moquer, mais nous étions comme cela. Peut-être est-ce un défaut ? Je ne sais pas. Toujours est-il que dans cette paroisse dite « traditionnelle », nous n'avions pas dérogé à la règle. C'est ainsi que lors d'une kermesse, un couple était venu avec son appareil à gaufres et avait passé l'après-midi entière à confectionner et vendre ses délicieuses pâtisseries. Alors, nous les avions surnommés Monsieur et Madame Moulagoffre, bien sûr. Et le fils et la belle-fille de ces personnes étaient devenus, logiquement, Monsieur et Madame Moulagoffrette. Il y avait également un ménage dont la femme avait une chevelure non seulement volumineuse, mais encore d'un roux pas très naturel. Ils étaient devenus Pierre et Julie. Parce que Julie Larousse, en référence à la chanson du même nom, et par la même occasion, son mari était devenu Pierre Larousse. Ben voyons. Il y avait aussi Onésime, tout simplement parce qu'un O bien gros et tout doré figurait sur la couverture de son missel. Il y avait Minuit Chrétien, le baryton basse à la voix de Stentor, qui régalait chaque année l'assemblée du célèbre chant de Noël provençal, qui roulait les airs à la manière d'un tambour. Bref, tout cela pour vous dire que les Grandes Jorasses allaient très bien dans

La baie barrière n'était pas bien grand, pas bien gros non plus d'ailleurs. Il s'était établi dans la région, abandonnant son diocèse d'origine à cause d'une santé défaillante. Il faut croire que le bon air de la région lui était profitable car il débordait d'enthousiasme et d'énergie, parodiant à son insu le si célèbre Don Camillo, la vieille soutane du second étant aussi élimée que celle du premier. La place de l'église était également la place de la mairie. D'ailleurs, la cure, simple petit logement, était incluse dans les bâtiments municipaux. En sortant de chez lui, le curé mettait autant de temps à franchir la porte de l'église qu'à pénétrer dans la mairie. Pour être précise, il devait bien parcourir 10 à 15 mètres pour aller de chez lui jusqu'à ces deux lieux. Je n'ai pénétré qu'une seule fois chez lui, enfin dans sa salle à manger uniquement, avec mes parents, et j'en garde ce souvenir. Imaginez une pièce, pas très grande, avec un coin cuisine. Une table servant à manger et à travailler, un fauteuil, deux ou trois chaises et un vaisselier. La particularité de cet endroit, c'est que la table disparaissait sous des montagnes de livres et de revues. Les piles d'ouvrages formées au fil des ans semblaient être des répliques miniatures de la tour de Pise. Je me demandais bien comment tout cela tenait. Oh, certainement par habitude. Il restait un carré d'environ 50 cm de côté, permettant au curé de poser son assiette ou la feuille de papier sur laquelle il se proposait d'écrire. Comme si cela ne suffisait pas, d'autres piles de bouquins et de journaux jonchaient le sol. En riant, il déclara, après que nous eûmes pénétré dans son antre, « Je sais exactement ce que j'ai et où se trouve le livre dont j'ai besoin. Si, si !» Au premier abord, vous pouvez penser que tout est sans dessus-dessous, mais non, pas du tout, c'est un désordre organisé. Je me disais, eh bien, si moi, je laissais un tel bazar dans ma chambre, on me prierait de ranger. Et j'aurais beau dire que c'est un savant désordre, ça ne marcherait pas. Quelle injustice, finalement! Les adultes font ce qu'ils veulent, alors que les enfants... Ah là là! À l'instar du curé d'Ars, il ne variait pas beaucoup ses menus, même s'ils étaient plus élaborés que ceux du saint. Une boîte de conserve, un bout de fromage et le repas étaient prêts. L'un ou l'autre de ses paroissiens lui fournissait régulièrement de quoi améliorer son ordinaire. Après la messe, pendant que le curé ôtait ses ornements liturgiques, il allait chercher dans sa voiture ce qui avait été préparé. À sa sortie, le prêtre regardait et criait à la cantonade « Ah, voilà des paroissiens qui ont peur de me voir mourir de faim. Qui dira la messe si le curé se meurt ?» Et lorsqu'il avait en main le panier ou le plat contenant les victuailles offertes, il déclarait « Merci, mes amis, mais vous savez, je suis seul ici. Vous avez fait à manger pour un régiment. » Je vais bientôt devenir aussi gros que le bon pape Jean. »

Un jour, alors que j'allais avoir 12 ans, le père Barrière proposa à plusieurs paroissiens, dont mes parents, d'emmener leur fille pour un voyage un peu particulier durant le mois de juillet. Il s'agissait, ni plus ni moins, de réaliser un tour de France des principaux sanctuaires. Il prévoyait de partir avec 7 jeunes filles pour une quinzaine de jours. Lui-même coucherait dans le combi Volkswagen qu'il conduisait et qui tractait une caravane où dormiraient les demoiselles. L'idée séduisit non seulement les parents concernés, mais également leurs filles, qui, ce soir-là, rêvèrent de kilomètres parcourus de pèlerinage et d'amitié. Ce qu'il advint pendant ce séjour dépassa leur attente. Alice était la plus grande du groupe. Elle venait de passer son baccalauréat avec succès. Elle avait 2 sœurs, Héloïse, 15 ans, tout comme ma propre sœur Valérie, et Martine, 12 ans, qui était dans ma classe. Nous étions toutes les 5 en pension dans le même établissement. Pour compléter le groupe, il y avait 2 filles de la paroisse, Catherine et Stéphanie, qui avaient respectivement 9 et 10 ans. Une belle bande, en vérité. Je ne me souviens plus du tout des préparatifs, si ce n'est qu'en arrivant sur la place, devant l'église, nous avons aperçu la fameuse caravane. Elle n'était pas de la première jeunesse, mais qu'importait, elle était là et serait le témoin de vacances merveilleuses. Nous avons vidé chacune notre valise et rangé nos affaires dans les petits placards fixés aux cloisons. Le père Maurice avait bien recommandé « On apporte le nécessaire, un point, c'est tout. Il n'y aura pas de place pour ranger un tas de trucs que les filles se croient en général obligées de déménager. » Ce qui ne rentrera pas restera à la paroisse. Message reçu. Nous prenions avec nous, outre le linge de rechange, nos maillots de bain, chapeaux de soleil et vêtements de pluie. On ne sait jamais, dans le nord, il peut pleuvoir même durant l'été. J'ai dû prendre avec moi un cahier et un stylo. La religieuse qui me faisait la classe, lorsqu'elle avait su que je partais ainsi en voyage, m'avait dit « Ah !» Très bien, Marie-Clotilde. Alors, vous allez prendre des notes et vous me ferez un récit de vos aventures. Et bien entendu, vous pourrez l'illustrer, ce sera encore mieux. Prétendre que je fus ravie de cette idée serait de ma part un gros mensonge. Et comme je n'aime pas mentir, je vous dis juste, afin de ne pas offenser la mémoire de cette sœur, ce que j'ai pensé en entendant cette proposition, qui en fait était plutôt un ordre. Et voilà, elle gâche tout. Purée, mais c'est les vacances, il y en a marre des rédactions. Elle va me pourrir mon voyage, cette sœur. Rassurez-vous, mon périple n'a pas été pourri pour autant. J'ai bien obéi et rédigé un récit en bonne et due forme. Et je regrette seulement de ne l'avoir pas conservé. Car j'imagine que près de 50 ans plus tard, j'aurais bien ri en le relisant. Pénétrer dans la caravane et ranger notre linge avait déjà pour nous le goût de l'aventure. Nous étions toutes les 7 excitées comme des puces et il me semble qu'à ce moment-là, le curé a peut-être regretté un peu son choix car il a dit d'un ton quelque peu impatient « Bon, on se calme un peu là, vous n'allez pas commencer à mettre la pagaille !» Les parents qui assistaient à la scène se regardaient en riant et disaient « Il semble que nos filles ne vont pas s'ennuyer ». À l'heure précise à laquelle nous devions partir, eh bien, nous sommes partis, tous les 8, le curé et les 7 filles, direction le sanctuaire Notre-Dame de Lourdes. Étant partis dans l'après-midi, nous n'y sommes arrivés que le lendemain. Le premier soir, nous nous sommes arrêtés au bord d'une route dans les Pyrénées. Il y avait sur le bas-côté, adossé à la roche, un terre-plein de taille assez modeste. L'abbé Maurice s'arrêta et déclara « Voici un endroit parfait pour passer la nuit. »« Mais on va dormir ici, au bord de la route, sans qui l'une de nous ?»« Bien sûr, où veux-tu aller ?» répondit le curé. « Ben, dans un camping, » dit-elle timidement. « Dans un camping, mais qui va payer ? Tu n'y penses pas ? Nous dormirons ici. » Et celles qui ne sont pas contentes pourront reprendre le train demain matin. Toutes ont été contentes, donc personne n'a pris le train.
Le premier soir, alors que nous mangions tous les huit autour de la table pliante, l'abbé demanda d'un air bougon en regardant ce qui lui restait de salade dans son assiette « Qui a fait la vinaigrette ?»« Ma sœur, » répondit, « c'est moi. »« Eh bien, demain, ce sera quelqu'un d'autre. » Sous-entendu, ce n'est pas bon. À bon entendeur, salut. Après Lourdes, nous sommes remontés par Dax et avons prié Saint-Vincent de Paul. À La Rochelle, où nous sommes arrivés le 14 juillet, nous avons tout simplement pris nos quartiers sur un parking de supermarché. L'abbé, ne s'encombrant ni de formalités quelconques, ni même de savoir où nous irions aux toilettes la nuit s'il y avait besoin. Les responsables du supermarché n'ont pas été ravis de voir s'installer ces romanichels d'un nouveau genre et une dispute s'en est suivie. Heureusement, dans leur grande bonté, ou peut-être parce qu'ils préféraient ne pas trop contrarier ce curé atypique avec sa bande de filles, ils abandonnèrent la partie contre la promesse que le campement ne serait là que pour une seule nuit. Par mesure de précaution, afin que nous fussions un peu moins visibles, le soir, après la fermeture du magasin, l'abbé nous fit déménager un certain nombre de chariots qui étaient sagement rangés et nous demanda d'ériger une barricade autour de la caravane et du combi. Je ne sais pas si cette barrière improvisée fut efficace contre les regards, vu que nous étions au beau milieu d'immeubles, mais la nuit se passa bien. Nous préférions quand même dormir au bord des routes. Par bonheur, camper sur un parking de supermarché ne se produisit qu'une

nous demandions quand même où l'abbé Maurice dormait, car dans le combi, il y avait deux sièges à l'avant, une banquette de trois places au milieu et une autre à l'arrière. C'était un peu juste pour y dormir. Alors un soir, nous avons attendu qu'il s'isole dans les bois pour nous précipiter vers le véhicule. En fait, l'abbé disposait une planche sur les dossiers qui lui servaient de lit. Nous avions bien remarqué qu'une grande planche passait sous les fauteuils, mais n'avions pas imaginé qu'elle pût devenir lit. J'avoue que nous étions mieux installés dans la caravane, même si nous étions un peu serrés. Au moins, nous avions un matelas. C'est également dans la caravane que nous mangions lorsqu'il pleuvait. Il est même arrivé au curé d'y célébrer la messe lorsque le temps ne permettait pas de rester à l'extérieur, ce qui a été rare en cette période de l'année. Comme il disait la messe d'avant le concile, il préférait célébrer rien que pour nous plutôt que de s'embêter à essayer de convaincre des sacristains ou des confrères. Régulièrement, il prenait son bréviaire et s'éloignait un moment pour prier, non pas forcément sur la montagne comme le Seigneur Jésus, mais là où il pouvait. En général, pendant ce laps de temps, nous-mêmes préparions le petit déjeuner ou les repas.

0: Pontmain, Sainte-Anne-d'Auray, le Mont-Saint-Michel, Honfleur, Lisieux, que de sites magnifiques. Un soir, nous sommes arrivés du côté de Honfleur, chez des amis du père Maurice, qui habitaient, comme l'on dit, au milieu de nulle part. Je me souviens que leur maison n'était qu'à quelques dizaines de mètres de la mer et qu'il suffisait d'emprunter un chemin sablonneux pour y parvenir. Comme nous étions sur les lieux en début d'après-midi et que la température nous y incitait, nous sommes allés toutes les sept nous baigner pendant que l'abbé devisait avec ses amis. Nous avons passé là un moment fort agréable. Pour une fois, ce soir-là, le curé ne dormait pas dans le combi, mais bien dans un bon lit. Nous avons donc profité de son éloignement pour organiser un chahut des grands jours. Nous discutions, nous rions aux éclats, nous racontant certainement de bonnes blagues, lorsque tout à coup un bruit énorme nous fit nous taire et sursauter. Le curé tambourinait contre la caravane en hurlant « C'est pas bientôt fini là-dedans !» Quand l'effet de surprise fut passé, nous lui avons laissé le temps de s'éloigner, l'une de nous ayant délicatement écarté l'un des rideaux pour s'assurer que la voie était libre. Nous avons repris notre chahut, mais à voix basse. Puis les plus jeunes ont fini par s'endormir tranquillement. Sur le coup de minuit, celles qui ne dormaient pas encore entendirent un homme qui semblait revenir de la mer en chantant. Alice écarta un pan de rideau alors qu'Héloïse et Valérie se précipitaient sans bruit à la fenêtre. Valérie déclara « Mais c'est le curé !»« Oui, on dirait bien que c'est le curé. Sans sa soutane, mais c'est le curé. » L'homme se rapprochait, allant de la mer à l'habitation, et la chanson se faisait plus précise. « Oh là là !» reprit Valérie. « Mais il chante un peu faux, non ?»«
1: Chut, tais-toi. Je te dis qu'il chante faux. »
0: « Oui, il chante un peu faux, mais chut.
1: Mais à la messe, il chante juste. Comment ça se fait ?»
0: Chut, tais-toi donc. Eh oui, l'abbé Maurice avait profité des retrouvailles avec ses amis et il revenait de sa promenade digestive en poussant la chansonnette, apanage des gens heureux. Bien sûr, le lendemain, lorsque toutes les filles furent réveillées, les langues allèrent bon train, mais pas une seule n'osa dire au curé que l'air qu'il chantait n'était pas juste.

0: figurez-vous que nous sommes parvenus à Paris le jour de l'arrivée du Tour de France. Il y avait des barrières partout, mais bon, cela n'a pas gêné notre guide qui est passé à travers. Ce n'étaient pas quelques barrières qui allaient le gêner, surtout avec le nom de famille qu'il portait. Notre-Dame, la rue du Bac, le Sacré-Cœur, nous n'en pouvions plus d'essayer de suivre le curé dans les rues de Paris. « On pourrait prendre le métro, père !»«
1: Le métro ? Ça coûte cher !»«
0: Mais on a mal aux pieds !»«
1: Le métro » bougonna-t-il. « Le métro ! Enfant gâté, va !»«
0: Mais on a mal aux pieds !»«
1: Le métro » bougonna-t-il. « Le métro ! Enfant gâté, va !»
0: Attention !»

Où nous avons quand même laissé la caravane plus bas, à Kor, afin de pouvoir atteindre le sanctuaire, niché 1000 mètres plus haut. Plus tard, dans la descente, l'abbé Maurice nous a déniché une rivière en disant « Allez, hop, baignez-vous, ça vous calmera ». Lui-même s'en était allé plus loin, à l'abri des regards, se plonger dans la rivière. L'eau était glacée et plus d'une d'entre nous n'y a trempé que les orteils. Le voyage touchait à sa fin. Mon cahier se remplissait de textes, de croquis maladroitement exécutés, étant donné mon indéniable talent en ce domaine, et de fleurs ou de feuilles que je faisais sécher. Je mesure maintenant la chance que nous avons eue de participer à un tel voyage. Des années plus tard, l'abbé Maurice atteignit l'âge de 80 ans. Ses paroissiens se cotisèrent pour lui offrir tout un lot de disques de musique classique. Il remercia en déclarant tout simplement « Merci beaucoup, je les écouterai quand je serai vieux et que j'aurai du temps. » 10 ans plus tard, à Montpellier, il remettait son âme entre les mains de ce Dieu qu'il avait servi si longtemps. Je ne sais pas s'il avait eu le temps d'écouter ses disques.

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1: Le 29 juillet, l'Église fête la mémoire des saints bibliques du 1er siècle, Marthe, Marie et Lazare, les amis de Jésus dans les évangiles de Saint-Luc et de Saint-Jean. Tous trois reçurent en tout cas Jésus en leur maison de Béthanie à proximité de Jérusalem. Comme Marthe est l'aînée, c'est elle la maîtresse de maison qui organise le repas. Notez bien que Jésus ne lui reproche pas son service. Il attire son attention sur l'essentiel, la présence à sa présence. À plusieurs reprises, elle interpelle Jésus sur la mort de son frère. Elle discute de la nature de la résurrection. Le culte des saintes Marthe et Marie s'est développé ensemble, mais une plus grande dévotion semble associée à Marie. En France, c'est à Tarascon que Marthe est la plus populaire pour avoir libéré la ville de la terrible Tarasque, au risque peut-être d'une confusion avec une autre Marthe, martyre au IVe siècle. Sainte Marthe est la sainte patronne des hôteliers, ce sont les franciscains qui ont développé son culte au XIIIe siècle. Sainte Marie, sœur de Marthe, celle qui a reçu la meilleure part, est quant à elle associée à la figure de Sainte Marie-Madeleine, fêtée le 22 juillet, et je n'y reviendrai pas. Saint Lazare semble être un habitant issu de la classe aisée du village de Béthanie. On peut le dire, il occupe une place spéciale dans le cœur de Jésus pour avoir bénéficié d'une telle revivification, une résurrection d'entre les morts qui n'est pas comparable à celle que Jésus a vécue, mais qu'il annonce quand même tout en affirmant la divinité de Jésus, maître de la vie. C'est aussi considéré comme le plus grand miracle de Jésus. La mort de Lazare a fait pleurer Jésus. Cela a étonné beaucoup de monde, au point que cela soit digne d'être mentionné. C'est cette fois un fort témoignage de sa profonde et réelle humanité. La légende rapporte que Saint Lazare fut le premier évêque de Chypre, où il finit sa vie, pour la deuxième fois, comme martyr. Il aurait aussi eu un ermitage à la Sainte-Baume en Provence avec ses sœurs, pour être également évêque de Marseille. Il fut aussi confondu au Moyen-Âge avec Lazare, le pauvre, de la parabole du mauvais riche. Alors ne comptez pas sur moi pour trancher. Mais, à l'exemple de Sainte Marthe, nous pouvons pratiquer l'hospitalité pour nos frères et sœurs, car à travers eux, nous accueillons, comme elle, le Christ qui nous visite. Allant encore plus loin, le théologien jésuite Christophe Théobald avance que l'hospitalité appartient à la génétique même de l'être chrétien. C'est ce qui nous qualifie et nous distingue justement, car nous reconnaissons dans le visiteur la présence du Christ. On peut se référer à la grande tradition de l'hospitalité dans les demeures chrétiennes ou des monastères au long de l'histoire qui accueillaient inconditionnellement tout pèlerin ou tout réfugié en besoin d'hébergement ou de secours. En reprenant l'esprit de Fratelli Tutti, on peut aujourd'hui dire que l'hospitalité contribue à construire la fraternité sociale que l'écologie intégrale vise pour la société humaine. Mais une de ses disciples, ma collègue et amie Dominique Quatanea, propose d'aller encore plus loin pour appliquer ce style, cet éthos chrétien à l'autre qu'est la création ou les créatures, notamment en jouant sur l'ambivalence du sens du mot « hôte ». Le prendre soin de la création passe par un accueil inconditionnel des créatures, en la reconnaissance de leur valeur propre et intrinsèque. Cela n'est rendu possible que si nous nous reconnaissons comme des hôtes, hébergés et accueillis par la maison commune de la création. La question de Saint Lazare est complexe. Elle mobilise de nombreux aspects du message de Jésus, en particulier que cette résurrection, qui est une revivification, est donnée comme un signe de la victoire de Jésus sur la mort par anticipation, comme une annonce. Comme tous les miracles de Jésus, il est extraordinaire et pourtant, il interpelle notre conscience et notre sens de la justice. Pourquoi lui et pas les autres? Comme pour les malades que Jésus a guéris. Et dans ce cas précis, pourquoi pas une résurrection complète avec un corps glorieux, comme Jésus quelques jours plus tard? Il me semble que cet événement est à mettre en correspondance alors avec un autre miracle, celui de la tempête apaisée, de même que la tempête est apaisée par celui qui est le Verbe créateur incarné, la revivification de Saint Lazare est une nouvelle preuve que Jésus-Christ dispose de la puissance créatrice de son Père. Il a pouvoir sur les phénomènes vitaux de nature biologique. Mais comme nous sommes proches du moment crucial de la vie de Jésus, et qu'il s'agit bien de l'annonce de sa victoire totale sur la mort, on peut comprendre alors que la résurrection de Jésus corresponde à un acte de création, mais de création qui sera d'un autre ordre, une création complètement nouvelle, car entrée dans l'éternité

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1: Catherine Caillot, le mystère de l'escalier. La mère supérieure regarde avec joie la chapelle se construire. Que la route a été longue pour parvenir jusqu'ici. Elle se souvient, sa jeunesse à Dublin, à l'Institut Loreto House, en l'honneur de la Vierge de Lorette. Et elle garde des souvenirs émus. Et puis certaines de ses sœurs ont traversé les mers pour aller jusqu'à Calcutta. Et elle, avec d'autres, elles ont traversé l'océan pour venir jusqu'au Canada. Et de là encore, partir plus loin et s'installer à Santa Fe au Nouveau-Mexique. Les années ont passé et elle sent bien qu'ici sera l'endroit où elle restera cette fois-ci. Et puis, elle regarde son œuvre se construire. Oui, elle permet la création de cet endroit au bout du monde, à Santa Fe, au Nouveau-Mexique. Elle fait construire une chapelle. C'est pas grand-chose, vous allez me dire, une chapelle. Mais pour elle, c'est son œuvre. Elle avait bien raison, cette sœur, dont le temps a oublié le nom, cette sœur de Lorette, car elle va être vraiment témoin d'une œuvre. D'ailleurs, aujourd'hui, encore, à Santa Fe, si vous allez au Nouveau-Mexique, on ne sait jamais, peut-être que parmi vous, il y a des voyageurs. Moi, j'aimerais bien y aller, mais ce n'est pas encore d'actualité. Les visiteurs viennent et se bousculent pour visiter cette chapelle. Pourquoi ? Y a-t-il eu un miracle ? On ne peut pas vraiment dire ça. Est-ce qu'il y a des reliques particulières ? Non plus. Est-ce que c'est l'architecture ? Non. Mais pourquoi viennent-ils de si loin? Pourquoi viennent-ils si nombreux encore aujourd'hui? Eh bien, c'est à cause de l'escalier. Oui, un escalier. Alors, pour comprendre, il faut revenir un petit peu auprès de la mère supérieure à ce moment-là, au bout de ce long voyage de prière qui l'a conduite jusqu'ici. Et elle regarde les travaux de la chapelle en train de se construire, de son œuvre, de sa joie. Et puis, elle avance, elle pénètre dans le chantier, elle admire l'ouvrage. Elle voit la chapelle simple, mais avec sa tribune pour le chœur qui est soutenue par de jolies colonnades. Puis soudain, une petite inquiétude. Bon, c'est une femme, et puis elle n'y connaît rien en construction. Alors, elle a un peu honte de poser sa question, mais quand même, elle finit par demander « Mais où est l'escalier ?» Où est l'escalier pour monter à la tribune? Et là, il n'y a pas d'escalier. Il n'y a pas d'escalier de prévu dans les plans de l'architecte. C'est une erreur de l'architecte. Alors on appelle des charpentiers. Il va falloir nous construire pas un escalier de pierre, mais un escalier de bois. Mais les charpentiers mesurent et ils disent non, l'espace est trop serré. On n'a pas la place de vous construire un escalier. Ah, la seule solution qu'on vous propose, c'est une échelle meunière. Oh, les sœurs, avec leurs robes, monter à cette échelle, c'est pas commode et puis c'est dangereux. Les sœurs, on va quand même pas démonter la chapelle non plus et puis la reconstruire. On n'en a ni les moyens, ni... Les sœurs se mettent à prier. Une neuvaine, 9 jours de prière adressée à Saint-Joseph. Parce que c'était un charpentier, justement.

0: Le dernier jour de la neuvaine, un vieil homme se présente. Il dit être charpentier et se propose de construire un escalier. Oui, il a une technique pour que l'escalier puisse rentrer dans ce petit espace. Cet homme est étrange. On ne le voit jamais travailler. Quand les sœurs viennent à la chapelle, soit il est absent, soit elles le voient en train de se reposer. Mais il construit pourtant bel et bien un escalier, car on le voit cet escalier. C'est un escalier en colimaçon qui tourne sur lui-même, mais ce qui le rend exceptionnel, c'est qu'il tourne sur lui-même sans s'appuyer sur un pilier central. Alors aujourd'hui, on peut expliquer, grâce à des mesures complexes, que c'est car la vrille que fait l'escalier est tellement resserrée que cette vrille sert à faire tenir l'escalier. C'est la spirale que fait l'escalier sur lui-même, si vous voulez, qui sert de pilier. Et c'est vraiment une véritable prouesse. Alors, comment un homme, en plus plus très jeune, seul, à la fin du 19e siècle, c'est-à-dire avec des outils très rudimentaires, comment il a pu réaliser ce chef-d'œuvre? Ça commence à faire un mystère. Mais cet homme, à la fin de son chantier, a disparu sans demander à se faire payer. Et ça aussi, c'est quand même un sacré mystère. Alors, les sœurs l'ont recherché. Elles se sont dit qu'il était peut-être parti faire une course et qu'il lui était arrivé un malheur. Elles ont enquêté. Elles sont cherchées. Elles sont allées demander à tous les marchands de bois, les entrepôts de bois aux alentours, si c'était là que l'homme avait fait affaire avec eux. Mais personne dans les alentours n'avait livré le bois qui avait réussi à faire cet escalier. Alors si le bois utilisé ne venait pas des entrepôts alentours, d'où venait-il? Ça restait un mystère. Un mystère jusqu'en 1994, où une étude approfondit encore ce mystère et le rend plus étonnant, plus surprenant. Figurez-vous que ce bois, il venait d'une espèce de cèdre qui ne pousse qu'en Méditerranée, dans la région d'Israël et de Palestine. Un charpentier mystérieux qui, sans qu'on le voie jamais travailler, réalise une œuvre inouïe, faite dans un bois qui vient du pays de Jésus. Mais il n'en faut pas plus aux sœurs, et je vous le dis, à la conteuse que je suis, pour imaginer quand même que c'est en fait que c'est Saint Joseph en personne qui est venu faire ce travail. Ajoutons quand même que le diamètre des marches est de 7 pieds, que la hauteur des marches est de 7 pouces. 7, c'est un chiffre qui a pas mal de sens dans la Bible. Et quand on ajoute que le nombre de marches est de 33, le nombre d'années qu'a vécu le Christ, on peut comprendre pourquoi il y a autant de monde qui vient encore visiter cet escalier des sœurs de Lorette. Un escalier qui est une véritable œuvre. Une prouesse réalisée par un charpentier remarquable et remarquablement mystérieux. Était-ce Joseph? Je ne le sais pas. Et le mystère reste, à ce jour, inexpliqué. Mais nous conviendrons que cela fait en tous les cas une très belle histoire.
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2: À l'heure où la démographie dans notre pays est en chute libre, de l'autre côté, nous avons un autre phénomène. C'est le succès grandissant des bébés reborn.
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2: Penchons-nous sur ce phénomène des bébés reborn, qui sont en réalité des enfants qui ne grandissent pas, qui ne pose aucun problème éducatif et surtout, qui ne pleure pas la nuit. Que sont ces bébés reborn? Et tout d'abord, que signifie ce terme anglais reborn? Eh bien, il signifie renaître, régénérer ou renaissant. Ce sont des poupées ultra réalistes, fabriquées en vinyle mou et qui possèdent parfois même les traits de leurs parents adoptifs. Il faut se reporter à l'histoire de ces poupées pour mieux comprendre. Le reborning, qui correspond donc à fabriquer des poupées reborn, vient d'une longue tradition de collectionneurs, d'artistes, d'artisans qui restauraient des poupées anciennes pour les améliorer afin de les rendre plus réalistes. Mais bientôt, on ne va plus se contenter de restaurer des poupées, mais on va carrément les fabriquer. Et cette fabrication de poupées qui vont garder le terme « reborn » a commencé aux États-Unis dans les années 1990. Ce nouveau marché a permis à des artistes d'ouvrir carrément des magasins en ligne sur Internet dans lesquels il était possible d'acheter son bébé. En réalité, de plus en plus de personnes achètent ces bébés reborn pour avoir une sorte d'exutoire émotionnel, soit pour les mères qui sont peut-être confrontées à une infécondité ou bien qui ont perdu un enfant au cours de leur grossesse, soit elles sont aussi utilisées, ces poupées, à des fins thérapeutiques. Nous y reviendrons. En tout cas, la large couverture médiatique a contribué à développer ce phénomène dans bien d'autres pays que les États-Unis. Et comme le marché s'avérait juteux, les fabricants de poupées ont également profité pour vendre des équipements, des outils, des accessoires destinés aux adeptes du reborning. Au fil du temps, les poupées sont devenues de plus en plus réalistes. Aujourd'hui, elles sont issues de techniques qui ajoutent des effets de peau translucides, de veines ou encore de rougeur afin de ressembler le plus possible à la peau d'un bébé nouveau-né. Du côté des cheveux et des cils, qui au départ étaient en mohair fin, ils ont été remplacés dans les poupées de haut de gamme par de vrais cheveux et de vrais cils humains. Tout cela engendre une fourchette de prix pour une poupée reborn entre 60 euros pour le bas de gamme et jusqu'à plus de 3000 euros pour le haut de gamme. Pour ce prix, vous pourrez avoir un bébé soit d'un mois avec toutes les caractéristiques d'un bébé de cet âge ou bien un enfant d'un an déjà, qui vous ressemblera comme si vous étiez le père et la mère. Les bébés reborn ont aussi envahi les réseaux sociaux. Il existe une communauté de mamans reborn qui partagent leur expérience avec leurs bébés. Elles leur donnent un prénom, elles les habillent, elles les changent, elles les promènent dans les parcs, et certains dépensent plusieurs milliers d'euros pour eux. Les bébés reborn ont un énorme avantage, c'est qu'ils ne grandissent pas, ils ne respirent pas, ils ne tombent jamais malades et ils ne pleurent jamais la nuit. Certaines mamans les nourrissent au biberon avec du vrai lait maternisé acheté en pharmacie. Elles vont ensuite changer la couche car il y a un système à l'intérieur du poupon qui fait que le liquide passé par la bouche ressort par le bas. Elles leur achètent des jouets. Certaines mamans possèdent plusieurs bébés reborn qui, bien entendu, n'ont pas le même âge. Ils vont de 1 mois jusqu'à 1 an, en passant par 6 mois. Et à chaque fois, le poupon a toutes les caractéristiques en taille et en poids de bébés de ces âges. Prenons un exemple tiré d'un article paru dans Le Figaro il y a quelques jours. Patricia a 65 ans et vit avec son mari près de Lyon. Cette mère de famille, également grand-mère, a découvert les reborn au début des années 2000. « Quand je suis tombée sur le reborn, dit-elle, j'ai su qu'il m'en fallait une. » Aide-soignante, aujourd'hui à la retraite, elle possède plusieurs poupées réalistes qu'elle affiche d'ailleurs sur sa page TikTok. Il y a Aimé, Victoire, Ruby ou Bini qui partagent ainsi son quotidien. Elle s'amuse à les changer, les mettre à la sieste ou à les promener. La sexagénaire investit dans des poussettes, des berceaux, mais aussi des habits d'occasion ou neufs. Contrairement à ce qu'on pourrait imaginer, elle assure pourtant avoir parfaitement conscience que ces poupées ne sont pas de vrais bébés, voilà qui nous rassure, et que s'en occuper est avant tout un hobby. Et comme le business prend toujours le dessus, eh bien, sachez que dans le nord de la France, Thérèse, 57 ans, a développé une activité singulière autour des bébés reborn. Elle a ouvert une crèche. Moyennant paiement, les propriétaires, ou plutôt les parents, peuvent lui confier leurs poupons, ou plutôt leurs enfants. Cela coûte 9 euros pour une heure et 65 euros pour la journée. Eh oui, on croit rêver. Il faut reconnaître que cette garde n'est pas de tout repos et nécessite d'assumer une responsabilité importante. Et à la demande des clients, Thérèse met en scène la journée du reborn qu'elle garde. Promenades en landau, siestes ou repas simulés. Et là, à mon sens, la comédie tourne au tragique. Pour tout vous avouer, lorsque j'ai été alerté sur ce phénomène des bébés reborn, et que j'ai commencé à étudier le sujet, j'avais d'abord une attitude très critique, comme d'ailleurs on peut le voir sur les réseaux sociaux, où les commentaires de telle ou telle vidéo montrant une maman qui berce son bébé reborn, qui lui donne le biberon ou qui lui change sa couche, les commentaires parfois sont très acides. Tenez, un parmi d'autres, vous feriez mieux d'aller voir un psy ou d'adopter un chien. Ou bien encore, votre maman aurait dû vous acheter une poupée quand vous étiez petite. Bref, j'avais cette attitude très critique, trouvant ces comportements à la limite du ridicule. Et puis, en travaillant le sujet, j'ai eu petit à petit une certaine compassion. Et je me suis dit, il se cache derrière ces attitudes quand même une souffrance profonde. Après tout, ces comportements de substitution, en quelque sorte, peuvent peut-être leur faire du bien. Les bébés reborn peuvent-ils représenter une véritable thérapie ? En l'état actuel des recherches, il semble que les bébés reborn n'ont pas de vertu thérapeutique démontrée scientifiquement au sens médical du terme. Cependant, certaines personnes rapportent des effets positifs, par exemple un sentiment de réconfort ou de compagnie, une réduction du sentiment de solitude, une activité apaisante lorsqu'elle s'occupe de la poupée. Pour Amélia Lobé, qui est psychologue, les reborn ne sont pas uniquement des objets. Ils sont souvent plus qu'un simple jeu, dit-elle. Et répare quelque chose en répondant à des besoins liés à l'attachement, aux soins, à la perte et à la régulation émotionnelle. De fait, nous possédons le témoignage de personnes ayant vécu un deuil périnatal, c'est-à-dire la perte d'un bébé pendant la grossesse, ou bien à la naissance, ou bien juste après. Et certaines personnes témoignent qu'un bébé reborn leur a apporté un objet concret sur lequel projeter leur affection et leurs émotions, un sentiment temporaire de réconfort, une aide pour traverser certaines phases de deuil, un moyen de ritualiser le souvenir de l'enfant perdu. Je soulignerai dans ces témoignages un sentiment temporaire. Et c'est ce qui me semble bien être le cas. Ces attitudes vont peut-être combler un manque, adoucir une perte pendant quelque temps, mais quelque temps seulement. Pourquoi ? Parce que nous ne sommes pas dans une attitude vraie. Parce que c'est une relation artificielle que nous développons vis-à-vis d'une chose, d'un objet en plastique qui ne répond pas, qui ne peut pas nous rendre cette affection. Bref, nous sommes dans le domaine de l'artificiel, encore une fois qui peut-être sur l'instant peut produire un effet bénéfique, mais qui, à long terme, ne nous place pas dans la vérité. Or, il me semble que dans la vie, nous devons regarder et essayer de vivre les choses difficiles, les traumatismes, en vérité. Ne pas trouver un subterfuge pour biaiser et ensuite s'enferrer dans d'autres attitudes qui peuvent provoquer des liens néfastes. Par contre, certaines approches ont une efficacité mieux établie. Par exemple, le soutien des proches et notamment du conjoint, les groupes de parole entre parents endeuillés ou l'accompagnement par un psychologue ou un psychothérapeute. À mon sens, le bébé reborn ne peut être qu'une rustine temporaire qui finira tôt ou tard par céder.
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3: 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Bravo et merci Gaïa Gigi, cinéaste d'origine syrienne, qui signe son deuxième long métrage, L'étrangère, au cinéma le 17 juin 2026. La réalisatrice est enregistrée aux 28e rencontres du cinéma de Gérard May lors d'une avant-première. Selma fuit la Syrie en laissant derrière elle un fils de 6 ans et un mari disparu dans les geôles du régime de Bachar el-Assad. Arrivée à Bordeaux, c'est un nouveau combat pour obtenir le droit d'asile et faire venir son fils Rami. Selma fait bientôt la connaissance d'un avocat, Jérôme. Leur histoire d'amour va-t-elle tout remettre en question ?
4: Bravo et merci.
5: Thierry Georges.
3: Vous êtes venu, Gaïa Gigi, présenter L'étrangère aux 28e rencontres du cinéma de Gérard May. L'étrangère qui sera en salle le 17 juin 2026. Et ça fait déjà quelques mois que vous êtes alors sur les routes de France, d'ailleurs peut-être, oui. Pour venir présenter L'étrangère.
6: La première projection, ça a eu lieu à Saint-Jean-de-Luz. En octobre, en octobre, oui, c'était très très chouette. Et depuis octobre, c'est vrai, je fais un peu la tournée de la France.
3: Pour présenter. Régionales,
6: ça fait plusieurs années que je vis en France, oui. Mais cette tournée m'a permis de découvrir encore plus la richesse de la France à l'étranger aussi.
3: Aussi, oui, donc c'est pas désagréable. Est-ce que vous avez goûté le Munster à Gérard May ?
6: Non, j'ai pas eu le temps. C'est malheureusement, parce que c'est toujours aussi toujours très speed, mais je me suis profité des paysages.
3: Et du lac de Gérard May.
6: Ouais.
3: Et vous êtes, si je ne me trompe pas, dit-on ça, vous êtes damascène.
6: Oui, exactement.
3: Donc née à Damas, en Syrie. Oui. Et en France, vous êtes arrivée en quelle année ?
6: Alors, en France, je suis arrivée après la guerre, en début 2014. Mais moi, je suis arrivée la première fois en France en 1998 pour faire mes études du cinéma.
3: Ah, il y a eu un retour après les études de cinéma.
6: Exactement. Oui. Je suis retournée en Syrie, j'avais envie, même je tenais beaucoup à rester en France. mais c'était un peu compliqué avec les papiers, tout ça. J'avais aussi l'envie de pouvoir faire du cinéma dans mon pays. Mais à un moment, je me suis rendu compte que, bah, déjà étant une femme dans un milieu très masculin du cinéma en Syrie, c'était compliqué. Ce qui était le plus essentiel pour moi, c'est que je pouvais pas faire le cinéma dont j'ai envie de faire, parce que le cinéma en Syrie, c'est tenu complètement par l'État. C'est, il y a que
3: donc
6: l'État qui finance.
3: Donc il faut présenter le scénario.
6: Il y a certaines lignes rouges qu'il faut pas dépasser. J'ai toujours rêvé de faire des films avec beaucoup de liberté. J'avais toujours envie de retourner en France. Quand il y a eu la guerre en Syrie, bon, j'ai passé 3 ans en entendant, en regardant, en vivant la guerre là-bas, qui m'a poussée à créer mon premier long métrage. Et puis, j'ai pu retourner en France début 2014.
3: Est-ce que vous aviez songé, alors, je pense à présenter un scénario sous le régime de Bachar el-Assad, mais comme l'ont fait des réalisatrices ou réalisateurs en Iran, par exemple, pour présenter des faux scénarios?
6: Tout à fait. Enfin, après, c'est vrai que l'expérience iranienne est différente. Et on ne peut pas faire vraiment une comparaison entre le cinéma iranien, qui a maintenant une notoriété très, très grande, vraiment il n'y a pas de comparaison à faire, mais oui, enfin il y avait cette possibilité, mais ce qui m'encourageait pas trop aussi, c'est que les films syriens financés par l'État n'étaient pas très vus en fait, n'étaient pas, le film peut être censuré, voilà, on peut présenter un faux scénario, mais une fois que le film est fait, ça peut être censuré, ce qui était le cas de beaucoup de films syriens, surtout les films, je peux dire, de la nouvelle vague syrienne pendant les années 80. Donc, il y a eu des films qui ont été faits et personne ne les a vus, enfin, ou qui ont circulé un peu dans...
3: Ou alors, il faut les faire sortir clandestinement et après que le réalisateur ou la réalisatrice s'en aille aussi.
6: Voilà, c'est, il y a vraiment, il n'y a pas assez de visibilité du film, alors que moi, je rêvais toujours à ce que mes films soient vus par des gens le plus possible.
7: Mon mari est prisonnier politique en Syrie. Il est probablement mort.
8: Qu'est-ce qui vous est arrivé ?
7: Un accident. Je travaille en face.
9: Oui, je sais, oui. Et en entrée ?
7: J'ai besoin d'un avocat. J'ai un fils qui est resté en Syrie.
9: Je m'occupe du dossier de la migrante dont je t'ai parlé, là.
10: Tu vas avoir le temps pour ça ?
9: Tout ce qui apparaît dans votre récit, ce courage, c'est ça qu'il faut raconter.
3: Comment avez-vous traversé alors en Syrie ces années de guerre ?
6: C'était très très dur et je pense que ce sont des années qui m'ont marqué à jamais. Je pense que quand on vit l'expérience de la guerre, on peut se remettre. Bon, ce qui raconte un peu mon film aussi, c'est toujours avoir la volonté de vivre et pas uniquement de survivre. Mais c'est aussi une expérience qui nous marque profondément parce que là aussi la blessure est collective. Et c'était des années très très dures, enfin, de voir son pays se brûler, de voir des gens se faire arrêter par le régime, mourir dans les prisons, enfin, ou être tué sous les bombardements. Tout ça, c'était très dur. Et donc, la seule chose qui m'a vraiment aidée à tenir, c'est écrire mon premier long métrage.
3: Donc, dont le titre, rappelez-moi.
6: Mon tissu préféré, voilà, mon tissu préféré, qui était à Cannes au Certain Regard en 2018.
3: Et ce film qui racontait mon tissu préféré?
6: Alors, ça racontait la libération sexuelle d'une jeune femme en Syrie au début de la guerre. Et je voulais raconter un peu comment la libération du corps peut être aussi une résistance politique.
3: Avec une maison close, c'est ça ?
6: Avec une maison close,
3: donc,
6: voilà.
3: Il y a des maisons closes en Syrie.
6: Oui.
3: Dans un pays clos, il y a des maisons closes.
6: Alors, en Syrie, c'est comme ça se passe dans toutes les dictatures. Tout est permis, tout est interdit. Il y a beaucoup de tabous, il y a beaucoup de choses interdites. Les gens vont chercher d'échappatoire. Donc, tout devient permis d'une certaine façon.
3: Le départ, la fuite de la famille Assad, de Bachar el-Assad, vous a-t-elle mise en joie ?
6: Alors, j'avais bien envie, vraiment j'avais bien envie, mais ce qui a gâché mon bonheur, c'est en voyant les gens qui ont remplacé ce régime. Parce qu'on sait d'où ils viennent. Donc, moi, j'attendais pas grand-chose d'eux. Et malheureusement...
3: Donc même en ayant été relooké, l'habit ne fait pas le moine.
6: Voilà, exactement. Et malheureusement, quelques mois après, enfin, que le régime est tombé, il y a eu, enfin, le nouveau gouvernement, il y a eu des massacres contre les minorités alaouites, druzes. Et malheureusement, ce qui m'a blessée aussi, qu'on en a presque pas parlé dans la presse ou dans les médias, comme si la Syrie, voilà, c'est une affaire rangée maintenant, alors qu'il y a eu genre 10 000 morts, enfin, entre les Druzes, les Alaouites. Et il y a aussi, je trouve maintenant, il y a une volonté d'emmener la Syrie vers un milieu très conservateur, en fait, la façon de vivre ou ce qui concerne la culture, l'art. Malheureusement, mon bonheur était un peu brisé. Il y a maintenant, enfin, une volonté d'interdire l'alcool, même par rapport au code vestimentaire, même ça touche la liberté de la vie quotidienne. S'il reste, au fur et à mesure, ça va aller plus loin.
3: En tout cas, je cherchais des chiffres globaux des victimes de toute cette guerre syrienne. Tout au long de ces années, plus de 500 000 morts,
6: oui.
3: 15 000 femmes sont mortes, 25 000 enfants. Donc c'est vraiment, vraiment terrible.
6: Ça nous marque, enfin, ça continue à vivre avec nous toujours.
3: Alors, combien d'habitants en Syrie
6: c'est aujourd'hui? 24 millions.
3: 24 millions.
6: Et là, je pense, en diaspora, j'ai pas vraiment les chiffres exacts, mais je pense que c'est aux alentours de 10 millions. Diaspora syrien.
3: Un peu partout dans le monde.
6: Donc, on peut partout dans le monde et on est un peu divisé maintenant. Il y a les gens qui sont restés, il y a les gens qui sont partis. Et je trouve que ça a affecté aussi notre travail d'artiste parce qu'on veut travailler ensemble avec les gens qui sont restés là-bas, mais c'est pas toujours si évident que ça.
3: C'est pas demain que vous irez tourner à votre film en Syrie.
6: Non, c'est vraiment lent le moment dont je rêve toujours. Et mon prochain film, bon là, mon deuxième L'étranger, c'était un film que j'ai tourné en France. Le prochain film, bon, c'est un film très syrien qui parle de l'enfance en Syrie. Si la situation reste telle qu'il est, je pense que je ne vais pas
3: pouvoir trouver
6: au Maroc, en Grèce, alors que j'ai bien envie de tourner dans mon pays.
10: Allô, Rami Habibi, Kifak. انت لعبة
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3: Comment le cinéma a-t-il alors infusé en vous, en Syrie ?
6: Moi, d'abord, j'ai grandi avec un père metteur en scène. Donc, j'ai grandi au théâtre
3: metteur en scène de théâtre,
6: voilà. J'ai grandi au théâtre, mais bon, c'était quelqu'un aussi qui regardait des films, qui me poussait à lire, à regarder des films. Et bon, j'ai passé mon enfance au théâtre. Et puis, moi, je trouve quand même le point de bascule. Enfin, je voulais être romancière quand j'étais petite. Et le point de bascule un peu, c'est quand j'ai vu le film de Jane Campion, La leçon de piano. Bon, le film d'abord m'a bouleversée, mais je pense qu'il m'a touchée aussi. C'est une femme, c'est la première femme qui gagne la Palme d'Or.
3: Jane Campion.
6: Et vraiment, c'est un film qui m'a bouleversée. Et à partir de ce moment-là, je me suis dit, j'ai envie de raconter des histoires, mais à travers les images. C'était un peu ça le point bascule.
3: Et alors, vous avez dit qu'il fallait que vous étudiez le cinéma ?
6: Exactement, alors qu'il n'y a pas d'école du cinéma. Il y a un conservatoire du théâtre en Syrie, mais à l'époque, ça n'existait pas des écoles du cinéma. La France me faisait rêver toujours.
3: Vous avez des clins d'œil.
6: Voilà. J'ai eu de la chance d'avoir des parents qui m'ont encouragé, qui m'ont envoyé en France.
3: Donc ça, c'était facile de sortir de Syrie pour aller étudier.
6: À l'époque, oui. Vraiment, la situation était complètement différente.
3: Vous avez passé combien d'années à ce moment-là en France ?
6: Alors, j'ai fait mes études à Paris 8. Ouais. Dans une université, pas une école, mais je trouve que vraiment c'était une des plus belles expériences dans ma vie parce que on avait des profs super et puis Paris 8 quand même c'est une fac mais où il y a un part de pratique pas mal et j'ai fait un master de réalisation. à Paris 8.
3: Et votre premier long métrage a été présenté au Festival de Cannes.
6: Au Festival de Cannes, au Certain Regard 2010.
3: C'est
6: super. En plus, c'était Cannes, c'était un peu le rêve de la petite fille qui se réalisait. Non, c'était
3: dans
6: magnifique.
3: Quelle section?
6: Certains regards.
3: Certains regards, donc au Palais des Festivals, dans la salle Claude Debussy.
6: C'était un moment impressionnant, c'est vrai.
3: Vous
6: voir
3: avez
6: son film dans une salle. Voilà, on a monté les marches et c'est vrai, voir son film dans cette salle, c'était pour la première fois, c'était impressionnant. C'était un moment un peu magique.
3: Alors, et ce deuxième film dont nous parlons, L'étrangère, Gaïa Gigi, est dans la continuité, dites-vous, du premier?
6: Oui, parce que dans le premier long métrage, à la fin, on a un plan de la protagoniste qui fait l'adieu à son pays, la Syrie, ravagée par la guerre. Et on peut supposer que cette femme va quitter ce pays. Voilà, c'était un peu là la genèse de l'idée du deuxième film, qu'il y a une femme, même si c'est une femme dans des conditions différentes, d'un âge différent, avec une expérience différente, qui va partir, qui va laisser son pays natal derrière elle et va aller vers un autre monde. C'est comme ça que c'est né l'idée du film. Mais j'ai pas voulu raconter ça uniquement par le trajet classique de l'immigration. J'ai voulu parler aussi de l'intimité à travers ça, de l'amour. C'est comment d'abord vouloir vivre, vouloir être heureux, enfin oser être heureux après tout ce qu'on a traversé, oser être amoureux. Notre rapport à notre corps aussi, parce que ça, parfois, ça peut changer. Donc, il y a toutes ces questions qui sont plus liées à l'intime.
3: Et vous dites d'ailleurs, Gaïa, le corps de la femme, c'est quelque chose qui m'habite et j'aurais toujours envie d'en parler.
6: Oui, exactement. Bah, déjà, dans mon premier film, c'est vraiment un peu le thème central. Et même là, dans le deuxième film, il y a aussi cette question du corps de la femme, mais un peu différemment, parce que comment ce corps, à un moment donné, devient étranger à la protagoniste, comment elle se fait mal à son corps à un moment donné pour échapper un peu à l'absurdité de l'administration d'immigration en Europe, et ce qui la pousse par la suite de vouloir à ce que ce corps soit désiré et aimé par quelqu'un, enfin par un homme. Je trouve que oui, le corps de la femme occupe toujours une place importante dans mes films, mais d'une façon différente.
4: Bravo et merci.
5: Thierry Georges.
3: Suite de ce bravo et merci, Gaïa Gigi, réalisatrice de L'étrangère, enregistrée à l'hôtel Beau Rivage lors des rencontres du cinéma de Gérard May 2026.
9: Tout va bien?
7: J'ai mes papiers.
9: Félicitations.
7: Merci.
9: Je suis vraiment heureux pour toi.
7: Je ne l'aurais pas fait sans toi.
9: Tu vas pouvoir vivre maintenant.
3: Selma, l'héroïne de votre film, est mariée. Elle n'a pas vu son mari depuis 5 ans.
6: Oui.
3: Son mari a été arrêté. Elle ne sait pas où est son mari. Et elle a un petit garçon de
6: 7 ans. À peu près,
3: 7 ans. Elle va être pratiquement obligée de quitter la Syrie.
6: Elle décide de partir. D'abord, c'est ce qui est une décision très courageuse parce que c'est un voyage très dangereux, très risqué. Et elle laisse son fils derrière elle. Pour moi, elle laisse son fils derrière elle parce qu'elle n'a pas envie que son fils vive ce voyage dangereux.
3: Donc sur des
6: bateaux
3: de migrants.
6: Même si le danger existe aussi en Syrie, mais elle n'a pas envie que son fils vive cette expérience aussi qui peut l'impacter pour toujours. Parce que moi, je vois des enfants qui ont vécu cette expérience et ils sont vraiment marqués. C'est un voyage où il y a du danger, où il y a de l'humiliation parfois, et c'est même très fatigant, c'est marcher des heures. Enfin,
3: ouais, mais c'est un voyage qui se termine aussi par la mort de très nombreux migrants qui essaient de passer.
6: Voilà, exactement. Ce qui peut être un grand tiraillement pour une femme de laisser son fils derrière elle pour lui faire venir plus tard. Donc elle laisse derrière elle son fils, son mari.
3: Elle ne sait pas s'il est
6: vivant. Elle ne sait pas, voilà, ce qui est le cas de beaucoup de proches de prisonniers politique en Syrie, c'est qu'ils ne savent pas si leur mari ou leur fils ou leur frère est vivant ou pas. Ils peuvent disparaître et peut-être réapparaître un jour ou ne réapparaître jamais.
3: Et s'il est vivant, ça veut dire qu'il est détenu dans des conditions mais terribles.
6: Exactement, oui. C'est l'enfer, enfin. Moi, même quand j'entends parfois des témoignages, je me demande comment ces gens ont réussi
3: à survivre,
6: exactement.
3: Je pense que le corps a des ressources qu'on n'utilise pas.
6: Et
3: une situation
6: extrême. À l'instinct de vouloir vivre et comment on pousse notre corps au maximum. J'entends des histoires vraiment très différentes et passionnantes. Par exemple, quelqu'un m'a raconté que pendant des heures de détention, on n'a pas grand-chose à faire, on est dans des conditions terribles. Donc, il essayait de relire des bouquins qu'il a lus, mais dans sa tête, de mémoire. Voilà.
3: Le film est aussi le fruit de collecte de témoignages divers et variés.
6: Oui, tout à fait. D'abord, des femmes qui ont fait ce voyage. C'était ça aussi ma volonté, c'est de mettre une femme au centre du film. C'est une femme qui a fait ce voyage, ce qui était le cas de beaucoup de femmes syriennes. D'autres nationalités, maintenant, on voit beaucoup de femmes, même des femmes très très jeunes qui font ce voyage toutes seules. Parce que on a souvent l'habitude de voir des hommes qui font ce voyage. Donc j'ai voulu que ça soit une femme qui fait ce voyage-là. Pour moi, le point de vue peut changer aussi quand c'est une femme.
12: Tu l'as aidé, tu t'es senti utile, mais il faut que ça s'arrête. Hein.
13: C'est pour ça, Inès. Quand je le vois, je me rends compte que je me suis trompé de vie.
14: Salma, Habibdi.
15: Talok. Il faut plus qu'on se voit.
13: Je suis vraiment heureux pour toi.
16: انت مفكره انه فينا نطلع من كل شيء صار فينا هيك
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3: Donc Selma est professeure de français, elle souhaite venir en France, mais elle va débarquer en quelque sorte en Hongrie. Et alors là, il y a un aspect que tout le monde ne sait pas. Ce qu'il faut, c'est réussir à ne pas être enregistré, si on veut venir en France, à ne pas être enregistré.
6: Ne
3: pas être vu et qu'il n'y ait pas de prise d'empreinte à l'arrivée dans le pays dans lequel on ne veut pas aller.
6: C'est le moment vraiment où on a envie d'être complètement invisible. C'est une procédure de l'Union européenne. Ça veut dire que dans le premier pays où on se fait arrêter, on doit laisser nos empreintes parce que ça fait partie de l'Union européenne. Alors qu'il y a des pays comme la Hongrie où on n'accueille pas de réfugiés, on n'a pas envie de ces gens-là. C'est un pays dirigé par l'extrême droite. Et en même temps, on oblige ces gens à laisser leurs empreintes, ce qui complique beaucoup la procédure après, une fois on est arrivé en France ou en Allemagne, par exemple. Et je trouvais aussi que c'était quelque chose de très violent de laisser ses empreintes dans un endroit où on veut pas de nous. Enfin, une empreinte, ça fait partie de notre identité, ça fait partie de notre corps.
3: Mais alors, ce moment-là, il faudrait faire la demande d'asile, d'être accueilli en Europe. Il faudrait la faire en Hongrie, si on a été accueilli en Hongrie.
6: Ou par exemple, si on a débarqué après en France ou en Allemagne, et une fois qu'on a fait la demande d'asile, ces pays-là peuvent nous renvoyer en Hongrie.
3: Voilà. D'où vous parliez de
6: se faire violence.
3: De se faire violence, Selma, avec une lame de rasoir, va essayer qu'on ne puisse plus lire ses empreintes. Elle va s'entailler les doigts.
6: Et c'est quelque chose aussi sur... laquelle j'ai fait des recherches.
3: Donc ça, c'est véridique.
6: Il y a beaucoup d'Africains, surtout, qui font ça, où parfois, ils se font brûler les doigts avec de l'acide pour
3: effacer les empreintes.
6: Effacer, parce que si même quand ça se rétablit, on n'aura pas les mêmes empreintes.
3: Oui, c'est ça,
6: je trouvais que c'est d'une violence extrême. C'est une femme, quand même, qui est prête à tout faire. Elle se fait mal. Enfin, elle efface aussi une partie d'elle, d'une certaine façon, de son identité, de son corps.
3: Et alors Selma aussi, là, j'imagine aussi que c'est le fruit du recueil de témoignages. Selma est allée pour avoir des nouvelles de son mari, est allée voir, alors je ne sais pas où elle est allée.
6: Oui, si dans des centres de détention.
3: Des centres de détention.
6: Ou des bureaux du service de renseignement.
3: On l'a fait revenir pendant 3 semaines, chaque soir, on lui dit « revenez demain ».
6: Ça aussi, c'est une expérience qu'il y a des gens qui ont vécu. Ça fait partie aussi un peu de torture psychologique. C'est un peu une méthode stalinienne que les Syriens ont repris. Là, vraiment, il n'y a pas vraiment une atteinte au corps, mais il y a une atteinte à l'âme, enfin, à la psychologie de la personne. Parce que, bon, quand même, quand on est convoqué dans un centre de détention ou centre de service de renseignement en Syrie, on sait que c'est pour quelque chose de grave. Donc, il y a une peur, il y a une grande angoisse. Et de revivre ça tous les jours pendant un moment, ça peut à un moment vraiment détruire quelque chose en nous. Et c'est quelque chose qui ont vécu certains Syriens. Et elle, c'est, elle se rend pas compte. Elle a vécu tellement de choses dures, ou peut-être aussi elle essaye de ne pas accepter que oui, c'est de la torture psychologique. Et donc c'est l'avocat qui,
3: l'avocat français
6: qui révèle ça, ou lui met face à cette vérité.
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0: film. Alors, il y a vous, mais même si vous n'êtes plus une étrangère depuis très longtemps, il y a Selma, qui est une étrangère, mais il y a aussi l'actrice Zahr Amir Ibrahimi. Elle est arrivée en France parce qu'elle a été obligée de fuir son pays, qui n'est pas la Syrie.
1: Oui, Zahr, elle a passé un peu aussi par le trajet de Selma. Bon, elle n'a pas fait un voyage à travers la Méditerranée, mais elle a fait aussi un voyage très dangereux. Elle était obligée de quitter son pays, l'Iran, à cause d'une histoire très violente.
0: Diffusion d'une vidéo
1: intime. D'une vidéo intime. Elle était menacée d'être en prison, de se faire fouetter. C'était une histoire vraiment très violente. Donc, elle a eu le courage de s'enfuir, de quitter son pays et de demander l'asile politique.
0: Zahr Amir Ibrahimi, quand elle quitte son pays, c'est une, je sais pas si on dirait star, en tout cas c'est quelqu'un de
1: très connu. Oui, c'est très connu en Iran. Ouais, et elle arrive dans un nouveau pays où personne ne la connaît.
0: C'est un peu ce qui est arrivé aussi à Golshifteh Farahani.
1: Oui, et où elle sera obligée aussi de faire des petits boulots pour survivre, alors que c'était une star dans son pays. C'est tout recommencé à zéro. C'est ça aussi, je trouve qu'il y a beaucoup fait à ce que Zahr aussi joue ce rôle avec une performance magnifique, je trouve. Elle a traversé aussi ces étapes.
0: Comme vous, elle a pas mal réussi parce qu'elle est passée aussi par la case Festival de Cannes.
1: Voilà,
0: elle a pris l'interprétation à Cannes.
1: Oui, je trouve que c'est une actrice qui a très bien réussi sa carrière et je trouve aussi qu'elle va encore continuer. Elle a beaucoup à faire encore. Ouais.
0: Et vous aviez quand même cherché une comédienne syrienne.
1: Au départ, quand j'écrivais, je pensais à beaucoup d'actrices syriennes ou d'actrices du monde arabe.
0: Oui, voilà.
1: Toujours, on a un fantasme du personnage et on essaie de chercher ce fantasme dans la réalité. Alors moi, vraiment, j'ai pas trouvé parmi les actrices syriennes ou les actrices du monde arabe, même s'il y a beaucoup de talent, ce qui correspond à ce fantasme-là, jusqu'au moment où j'ai vu Les Nuits de Machad d'Ali Abbasi, et j'ai vu Zahr, et là, vraiment, il y avait quelque chose d'impressionnant, parce que j'ai vu tout de suite mon personnage, mais avec une actrice iranienne qui parle perse,
0: qui parle pas arabe.
1: J'ai pas pu passer à côté parce que j'ai vu vraiment tout. J'ai vu Selma à l'écran. Et à un moment, je me suis dit, j'y vais avec elle. Enfin, si elle accepte ce rôle, j'ai bien envie d'aller avec elle parce que je trouve pas qu'il y a une autre actrice qui peut la remplacer. Et pour le problème de la langue, on va travailler ça.
0: Donc, elle a appris ses dialogues.
1: Elle a appris les dialogues en arabe.
0: Oui, sachant qu'elle est prof de français. Donc, on est en France, on est à Bordeaux.
1: Elle parle français.
0: En revanche, elle parlait français. Mais ça fait déjà combien d'années qu'elle est elle-même, Zahr Amir, en France ?
1: Zahr, oui, ça fait longtemps.
0: Une dizaine d'années,
1: plus que 10 ans.
0: Oui.
2: Et toi, ça va ? Tu travailles tard ?
3: Oui. Enfin. C'est surtout que je n'ai pas envie d'entrer chez moi.
0: Ça se passe à Bordeaux. Elle a vécu des moments très, très difficiles en Syrie. Après, ça a un côté un peu, je ne sais pas que c'est un conte de fées du tout, mais quand même, elle a la chance de rencontrer la bonne personne au bon moment. Quand elle a besoin d'une aide d'un avocat, elle va rencontrer un avocat qui va l'aider. Est-ce que dans la réalité, ça peut arriver aussi facilement ?
1: Moi, je trouve aussi que quand on va dans un nouveau pays, on peut faire des rencontres qui peuvent changer notre vie à jamais. On arrive dans ce nouveau pays, en portant notre histoire, nos blessures, notre tragédie, qui peut être très différente, très loin de quelqu'un qui vit dans ce pays, qui a, lui, une vie différente, qui vient d'un milieu différent, qui a des malheurs différents. Ces différentes histoires peuvent se retrouver à un moment et chacun va apporter quelque chose à l'autre. Moi, je trouve que ça peut vraiment arriver. Ouais. Elle rencontre Jérôme, l'avocat français qui a une vie très différente, qui vient d'un milieu bourgeois, même si on apprend plus tard par le film que lui, il n'est pas originaire de ce milieu, il s'est intégré.
0: Bon. Il ne respire pas le bonheur.
1: Il s'ennuie dans sa vie et un jour, il se retrouve face à une tragédie. Une Syrienne qui vient de la Syrie, qui est loin. Et là, je pense que ça révèle quelque chose chez lui. Ça lui renvoie vers lui, vers son humanité. Donc, il décide d'aider cette femme.
0: On ne révèle pas la suite, on ne révèle pas la fin. Mais on ne sait pas ce que va devenir d'ailleurs Selma quand le film se termine.
1: C'est ce que j'aime avec les fins ouvertes, que chaque spectateur peut participer à l'écriture du film. C'est ce qui me passionne, moi, dans

0: dans les fins ouvertes.
1: Vous avez fait vous-même des petits boulots, ça vous arrivait dans votre vie?
0: Ah oui,
1: quand
0: bien
1: vous étiez
0: sûr.
1: Étudiante
0: ah,
1: ou...
0: oui, oui, bien sûr.
1: Comme Selma, c'est... enfin, c'est pas un petit boulot, elle,
0: moi,
1: va, elle va faire.
0: Fait, oui. Enfin, j'ai gardé des enfants, j'étais vendeuse. Oui, oui, j'ai fait aussi pas mal de choses comme travail alimentaire. Et même, ça s'est continué même pendant la partie où je cherchais du financement pour mon premier film, parce que c'est pas facile de vivre du cinéma, surtout quand on est au début de notre carrière, c'est très très difficile. Souvent, on a besoin de faire un travail alimentaire à côté.
1: Ce sera le cas de Selma. Et c'est un job, je pense, que beaucoup de migrants passent par la plonge.
0: Oui,
1: hein.
0: Oui tout à fait. Et ce que je trouvais aussi, que dans ce travail-là, faire la plonge, où elle aussi, elle fait le ménage très tôt le matin, il y a ce côté d'invisibilité.
1: Effectivement.
0: Et vous êtes invisible. Pour moi, ce qui rend Selma visible, c'est le moment où il y a cette histoire d'amour. C'est cette histoire qui la rend visible d'une certaine façon.
1: Oui, et si on garde l'idée de ce restaurant, finalement, le passage de l'invisibilité au monde visible, c'est passer de la plonge au service.
0: C'est ça, oui. Là, elle devient visible. Elle a ses papiers, elle passe un cap. Elle devient serveuse, il y a de la visibilité.
1: En tout cas, c'est un très beau rôle, très beau film, qui sera visible lui aussi d'ailleurs.
0: Voilà.
1: À partir du 17 juin 2026. Merci beaucoup, Gaïa Gigi.
0: Merci. À vous.
1: Bravo et merci Gaïa Gigi, réalisatrice de L'étrangère, au cinéma le 17 juin 2026. Merci Valérie Lanoë, Jean Valcaire et l'équipe des rencontres du cinéma de Gérard May. Réalisation Romane Feocchio.
2: Respect et chapeau.
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1: Bonjour, Didier Pilon, je suis heureux de vous retrouver en compagnie de Mathieu Ordonneau. Nous sommes bien sûr à Radio Fidélité. Pendant une heure, nous allons parler de musique classique. Et j'ai choisi cette fois de vous parler d'un des concertos pour piano les plus célèbres, les plus emblématiques, et je vais dire le plus romantique de tous, à savoir le fameux concerto pour piano et orchestre opus 54 de Robert Schumann. Alors Schumann, c'est bien sûr un des compositeurs les plus romantiques, qui fait partie de cette génération, la génération qu'on a dite de 1810, dans laquelle vous pouvez retrouver Frédéric Chopin, vous pouvez retrouver Félix Mendelssohn, Robert Schumann, et vous en avez comme ça encore un certain nombre qui sont nés justement dans cette grande période de 1810. Et on les appelle les romantiques à juste titre, parce que imaginez bien que tous ces gens-là, ils vont avoir 20 ans. Quand le mouvement romantique va éclater. Il va éclater en France, avec notamment Victor Hugo, la fameuse bataille d'Hernani, c'est une pièce de théâtre, où à la Comédie française, on s'est totalement écharpé. Il faut imaginer le public presque, c'est un pugilat. Il y a les teneurs du classique et il y a les teneurs de la modernité, qui la modernité d'ailleurs peut avoir des histoires empruntées au passé. Et donc dans cette bataille des romantiques, on peut dire que Victor Hugo et le porte-parole. Et en France, il va y avoir énormément d'écrivains qui vont se jeter, si je puis dire, dans cette nouvelle dimension de l'homme où, je dirais, pour aller caricaturer, presque schématiser en tout cas le romantisme, c'est l'individu contre le reste du monde. Au classique, on était dans la discussion et les concertos, notamment pour instruments, eh bien, c'était plutôt un dialogue entre l'orchestre et le soliste ou les solistes. Eh bien, au 19e siècle, avec les romantiques, ça change. On est plutôt dans le combat entre, d'une part, le piano, par exemple, si c'est un concerto pour piano ou le violon, et l'orchestre. Et on va s'en rendre compte tout à l'heure en écoutant justement ce fameux concerto pour piano et orchestre de Schumann. Donc Schumann, c'est vraiment celui qui va être un des porte-parole du romantisme en musique, en tout cas en Allemagne, avec son ami, son véritable ami Félix Mendelssohn. Eh bien, ces deux jeunes-là, ils vont travailler, ils vont redécouvrir Jean-Sébastien Bach, et Robert Schumann va écrire un certain nombre d'articles dans l'histoire de la musique très importants. Mais n'oublions pas qu'avant tout, Robert Schumann, c'est un pianiste. Il naît en 1810, il va mourir en 1856, donc vous voyez, il meurt à 46 ans, et il n'a pas une vie drôle, parce qu'il va tomber éperdument amoureux de la fille de son professeur de piano, Monsieur Vic, qui est un homme assez dur, etc. Et pour, j'allais dire, plaire, à séduire sa fille, eh bien, Schumann va vouloir devenir un très très très grand pianiste. Et c'est comme ça que malheureusement, il va commettre quelque chose d'horrible. Il va inventer une sorte de machine qui permet, si vous voulez, aux doigts de s'écarter de manière à jouer de mieux en mieux, d'avoir comme ça des notes, des octaves qu'on peut couvrir facilement sur le piano. Seulement, malheureusement, il va se blesser et en quelque sorte, il va presque se rendre infirme. Donc vous imaginez, un grand soliste qui devient infirme, c'est terrible. Et il ne peut pas non plus épouser celle qu'il aime parce que le professeur Monsieur Vic ne veut absolument pas que sa fille épouse cette espèce d'énergumène très romantique qui s'appelle Robert Schumann. Je vous rassure tout de suite, les deux jeunes gens vont s'aimer, ils vont s'enfuir, ils vont se marier en secret, et ça n'est que plus tard eh bien, que leur relation pourra éclater au grand jour et que eh bien, la femme, cette belle Clara Wieck, se deviendra Madame Clara Schumann. Et à la mort de Schumann, c'est elle qui sera en quelque sorte la grande prêtresse de la musique de Schumann. Donc, voilà, dans quelques mots, comment nous sommes dans cette histoire du romantisme avec un Robert Schumann, il faut bien le dire, qui n'a pas été compris. Certains musicologues ont dit, oui, bon, bah, il y a Mozart, il y a le successeur de Mozart qui est Félix Mendelssohn, et puis il y en a d'autres qui vont dire, oui, mais il y a Beethoven, et le successeur de Beethoven, c'est Schumann. Seulement, on voulait opposer Mendelssohn à Schumann, alors que je vous l'ai dit, ces deux-là font la paire, ce sont de grands amis, et ils n'ont pas du tout envie de s'opposer. Et Schumann, à plusieurs reprises, a dit « Mais non, mais vous me comprenez pas. Moi, je ne veux pas faire quelque chose de moderne. Je veux simplement, moi, expliquer mes sentiments. » C'est ça, le romantisme, hein, donner le sentiment. Et donc, il ne comprend pas cette querelle qui l'oppose malgré lui à Félix Mendelssohn. Et ça va durer longtemps. Il y en a un autre qui va rajouter ça et qui va un petit peu compliquer l'histoire, c'est malheureusement Franz Liszt. Franz Liszt qui est l'autre grand romantique aussi, il fait partie de cette génération, hein, 1810. Et Franz Liszt, il va dire, bah oui, mais moi, j'arrive pas à jouer en public du Schumann parce que c'est des œuvres un peu introverties, c'est un peu compliqué, etc. Et ça va un petit peu, si j'emploie un terme un peu péjoratif, ça va un petit peu enfoncer, si vous voulez, la réputation de Schumann. Donc Schumann est un homme qui, d'une part, est blessé physiquement puisqu'il ne peut pas jouer comme il le voudrait de sa main droite et qui a été difficile à rendre heureux puisqu'il ne pouvait pas épouser sa bien-aimée Clara. Et donc c'est un homme qui est très meurtri et c'est un homme qui, on peut le dire, mourra fou en 1846, mais on a envie de dire, on peut comprendre pourquoi. Mais si je reviens justement à ce magnifique concerto que nous allons entendre, c'est le seul concerto que Mendelssohn a achevé. Il va y travailler, si vous voulez, dès 1841. Il va d'abord écrire une fantaisie pour piano et orchestre. Ça se faisait beaucoup à l'époque romantique. Et puis, il va rajouter un petit peu de musique et ça va devenir le premier mouvement de son concerto pour piano. Puis, il y rajoutera par la suite un intermezzo et un final. Cette œuvre, c'est très important, a été créée à Dresde, grande ville allemande, le 4 décembre 1845, justement par Clara Schumann, sa femme, parce que, je vous le rappelle, Robert n'est plus capable d'interpréter ses propres œuvres à cause de sa main qui est très abîmée. Et donc c'est Clara Schumann qui va jouer la partie de piano, tandis que l'ami de Schumann, le grand chef d'orchestre Ferdinand Hiller, à qui est dédié ce concerto, eh bien créera cette œuvre qui sera ensuite reprise, ça n'est pas un hasard, sous la direction de Félix Mendelssohn moins d'un an plus tard. Donc vous voyez que c'est grâce aussi à Mendelssohn qu'on a entendu du Schumann. C'est une œuvre qui n'a pas eu de succès immédiat, vous allez le comprendre en écoutant le premier mouvement, c'est une œuvre un peu difficile parce que justement Schumann ne peut pas y mettre de grandes envolées lyriques et donc il veut être très introverti, hein. Il dit « Je ne veux pas écrire un concerto de virtuose parce que je ne le peut pas, mais il faut que j'imagine autre chose. » Donc je vous propose d'écouter tout de suite ce premier mouvement très célèbre et très beau du concerto pour piano et orchestre de Robert Schumann.

Nous venons d'entendre le premier mouvement du concerto pour piano et orchestre opus 54 de Robert Schumann dans la très belle interprétation de Lev Vinokour au piano, tandis que l'orchestre de la Radio Symphonique de Vienne est placé sous la direction de Johannes Wilder. Alors nous allons continuer notre exploration. Nous allons écouter bien sûr en entier ce magnifique concerto pour piano et orchestre qui est extrêmement romantique. On a comparé par moments à celui aux deux de Chopin, mais ça n'est pas véritablement la même chose. Donc on a entendu le premier mouvement, qui est cet allegro affettuoso avec beaucoup de sentiments, de présence finalement du cœur de Robert Schumann. On va ensuite avoir un deuxième mouvement, celui que nous allons entendre maintenant, qui est un intermezzo, donc quelque chose de gracieux d'Andantino, parce qu'il faut encore une fois changer un peu d'atmosphère. On va même changer de tonalité. Autant le premier mouvement était en la mineur, autant ce mouvement-là, il est en fa majeur, et vous allez voir que c'est quelque chose de très bien, parce qu'on va retrouver, c'est la notion de cycle, là encore, très chère aux romantiques, on va retrouver à la fin du deuxième mouvement le thème, un des thèmes du premier mouvement. Donc vous voyez, il s'auto-cite en quelque sorte Robert Schumann, et certains ont dit qu'on entend presque du Wagner dedans. Mais c'est normal parce que tous ces musiciens-là, ils sont nés, je vous dis, à pratiquement la même génération, et ils ont envie justement de révolutionner le monde de la musique. Hein. Et c'est aussi Schumann qui en avait marre de la domination italienne, hein. On écrivait Andantino, on écrivait Allegro con moto, et ben à un moment donné Schumann il en a marre et il ne va plus utiliser de termes italiens mais des termes allemands, nicht zu schnell, pas trop vite, überrascht, de plus en plus vite, vous voyez, parce qu'il ne veut plus écrire comme la tradition en italien mais bien en allemand. Donc c'est une œuvre qui est absolument magnifique, c'est une richesse de thèmes. Quand on entend le concerto de Schumann, on voit qu'il y a plein de thèmes. On se dit, mais il aurait pu en faire trois, finalement, concertos, avec le matériau de ce premier et seul concerto. Mais on va voir qu'il est très bien et qui, en effet, il nous rattache quand même un peu au romantisme de Beethoven. Donc tout de suite, je vous propose d'écouter le deuxième mouvement, c'est-à-dire, et puis même on va écouter le troisième, on va les enchaîner parce que normalement, ils s'enchaînent. Donc on va le faire nous aussi comme on doit le faire, c'est-à-dire qu'on va enchaîner le deuxième mouvement, l'intermezzo Andantino Grazioso en fa majeur, avec l'allegro vivace en la majeur, et on retrouve nos protagonistes, Lev Vinokour au piano, Johannes Wilder, chef d'orchestre, à la tête de l'orchestre de la Radio Symphonie de Vienne, pour ce magnifique concerto pour piano et orchestre de Robert Schumann.

Nous venons d'entendre dans son intégralité les trois mouvements. Le seul concerto pour piano et orchestre qui est composé Robert Schumann, c'est un, encore une fois un concerto parmi les plus fameux que tous les plus grands pianistes ont mis, si je puis dire, à leur répertoire. Là, c'était une version un peu plus moderne parce qu'on va retrouver le même pianiste dans une autre fantaisie. Donc nous avons entendu l'orchestre de la Radio Symphonique de Vienne sous la direction de Johannes Wildner avec au piano Lev Vinoku, qui est, je le dis au passage, un pianiste qui a retravaillé et terminer certaines œuvres de Robert Schumann. En tout cas, c'était un plaisir que de vous faire entendre ce pilier du répertoire. Et puisqu'il nous reste un petit peu de temps sur notre émission, je vous propose d'écouter maintenant le premier mouvement, le seul mouvement, on appelle ça un Konzertsatz, c'est-à-dire un morceau de concerto, qui est dû, tenez-vous bien, à Clara Wieck et à Robert Schumann. Parce que au 19e siècle, dans les années 1850 à peu près, eh bien les femmes n'ont pas le droit véritablement de composer. Fanny Mendelssohn, elle a été obligée de demander à son frère Félix de s'accaparer, si je puis dire, certaines œuvres. Eh bien Clara, c'est la même chose. Elle ne peut pas faire entendre son concerto, donc c'est Robert Schumann qui va en prendre la paternité. Mais c'est une écriture, je dirais, à deux. Et c'est ainsi que nous allons pouvoir entendre, c'est une nouveauté, peut-être une création, en tout cas tout à fait intéressante, nous allons entendre ce très beau mouvement d'un concerto pour piano et orchestre qui est co-signé par Clara Schumann et par dite Clara Wieck, puisque c'était son nom de jeune fille, et Robert Schumann. Je rappelle que Clara a pu épouser, malgré tout, malgré l'opposition de son père, qui a tout fait, qui a fait même un procès à Schumann pour avoir épousé sa fille en cachette, et bien finalement, ces deux jeunes gens-là vont pouvoir heureusement vivre ensemble. Et c'est encore une fois Clara qui va se consacrer à défendre les œuvres de son mari, parce que je vous l'ai dit, il meurt quand même relativement jeune à 46 ans. Elle s'appuiera sur deux personnes qui sont des amis de confiance et qui aimaient beaucoup Robert Schumann. D'une part, le violoniste Joachim et puis surtout le jeune Johannes Brahms. Et on peut le dire au passage, pour montrer à quel point tous ces romantiques-là ils vivent ensemble, bien on peut dire que le jeune Brahms, il est éperdument amoureux de Clara Schumann, mais il ne lui dira jamais son amour, il l'aura toujours comme une sorte d'égérie. Et on peut dire que Brahms aussi s'est beaucoup battu pour qu'on entende la musique de Schumann, qui paraissait encore une fois compliquée pour certains, un peu folle diront d'autres, pas structurée, et qui pourtant est tout à fait intéressante. Donc je vous propose de retrouver nos deux grands amoureux romantiques à souhait, d'une part Robert Schumann et d'autre part sa femme Clara Wieck, pour ce mouvement de concerto tout à fait intéressant pour piano et orchestre, encore une fois signé à quatre mains.

0: terminer cette émission consacrée à Schumann et au piano, eh bien, nous avons entendu le fameux mouvement de concerto, c'est comme ça qu'on dit en allemand, Konzertsatz, donc morceau de concert, de Clara Wieck et de Robert Schumann, interprété ici par Lev Vinokourt au piano, tandis que l'orchestre de la radio de Vienne était placé sous la direction de Johannes Wilner. J'espère qu'en compagnie, eh bien, de Mathieu Ordonneau, vous avez passé un très beau moment à découvrir deux piliers finalement du grand répertoire pianistique romantique allemand avec ces deux œuvres de Robert Schumann.
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1: Bonjour à tous, il va faire chaud. Aujourd'hui, en France, 35 départements en vigilance rouge, canicule, un niveau d'alerte exceptionnel. Près de 26 millions de Français sont touchés. Ça va de la Nouvelle-Aquitaine jusqu'à l'Île-de-France. Presque tous les autres départements sont en vigilance orange. La consommation d'alcool est interdite aujourd'hui pour la fête de la musique dans les départements en vigilance rouge canicule. Une fête de la musique sous haute sécurité. Les forces de l'ordre seront déployées en masse. Près de 4800 policiers et gendarmes seront notamment mobilisés à Paris. Les rassemblements non déclarés sont également prohibés sur plusieurs quais de Seine afin de prévenir les risques d'accidents et de noyades. Des mesures prises notamment à cause de la vigilance canicule. Bruno Retailleau est officiellement entré en campagne pour l'élection présidentielle de 2027. Le candidat des Républicains a tenu son premier grand meeting hier devant plus de 4000 sympathisants. Un meeting avec comme invité d'honneur l'écrivain Boualem Sansal, un symbole selon lui de la défense des libertés et de l'identité française. La voiture reste le moyen de transport privilégié pour partir en vacances, mais son usage diminue. C'est ce que dit une étude Opinionway aujourd'hui, Alex Gauthier.
2: Oui, 64% des Français comptent prendre leur voiture cet été contre 75% en 2020. Une baisse progressive liée notamment au coût du carburant. Malgré ce recul, la route reste incontournable. Les vacanciers vont parcourir en moyenne 673 km. 67% vont rester en France. La région PACA arrive en tête des destinations avec 15% des intentions. À l'étranger, l'Espagne, l'Italie et le Portugal sont les pays les plus prisés, souvent accessibles en voiture. Autre tendance, les trajets sont de plus en plus optimisés. Applications GPS, départ décalé, pause planifiée. Les conducteurs cherchent à gagner du temps et réduire les coûts. Un sur deux ne supporte plus de 5 minutes d'attente au péage.
1: Merci Alex. Les tensions repartent à la hausse au Moyen-Orient. De nouvelles frappes israéliennes dans le sud du Liban ont fait au moins 23 morts hier. Des frappes malgré le cessez-le-feu annoncé vendredi après un accord entre Téhéran et Washington. En réaction, l'Iran a annoncé la fermeture du détroit d'Ormuz, détroit important pour le commerce du pétrole mondial. Et puis du sport avec du rugby, Montpellier rejoint le Stade Toulousain en finale du top 14. Lors de la deuxième demi-finale hier au Stade Vélodrome, le MHR s'est imposé 25-15 face au Stade français. La finale ce sera samedi prochain au Stade de France. Les Toulousains tenteront de décrocher un quatrième titre consécutif. Voilà pour l'essentiel de l'actu. Bonne journée à tous.
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Et voilà notre Beethoven encore amoureux. Il s'agit de la femme du bibliothécaire du prince Razumovski, qui s'appelle Marie Kine, c'est une Alsacienne. Alsacienne originaire de Colmar, et surtout, c'est une pianiste remarquable. En été 1808, Beethoven, amoureux, lui propose alors de venir, et il lui dit « goûter l'allégresse jouissance de la joyeuse et belle nature ». Il aimait beaucoup se promener. Mais le mari apprend la chose et il se fâche. Alors, notre musicien lui envoie un mot d'excuse. « Je vous ai dit moi-même que je suis parfois très mal élevée. Jamais, jamais, vous ne trouverez un défaut de noblesse de mes sentiments. » Dès mon enfance, j'ai appris à aimer la vertu et tout ce qui est beau et bon. Le mari, est content du mot d'excuse, mais il se dit, il vaut mieux que je m'en aille. Si bien que le mari emmène sa femme à Paris, et là, à Paris, elle acquiert une grande réputation de pianiste. Fin de l'histoire. Alors, que deviennent les relations de Beethoven avec Thérèse? Je ne sais pas si vous vous souvenez de Thérèse de Brunswick. Romain Roland, le biographe le mieux informé, nous dit qu'elle passe 2 saisons à Carlsbad. Elle souffre d'une déviation de la colonne vertébrale. Les indications que l'on possède à ce jour sont pas très complètes. Et puis c'est un petit peu confus. On sait tout de même, par un de ses amis, qu'elle joue les sonates de Beethoven d'une façon qui tourne la tête au maître. Non seulement au maître, mais à ses disciples aussi. Janvier 1809, Beethoven passe au service de Jérôme, roi de Westphalie, comme directeur de la musique de cour. Vous savez que Jérôme, c'est l'un des frères de Napoléon. Ou à Cassel. Cassel, ça se trouve au nord de Dunkerque. Il a été invité. Les événements décident autrement. Napoléon est devenu le protecteur d'un empire. Alors, c'est lui qui se dit protecteur, en réalité le souverain. D'un empire semblable par ses dimensions à celui qu'avait Charlemagne. La paix règne un temps, mais une paix chargée de menaces, il y a des intrigues, des trahisons. Dès 1806, la guerre se rallume. Napoléon écrase la Prusse à Auerstedt et à Iéna, écrase les Russes à Friedland. C'est alors que Napoléon donne à Jérôme le royaume de Westphalie et pense prendre à l'Autriche son plus grand musicien, Beethoven bien sûr. Au printemps 1809, les Autrichiens donc se ruent sur tous les fronts de la guerre à la fois. L'Autrichien à l'époque, c'est vraiment l'ennemi de la France. Et l'on pense que l'édifice qui est construit par Napoléon va s'effondrer. Eh bien, la réponse de Napoléon, elle est absolument foudroyante. En 5 jours, 5 victoires. Tengen, Abenberg, Landshut, Eckmühl, Ratisbonne. Le 6 juillet, victoire de Wagram. Alors, il s'ensuit bien sûr un traité, le traité de Vienne. Napoléon récupère 4 provinces. Mais le prestige de l'empereur commence à décliner. Pourquoi? Eh bien parce que les troupes n'ont plus la même discipline. En attendant, les Français qui ont gagné alors occupent Vienne. Un officier de Napoléon vient même rendre visite à Hind, qui est toujours en vie, et que Beethoven admire beaucoup. Assis au piano, il chante un air de la création. Alors Hind est absolument ému qu'un Français fasse ça, il l'embrasse. Il embrasse l'ennemi de son pays. Seulement Hind est déjà très très vieux. Et il meurt le 31 mai. Beethoven continue de composer. C'est le concerto de l'empereur, qui n'est pas dédié à Napoléon, mais à l'archiduc Rodolphe. Il lui dédie aussi la sonate « Les adieux », la sonate « L'absence » et « Le retour ». Sur l'état d'esprit de Beethoven en cette année 1809, nous avons des témoignages d'un baron, le baron de Trémont. Maintenant, il déteste la France et les Français. Il est devenu extrêmement sauvage, il loge sur le rempart, Trémont lui rend visite. Qu'est-ce qu'il dit du logement? Il dit que c'est un logement de 2 pièces, mal propre,
en désordre. Des morceaux de musique s'entassent sur un vieux piano à queue, poussiéreux. Les chaises de paille supportent les restes d'un repas mêlé à du linge. Trémon, eh bien, il plaît à Beethoven. Alors il se revoit, parle de philosophie, de religion, de politique, de lettres et de Shakespeare. Beethoven parle en mauvais français et puis Trémon en mauvais allemand, mais ils arrivent à se comprendre quand même. Hein. Je vous ai dit que Beethoven répudie la France. Et cependant, il y viendrait volontiers. Et pourquoi donc ? Pour entendre au conservatoire de Paris les symphonies de Mozart. Malgré toutes ces réserves, l'image de Napoléon continue de l'éblouir. Trémon écrit qu'il admire cette élévation d'un point de départ si inférieur. Il admire aussi ses idées démocratiques. Un jour, il dit à Frémont, « Si je vais à Paris, est-ce que je serai obligé d'aller saluer votre empereur ?» Alors Trémont lui répond que non, à moins d'être, évidemment, demandé. « Et pensez-vous qu'il me demandera ?» dit Beethoven. On n'en sait rien. On n'en sait rien parce que Beethoven ne va pas à Paris. En 1810, le rédacteur d'une revue artistique française classe le compositeur premier, Haydn, pardon, deuxième Mozart, troisième Beethoven. Et il ajoute que la plupart des ouvrages de Beethoven ont un cachet grandiose, original, qui émeut vivement. Eh bien, c'est ce que recherchait Beethoven, justement, c'est-à-dire émouvoir. Nous allons faire une première pause musicale.

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Nous sommes dans les années 1810, où Beethoven continue à composer, après par exemple avoir écrit le fameux concerto pour l'empereur, l'empereur Rodolphe, hein, pas Napoléon. D'après la tradition, c'est en mai 1810 que le maître rompt son projet d'union avec la fameuse Thérèse de Brunswick. Alors ça coupe pas ses relations quand même avec la famille qui l'a toujours aidé, hein. Même avec Thérèse d'ailleurs, parce qu'elle continue à jouer ses sonates, et même elle lui envoie un dessin qui le représente sous la forme d'un aigle qui fixe le soleil. Beethoven, à ce moment-là, fait la connaissance d'une autre dame, Elisabeth Brentano. C'est la fille d'un riche commerçant de Francfort. Elle a 25 ans et nous possédons une lettre que le musicien lui aurait écrite dans laquelle ce n'est qu'admiration et compliments. Mais cette jeune femme est absolument insupportable. Elle se jette à la tête de beaucoup d'hommes et finit par épouser quelqu'un d'autre, c'est-à-dire Hakim d'Arnim, un écrivain. Et ils s'en vont pour Berlin. Beethoven sort, songe à épouser quelqu'un d'autre. Thérèse Malfatti. Elle est la nièce d'un médecin très connu. Elle a 20 ans, un physique agréable, fort exubérante. Alors il la demande en mariage. Eh bien, c'est non. En 1817, elle épousera d'ailleurs le baron de Drasdick. Sur cette relation du compositeur et de la jeune fille, nous n'avons qu'une lettre où le professeur donne des conseils à son élève et lui confie son amour de la nature. Il y reviendra beaucoup, Beethoven, sur l'amour de la nature. Il dit « Aucun homme ne saurait aimer la campagne autant que moi ». Alors, ça fait quand même beaucoup d'échecs pour lui, hein. Donc, tant d'échecs finalement, alors, le décourage. Il écrit même à un ami « Pour toi, pauvre Beethoven, il n'y a point de bonheur au dehors. Il faut que tu crées tout en toi-même. Dans le monde des idées seulement, tu trouveras des amis. » Et il rencontre une énième demoiselle, Amalie Sebald. Elle fait partie d'une famille de musiciens, possède une belle voix de soprano. Eh bien, la belle va épouser un fonctionnaire dans l'administration de la justice en 1815. Une question se pose de savoir à qui Beethoven a adressé la lettre qui s'appelle, qu'on connaît bien, « À l'immortel bien-aimé », où il dit « Mon ange, mon tout, mon moi ». Romain Rolland, dont je vous ai déjà parlé, a analysé la chose à fond. Elle a été écrite en 1812 à Teplitz, où Beethoven est venu s'installer le 5 juillet, après un nouveau voyage à Prague. À quelle femme Beethoven destine-t-il cette plainte sur un amour condamné au sacrifice et au renoncement? Eh bien, nous ne le savons pas. Beethoven s'installe donc à Teplitz. C'est au nord de Prague. C'est une station thermale célèbre et il y rencontre une société intéressante. Mais il commence à être sourd. Et sa surdité et la singularité de son caractère, finalement, font que les gens le fuient. Lors d'une promenade solitaire, il rencontre Rahel Levin, la femme de Charles August Van Hagen von Hesse. Elle est accompagnée d'un jeune homme. Ce dernier, très aimable, aborde Beethoven. Et c'est le début de relations. Le compositeur s'assoit au piano, joue ses compositions les plus récentes ou bien improvise. Rahel lui propose de lui fournir des livrets pour sa composition dramatique. Et Beethoven accepte avec enthousiasme. Dans le groupe de lettrés qu'il y a là à Teplitz, se trouve un professeur, disciple de Kant. En pleine occupation française, il vient de prononcer son discours à la nation allemande. C'est Johann Gottlieb. Il s'entend bien avec Beethoven. Lui aussi, il a cru au salut de l'humanité par les doctrines de la Révolution française. Lui aussi a cru à la mission civilisatrice de la France, à l'héroïsme républicain de Bonaparte.
et tous les deux rêvent d'une Union européenne, déjà. En mai 1812, Beethoven achève la 7e symphonie. Certaines audaces d'écriture choquent les mélomanes, mais il refuse de changer le moindre détail. Malheureusement, sa surdité s'accroît. Dans la conversation, il n'entend plus les mots. Il rencontre alors Goethe, écrivain allemand, qu'il admire. Il dit qu'il le lit tous les jours. Octobre 1812, Beethoven se rend à Linz. C'est une ville d'Autriche tout à fait au bout. Il s'installe chez son frère Nikolaus, qui est apothicaire. C'est de Linz qu'est datée la 8e symphonie. Beethoven ne la place pas sur le même plan que ses symphonies précédentes. On l'appelle la Petite Symphonie. Le 8 décembre 1813, le public de Vienne est convié à entendre la 7e au cours d'un concert organisé par Johann Melzel. C'est un original établi à Vienne comme maître de musique. C'est lui qui a inventé le métronome. Il invente aussi des automates. Il se lie à Beethoven, pour lequel il fabrique des cornets acoustiques. Le concert est donné au profit des soldats autrichiens et bavarois blessés à la bataille de Hanau. C'est dans Teplitz que la Russie, l'Autriche, la Prusse, l'Angleterre concluent une alliance contre qui ? Contre Napoléon. Celui-ci a perdu tous ses alliés. La domination française en Allemagne est réduite à néant. Ce qu'il avait créé, Napoléon, ça s'appelait la Confédération du Rhin. Partout retentit l'appel à la délivrance des Français. Le concert donné par Maelzel comprend la victoire de Wellington à Vitoria. Beethoven l'a dédié au prince régent d'Angleterre, le futur George IV. Beethoven dirige. L'œuvre est, paraît-il, médiocre, mais de nature à flatter l'amour-propre du public viennois, qui, lui, est absolument enchanté. Le 27 février 1814, Beethoven donne un nouveau concert, cette fois-ci à son profit. Heureusement, car ses bienfaiteurs ne le paient plus à cause, eux, de leurs propres difficultés financières. Une petite remarque, le roi d'Angleterre ne daigne pas s'apercevoir que la symphonie lui est dédiée. Et Beethoven dit, en grommelant comme toujours, « Il aurait bien pu au moins m'envoyer une tortue ou un couteau. » Jusque-là, Beethoven n'est apprécié finalement que d'une élite. Et tout à coup, il obtient un large succès. Ah bon ? Eh ben oui, mais c'est grâce à une musique qu'il appelle « musique politique », une musique de défilé militaire. Ben oui, il faut bien vivre quand même. 1814, Napoléon est vaincu. Les Alliés entrent dans Paris. On crée une pièce, La Bonne Nouvelle, et on demande à Beethoven de composer le chœur. Édouard Herriot, l'ancien maire de Lyon, dit que l'on éprouve de la tristesse à penser que Beethoven s'associe au procès provoqué par les douleurs de la France et la capitulation du 31 mars. Le tsar Alexandre, le roi Frédéric Guillaume, Schwarzenberg, représentant de l'empereur d'Autriche, font dans Paris une entrée triomphale. Le 29 novembre 1814, les impératrices d'Autriche et de Russie, la reine de Prusse, de nombreux personnages, assistent à une audition. Ils écoutent la 7e symphonie de Beethoven. C'est un succès. Cependant, les Viennois, eux, continuent à préférer la musique légère. Après tant de musique politique et de fanfare guerrière, comme dit Beethoven, il compose deux sonates admirables pour piano et violoncelle en juillet et août 1815. Il les dédie à la comtesse Marie Erdödy. Elles seront jouées par le maître d'ailleurs Pablo Casals. Nous allons faire une deuxième pause musicale.

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Nous sommes arrivés en l'année 1815 et Beethoven vient de composer deux sonates absolument admirables pour piano et violoncelle. Pour l'instant, je vous ai parlé quand même des œuvres de Beethoven, pas tellement finalement de l'homme lui-même. Eh bien, je vais vous en parler. On peut dire, c'est tout de même un cas. Il tempête souvent. Il s'emporte contre la domestique, ou contre un directeur de théâtre, ou contre un éditeur de musique. Ses ennemis imaginaires sont nombreux. Il déteste la musique italienne, le gouvernement de l'Autriche, les logements orientés au nord. Il s'aperçoit qu'on s'est trompé en numérotant ses œuvres. Ça le fait absolument exploser. Puis, d'un seul coup, il tombe en interminable silence. Son langage se hérisse d'expressions comiques, de sarcasmes. Il est extrêmement violent. Il a un invité et comme la cuisinière entre sans avoir été appelée, il lui jette tout le plat de nouilles dans son tablier. Parlant de sa femme de ménage, un de ses amis lui conseille de ne pas lui taper dessus. Il pourrait avoir des ennuis avec la police. Il prépare volontiers ses repas lui-même. Il fait sa soupe au pain en cassant des œufs et lance contre le mur ceux qu'il juge peu frais. Ses invités le trouvent coiffé d'un bonnet de nuit, en tablier bleu, préparant des mixtures absolument invraisemblables. Il distille son café dans un alambic. Ici et là, un fromage, un salami, des bouteilles de vin rouge, du vin rouge d'Autriche. Parce que Beethoven est un gros buveur. Hein. Sa demeure est-elle bien un appartement? Cherubini dit « C'est une cage d'ours ». Les plus malveillants disent que c'est le cabanon d'un fou. Mais il se confie une fois à Rossini et il dit « Je suis un malheureux ». Il le dira souvent, ça. Il aime se promener en forêt. Il s'arrête parfois dans une cave viennoise. Il s'installe à une table isolée, allume sa longue pipe, réclame des journaux, des harengs-sorts et de la bière. En quelques lieux qu'on le rencontre, il a toujours l'air d'un homme inquiet. Il ne se trouve à son aise qu'à la campagne. Quand il parle de la campagne, il dit « dans le jardin de Dieu ». Si on le reçoit, on découvre vite son caractère tout en contraste. Dans un moment de fureur, il essaye de briser une chaise sur la tête du prince Lichnowsky. Mais après un accès de colère, voilà de tout un coup qu'il éclate de rire. Il aime le calembour, la grosse plaisanterie. Son élève et aussi archiduc, l'archiduc Rodolphe, lui demande une fanfare pour un carnaval. Beethoven répond « La musique du cheval demandé arrivera au plus grand galop chez votre Altesse impériale. » Goethe dit de lui que c'est un personnage indompté. En fait, sa prétendue misanthropie lui vient de sa surdité. Elle a commencé assez tôt. Il dit que ses oreilles continuent à bourdonner jour et nuit. Depuis presque 2 ans, j'évite, dit-il, toutes les réunions parce qu'il ne m'est pas possible de dire aux gens « je suis sourd ». Il s'est déjà rendu compte de ce mal en 1802. En 1810, il a même songé au suicide. Bientôt, le fabricant de piano qui s'appelle Broadwood Stretcher lui fabrique des pianos spéciaux. Il doit communiquer par des cahiers de correspondance. Alors on en a une quantité incroyable, hein, où tout est noté, toutes sortes de choses, de ce qu'il dit lui et de ce que disent aussi ses interlocuteurs. Mais si Beethoven souffre des vibrations du monde, il s'ouvre de ses oreilles, les vibrations du monde intérieur, vraiment, il les ressent. Et c'est ça qui lui permet de composer. Alors non seulement le pauvre souffre des oreilles, mais il souffre aussi des yeux. C'est la petite vérole qui lui a laissé la vue très faible. Il boit énormément de punch et le docteur Warwick dit que cela le conduit au bord de la tombe. Beethoven finalement a 2 passions, son art et l'honneur. Il dit que la création musicale ne doit jamais être entreprise à heure fixe. Il travaille à plusieurs choses à la fois,
selon l'inspiration. C'est dans l'improvisation qu'il triomphe. Ses dons naturels ont été développés par son excellente éducation d'organiste. On admire son extrême vélocité, sa vigueur. Il contribue au perfectionnement du piano. Il joue à merveille les oratorios de Handel, les fugues de Bach. Il joue les doigts très courbés. Toute sa vie, Beethoven se montre vraiment soucieux de progrès moral. L'injustice le révolte, surtout si elle vient des grands. Or, les grands, il les fréquente. Au centre de sa morale, un amour sincère de l'humanité, une tendresse pour les pauvres et les malheureux. Par exemple, il offre à des institutions charitables plusieurs œuvres en toute propriété. Il dit que sans cœur, un homme ne peut pas exister. On l'a parfois accusé d'avarice, mais il est obligé de travailler pour payer son cordonnier, son boulanger. Et s'il fait des placements, c'est pour son neveu Karl. Alors là, ça, vraiment, celui-là, c'est un poème. Hein. À propos de ce neveu, il s'en occupe beaucoup. Il veut qu'un ecclésiastique lui enseigne ses devoirs de chrétien. Et même s'il parle de Dieu, Beethoven n'est pas un pratiquant, finalement. Il est passionné par la politique. On peut le classer comme un démocrate républicain. Ça, ça lui sera reproché. Hein. Il suit avec exactitude les événements qui agitent le pays. Il n'aime pas le système absolu de l'Autriche. Il reste profondément allemand. À la fin de sa vie, Beethoven se tournera vers les Anglais. Il reporte sa confiance sur ce peuple parce qu'il dit que c'est un peuple à qui on peut faire confiance. Il trouve que les Anglais ont la tête sur les épaules. Il admire le fonctionnement de la Chambre des communes, le fait que les artistes sont soutenus et surtout rémunérés. Il n'y a que l'Angleterre que le musicien admire. Alors, une autre partie du monde le séduit aussi, c'est l'Antiquité. Il a lu donc les anciens et il croit au bienfait de l'éducation classique. Tout homme, dit-il, qui veut être plus ou mieux qu'un artisan, doit avoir reçu pendant 5 ou 6 ans une culture générale et désintéressée. Alors il comble de son mieux ses lacunes, vous rappelez qu'il a peu fait, il a peu été à l'école, hein, en lisant Homère, mais son favori c'est Plutarque. Il dit que ce dernier l'a conduit à la résignation. Dans ses cahiers, il consigne ses projets de lecture. Alors il veut lire la Divine Comédie de Dante, mais aussi Shakespeare, parce que Shakespeare l'éblouit. L'adagio du premier quatuor s'inspire de la scène du tombeau dans Roméo et Juliette. L'acteur Henry Anschutz suggère à Beethoven d'écrire une partition sur le sujet de Macbeth. Et dans des sonates, particulièrement dans la Passionata, on retrouve Shakespeare. Beethoven dit lui-même « Lisez la tempête de Shakespeare. J'y traduis l'extase du jeune prince de la tempête à l'apparition de l'ingénue Miranda. » Il lit Shakespeare et cette lecture déclenche en lui un choc qu'il transforme en musique. Les autres lectures de Beethoven, c'est Goethe. Il est absolument subjugué. Ajoutons aussi un autre écrivain allemand, Schiller. Beethoven lui emprunte d'ailleurs le fameux « Hymne à la joie » publié en 1786. Cet hymne qui dit « Oublions la haine, la vengeance, pardonnons à notre ennemi mortel, courage et force dans les dures souffrances. Qu'il soit pardonné à tous les pécheurs et que l'enfer ne soit plus. » À Goethe, Beethoven emprunte un lied, puis des mélodies pour soprano. En 1822, Beethoven dit en parlant du poète, je parle de Goethe, hein, « Quelle influence il a eue sur moi. Aucun poète ne se laisse mettre en musique aussi bien que lui. » La bibliothèque de Berlin possède les cahiers de conversation de Beethoven. Il a commencé à les utiliser en avril 1819. On y trouve les réponses des interlocuteurs et parfois les questions du maître. La lecture en est difficile parce que les notes sont rapides, les écritures forcément diverses, beaucoup d'abréviations, et on y découvre le fameux neveu Karl.
Lorsque le frère de Beethoven, qui s'appelle Caspar, est décédé, le musicien a engagé une bataille juridique acharnée contre sa belle-sœur pour obtenir la tutelle de Karl. Parce qu'avant de mourir, son frère avait rédigé un testament dans lequel il demande justement que Ludwig soit le tuteur de son fils. Finalement, Beethoven obtient la tutelle du neveu. Le neveu vit avec lui. Beethoven veut lui donner la meilleure des éducations et le force à faire des études de piano avec Czerny. Tous ceux qui ont fait du piano connaissent Czerny. Hein. Ce qui fâche Beethoven, c'est que le neveu est peu doué. Non seulement il est peu doué, j'ajouterais, mais il est paresseux. Les amis proches du musicien lui disent de laisser tomber ce neveu. Mais il semble que Beethoven veuille devenir le père du gamin. D'ailleurs, quand il lui écrit, parfois il utilise l'expression « mon fils ». Et il signe « ton bon et fidèle père ». Seulement, Karl est paresseux. Il a même violé une domestique. Il a volé de l'argent. Eh bien, Beethoven ne lui retire pas son affection. Finalement, il le fait entrer à l'université de Vienne, où il étudie les langues. Et le Karl en question se révèle bon dans les affaires. Pour être certain qu'il se conduira bien, Beethoven le fait épier. On trouve aussi dans les cahiers l'admiration que le musicien a pour Cherubini. Cela côtoie des remarques plus terre à terre. Son cuisinier écrit « Voulez-vous du hareng sort rôti ?» Peu à peu, Beethoven, on peut dire, s'enfonce dans l'infortune. Ses amis se dispersent. Il ne lui en reste qu'un, l'avocat Bach, et certains compagnons de brasserie devant lesquels il expose ses idées républicaines. Il fréquente aussi le palais de l'archiduc Rodolphe. Sa situation matérielle ne s'améliore pas du tout. Ceux qui le protégeaient décèdent, ou déménagent, ou alors sont malades. Beethoven s'exclame alors « Je n'ai point d'amis, je suis seul au monde ». Nous allons faire une dernière pause musicale.

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Je vous raconte la vie de Beethoven. Qui est de plus en plus sourd, qui aussi a des problèmes avec ses yeux et qui a de moins en moins de revenus. Il dit lui-même, « Je n'ai point d'amis, je suis seul au monde. » Et il doit dépenser. Pourquoi ? C'est parce qu'il dépense beaucoup pour le fameux neveu. Ses revenus sont modestes, mais il veut que son neveu devienne un homme cultivé, un citoyen éclairé. En réalité, le neveu est un schnappant. Et voilà qu'une étoile est née. Rossini triomphe avec le barbier. Dans les cahiers de conversation, on peut lire de la part de Beethoven, c'est un barbouilleur. Mais oui, mais le public aime ça. Financièrement, c'est toujours catastrophique. Le 19 avril 1819, il écrit « La sonate a été composée dans des circonstances pressantes car il est difficile d'écrire pour gagner du pain. Voilà où j'en suis. » Pour améliorer sa situation, Beethoven songe à partir en Angleterre. Finalement, il y renonce, par affection pour le garnement de neveu. Il se réfugie souvent à la campagne. Il dit qu'il est impossible que quelqu'un aime la nature autant que lui. Il se promène dans les bois autour de Baden ou de Mödling. Il fréquente aussi les auberges. C'est dans l'une d'elles qu'il rencontre Schubert. Pour celui-ci, Beethoven est un dieu. Pendant l'été 1820, d'ailleurs, il prépare la messe solennelle, la Missa Solemnis. Dans ses cahiers, on trouve de tout, même des recettes de cuisine, mais aussi des réflexions politiques. Et voilà ce qu'il dit à propos de Napoléon. Si Napoléon revenait maintenant, il pourrait s'attendre à un meilleur accueil de l'Europe. Il a su tenir les rênes. Nos descendants seront mieux appréciés. Comme Allemand, j'ai été son plus grand ennemi, mais les conditions actuelles m'ont réconcilié avec lui. Et il les énumère et il termine. Il fallait donner au monde la paix et de bonnes lois et ne plus vouloir de conquêtes. En même temps qu'il écrit les dernières sonates, Beethoven s'attelle à la messe en ré et à la 9e symphonie. En 1823, il a terminé les 2e et 3e mouvements. Au cours de ses méditations, il envisage de substituer au final instrumental habituel un final avec cœur. En même temps, il devient complètement sourd et perd la vue. Parfois, il ne peut pas sortir parce que, vous allez trouver ça curieux, mais c'est vrai, il a des souliers troués et ne peut pas s'en acheter d'autres. Il est écrasé de dettes, ruiné par les besoins de son neveu. Pour ses compositions, il reçoit peu d'argent. L'intendant général de la musique impériale lui demande de travailler, mais en suivant ses indications à lui. Évidemment, Beethoven refuse. L'empereur déteste Beethoven et il dit « c'est un démocrate orageux ». Une lueur dans cette tristesse. Il rencontre un gamin d'une dizaine d'années, un enfant prodige qui admire Beethoven. Il a même une photo de lui au-dessus de son piano. À Reding, dans la plaine hongroise, il s'agit de Franz Liszt. Ce dernier, paiera, d'ailleurs, l'érection d'un monument au maître Beethoven. 7 mai 1824, concert avec la messe en ré et la 9e symphonie. Le programme annonce que M. Ludwig van Beethoven en personne prendra part à la direction du concert. Le succès est immense. La salle est comble. Il y a pourtant une loge de vide, celle de l'empereur. Beethoven commence alors une 10e symphonie, mais symphonie qui ne verra pas le jour. Il est vraiment malade. Il crache le sang. Il passe les mois d'octobre et novembre 1826 chez son frère. Fin novembre, il rentre à Vienne. Son frère a refusé de l'y conduire, alors il part dans la voiture du laitier. Pendant la nuit du voyage, il couche dans une chambre misérable d'une auberge par un temps humide et glacé. Il est saisi de fièvre et se met à tousser. Il arrive absolument exténué, frissonnant. Le neveu laisse passer plusieurs jours avant d'appeler enfin un médecin. Il souffre de pleurésie et d'hydropisie. Il reçoit des visites, mais il y reconnaît rarement les amis.
Le dimanche soir 25 mars 1827, il perd connaissance. Il rend l'âme le 26 mars 1827, entre 5h et 6h de l'après-midi, tandis qu'une tempête de neige s'abat sur les villes. Et j'ai noté une phrase de Beethoven qui m'a beaucoup plu et que je vous dis. Jouer une mauvaise note, c'est insignifiant. Toucher sans passion, c'est impardonnable. Au revoir à tous.

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1: Bonjour à tous. L'essentiel de l'actualité, il va faire chaud. Aujourd'hui en France, 35 départements sont placés en vigilance rouge, canicule, un niveau d'alerte exceptionnel. Près de 26 millions de Français sont touchés. Ça va de la Nouvelle-Aquitaine jusqu'à l'Île-de-France. Presque tous les autres départements sont en vigilance orange. La consommation d'alcool est interdite aujourd'hui pour la fête de la musique dans les départements en vigilance rouge canicule. Une fête de la musique sous haute sécurité. Les forces de l'ordre seront déployées en masse. Près de 4 800 policiers et gendarmes seront notamment mobilisés à Paris. Les rassemblements non déclarés sont également prohibés sur plusieurs quais de Seine afin de prévenir les risques d'accidents et de noyades. Des mesures prises notamment à cause de la vigilance canicule. Bruno Retailleau est officiellement entré en campagne pour l'élection présidentielle. Le candidat des Républicains a tenu son premier grand meeting hier devant plus de 4000 sympathisants. Un meeting avec comme invité d'honneur l'écrivain Boualem Sansal, symbole selon lui de la défense des libertés et de l'identité française. Et puis du sport avec du rugby, et Montpellier rejoint le Stade Toulousain en finale du top 14. Lors de la deuxième demi-finale hier, le MHR s'est imposé 25 à 15 face au Stade Français.
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4: Aujourd'hui, vous entendrez une conférence débat organisée le 7 octobre 2025 par le Passage Sainte-Croix dans le cadre des conférences Un livre, un débat qui ont lieu une fois par mois à Nantes. Francis Wolff est professeur émérite à l'École normale supérieure. Il est un philosophe humaniste. La conférence s'articule autour de son livre « La vie a-t-elle une valeur ?» paru chez Philosophie Magazine Éditeur en mars 2025. Nous l'écoutons.
5: Alors, quand on voit le titre, on est forcément un peu surpris. La vie a-t-elle une valeur ? Oui, bien sûr, et évidemment, on serait même tenté de dire que rien ne vaut la vie. Alors, pour aller un petit peu plus loin, je propose que vous commenciez à nous parler de l'exemple que vous avez choisi pour démarrer le livre, qui est tiré du beau roman de Maïlys de Kerangal, Réparer les vivants.
6: Oui, merci de cette introduction généreuse. Je suis en effet, je garde un très bon souvenir de ma dernière visite dans ces lieux, qui doit dater de février, je viens de le vérifier, 2020. Je crois, une partie des discussions d'ailleurs avait porté sur cet aspect de mon travail qui n'avait pas encore fait l'objet d'un livre. La vie a-t-elle une valeur ? En effet, ça a l'air un peu de la provoque, hein, pour être bien honnête. Qu'est-ce qui a de la valeur sinon la vie ?
5: Alors, vous avez voulu provoquer les lecteurs.
6: Alors, j'ai voulu provoquer les lecteurs, mais en réalité, je me suis dit, au fond, c'est de cela que je veux parler. C'est-à-dire, je veux opposer, distinguer la vie nue, autrement dit, la vie du vivant en tant que telle, avec ce qui fait la valeur de la vie humaine. Et en effet, je prends l'exemple de ce beau roman qui s'appelle « Réparer les vivants ». C'est un très, très beau livre, on a tiré un très beau film, mais je discute un peu le titre, parce qu'en fait, il ne s'agit pas de réparer les vivants. Vous savez, c'est l'histoire d'une transplantation cardiaque. C'est un jeune adolescent qui a eu un accident grave, et on s'aperçoit en effet que le cerveau est détruit. Et selon la nouvelle définition, enfin nouvelle, elle date de 1968, je crois, la définition de la mort, c'est l'arrêt de toute fonction cérébrale. Il n'y a plus, il y a un corps, mais il n'y a personne. Il n'y a plus personne. Et donc,
5: alors que le cœur continue à battre.
6: Alors que le cœur continue à battre et un certain nombre de fonctions sont, demeurent des fonctions purement mécaniques, purement biologiques, on devrait dire, continuent de fonctionner. Et évidemment, c'est l'histoire du cœur de cet adolescent. Les parents, vous savez, sont évidemment terrassés. Les médecins ont les plus grandes peines du monde à expliquer que cet enfant, leur enfant, est mort, mais que il peut sauver une vie humaine. Comment ? Et c'est toute l'histoire de cette transplantation, du fait qu'on va retirer le cœur qui fonctionne d'un être qui est simplement en vie, d'une certaine manière, mais en vie biologique, pour sauver une personne humaine qui, elle, est menacée de mort parce que son corps ne fonctionne plus. Et je dis que ça, c'est l'illustration, au fond, de ce que j'ai voulu montrer dans ce livre. La vie nue, la vie biologique, est sans valeur et la seule valeur qu'elle peut avoir, et c'est cela que raconte ce très beau roman, c'est si elle peut aider à vivre sa vie, une personne.
5: Alors, il me semble quand même qu'on peut, donc on comprend bien la différence que vous faites entre vie proprement humaine et ce que vous appelez la vie nue. Il me semble quand même qu'on peut vous objecter que la vie nue est quand même d'abord un phénomène rare. On sait qu'il y a de la vie sur Terre, on ne sait pas s'il y en a ailleurs. Bien rare, précieux. Et que c'est quand même ce qui fait le commun des êtres vivants, des plantes jusqu'aux hommes, en passant par les animaux, et que, en quelque sorte, la vie fonde peut-être une communauté de destin des vivants.
6: Alors, vous commencez aux plantes, mais il faut aller bien en deçà. La vie biologique commence au moins aux bactéries, certains disent commence aux virus, puisqu'il y a une discussion pour savoir si les virus sont des êtres vivants ou non. En tout cas, le domaine immense des bactéries, et puis le domaine des archées, etc., et parmi lesquels les eucaryotes constituent une toute petite partie. Les eucaryotes, alors en effet, on rentre dans le domaine des plantes, des animaux, et dans les animaux dans lesquels 80% sont des insectes, etc. Donc, quand on se représente la vie en général, on pense peut-être aux chiens et aux chats, mais la vie est infiniment plus riche et plus diversifiée que cela. En effet, nous savons, nous l'avons d'une certaine manière toujours su, mais nous le savons chaque jour davantage, il y a en effet une communauté biotique. C'est indiscutable. Sans la production de biomasse par les plantes ou les êtres vivants chlorophylliens qui transforment directement les rayons du soleil, si je puis dire, qui transforment en produits biologiques, eh bien sans ces producteurs primaires, il n'y aurait pas de consommateurs primaires, c'est-à-dire des herbivores, et sans les herbivores, il n'y aurait pas de carnivores, et sans les carnivores, il n'y aurait pas d'êtres humains. Donc, si on peut se représenter de façon un peu naïve l'être humain comme au sommet de cette pyramide, non pas du tout sur le plan hiérarchique, mais parce qu'il dépend de toute cette production de biomasse inférieure, il y a une communauté biotique. C'est-à-dire que la biosphère est constituée par l'ensemble de ces relations entre êtres vivants. La question n'est pas là, pour moi. La question est de savoir si la communauté biotique est aussi une communauté morale. Et c'est là où je dis qu'il y a une grave confusion. Si je dois résumer le propos du livre en quelques phrases, je dirais que je m'efforce de montrer en quoi la vie est le trait commun de cette communauté biotique commune à tous les êtres vivants et en quoi elle ne peut pas être considérée comme une communauté morale, car seule l'humanité est une communauté morale, ce qui ne signifie pas que nous ayons des devoirs simplement vis-à-vis des autres humains. Nous avons aussi des devoirs vis-à-vis de tous les autres vivants, vis-à-vis des animaux en particulier, vis-à-vis de la biosphère en général. Et il y a de quoi fonder les différents aspects d'une morale écologique que je défends. Et je dis qu'on ne peut défendre cette morale écologique complète à condition de ne pas confondre la communauté morale que nous formons, nous, entre êtres humains, et la communauté biotique qui fait que tout être vivant dépend au moins d'une chaîne alimentaire, par exemple, et d'une chaîne de production de biomasse dans lesquelles nous sommes, nous aussi, impliqués.
5: Vous écrivez « La vie, donc toujours là, la vie nue, est amorale ». Qu'entendez-vous par là ?
6: Alors, elle n'est ni morale ni immorale. Le loup et l'agneau, ça n'est ni morale ni immorale. Le loup a besoin, pour préserver sa vie, de dévorer l'agneau. Et l'agneau a besoin, pour préserver sa vie, de dévorer la salade, par exemple. C'est ça, la vie. La vie, c'est parfois une communauté d'entraide, mais assez rarement dans la jungle ou dans la vie naturelle, c'est le plus souvent les chaînes alimentaires, ce qu'on appelle les chaînes trophiques, pour employer un mot plus savant, et c'est la nécessité pour le vivant de se maintenir en vie au détriment d'autres êtres vivants. Si nous projetions ce mode de maintien de la vie à l'intérieur de notre communauté morale, ce serait profondément immoral. Si nous ne pouvions avoir de relations entre êtres humains que des relations qui existent dans l'état naturel entre êtres vivants, lutte pour la vie, etc., ce serait profondément immoral. Mais en un autre sens, c'est la condition même de la vie. Donc ça n'est ni immoral, que le loup mange l'agneau n'est pas immoral, car s'il ne mange pas l'agneau, eh bien il meurt de faim, et il paraît que c'est d'ailleurs la pire des souffrances, la mort de faim. Et donc, même si, évidemment, nous pensons que c'est regrettable qu'il y ait ces relations, c'est la condition même du maintien de la vie.
5: Et il y a aussi, quand même, dans la vie naturelle, des exemples de coopération.
6: Tout à fait. Il y a des exemples de coopération. D'ailleurs, très souvent, on peut montrer que ce sont des exemples qui sont des formes souvent d'utilisation différée. Il y a toutes les formes, j'en cite un certain nombre d'exemples, il y a des formes de coopération intraspécifiques, mais de la même façon, il y a des coopérations interspécifiques. Mais à l'intérieur de l'espèce, il y a des cas extrêmement banals de meurtre. Le lion a besoin de tuer les mâles de la portée de la lionne, etc. Il n'y a pas... La nature n'est pas morale et elle n'est pas immorale. Elle est amorale. Pourquoi ? Parce qu'elle n'a qu'une valeur. Elle a une valeur interne qui est le maintien de soi-même. Un être vivant, par définition, vise à se maintenir en vie. Ou lui, ou son espèce, ou de transmettre ses gènes. Dans certaines espèces, une fois qu'il a transmis ses gènes, il meurt. Parce que ce que cherche la vie, c'est quoi ? C'est elle-même. C'est se maintenir. C'est se maintenir à tout prix. Quand je dis à tout prix, c'est quel que soit le prix à payer pour le vivant lui-même, pour l'être vivant. L'être vivant, dans certains cas, n'est rien par rapport à la valeur de la vie elle-même qui cherche à se maintenir à tout prix. On en a un exemple, on a des exemples tous les jours. Une épidémie, qu'est-ce que c'est ? C'est un être vivant, une bactérie par exemple, ou un virus, mais enfin une bactérie, qui cherche à se maintenir à tout prix et donc qui s'adapte au corps qu'elle infeste et qui s'adapte aux luttes que l'on peut mener contre elle, qui s'adapte aux antibiotiques. Antibiotiques, ça signifie bien contre les êtres vivants. Hein. Et donc, c'est en permanence. Pourquoi ? Ben, j'allais dire, pour rien. Pour rien, parce que ça ne cherche que le maintien de soi à tout prix. Et il y a une force vitale là qui crée à la fois, ben, d'une certaine manière, du désordre du point de vue de l'être vivant individuel, mais qui crée de l'ordre en ce sens que c'est une évolution que Bergson appelait créatrice. Autrement dit, ça c'est la force de la vie. La force de la vie, c'est de se maintenir soi-même, quel qu'en soit le prix. Et ça ne fait pas une morale. Une morale commence à partir du moment où il y a relation de réciprocité entre les individus et à partir du moment où on obéit à quelques principes qui ne sont pas, évidemment, simplement le principe, j'allais dire, égocentrique de la vie qui est se maintenir soi-même à tout prix.
4: 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Aujourd'hui, une conférence débat enregistrée le 7 octobre 2025 au Passage Sainte-Croix dans le cadre de Un livre, un débat. Le livre aujourd'hui est « La vie a-t-elle une valeur ?» écrit par Francis Wolff, un philosophe humaniste.
5: Vous l'écrivez dans plusieurs passages du livre, la notion de soi-même, la notion d'individu est en elle-même discutable. C'est la ruche ou c'est l'abeille ?
6: Alors vous avez raison, si on en croit les recherches les plus récentes en biologie, en philosophie de la biologie, on remet en question une idée qui était au fond extrêmement ancré dans notre système de pensée, c'est que l'individu par excellence, c'est l'individu vivant. Pourquoi ? Parce qu'en général, un individu vivant, il a un intérieur, il a un extérieur. Entre les deux, il y a une membrane qui sépare le dedans du dehors. Il est et il se préserve lui-même à travers le temps. Donc, il a tous les principes de l'individuation. C'est beaucoup demandé pendant toute la philosophie médiévale quel était le principe d'individuation, si c'était par la forme ou par la matière. Et on avait toujours en tête que, au fond, l'individu par excellence, c'est l'être vivant, c'est-à-dire l'organisme. Pourquoi ? Parce que l'organisme, c'est quelque chose qui a une unité qui est organisé, dans lequel chaque partie est au service du tout, et d'un tout qui se maintient. Par exemple, l'alimentation est une... Si un être vivant s'alimente, c'est qu'il est capable de transformer une substance hors de lui-même en lui-même. J'ai l'habitude de dire que qu'est-ce que fait le chat avec du lait ? Ben, il en fait du chat. Voilà. Un être vivant transforme en soi-même, en sa propre substance, quelque chose d'extérieur. Et ce qui ne peut pas être transformé en lui-même est évacué dans des toilettes. Et si c'est un chat, ben, dans ce qu'on lui a préparé comme toilette. Bon. Alors, c'est cela qui a fait que pendant longtemps, on a cru que l'individu par excellence, c'était l'organisme. Aujourd'hui, on s'aperçoit qu'il y a des cas qui sont beaucoup plus compliqués. Alors, il y a des cas que j'analyse un petit peu, la galère portugaise, dans laquelle on a différents organismes qui n'en forment en un sens qu'un seul, où il y a ce qu'on appelle des super-organismes, par exemple, en effet. Une fourmilière, elle a une existence en tant que telle, et ce ne sont pas chacune des fourmis qui tentent à se maintenir en vie, c'est plutôt la fourmilière en tant que telle qui a une histoire et qui a une unité. Donc, ça n'est pas forcément un critère du vivant d'être une individualité.
5: Avançons, il y a tout un chapitre qui porte le titre suivant, « Quelle éthique vis-à-vis des êtres vivants ?» Et vous y posez notamment, pas exclusivement, notamment la question des rapports entre les hommes et les animaux. Je voudrais lire un court passage. « Au nom du fait légitime qu'il ne faudrait pas réduire les animaux à des objets sans valeur, dans les usines à viande par exemple, l'antispéciste, et vous allez préciser ce que ça signifie, l'antispéciste les assimile à des personnes. Cette identification est dangereuse, car lorsqu'on traite les animaux comme des personnes, comment justifier qu'on ne doive pas traiter les personnes comme des animaux ?
6: Alors, quelques remarques. Une des préoccupations que j'ai dans ce livre est de distinguer plusieurs types d'éthique. Il y a, je dirais d'abord et avant tout, l'éthique qui est celle que j'appelle humaniste, qui est celle que nous avons, que nous devons avoir, cette éthique de la réciprocité entre les êtres humains. J'y reviendrai. Mais ça ne signifie pas que les êtres non humains ne méritent pas aussi une forme d'attention morale, à condition de bien les distinguer et de bien distinguer l'attention morale que nous avons vis-à-vis des animaux, par exemple, vis-à-vis des êtres vivants en général et vis-à-vis des êtres humains. Alors, un de mes objectifs, un de mes premiers objectifs dans ce livre est de bien distinguer l'éthique animale et l'éthique environnementale, qui sont très souvent confondus. Et d'ailleurs, dans cette inflation à laquelle nous assistons depuis quelques années, où on parle du vivant, etc., et pour lesquels, très souvent, nos jeunes amis ou enfants ou adolescents sont extrêmement sensibles, il y a cette confusion entre l'éthique environnementale, souci de la planète, de la biosphère, de la nature en général, et de la défense, évidemment, écologique, et d'un autre côté, l'éthique animale. Or, il faut bien voir que le concept de vivant tend à unifier ces deux éthiques qui sont strictement opposées dans leurs principes comme dans leurs conséquences. Une éthique animale s'inquiète essentiellement du bien-être des animaux individuels. Pour elle, pour cette éthique, le plus grave, le plus grand mal, c'est la souffrance animale, c'est évidemment l'abattage animal, ce sont les conditions de vie des animaux, et particulièrement des animaux qui sont sous notre bonne garde, c'est-à-dire des animaux d'élevage. La deuxième considération, n'est-ce pas, c'est donc les individus et le mal pour ces individus, c'est la souffrance et la mort. L'éthique environnementale n'est absolument pas fondée là-dessus. L'éthique individuelle et environnementale ne s'intéresse pas aux individus, mais à des totalités. Elle s'intéresse aux relations qui existent entre, par exemple, à l'intérieur d'un écosystème, entre les différentes espèces. Elle s'intéresse à l'équilibre entre ces différentes espèces. Le fait qu'il y ait un déséquilibre en faveur de telle et telle espèce et qui menace l'écosystème, voire qui menace tout un environnement, est au centre de la préoccupation des éthiques environnementales. Donc elle ne s'intéresse pas aux individus, elle s'intéresse aux groupes et particulièrement aux espèces et à leurs relations. Et deuxièmement, elle ne s'intéresse pas à la souffrance ou à la mort des individus parce que pour elle, la mort des individus est la condition du maintien ou de l'espèce ou de l'équilibre entre les différentes espèces dans un écosystème. Donc les principes de ces deux éthiques sont tout à fait opposés, et d'ailleurs leurs conséquences aussi. Quand il faut préserver tel ou tel écosystème, il faut parfois sacrifier tels et tels individus. Par exemple, dans certaines grandes réserves africaines, il faut parfois rajouter quelques dizaines ou quelques centaines ou quelques milliers de prédateurs parce qu'il y a un certain nombre de proliférations de certaines espèces qui menacent l'écosystème, et ainsi de suite, etc. Autre exemple que je prends et qu'on ignore assez souvent, l'Australie a failli, le pays a failli mourir littéralement parce qu'il était envahi par des milliards de lapins qui avaient été introduits par accident au début du XIXe siècle et qui menaçaient non seulement l'équilibre écologique, mais même la santé et le maintien de la vie, et de la vie humaine, en Australie. Et que les abattages n'ont pas du tout suffi, il a fallu recourir à, si je puis dire, la bombe atomique, c'est-à-dire à l'éradication biologique, car... Voilà, il s'agissait de savoir comment sauver cet écosystème au détriment, et on a dû sacrifier des millions d'individus. Donc, vous voyez, il y a un conflit, et on pourrait en citer énormément, j'en cite un certain nombre d'exemples, d'un conflit entre éthique animale et éthique environnementale. Donc voilà deux choses à ne pas confondre. Mais à l'intérieur des éthiques animales, vous avez encore deux choses à ne pas confondre. Vous avez les éthiques animales qui sont ce qu'on appelle les éthiques welfaristes. C'est un mot anglais, disons, des éthiques qui prônent le bien-être des animaux d'élevage et qui défendent ce bien-être. Par exemple, défendent ce qu'on appelle les cinq libertés que j'analyse au passage, c'est-à-dire la liberté de ces animaux de ne pas souffrir de faim, de froid, de ne pas être blessé, etc., et surtout de pouvoir exprimer les comportements naturels de leur espèce. Par exemple, la poule doit pouvoir gratter, n'est-ce pas, et le lapin bondir. Voilà les conditions que nous attendons d'une éthique welfariste, parmi lesquelles je me range. Et par opposition à ça, vous avez des éthiques animalistes ou animales qui sont abolitionnistes, c'est-à-dire pour lesquels le mal réside dans le simple élevage des animaux.
5: Le véganisme, par exemple.
6: Le véganisme est une forme particulière, plus exactement, c'est une forme de vie, la vie végane, qui en effet suppose, implique, que nous devons nous défaire de toute forme d'exploitation animale, et donc... que toutes les formes d'élevage qui ont été inventées par les hommes depuis 10 000 ans, depuis ce qu'on appelle la révolution néolithique, dans lesquelles on a domestiqué un certain nombre d'espèces pour l'utilité humaine, que ce soit pour l'alimentation, pour l'habillement, que ce soit pour l'énergie, etc., ce sont des formes d'exploitation indues, et donc il faut abolir toute relation avec les animaux. Il ne peut pas y en avoir de bon. Donc complètement opposé du welfarisme qui dit l'élevage peut être une bonne chose à condition qu'on respecte les conditions de vie. Autrement dit, j'explique le welfarisme de la façon suivante. On a permis à certains animaux, certaines espèces animales, de vivre indépendamment des risques de la vie sauvage. Voilà. Et c'est une espèce de donnant-donnant. En échange de quoi, eh bien, ils nous donnent leur énergie, leur viande, etc., etc. Mais à condition, évidemment, que on les ait protégés, de tout ce la faim, la soif, la blessure, les agressions dans lesquelles ils seraient amenés à souffrir dans le monde sauvage. Et à l'intérieur maintenant de cette dernière catégorie, les abolitionnistes. C'est-à-dire qui a pour conséquence la vie végane, par exemple, vous avez encore deux groupes. Vous avez ceux qui sont... les uns et les autres sont antispécistes. antispéciste, je rappelle que c'est une formule qui a été popularisée par Peter Singer il y a déjà 50 ans, en 1975.
5: Et qui est une sorte d'équivalent de l'antiracisme.
6: Voilà, et qu'il a présenté comme étant l'équivalent de l'antiracisme en disant qu'il est aussi illégitime et injuste de discriminer entre les espèces que de discriminer entre les races. Sauf que, un, les races naturellement n'existent pas, et c'est pourquoi que le racisme est injuste et illégitime, et que d'autre part, les espèces, elles, existent, et que c'est leur condition de leur vie. Si une espèce n'existait pas, elle ne pourrait pas se maintenir en vie, puisque le principe même de la vie exige que l'espèce se reproduise en permanence. Si les espèces animales n'étaient pas spécistes, c'est-à-dire ne favorisaient pas leur propre espèce, eh bien, il n'y aurait plus d'espèce animale. Le principe même de la vie animale, c'est le spécisme. Dans l'espèce humaine, le spécisme, c'est ce qu'on appelle l'humanisme. L'humanisme consiste à, si je puis dire, considérer tous les êtres humains d'une façon égale et considérer que les devoirs que nous avons vis-à-vis des êtres humains ne sont pas du même type que les devoirs que nous avons vis-à-vis des autres vivants. Même si, et j'y reviens pour la dernière fois, nous avons en effet des devoirs vis-à-vis des animaux. Et j'en distingue plusieurs. Nous avons des devoirs par rapport à nos animaux de compagnie, par exemple nos chiens, nos chats, etc. Comment allons-nous définir l'idée de devoir ? L'idée de devoir en français est dérivée de l'idée de dette. Nous avons une dette. Quelle dette avons-nous vis-à-vis de nos animaux de compagnie ? Ils nous donnent leur affection, nous leur donnons la nôtre. Et il y a par conséquent un contrat affectif implicite. Évidemment, ils n'ont pas signé de contrat, nous n'avons pas signé de contrat, mais il y a un contrat implicite, leur affection contre la nôtre. Par conséquent, il y a quelque chose comme une rupture de contrat si j'abandonne mon chien sur une aire d'autoroute au mois d'août. Je romps le contrat affectif. Vis-à-vis des animaux domestiques qui nous donnent leur lait, leur chair, leur miel depuis 10 000 ans, il y a ce contrat que j'ai appelé domestique, justement, dans lequel ce qu'ils nous donnent doit être échangé contre ce que nous leur donnons, c'est-à-dire nous les préservons des risques de la vie sauvage, tout en les préservant des douleurs, nous les soignons, etc. etc. Bon. Et vis-à-vis des milliards de milliards de milliards d'animaux sauvages qui peuplent les sous-sols, les mers, les océans, les airs, les terres, les forêts, tous ces animaux sauvages, pas simplement des mammifères, des insectes, est-ce que nous avons des devoirs ? Oui, mais ce ne sont pas des devoirs individuels. Au contraire de ceux que nous avons vis-à-vis de nos animaux de compagnie, au contraire de ceux que nous avons vis-à-vis des animaux d'élevage, nous avons des devoirs globaux. C'est des devoirs écologiques. Nous avons le devoir de préserver l'équilibre entre ces espèces. Nous n'avons pas à porter secours à tous les mammifères dans toutes les forêts du monde, n'est-ce pas, qui peuvent être blessés ou qui peuvent être atteints de maladies. Ça ne nous empêche pas de recueillir l'oiseau du nid, par exemple, l'oiseau tombé du nid. Mais nous n'avons pas de devoir impératif de ce type. Donc nous avons contrat affectif, contrat domestique, contrat écologique et finalement le contrat éthique par excellence, c'est celui que nous avons vis-à-vis des êtres humains et d'eux seuls.
4: 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Aujourd'hui, une conférence débat enregistrée le 7 octobre 2025 au Passage Sainte-Croix dans le cadre de Un livre, un débat. Le livre aujourd'hui est La vie a-t-elle une valeur, écrit par Francis Wolff, un philosophe humaniste.
5: Alors, j'entends bien ce que vous dites sur les devoirs que nous avons envers les animaux, et évidemment l'apiculteur prend soin de ses abeilles, le berger prend soin de ses moutons et de ses chiens. N'empêche que l'espèce humaine est quand même l'espèce super prédatrice, sans équivalent.
6: Vous avez tout à fait raison. Le grand paradoxe écologique de l'espèce humaine, c'est que c'est l'espèce évidemment super prédatrice, c'est-à-dire que nous sommes au sommet de la prédation. Et le développement de l'espèce humaine, évidemment, est une menace pour l'ensemble de la biosphère. Mais en même temps, c'est la seule espèce écologue. C'est ça le grand paradoxe dans nos relations avec la nature. En un sens, l'être humain, peut-être pas l'être humain en général, parce que la plupart des êtres humains sont victimes de l'écologie, ils n'en sont pas responsables. Mais disons, l'être humain en général, étant donné que maintenant on a donné à une période géologique le nom d'Anthropocène, est en effet le grand prédateur de la nature, et je préfère ce terme de la nature à celui de vivant, et en un sens, c'est le seul qui peut avoir un regard écologue, c'est-à-dire un regard sur l'équilibre possible de ces différentes entre ces différentes
5: espèces. Ce sont des hommes qui composent le GIEC.
6: Ce sont des hommes qui composent le GIEC, et puisqu'on parle du GIEC, une petite parenthèse. Dans cette, appelons ça, cette idéologie contre laquelle je me bats, cette idéologie biocentriste, c'est-à-dire qui consiste à mettre tous les vivants sur le même plan et à dire qu'il faut un respect égal pour tous les êtres vivants. Par parenthèse, ça signifierait se passer des antibiotiques, par exemple. Ça signifierait évidemment cesser de lutter contre les moustiques qui apportent le chikungunya, etc. Bon, mais admettons, dans cette idéologie biocentrique à laquelle je m'en prends, eh bien, elle est souvent associée à une méfiance vis-à-vis de l'Occident, il faut bien dire, de la science occidentale, à laquelle on fait grief, et on pense surtout à la science née au XVIIe siècle, celle Descartes et de Galilée, car Descartes disait, dans une formule qui est souvent répétée, qu'il a voulu nous transformer en maîtres et possesseurs de la nature. Donc il y a toute une critique de la part d'un certain nombre de ces théoriciens, de biocentrique contre la science moderne, la science physique et, d'une manière générale, la rationalité occidentale. Je ne pense pas que la rationalité soit seulement occidentale, mais c'est souvent ce qu'on lui prête. Alors je dis, oui, peut-être, mais s'il n'y avait pas la science physique, s'il n'y avait pas eu cette révolution au XVIIe siècle, Galilée et Descartes, qui, grâce à la manière dont ils ont traité, en effet, la nature, en les réduisant à du calculable, s'il n'y avait pas eu cela, il n'y aurait pas de climatologie aujourd'hui. La climatologie repose entièrement sur des données physiques, sur les données des relations entre masse atmosphérique. Et s'il n'y avait pas de climatologie, est-ce que nous saurions qu'il y a une menace climatique ? Est-ce que nous saurions l'urgence dans laquelle nous sommes de sauver à la fois la planète, de sauver l'espèce humaine et de sauver le sort de nos enfants et petits-enfants ? Nous n'en saurions rien. Ce serait business as usual. Business as usual, car on fait grief à la technique ou une partie de la technique des destructeurs de la planète, ce qui n'est pas faux. Une partie des techniques industrielles sont destructrices. Mais on oublie, par contre, que la science qui nous permet de connaître cela est ce qui nous permet justement de lutter contre cette destruction de la planète et en tout cas de le savoir.
5: Comment expliquez-vous le succès, la vogue de ces idées biocentristes qui apparaissent quelque sorte comme la philosophie spontanée d'une bonne partie de la population, notamment parmi les jeunes?
6: Alors il y a beaucoup de raisons et je consacre toute ma conclusion à m'interroger sur la question que j'appelle « De quoi le vivant est-il le signe ?» C'est-à-dire de quoi cette préoccupation qui est devenue centrale pour de bonnes raisons. La préoccupation environnementale doit être une des préoccupations à l'ordre du jour de l'humanité dans son ensemble. Et hélas, et en particulier depuis la récente élection du président des États-Unis, on assiste à une formidable machine arrière dans tous les pays occidentaux et dans le reste du monde sur l'urgence du programme écologique. J'en profite pour ouvrir une parenthèse. J'ai terminé ce livre il y a un peu plus d'un an, et au moment où je mettais point final au brouillon de ce livre, a pris l'élection de Trump. Et
5: vous avez même failli ne pas le publier.
6: Exactement. J'ai failli ne pas le publier en me disant, mais dans le climat, si je puis dire, climato-sceptique dans lequel on va rentrer avec ce personnage, dans cette dans ce espèce d'ambiance où toute forme d'écologie ou de préoccupation écologique va être mise au banc, eh bien, la critique que je fais de certains courants écologiques risque d'être assimilée à ce climato-sceptisme. Donc, c'est la première ligne de mon livre. Je rappelle que pour moi, le combat central est en faveur de l'écologie, toute forme de climato-sceptisme. Et j'ajoute que c'est parce qu'il me semble que les défenseurs du vivant s'y prennent mal, c'est précisément parce que je pense que ce n'est pas le meilleur moyen en avançant ces concepts que l'on fait avancer la cause de l'environnement, mais au contraire, que l'on en détourne une grande partie de la population, pour laquelle l'écologie, c'est des préoccupations naturalistes qui n'ont pas de sens dans leur vie quotidienne. J'essaie de montrer que c'est un mauvais usage de l'écologie. Alors pourquoi je réponds à votre question? J'ai l'âge d'avoir vécu à une période où l'émancipation, toute forme d'émancipation, se lisait à travers un schéma marxiste. C'est-à-dire, tout obéissait à une, disons, à la lutte de classe. Il y avait des exploiteurs du côté, qui faisaient fonctionner le système capitaliste. Il y avait des exploités, classe ouvrière en particulier, Et je me souviens, dans mon adolescence, c'était le béaba de la libération, c'était une libération, il fallait libérer les classes exploitées, des classes exploiteuses. Bon, on sait comment tout cela s'est progressivement écroulé, comment le socialisme réel s'est écroulé en Union soviétique, comment tous les crimes des régimes, et pas simplement les crimes abominables de ces régimes communistes, mais j'allais dire les crimes écologiques. Car le régime socialiste s'est avéré encore plus productiviste que les régimes, que les sociétés et les régimes capitalistes. Alors ça s'est écroulé. Et qu'est-ce qui est venu à la place? Alors évidemment, du point de vue, disons, d'une jeunesse qui, c'est tout à fait légitime, cherche de plus en plus, ou plus exactement, a toujours cherché la justice et la lutte contre toutes les formes d'injustice qui les révoltent, bien à la place de la théorie marxiste de l'exploitation, sont venues se greffer différentes théories des dominations. Domination, évidemment, indiscutable, universelle, des femmes par les hommes. Dans toutes les sociétés connues, il y a des formes de patriarcat, et même si nos sociétés se targuent d'être plus avancées de ce point de vue-là, il y a encore beaucoup de choses à faire, mais aussi domination des pays ex-colonisateurs sur les pays colonisés, des formes de racisation dans lesquelles seraient considérés comme subalternes les gens qui ont une peau différente de la leur ou qui ont l'air d'être immigrés, etc. Il y a donc un certain catalogue des dominations diverses. J'ajoute, et on a découvert chaque fois de nouvelles formes de domination, par exemple, des cisgenres sur les transgenres. Les transgenres sont désormais, comme vous savez, au bout de la chaîne d'exploitation. Pas exactement au bout de la chaîne d'exploitation, de la domination. Car au-delà, il y a des victimes, encore plus victimes. Ce sont les êtres vivants. Et dans l'espèce de représentation contemporaine dans laquelle il faut lutter contre toutes les formes de domination et dans laquelle tout ça doit apparaître comme une seule et même lutte que vous voyez souvent dans les manifestations, les jeunes qui militent à la fois contre la domination hétérosexuelle, la domination des cisgenres, la domination masculine, la domination des pays du Sud, etc. Tout ça doit former un tout. Sauf que ça ne forme pas un tout, puisqu'il n'y a plus, comme c'était le cas du temps du marxisme, le fondement économique et social qui expliquait le tout et qui faisait que c'était un système. Et par conséquent, au bout de la chaîne d'exploitation, il y a les animaux qui vivent sous la dépendance de l'homme et qui sont dépendants de l'homme et qui sont sous la domination de l'homme. Et ce qui nous paraissait, il y a encore quelques décennies, comme un apport de la civilisation, le néolithique qui a su domestiquer les animaux, apparaît aujourd'hui comme une exploitation indue. Donc, c'est le tableau un peu plus... De toute façon, fait un peu plus précis dans ce dernier chapitre, qui explique qu'au fond, les animaux sont rentrés depuis quelques années dans les programmes politiques. Il y a eu une politisation incroyable de la question animale. Il y a 20 ou 30 ans, jusqu'à la fin du XXe siècle, la question animale n'intéressait pas les politiques, mais pas du tout. Qui c'est qui s'occupait de ça? C'était Brigitte Bardot, qui était d'ailleurs plutôt cataloguée à l'extrême droite. Et aujourd'hui, les moindres mouvements à l'échelle européenne, ce sont les mouvements d'extrême gauche qui sont les plus en pointe sur les questions d'éthique animale.
5: Et Marine Le Pen en protectrice des chats.
6: Oui, voilà, Marine Le Pen tire, c'est pas, on profite aussi un peu. Mais à l'échelle européenne, tous ceux qui étaient du côté, disons, du marxisme, de la théorie de l'exploitation, eh bien, se sont convertis aux théories de la domination, dans lesquelles l'animal, le vivant, est dominé par l'homme en général, et qui est le vivant qui est dominé le plus par l'homme en général, c'est l'animal, puisque, comme d'habitude, il faut donner de la voix aux sans-voix, c'est ce qu'on disait à propos du prolétariat il y a une cinquantaine d'années. Aujourd'hui, il faut donner de la voix aux animaux. Donc, c'est dans ce contexte que les fondements de la morale humaniste sont menacés, parce que dès lors que l'on dit, comme l'indique au fond Peter Singer, qu'un animal, un chien bien portant, n'est-ce pas, a plus de valeur du point de vue de la vie qu'un vieillard malade, à partir de ce moment-là, je dis que, alerte, les fondements de l'éthique humaniste que je défends et qu'une grande partie d'entre nous défend, mais en ne voyant pas le danger biocentrique est menacé.
5: Comme le temps nous est chichement compté, je vais vous poser une dernière question avant de céder la parole à la salle. Pour prolonger ce que vous dites dans le dernier chapitre, moi j'ai trouvé qu'il y avait une tonalité quand même à la fois inquiète, comme vous venez de l'indiquer, et un peu nostalgique dans ce dernier chapitre. Nostalgie du progrès ou du progressisme. Et il me semble que la notion de progrès, qui après tout est le fin du fin de l'époque moderne, il y a deux aspects dedans. D'une part, le progrès a un caractère universel. C'est à la fois un progrès technique, un progrès scientifique, un progrès moral, un progrès politique. Et d'autre part, le progrès a un caractère de nécessité. Oui, bien sûr que demain sera mieux qu'hier. Alors, est-ce que, dans une époque qui n'est peut-être plus moderne, mais peut-être post-moderne, est-ce qu'on peut encore croire à ce catéchisme ?
6: Alors justement, je pense que l'idéologie du progrès s'est fracassée sur le mur de la réalité écologique. Je pense, en effet, que l'idée du progrès est associée à une vision que j'appellerais prométhéenne de l'homme. C'est-à-dire que grâce à ses techniques, grâce à son savoir, grâce à sa rationalité, l'homme, en général, nous libère des contraintes naturelles. Ce qui est en grande partie vrai. D'ailleurs, dans un de mes précédents livres, je me permets de le citer, qui s'appelle « Trois utopies contemporaines », j'avais justement opposé deux visions de l'humanité, n'est-ce pas ? Une vision prométhéenne dans laquelle qui avait beaucoup d'arguments pour elle. Les progrès de point de vue médical depuis la fin du 19e siècle sont considérables. L'espérance de vie entre aujourd'hui et même dans des pays dits, entre guillemets, du tiers-monde, sont plus élevées, cette espérance de vie est plus élevée que dans l'Angleterre du 19e siècle. Donc, c'est absolument indéniable, ce progrès technique, en particulier technico-médical, etc. Mais en même temps, on s'est rendu compte, on a pris conscience que ce progrès avait pour conséquence la dégradation considérable des conditions de vie de la planète, sur la planète. Et par conséquent, c'est pas, l'idéologie progressiste s'est écroulée en même temps. L'homme est passé de cette vision prométhéenne du conquérant de la nature à celui qui est en quelque sorte le fossoyeur de la nature. Avec, pour conséquence, que si l'on voulait être cohérent, en étant des biocentristes cohérents, en disant au fond ce qui importe, c'est la valeur de la vie elle-même, de la vie de tout vivant de façon égale. Résultat, il faut immédiatement se séparer de 90% de l'espèce humaine. Voilà. Programme écologique cohérent, puisque c'est le grand destructeur de la nature, c'est le seul super prédateur. Il faudrait qu'à coup de, je ne sais pas, on a inventé, le progrès a inventé des bombes atomiques, c'est pas fait pour les chiens, n'est-ce pas ? Débarrassons-nous des 90% de l'espèce humaine et nous sauverons la planète. Alors, je pense que c'est le seul 10% de l'espèce humaine et nous sauverons la planète. Alors, je pense que c'est le seul point de vue

0: nos enfants et nos petits-enfants.
1: Vous venez d'entendre une conférence débat enregistrée le 7 octobre 2025 au passage Sainte-Croix à Nantes. Le thème de cette conférence, un essai de Francis Wolff sur la valeur de la vie. L'ouvrage s'emploie à définir nos obligations par rapport aux animaux de compagnie, aux animaux d'élevage et à l'ensemble de la biosphère à partir de celle qui nous lie à tous les êtres humains présents et à venir. Les crises écologiques doivent être tenues pour le facteur aggravant de toutes les injustices. L'ouvrage se conclut en suggérant que la montée du vivant, au détriment de l'humanité, est l'effet des théories de la domination qui voient l'humanité coupable et le vivant victime. 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Je vous remercie de votre fidélité et je vous dis à très vite pour un nouveau rendez-vous sur votre radio chrétienne.

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0: Bonjour à tous, voici l'émission de l'Église protestante unie de Chartres, Beauce et Perche, animée par Jean-Paul et Marie-Christine de Heuvels. Bonjour Jean-Paul.
1: Bonjour Marie-Christine et bonjour à tous.
0: Aujourd'hui, nous voulons dire notre joie, notre affirmation d'un évangile, d'une bonne nouvelle. Nous la vivons et nous l'entendons avec ces trois textes bibliques proposés par notre liste de lecture pour ce dimanche. Ces trois textes parlent chacun à sa manière de mort et de vie, de souffrance et d'espérance, de peur et de foi, de péché et de grâce, d'Adam et de Jésus-Christ, de l'homme et de Dieu.
1: Donc la première lecture du jour sera dans le livre de Jérémie, au chapitre 20, les versets 7 à 13. Jérémie va confier à Dieu qu'il n'en peut plus, en fait. Il lui dit « Seigneur, tu m'as séduit et je me suis laissé prendre. Tu m'as forcé la main, tu as gagné. À longueur de journée, on rit de moi. Tous se moquent de moi. Chaque fois que je parle, il me faut hurler, dénoncer à grands cris la violence et l'oppression. Et quand j'ai à proclamer une parole de ta part, je subis toute la journée des moqueries et d'autres insultes. Si j'en viens à me dire « je veux l'oublier, je ne parlerai plus de la part de Dieu », il y a alors au plus profond de moi comme un feu intérieur qui me brûle. Je m'épuise à le maîtriser, mais je n'y parviens pas. J'entends beaucoup de gens dire du mal de moi. Ils me surnomment « la terreur est partout ». « Dénoncez-le », disent les uns. « Oui, dénonce-le », répètent les autres. Mes proches eux-mêmes guettent ma moindre erreur. Ils espèrent me prendre en défaut. Alors, disent-ils, nous le tiendrons et nous aurons notre vengeance. Mais le Seigneur est pour moi un héros puissant. Ce sont mes persécuteurs qui trébucheront. Ils n'auront pas le dernier mot. Humiliés d'avoir échoué, ils seront déshonorés pour toujours et personne ne l'oubliera. Car le Seigneur de l'univers sait reconnaître quand une personne pratique la justice. Il sait très bien ce qui le motive. Je t'ai confié ma cause. J'espère assister à ta revanche sur mes adversaires. Chantez pour le Seigneur, acclamez-le, car il a arraché le malheureux aux griffes des malfaiteurs.
0: La deuxième lecture se trouve dans l'Évangile de Matthieu, au chapitre 10, les versets 26 à 33. Ne les craignez donc pas. Rien n'est voilé qui ne sera dévoilé, rien n'est secret qui ne sera connu. Ce que je vous dis, dans l'ombre, dites-le au grand jour. Ce que vous entendez dans le creux de l'oreille, proclamez-le sur les terrasses. Ne craignez pas ceux qui tuent le corps mais ne peuvent tuer l'âme. Craignez bien plutôt celui qui peut faire périr âme et corps dans la géhenne. Est-ce que l'on ne vend pas deux moineaux pour un sou? Pourtant, pas un d'entre eux ne tombe à terre indépendamment de votre père. Quant à vous, même vos cheveux sont tous comptés. Soyez donc sans crainte, vous valez mieux, vous, que tous les moineaux. Quiconque se déclarera pour moi devant les hommes, je me déclarerai moi aussi pour lui devant mon Père qui est aux cieux. Mais quiconque me reniera devant les hommes, je le renierai moi aussi devant mon Père qui est aux cieux.
1: Et la dernière lecture du jour se trouve dans l'épître de Paul aux Romains, chapitre 5, les versets 12 à 15. Une comparaison, en fait, entre Adam et le Christ. Le péché est entré dans le monde à cause d'un seul être humain, Adam. Et le péché a amené la mort. Et ainsi, la mort a atteint tous les êtres humains parce que tous ont péché. Avant que Dieu ait révélé la loi de Moïse, le péché existait déjà dans le monde. Mais comme il n'y avait pas encore de loi, Dieu ne tenait pas compte du péché. Pourtant, depuis l'époque d'Adam jusqu'à celle de Moïse, la mort a exercé son pouvoir même sur ceux qui n'avaient pas péché, à la manière d'Adam, qui a désobéi à l'ordre de Dieu. Adam était l'ébauche de celui qui devait venir. Mais la faute d'Adam n'est pas comparable en importance au don gratuit de Dieu. Certes, beaucoup de personnes sont mortes à cause de la faute de ce seul homme. Mais la grâce de Dieu est bien plus grande et son don bien plus important. À beaucoup, Ce don est offert gratuitement grâce à un seul, grâce à Jésus-Christ.

0: Voyons d'abord le chapitre 20 du livre de Jérémie. Jérémie est ce prophète tourmenté, sensible, fragile et fort, habité par une parole de Dieu qui le brûle comme un feu. Il doit dénoncer les illusions, les fausses paix, les lâchetés, les compromissions, les tentations de l'idolâtrie, le péché du peuple de Juda, au moment où Babylone est menaçante et où les chefs du peuple, les politiques et les religieux ne veulent pas voir le danger venir. Quelques années, en fait, avant la dévastation de Jérusalem et l'exil à Babylone. Tout le monde en veut au prophète. Aujourd'hui encore, on l'affuble du titre peu enviable de « prophète de malheur ». Et on a fait, avec son nom, le mot peu glorieux et peu estimé de « Jérémiade ». Tout cela parce que Jérémie ne pouvait pas cacher la vérité. Il ne pouvait pas ne pas avertir, ne pas prophétiser, ne pas prêcher la parole que Dieu lui confiait.
1: Mais Jérémie savait aussi consoler dans le malheur et le désespoir. D'une certaine façon, il a pris sur lui tout le malheur et tout le destin de son peuple. Sa vie offerte, exposée, annonce en quelque sorte la croix du Christ, vie offerte aux hommes, vie offerte aux pécheurs.
0: Personne n'aime être dans la situation de Jérémie. Sa parole forte, sans complaisance, parfois brutale, ne lui attirait ni amitié, ni sympathie, mais plutôt haine, persécution et accusation de trahison. Puisque Jérémie parlait de cette façon du danger imminent, de la menace babylonienne, c'est donc qu'il était un collaborateur de Babylone, un espion à la solde de l'étranger. C'est cela dont l'accusaient les autres. Les prophètes complaisants, les prophètes de cour.
1: Alors, dans ce chapitre 20 de son livre que nous avons lu, après s'être heurté une fois de plus à la colère et à la persécution des prophètes et des prêtres officiels, à Pashehour, le recteur du temple de Jérusalem, qui le fit attacher au pilori parce que Jérémie venait de proclamer « Ainsi parle le Seigneur, le Tout-Puissant, le Dieu d'Israël, je vais faire venir sur cette ville tous les malheurs que j'ai décrétés contre elle », car ils ont raidi la nuque, ne voulant pas écouter mes paroles. Jérémie, quand il se retrouve tout seul devant son Dieu, dans la prière, craque et se révolte.
0: Il n'en peut plus de ce rôle de prophète que Dieu lui a confié. Et il dit « Seigneur, tu as abusé de ma naïveté. Je me suis laissé faire. Tu m'as bien eu. Et voilà, je suis amené à prophétiser. » À dire des choses désagréables qui ne font plaisir à personne. On m'attache au pilori. Dès que je parle, on me bat, on m'emprisonne. On use de la violence contre moi. On se moque de moi. Et me voici bien piégé, car je ne peux plus m'empêcher de dire ta parole, de prophétiser.
1: Ta parole me brûle. Quand je dis « je ne dirai plus la parole en son nom », alors elle devient au-dedans de moi un feu dévorant. Nous vivons ainsi en direct, en quelque sorte, par la confession de Jérémie, tout ce drame spirituel et moral qui se joue en cet homme. Jusqu'au moment où, on ne sait trop pourquoi, brusquement, la situation se retourne et Jérémie reçoit en lui une force nouvelle qui le remet debout. Peut-être jusqu'à la crise suivante. Et notre texte se termine par une détermination et un courage tout neuf.
0: « Mais le Seigneur est avec moi comme un guerrier redoutable, » dit Jérémie. « Seigneur Tout-Puissant, toi qui examines le juste, qui vois sentiments et pensées, je verrai ta revanche. C'est à toi que je remets ma cause. » Et la prière désespérée s'achève sur un chant. « Chantez au Seigneur, louez le Seigneur, il arrache la vie des pauvres au pouvoir des malfaiteurs. »

0: 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Les intermèdes musicaux sont des extraits d'Équatuors pour flûte de Mozart. Donc le deuxième texte que nous avons lu se trouve au chapitre 10 de l'Évangile de Matthieu. Jésus s'adresse à ses disciples dans un grand discours d'envoi en mission. La mission sera difficile, comme elle l'avait été pour Jérémie, comme nous venons de le voir. Jésus annonce des persécutions. « Je vous envoie comme des brebis au milieu des loups. Soyez donc rusés comme les serpents et candides comme les colombes. Vous serez haïs de tous à cause de mon nom. »
1: On sait à quel prix, en effet, l'évangile chrétien s'est répandu dans le monde gréco-romain au 1er siècle, puisque le mot « martus », témoin, a pris le sens de « martyr » que l'on connaît. Mais notre texte, vers la fin du chapitre, est une parole d'encouragement de Jésus à ses disciples. Il commence par ces mots « Ne les craignez pas ». « Ne craignez pas ceux qui tuent le corps, mais ne peuvent tuer l'âme ». L'âme ici, dit une note de la Tobe, traduit le mot grec « psyché ». C'est le principe personnel de la vie.
0: Le contraire de la peur, c'est la parole proclamée, c'est la foi. Là où des hommes libres osent parler, osent dépasser leur peur, leur angoisse personnelle, leur égoïsme aussi, la mort recule. Le royaume de Dieu se révèle alors aux yeux des hommes. Ne craignez pas les hommes, dit Jésus. Ne craignez pas de dire l'évangile, de proclamer la bonne nouvelle du royaume de Dieu qui vient. Il n'y a rien de caché qui ne sera révélé, dit Jésus. Rien de secret qui ne sera connu.
1: Autrement dit, le royaume de Dieu est déjà en marche. Il a déjà sa propre dynamique, sa propre force. À vous d'aider le mouvement. Soyez des hommes à l'écoute du mystère du royaume, à l'écoute de la parole de Dieu, disponibles à la parole comme le prophète Jérémie. Rien ne pourra empêcher l'avènement du royaume. À vous d'en annoncer l'évangile, la bonne nouvelle. À vous de vous libérer de la peur.
0: Par la foi, c'est-à-dire par la confiance, en reconnaissant la présence de Dieu à l'œuvre au milieu même des persécutions et des souffrances. Sachez reconnaître la naissance d'un monde nouveau dans les douleurs mêmes de cet enfantement dont parle Paul dans son épître. Dieu n'est pas absent de l'histoire du monde, même en ses épisodes les plus chaotiques. Ne craignez pas ceux qui vous tuent, ceux qui tuent le corps.
1: Ils ne peuvent pas tuer la vie. Ils ne peuvent pas tuer l'âme, ils ne peuvent pas tuer le royaume en marche. Ils ne voient pas que Dieu est là, mais Dieu est là. Ils ne voient pas que Dieu est à l'œuvre, mais Dieu est à l'œuvre.
0: Dieu est présent au pire moment de nos vies, en nos maladies, en nos souffrances et même en notre mort. Ne craignez pas, même vos cheveux sont tous comptés, dit Jésus. Soyez donc des témoins tenaces de l'Évangile, des porteurs déterminés de la parole, des témoins du Christ ressuscité, du Christ crucifié et ressuscité, de celui qui a vaincu la mort, de celui qui a prononcé les béatitudes, de celui qui nous a bénis.
1: Ne craignez pas de parler, envers et contre tout. Ne craignez pas de témoigner. Quiconque parlera pour moi devant les hommes, je parlerai moi aussi pour lui devant mon Père qui est aux cieux.

0: Le troisième texte du jour, dans le chapitre 5 de l'épître de Paul aux Romains, c'est l'un des chapitres les plus célèbres et les plus importants du Nouveau Testament. On a souvent dit que c'était un chapitre théologique puisqu'il est cité comme argument principal des positions des réformateurs, de Luther et de Calvin, sur le thème de la justification par la foi seule, sola fide. Il commence ainsi. Étant donc justifiés par la foi, nous avons la paix avec Dieu par notre Seigneur Jésus-Christ.
1: En réalité, ce chapitre 5 de l'Épître aux Romains est théologique, certes, on ne peut pas lui enlever sa partie théologique, et la théologie est importante dans la vie de l'Église et dans l'évangélisation du monde. Mais ce chapitre dit la théologie de la justification, de la foi, du salut, de la grâce, de la résurrection et de la vie, avec une sorte de passion, de conviction brûlante. La parole de feu qui brûlait le cœur et le corps du prophète Jérémie semble brûler de la même façon le cœur et le corps de l'apôtre Paul.
0: C'est un homme convaincu qui parle, un théologien engagé par sa propre expérience religieuse, par sa foi personnelle, par son émerveillement de la découverte de l'amour de Dieu en Jésus-Christ. Ce chapitre 5 de Romains est donc un chant de la foi, un enchantement et un émerveillement.
1: N'essayez pas de le lire et de vous casser la tête en y découvrant une logique cartésienne qui ne s'y trouve certainement pas. Et pourtant, il y a une logique dans ce texte, une logique de la foi, de la victoire de la résurrection sur la mort et sur le péché, de la joie du salut en Jésus-Christ qui balaye toute malédiction du péché, toute malédiction d'Adam, toute misère humaine. Il y a abondance, dit Paul, surabondance.
0: Le mystère du péché et de la mort dans la destinée des hommes, Adam étant le nom générique des hommes depuis le premier jusqu'à nous, ce mystère inacceptable de notre mort et de notre péché, qui a été dévoilé, mis à nu en quelque sorte par la loi de Dieu, par la Torah, rendu virulent en quelque sorte par la dénonciation même qu'en fait la loi. Voici qu'il rencontre un autre mystère bien supérieur, le mystère de l'amour de Dieu en Jésus-Christ, crucifié et ressuscité.
1: Adam n'était en fait qu'une annonce du Christ. Notre condition humaine mortelle et pécheresse ne se comprend vraiment qu'à travers la victoire de la croix et de la résurrection de Jésus-Christ. Adam ne se comprend qu'à partir du Christ, qu'à partir du moment où sa mort est dépassée par la résurrection. Qu'à partir du moment où son péché est pardonné, dépassé, aboli par le don de vie et d'amour du Fils de Dieu, de l'homme sans péché. Il a aboli l'acte d'accusation contre nous en le clouant sur la croix, dit Paul dans sa lettre aux Colossiens au chapitre 2.
0: Nous sommes sauvés de la mort, sauvés de la malédiction du péché, nous sommes libérés, nous sommes libres. Par grâce, gratuitement, par amour, par le don d'une vie offerte. Justifié par la foi, c'est-à-dire en faisant confiance totale et absolue à cet acte d'amour de Dieu qui éclate en Jésus-Christ crucifié et ressuscité.
1: Au milieu de nos crucifixions, nous sommes accompagnés par l'amour de Dieu. Nous sommes accompagnés par celui qui est crucifié en nos crucifixions. Notre mort est dépassée en la mort dépassée du Christ crucifié et ressuscité. Adam, dit Paul, n'était que la figure de celui qui devait venir. Jésus-Christ est la réponse au mystère de mon péché et de ma mort.
0: Je ne me comprends pas moi-même. Hélas, dit Paul au chapitre 7 de la même lettre aux Romains, je ne fais pas le bien que je veux, mais le mal que je ne veux pas faire. Je découvre en moi une loi qui me dépasse, qui me rend captive de la loi du péché qui est dans mes membres. Malheureux homme que je suis, qui me délivrera ?

0: Ce cri de Paul, « Qui me délivrera ?» est notre cri. Son angoisse et sa désespérance, notre angoisse et notre désespérance. Puisse son chant de joie devenir aussi notre chant de joie. Car il dit à la fin du chapitre 7, « Grâce soit rendue à Dieu par Jésus-Christ, notre Seigneur. »
1: Paul a rencontré le Christ ressuscité sur le chemin de sa vie, un jour où il se rendait à Damas. Et toute sa vie en a été bouleversée. Dans le texte que nous avons lu, il chante donc la logique de l'amour plus fort que la peur, de la grâce de Dieu plus forte que notre péché, de l'esprit du ressuscité en nous plus fort que notre mort.
0: Le péché est fort, mais la grâce et l'amour de Dieu sont plus forts encore. Le mystère du Christ en nous est plus grand encore que le mystère d'Adam en nous. En Jésus-Christ, Dieu fait irruption dans ma vie humaine. Et tout reprend alors sa juste proportion, y compris mes peines, mes croix, mes peurs, mes maladies, mon péché et ma mort.
1: Écoutons enfin cette affirmation finale de notre texte sur l'abondance de la grâce. Il n'en va pas du don de la grâce comme de la faute, dit Paul. Car si par la faute d'un seul, c'est-à-dire d'Adam, la multitude a subi la mort, à plus forte raison la grâce de Dieu, grâce accordée en un seul homme, Jésus-Christ, a-t-elle été répandue abondamment sur la multitude.
0: Victoire, vie, résurrection, amour, salut, grâce, justification, abondance, surabondance. Nous avons tout pleinement en Jésus-Christ, nous dit Paul. Dieu nous bénit en Jésus-Christ. Dépassant nos peurs, nos peines, nos souffrances, nous pouvons chanter nous aussi avec Paul. Grâce soit rendue à Dieu par Jésus-Christ, notre Seigneur. Amen. Je vous rappelle qu'il y a culte tous les dimanches matin à 10h30 au Temple protestant vers rue Saint-Thomas à Chartres et que nous serons très heureux de vous y accueillir. Au revoir et à bientôt.
1: Au revoir et à bientôt.

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1: Troisième émission, qui est sauvé ? Est-il vrai qu'on ira tous au paradis, comme beaucoup de chrétiens semblent le croire ? Que penser aussi du fameux adage « hors de l'église, point de salut » ? Question fondamentale que nous allons poser au père de Maintière, auteur du livre « Quelle espérance d'être sauvé ?» aux éditions Salvator. Bonjour père.
2: Bonjour madame.
1: Le salut devient un droit. Comment expliquez-vous ce renversement d'opinion entre l'angoisse de nos ancêtres et l'assurance d'un salut quasi automatique ?
2: Voilà, alors effectivement, il y a eu un renversement total entre une crainte qu'on pourrait dire presque excessive et morbide de la damnation, et puis ce qu'on pourrait appeler avec Pascal aujourd'hui une nonchalance du salut. Je ne connais aucun chrétien qui soit angoissé pour son salut de nos jours. Or, les plus grands saints de l'histoire de l'Église l'ont été. Je pense à un saint François de Sales, par exemple, qui était absolument atterré à l'idée qu'il allait être damné. Il y a ce très bel passage de la vie de saint François de Sales où, persuadé qu'il va aller en enfer, il se réfugie auprès de la statue de Notre-Dame de Bonne Délivrance. Et il a cette prière étonnante, il dit « Mais en enfer, on ne vous verra pas, Vierge Marie ». Voilà. Et alors, à ce moment-là, à cause de cette prière, il y a des croûtes de lèpre, dit saint François de Sales, qui sont tombées de ses yeux. Et alors, il est entré dans cette dévotion de suavité telle qu'on lui connaît, et il n'a plus peur de son salut. Ça ne veut pas dire qu'il a considéré qu'il était automatiquement sauvé, mais il a considéré qu'il ne devait pas s'appuyer sur ses œuvres, ou sur ses mérites, ou sur ses bonnes actions, mais sur la miséricorde de Dieu et l'intercession de la Vierge.
1: Et comment concilier ces deux phrases de l'Évangile ? Une fois élevé de terre, j'attirerai tous les hommes à moi, et beaucoup, je vous le dis, chercheront à entrer et ne pourront pas. Où il y a beaucoup d'appelés et peu d'élus.
2: Oui, alors, effectivement, il faut tenir serré deux réalités qui peuvent paraître contradictoires. C'est souvent comme ça dans le christianisme, notez bien.
1: Très paradoxal.
2: C'est toujours, on est au cœur du paradoxe dans le christianisme. Et il faut tenir les deux. Tenir les deux bouts de la chaîne, disait Bossuet. On est toujours un peu équilibriste quand on est chrétien. On est la religion du Dieu vrai homme, de Jésus vrai homme et vrai Dieu. Il faut tenir les deux.
1: Toujours le et,
2: bien serré. Pas de ou exclusif, mais un et. Tenir ensemble. La nature et la grâce, l'écriture et la tradition. Il faut tenir tout ensemble, bien serré. Alors là, nous devons tenir ensemble deux vérités également affirmées par l'écriture. La première vérité, c'est que Dieu veut que tous les hommes soient sauvés et parviennent à la connaissance de la vérité. Nous sommes sûrs que la volonté de Dieu, c'est le salut de tous les hommes. Et nous devons tenir aussi qu'il n'est pas certain que tous les hommes soient sauvés. Parce que il faut bien reconnaître que la tonalité de tous les textes évangéliques n'est pas du tout pour un salut universel de tous les hommes. Bien au contraire. Vous le venez de citer, il y a beaucoup d'appelés, peu d'élus. Jésus ne cesse de nous montrer que l'accession au paradis n'est pas si simple que ça, que c'est difficile, qu'il est peu certain que la totalité des hommes le trouvent, tant et si bien que pendant des siècles, les théologiens et les saints les plus éminents ont enseigné sans coup férir la doctrine du petit nombre des élus.
1: Alors comment faire pour que tous les hommes de tous les temps puissent bénéficier d'un salut si chèrement acquis à un moment précis de l'histoire ? Alors, Dieu parviendra-t-il à ses fins ?
2: Alors Dieu parviendra-t-il à ses fins ? Justement, ce qu'il y a d'exorbitant et à vrai dire de terrifiant, c'est que Dieu est allé jusqu'au bout de sa logique. En donnant la liberté humaine, il n'a pas biaisé. C'est-à-dire qu'il a vraiment donné à l'homme la capacité de faire échec à son plan de salut. Il y a une page évangélique que je trouve très, très marquante pour ça. C'est-à-dire que quand Jésus, par exemple, vient devant saint Thomas, c'est le 8 jours après Pâques, Thomas ne veut pas croire. Et Jésus vient devant lui et lui dit, regarde, avance tes mains, mets ta main dans mon côté, c'est bien moi, je suis bien ressuscité. Et ce qui est très frappant, c'est que Jésus, qui a subjugué la mer et les flots, qui a autorité sur tous les éléments du monde, qui s'est joué de toutes les portes et les blindages, qui est entré dans le cénacle, toute porte étant fermée, ne peut pas rentrer par effraction dans le cœur de Thomas. Si Thomas ne veut pas croire, il ne croira pas. C'est sa responsabilité. Donc Dieu a mis cette limitation à sa puissance, il ne peut pas rentrer dans un cœur par contrebande. Il ne peut pas extirper à quelqu'un la foi. C'est notre responsabilité. On croit si on veut croire, on ne croit pas si on ne veut pas croire. Et ça, Dieu ne veut pas nous forcer ou nous arracher un consentement.
1: Alors pourquoi Jésus ne cache-t-il pas que le nombre de ceux qui remplissent toutes les exigences du salut sont très limités ?
2: Eh bien voilà, c'est dans l'Écriture. Hein, et alors, certains disent c'est simplement des préceptes pédagogiques, un peu comme un avertissement sévère
1: pour faire peur,
2: un peu comme les parents qui pourraient menacer leurs enfants qui prennent trop de risques de sanctions, non pas parce que ils n'aiment pas les enfants, mais au contraire parce qu'ils veulent voir leurs enfants éviter de prendre des chemins mauvais. Alors, est-ce qu'on peut dire que c'est simplement par pédagogie que Jésus nous menace des flammes de l'enfer ? C'est simplement pour que nous prenions le bon chemin et pour que nous ne nous égarions pas ? C'est peu probable quand même. D'abord, qu'est-ce que c'est que cette pédagogie Fondée sur la peur, ça paraît si peu évangélique, si peu conforme à ce que Jésus-Christ veut pour nous. Il faut bien reconnaître que la plupart des commentateurs et des théologiens ont conçu que ces objurgations du Christ, bien sûr, comme disait saint Augustin, « Si dana revelet taceret », s'il voulait nous condamner, il se tairait. C'est comme un père ou une mère de famille qui verrait son enfant jouer avec la prise et mettre les doigts dans les trous de la prise électrique. S'il ne dit rien, c'est qu'il n'aime pas son enfant, c'est évident. Et s'il se met à crier et à l'arracher, c'est probablement un effet de son amour et de sa sollicitude. Alors, pour Jésus, pour une part, c'est cela aussi. Hein, toutes ces objurgations dans l'Évangile, qui sont drues, hein, qui sont sévères. Il faut quand même relire l'Évangile, et pas un Évangile demi-écrémé. Il faut lire l'Évangile dans toute sa force de persuasion. Et Jésus n'y va pas avec le dos de la cuillère, souvent. Hein, il faut bien le reconnaître. Alors, est-ce que c'est uniquement des objurgations pédagogiques pour nous éviter la damnation, ou bien est-ce que, quand il parle de l'enfer, il décrit quelque chose qui existe réellement et dont nous pourrions effectivement être non seulement menacés, mais dans lequel nous pourrions entrer ? C'est la question qui se pose. Saint Jean Chrysostome dit, mais regardez, Dieu, quand il le fait dans l'Écriture, quand il a menacé Sodome et Gomorre d'être détruites par le feu, c'était une menace, mais ça a véritablement eu lieu.
1: L'enfer est donc toujours possible.
2: L'enfer est toujours possible. Mais ce qui est très important, c'est de se dire que l'enfer n'est pas simplement une possibilité pour autrui. Nous avons toujours tendance, quand nous parlons de l'enfer, à parler des démons, à parler des grands criminels, à parler d'Hitler, de Judas, de que sais-je. Or, il faut d'abord se poser la question pour moi. L'enfer est une possibilité réelle pour moi. Si je ne me convertis pas, si de tout mon cœur je ne reviens pas à Dieu, l'enfer est une possibilité pour moi et pour chacun d'entre nous. Je ne dois jamais considérer qu'un autre être humain est plus digne de l'enfer que moi.
1: Alors que faire devant cette perspective, somme toute assez terrifiante, de l'enfer éternel ?
2: Trembler et travailler avec son salut, avec crainte et tremblement, dit l'apôtre saint Paul. Voilà ce que c'est que la vie chrétienne, travailler à son salut avec crainte et tremblement. Alors c'est une présentation du christianisme qui n'a plus tellement cours, ça. Il y a une présentation effectivement plus joyeuse, plus festive, que nous préférons de nos jours. Tant mieux d'une certaine manière qu'on soit sorti des prédications terrifiantes dues à un certain jansénisme. Mais en même temps, il ne faudrait pas abandonner totalement l'idée que tout n'est pas joué, que oui, nous devons avoir, comme le dit le père Molinier dans un livre admirable, le courage d'avoir peur. Le courage d'avoir peur. Non, notre salut n'est pas automatique. Non, le salut n'est pas un droit de l'homme qui serait exigible. Non, il y a une réelle incertitude sur notre sort éternel et c'est notre responsabilité grave de nous convertir, d'amender notre vie pour parvenir, s'il plaît à Dieu, au ciel.
1: J'ai bien aimé ce mot, nous sommes responsables.
2: Ah oui, nous sommes responsables. L'idée, la responsabilité humaine est quand même très importante. Comprenez, si tout le monde va au paradis automatiquement, s'il est indubitable que le ciel nous est acquis, alors la vie humaine sur cette terre est une vaste comédie.
1: Alors il y a une question qui me tracasse beaucoup. Comment une liberté humaine, donc finie, peut-elle nous engager éternellement?
2: Oui, c'est une grave question. Je crois que l'Écriture nous dit que le sort des êtres humains se joue dans cette vie. Souvent, il y a une présentation du salut et du sort éternel et de la mort qui consiste à dire, ben voilà, on conçoit les choses ainsi. Dans cette vie, on fait ce qu'on peut, on vit plus ou moins bien. Chacun agit avec sa liberté. Certains agiront de manière très coupable, d'autres beaucoup plus sainte. Bon, et puis au moment de la mort, alors juste après, juste avant, on ne sait pas bien, c'est un peu flou. On est mis en présence de l'amour de Dieu. Et puis là, on choisit. Alors évidemment, si on est mis en présence de l'amour de Dieu, bah, tout le monde va choisir l'amour de Dieu. Non. Je crois que cette présentation est risquée et pas très juste. Pourquoi ? Parce que je crois que l'Écriture insiste pour dire que c'est dans cette vie que nous faisons des choix qui doivent nous conduire ou ne pas nous conduire au salut. Donc, tout le poids de la responsabilité humaine est effectivement dans cette vie. J'aime bien concevoir la vie humaine selon ce que Michel Foucault appelait la morale de la construction de soi. Dieu nous a donné, au début de notre existence, une capacité à aimer. Et c'est à nous d'épanouir cette capacité. Si on veut un jour accueillir l'amour de Dieu, il faut quand même qu'on élargisse sacrément notre cœur. Parce que l'amour de Dieu, il est infini. Donc il faut qu'on épanouisse notre capacité à aimer, notre capacité à être heureux qu'on a reçu, il faut qu'on l'épanouisse ici-bas par nos petits actes quotidiens, un peu comme un muscle dont on fait usage. Si, au terme de cette vie, nous avons atrophié nos muscles, nos capacités à aimer, nos capacités à être heureux, eh bien, le grand amour que Dieu pourra être devant nous, cela ne nous fera ni chaud ni froid. Un peu comme un aveugle que l'on mettrait devant un tableau de Vermeer. Le tableau de Vermeer est admirable, mais il n'est pas capable d'en jouir, malheureusement. Eh bien, il se peut que nous sortions de cette vie en ayant à ce point rendu sec nos cœurs, atrophié notre cœur. L'amour de Dieu est devant nous et nous sommes incapables d'en jouir.
1: Oui, mais alors Jésus sur la croix dit « Père, pardonne-leur, ils ne savent pas ce qu'ils font ». Notre liberté, elle est quand même tellement limitée, il y a tellement de circonstances. Ah, j'ai fait l'avocat du diable.
2: Mais vous avez tout à fait raison. De toute façon, je crois que tout le poids de la miséricorde de Dieu se mettra pour faire en sorte... Vous savez, il y a de très beaux textes de Bernanos, notamment, qui montrent, je crois que c'est dans le livre L'Imposture, je crois que c'est dans le roman L'Imposture, un prêtre qui est là autour d'une victime agonisante et le prêtre essaye évidemment de ramener à de meilleurs sentiments cet homme agonisant et Bernanos décrit tout le formidable poids de la miséricorde divine qui rôde autour de cette âme, qui est comme une citadelle imprenable. Et Bernanos montre qu'il suffirait de la moindre brèche pour que Dieu s'engouffre avec tout le poids de sa formidable miséricorde et fasse pencher la balance. Mais il faut au moins une petite brèche. Or, il y a des gens qui ont tellement bétonné leur position et de cœur, et le risque est pour nous aussi. On risque de s'engoncer dans notre péché. On risque de s'engoncer dans des mauvaises habitudes. On risque de ce cœur de pierre, de l'avoir à ce point bétonné qu'il n'y a plus la moindre infiltration possible de la miséricorde divine.

0: Vous suivez l'émission Au puits de Jacob, qui est sauvé avec le père de Matière. Y a-t-il un salut du monde animal et matériel?
1: Ah, c'est une question qui est loin d'être anecdotique, parce que tous ceux qui ont fait du catéchisme ou qui côtoient des enfants savent que pour les enfants, c'est très important. Certains ont un animal domestique, un petit chien, un petit hamster, que sais-je. Et l'idée qu'ils puissent être au paradis sans leur petit chien, sans leur petit hamster, c'est absolument... Ils préfèrent ne pas y aller. Bon. Alors, ce qui est un peu ennuyeux. Donc souvent, moi j'ai eu je me souviens tout à fait d'un enfant qui avait un hamster qui était fort mal en point et il m'avait demandé de prier pour son hamster. Bon, alors pourquoi pas, après tout. Évidemment, j'ai dû expliquer que je n'ai pas prié pour son hamster, mais j'ai prié pour que lui puisse supporter dans la foi et dans l'amour de Dieu la mort éventuelle de son hamster. Bon. Alors, l'écriture, il faut bien reconnaître, ne nous dit pas grand-chose des animaux. Il y aurait certainement une théologie des animaux à développer, c'est assez intéressant. Ce qu'on peut dire, c'est que avec Noé, notamment, Dieu a fait une alliance avec toute la créature. Non seulement avec tous les êtres humains, mais aussi avec les animaux. Et ce qu'on peut dire aussi, c'est que nous attendons, selon les termes de l'épître de Saint-Pierre, des cieux nouveaux et une terre nouvelle. On peut concevoir qu'il y a une certaine pérennité pour ce monde animal, végétal, pour toute la création, puisqu'après tout, comme le dit le livre de la Sagesse, Dieu n'a de mépris pour rien de ce qu'il a créé. Alors maintenant, quel sera le statut de ce monde minéral, végétal, animal, dans l'au-delà? Vraiment, nous ne pouvons pas très bien le dire, mais est-ce que l'Église est un peu l'arche de Noé, hein? Toute la création est emmenée vers le salut.
0: C'est une question importante au moment où on parle tant d'écologie.
1: C'est exactement. Alors, je crois qu'il y a, quand on dit, par exemple, que toute la création, que Dieu aime tout ce qu'il a créé, hein, je crois que c'est quand même important. On peut penser, bien sûr, à saint François d'Assise aussi, avec son grand cantique des créatures. Et puis après tout, si on appelle frère loup, sœur eau, sœur lune, frère soleil, ouais, une espèce de parenté, parce que nous avons le même créateur.
0: Et d'harmonie totale.
1: Et d'harmonie totale. Il y a un beau texte de Dostoïevski, d'ailleurs, que je cite, qui dit, il serait bien injuste que les animaux ne participent pas au salut, puisque au fond, eux, ils n'ont pas péché, ils n'y sont pour rien.
0: Hein. Alors, qu'est-ce qui de l'homme sera sauvé?
1: Alors voilà, nous croyons, nous, que c'est tout l'homme qui sera sauvé. D'où l'importance, d'ailleurs, de confesser une vraie nature humaine de Jésus-Christ. Jésus-Christ n'est pas simplement Dieu qui a pris une âme humaine, ou un corps humain, ou qui a fait semblant d'être homme. Il est un vrai homme avec tout ce que comporte l'humanité, c'est-à-dire un corps et une âme. Une volonté humaine, une intelligence humaine, une énergie humaine, une action humaine, voilà. Donc, il est un homme à part entière. Alors, si l'axiome fondamental de la patristique, c'est tout ce qui est assumé est sauvé. Et seul ce qui est assumé est sauvé. Donc tout ce que Jésus a assumé est sauvé. Or comme il a assumé la nature humaine tout entière, corps, âme, eh bien la nature humaine tout entière est sauvée. C'est-à-dire que c'est pas simplement notre âme qui sera au paradis, mais nous l'espérons bien aussi, un jour, notre corps, nous croyons, en la résurrection de la chair, au dernier jour, nous serons au paradis en corps et en âme. Alors certes, avec un corps spiritualisé qui ne connaît peut-être pas la condition de matérialité telle que nous l'éprouvons ici-bas, mais c'est bien tout nous-mêmes, tout notre être, et pas simplement un petit bout de notre être qui sera sauvé.
0: C'est pour ça que nous croyons à la résurrection des corps.
1: Voilà, nous croyons à la résurrection de la chair, comme nous le confessons dans le credo, cette résurrection de la chair et qui est un peu mystérieuse hein, quand même, puisque saint Paul parle d'un corps spirituel. Hein. Alors qu'est-ce que c'est qu'un corps pneumatique, comme dit saint Paul, on ne sait pas très bien. Mais ce dont nous sommes sûrs, c'est que le salut chrétien ne concerne pas simplement l'âme. Et c'est le très spécifique du christianisme. Le corps a une grande importance dans le christianisme. Nous sommes la religion de l'incarnation. Si Jésus a pris chair... L'incarnation, d'ailleurs, en grec, ça se dit sarkosis. Hein, la sarkosis du Fils de Dieu dont parlent tous les pères grecs. L'incarnation du Fils de Dieu, eh bien, nous dit que la chair aussi a part au salut, puisque tout ce qui est assumé est sauvé.
0: Alors, venons-en au fameux adage « Hors de l'Église, point de salut ». Alors, comment l'interpréter?
1: Ah, vaste question. D'abord, il faut l'interpréter, bien sûr, comme toute phrase, en la remettant dans son contexte. Voilà. Alors, on attribue en général à Saint Cyprien cet adage. Dans un contexte que j'aime beaucoup rappeler, qui est un contexte de persécution. C'est un contexte où nous sommes au IIIe siècle, à Carthage, donc, dans le monde romain. Les chrétiens sont en butte à toutes sortes de persécutions. Ils sont arrêtés, flagellés, traduits devant
0: tribunaux. Donc pas l'église triomphante du tout.
1: Pas du tout l'église triomphante. Et évidemment, quand viennent les persécuteurs et les bourreaux, eh bien, il faut bien le reconnaître, un grand nombre de ceux qui avaient été chrétiens ont tendance à prendre la fuite, à renier le Christ, à le trahir. Et c'est pour cela, pour ceux qui sont tentés de renier le Christ pour échapper aux bourreaux, que Saint Cyprien dit « Attention, hors de l'église, point de salut ». Vous voulez quitter l'église pour sauver votre peau, mais c'est précisément en quittant l'église que vous allez perdre plus que votre peau. Vous allez perdre le salut éternel. Voilà. Alors, c'est dans ce contexte-là. Donc, autrement dit, ce petit axiome, hors de l'église, point de salut, n'émane pas d'une église sûre d'elle-même, dominatrice, triomphatrice, qui toise de haut les quelques infidèles qui sont hors d'elle pour leur dire « vous allez certainement vers votre perdition », elle émane d'une petite église en proie à la persécution et c'est un formidable cri de victoire et de foi de Saint Cyprien qui dit « eh bien le vrai salut, il est dans cette église, même si dans cette église on nous met à mort, même si l'appartenance à cette église est pour nous le signe intangible de notre persécution, eh bien nous croyons que le salut, il se joue à travers même ces persécutions et ce martyre. »
0: Mais il y a eu sans doute une extension.
1: Alors après, évidemment, l'adage a été étendu, mais il reste que pendant des siècles, il a été un adage ad intra, c'est-à-dire que hors de l'église, point de salut pour les chrétiens. Hors de l'église, point de salut pour les chrétiens. Un peu comme si on disait, hors de l'eau, point de salut pour les poissons. Et après tout, comme disait Tertullien, nous sommes devenus, nous les chrétiens, des petits poissons du Christ, des pichicoulis de notre grand ictus, disait Tertullien. Donc nous sommes des petits poissons, évidemment, hors de l'eau, point de salut pour les poissons. Donc c'est un adage ad intra. Donc pour les chrétiens, quitter l'église, c'est se mettre en péril de ne pas être sauvé, exactement comme quitter l'arche de Noé, c'est être en péril de sombrer dans le déluge. Voilà. Et puis après, alors il faut bien le reconnaître, les usages ont été un peu différents, et surtout quand, à partir du moment où l'Église a été une Église bien implantée, au Moyen-Âge, une sorte de chrétienté, et où là, on a pu utiliser de temps à autre, à tort, cet adage pour des ad extra, c'est-à-dire pour les infidèles. Et à partir du moment où la question du salut des infidèles s'est posée. Il faut bien voir que dans les premiers temps de l'Église, et jusqu'au Moyen-Âge, on est persuadé que l'Église a le vent en poupe, que peu à peu tout le monde devient chrétien, et que la totalité de l'humanité, pratiquement, a été mise en situation d'entendre le message du salut. Et puis à partir des grandes découvertes, à partir du XVe siècle, Christophe Colomb, les découvertes des Nouveaux Mondes, on s'aperçoit qu'une quantité très importante d'êtres humains n'ont jamais eu aucune chance d'entendre la bonne nouvelle du salut. Alors qu'en est-il du salut de ces infidèles ? Voilà. Alors là, évidemment, quand on se pose la question du salut des infidèles, notre adage risque de prendre un sens tout à fait différent. Il est là pour urger une espèce de conversion plus ou moins forcée. Et c'est là où il devient critiquable. Mais, de nos jours, je crois que les théologiens, notamment le père de Lubac, a bien expliqué le sens tout à fait admissible de ce salut, de cet adage, hors de l'Église, point de salut. Cela ne veut pas dire, si vous n'êtes pas dans l'Église, vous allez être damné. Cela veut dire, si vous êtes sauvé, ça sera par l'Église.
0: Mais plus profondément, peut-on dire « hors du Christ, point de salut » ?
1: Ah ben bien sûr, ça c'est l'axiome fondamental du Nouveau Testament. Il n'y a pas d'autre nom donné aux hommes par lequel nous puissions être sauvés, disent Pierre et Jean devant le Sanhédrin, dans les Actes des Apôtres. Jésus est l'unique sauveur, l'unique médiateur, il n'y a pas d'autre salut. Nul ne va au Père sans passer par moi, sans Jésus, nous ne pouvons rien faire. Donc il est certain que qui que nous soyons, si un bon musulman est accueilli par Dieu dans le paradis, c'est par Jésus qu'il sera sauvé. Donc nous ne disons pas que ceux qui ne sont pas chrétiens ne peuvent pas être sauvés, mais nous disons que s'ils sont sauvés, ils le seront par Jésus. Et Jésus est bien sûr le sauveur et l'Église est le corps du Christ. Donc de toute façon, hors de l'Église pointue est bien sûr le Sauveur et l'Église est le corps du Christ. Donc de toute façon, hors de l'Église point de salut est, j'allais dire, un corollaire.

0: être sauvés. Néanmoins, ils le seront par Jésus-Christ, comme nous venons de le dire. Alors, la conséquence qui pourrait être tirée de cela et qui serait désastreuse, c'est de dire, ben, finalement, puisqu'un bon musulman peut être sauvé par Dieu, sans appartenir à l'Église, puisque n'importe quel mécréant ou païen peut être sauvé sans appartenir à l'Église, alors à quoi bon leur annoncer la foi en Jésus-Christ ? Ce serait une conséquence désastreuse, car bien sûr, l'Église n'a jamais caché l'urgence de la mission. Et, comme dit saint Paul, « malheur à moi si je n'évangélise pas ». Et j'aime bien souligner que saint Paul ne dit pas « malheur à vous si je ne vous évangélise pas ». Il dit « malheur à moi si je ne vous évangélise pas ». C'est-à-dire que ceux qui sont en péril, s'ils n'annoncent pas l'Évangile, ce sont les chrétiens. C'est notre mission fondamentale d'annoncer Jésus-Christ.
1: Merci Père de finir sur ces grandes paroles. 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

0: Éric Picard, le génie du christianisme. Le génie du christianisme vous propose aujourd'hui la visitation dans l'art. Et pour évoquer ce thème biblique absolument extraordinaire, nous avons la chance de recevoir aujourd'hui Sophie de Gourcy. Bonjour Sophie.
1: Bonjour Emeline.
0: Alors vous êtes professeure d'histoire de l'art, vous êtes conférencière et votre mission, si toutefois vous l'acceptez aujourd'hui, c'est à la radio de nous faire voir cette visitation dans l'art. Alors je rassure nos auditeurs, on ne va pas évoquer tous les tableaux parce que c'est un des très grands thèmes de l'histoire religieuse, mais c'est un thème à la fois très riche théologiquement, mais aussi en histoire de l'art avec des évolutions en préparant cette émission extrêmement intéressantes.
1: Effectivement, parce que en remontant un peu dans le temps et en regardant au XIVe siècle, on s'aperçoit qu'il y a des thèmes qui ne vont pas durer très longtemps, qui vont évoluer, qui vont même être refoulés finalement parce que ne correspondant plus à une certaine période. Mais en tout cas, apparaissent les maternités transparentes.
0: Ah, alors, grand Dieu, qu'est-ce que c'est qu'une maternité transparente?
1: C'est tout à fait étonnant, mais l'artiste veut être éloquent. Il veut que on le comprenne par l'image, donc c'est le but effectivement de toutes ces illustrations. Et la visitation se place par exemple ici dans une lettrine, c'est-à-dire dans une lettre ornée d'un graduel, c'est-à-dire un livre de chant du Moyen-Âge. Et on voit la Vierge qui est reçue par Sainte Élisabeth. Elle s'enlace, elle s'embrasse, mais surtout, eh bien, l'artiste nous rend visible l'incarnation, puisque dans le sein de la Vierge, c'est même pas au milieu du ventre, c'est réellement au milieu de sa poitrine, eh bien, on peut voir en transparence la présence d'un enfant, de l'enfant Jésus, déjà entièrement constitué. Et en face, puisque à cette visitation entre les deux femmes correspond la rencontre des deux cousins, eh bien, dans le sein de Sainte Élisabeth, on peut voir aussi la présence de Saint Jean-Baptiste. Alors c'est tout à fait étonnant, d'autant que l'artiste va rendre cette image précise. L'enfant Jésus est déjà assis, trônant, bénissant dans le cœur de sa mère et Saint Jean-Baptiste est debout, incliné et recevant la bénédiction du Christ. Donc c'est tout à fait parlant, c'est assez rare, c'est donc dans ces 14e, 15e et même jusqu'au 16e siècle, on peut trouver de ces maternités transparentes.
0: Donc ce sont des enluminures, bon, c'est fait effectivement pour décorer. Alors nous sommes bien d'accord qu'il ne s'agit pas finalement de traiter d'obstétrique, on a bien compris que ce n'est pas forcément la réalité de la grossesse, mais le message est quand même très parlant. Pourquoi au 14e, on a besoin d'incarner, de montrer à ce point l'enfant? Effectivement, les images sont très étonnantes. Je pense que sur Internet, si vous tapez maternité transparente, vous pouvez voir ces exemples-là. Pourquoi est-ce qu'on a ce besoin-là au 14e de représenter l'enfant dans son sein et cette visitation de manière aussi

0: explicite.
1: D'abord, on aime l'image et cela veut, cela nous permet de revenir à ces buts de l'image. L'image doit enseigner et surtout doit fixer dans la mémoire un enseignement tout à fait précis. Et là, on a absolument la certitude de l'incarnation. Et souvent, la scène de la visitation intervient juste après celle de l'annonciation, mais dans l'art aussi. Donc, on a un beau retable avec une annonciation et le retable suivant, eh bien, sera celui de la visitation. Donc le but c'est de fixer l'image parce que l'image a un rôle mnémotechnique et doit revenir dès qu'on la convoque et doit permettre un enseignement qui soit très clair. Mais finalement, eh bien, le thème de la visitation a de nombreuses variantes. Donc on va avoir l'embrassement des deux femmes, leur agenouillement et puis le geste aussi très probant de leurs mains. Elles se donnent les mains et réunissant leurs bras, elles dessinent finalement une corbeille, un berceau. Donc c'est déjà aussi l'annonce de ces deux naissances. Puis quelquefois interviennent aussi la présence des anges et aussi la présence de Zacharie et de Saint-Joseph. Alors le but, c'est d'illustrer précisément le texte de l'évangile de Saint-Luc. Et cette annonciation, cette visitation n'apparaissent que dans Saint-Luc, au début de son évangile, et particulièrement au chapitre 1, dans les versets 39 à 56. Alors c'est en fait pour illustrer aussi la joie de ces deux femmes. Cela rentre dans les mystères joyeux, donc il faut arriver à démontrer l'élan, la joie qui passe de l'une à l'autre. Et c'était pour montrer aussi que l'événement était attendu depuis des siècles parmi les femmes de Jérusalem, donc les femmes juives, elles attendaient cet événement et ici il est tout à fait remarquable. Alors évidemment cette image après va être controversée et quand on va redéfinir l'image chrétienne au Concile de Trente, on va demander que ces images n'apparaissent plus.
2: Le Concile de Trente, alors qui est plus tardif, c'est quoi, une forme de pudibonderie? Est-ce que finalement la place de la femme, aussi paradoxale que ça puisse paraître, était peut-être plus avantageuse au Moyen-Âge et on n'hésitait pas à montrer que l'incarnation c'était aussi par les femmes et on les représentait? Oui. Et Concile de Trente peut-être un petit peu plus pudibond et en réticent?
1: Fait, non, ce n'est pas une histoire de pudibonderie, c'est simplement pour que l'enseignement soit clair.
2: Ah, d'accord.
1: Et l'on pouvait douter que l'enfant Jésus se développe comme un enfant dans le sein de sa mère, c'est-à-dire qu'il soit d'abord de quelques cellules et que les cellules grandissent et deviennent un bébé. Donc, il ne fallait pas que l'on imagine au moment de l'incarnation, c'était déjà un petit homme qui était envoyé. Mais il fallait vraiment que l'on se mette dans cette attente des 9 mois qui soit progressive et qui soit comme l'attente de toutes les femmes qui attendaient un enfant.
2: Donc, en fait, d'une certaine manière, l'image tente de limiter les tentations hérétiques qui datent des tout débuts de l'Église, où on se posait bien la question de la nature du Christ, vrai Dieu, vrai homme, et comment on peut être un vrai homme. Et d'une certaine manière, la représentation médiévale était peut-être un peu trop, vers Dieu, tellement Dieu qu'il est déjà Dieu enfant, et il fallait remettre les choses dans l'incarnation et dans la
1: progression de cette naissance.
2: Alors comment ça se manifeste
1: cette idée de l'attente?
2: Et comment ça se manifeste alors picturalement? On a des vierges à des états différents de grossesse, ou on n'a plus de maternité transparente?
1: Non, après on n'a plus de maternité transparente et l'on devine la grossesse par le geste des mains.
2: D'accord.
1: Donc Marie pose sa main sur le ventre d'Élisabeth et Élisabeth pose sa main sur le ventre de la Vierge et l'on comprend ainsi, bien sûr on a reconnu la visitation, mais que toutes deux sont enceintes. Donc, mais il n'y a pas d'autres manifestations trop simplistes.
2: Et est-ce qu'il y a des variations dans ce thème universel finalement, dans la manière de peindre et dans les représentations, en fonction des lieux, en fonction des écoles artistiques, en fonction peut-être des sensibilités nationales
1: Ou en tout cas en fonction du temps. Abordons le 15e siècle avec Fra Angelico. Et Fra Angelico va réaliser de nombreux retables de l'Annonciation. Alors par exemple le retable du Prado. Et ici, nous sommes au début du XVe siècle Et Frangelico va, sous le retable qui représente l'Annonciation, une immense image où l'ange s'incline devant la Vierge assise dans sa cellule, et l'on voit le ray lumineux portant le Saint-Esprit et puis inondant de sa présence la Vierge. Mais en dessous, il y a ce que l'on appelle les prédelles, c'est-à-dire des petits tableaux explicatifs. Et bien sûr, il va y avoir des événements de la vie de la Vierge. Et juste après l'Annonciation, eh bien, il y a la Visitation. Et là aussi, donc Frangelico va illustrer précisément le texte de Saint Luc où l'on nous dit que la Vierge part en hâte. Donc on a l'impression que l'annonce faite, elle plie bagage, elle part pour un voyage. Et les apocryphes nous disent que Saint Joseph, qui était juste son fiancé, va l'accompagner et après revenir vers Nazareth. Donc elle part en grande hâte pour se rendre dans les montagnes de Judée, à 7 kilomètres à l'ouest de Jérusalem, là où résident Élisabeth et Zacharie. Alors dans ce retable, le retable du Prado, 1426, voilà, une annonciation et ses prédelles, et c'est aussi finalement un schéma que Frangelico a déjà employé, mais qui est celui de la Visitation, donc un schéma à deux acteurs, et l'ange pour l'Annonciation se penche vers la Vierge, et dans la Visitation, Sainte Élisabeth se penche vers la Sainte Vierge. Donc c'est aussi un schéma qui reprend celui de l'Annonciation. Mais Frangelico va l'enrichir et situer cette scène en extérieur. Donc il essaie de mettre un décor réaliste de montagne. Et puis on voit que la Vierge s'est précipitée, puisque derrière elle, il y a une servante qui la suit mais qui peine, donc qui continue de gravir le flanc de la montagne, alors que la jeune Sainte Vierge est déjà arrivée et dans les bras de Sainte Élisabeth, qui d'une certaine manière en avait la préscience, puisqu'elle l'accueille en la devançant. Donc Frangelico nous montre que Sainte Élisabeth est sortie de sa maison pour accueillir la Vierge.
2: Est-ce que la différence d'âge est très marquée sur ce tableau par rapport aux enluminures, bon, qui étaient peut-être un peu plus simplistes dans ces messages-là?
1: Alors, c'est vrai que dans les enluminures, la Vierge et puis Sainte Élisabeth semblent avoir à peu près le même âge.
2: Voilà, ce qui dans le texte est quand même pas tout à fait le cas.
1: Là, donc, avec Frangelico, on voit un vieillissement de Sainte Élisabeth et puis cette jeunesse, de la Vierge, qui est quand même bien notée. Alors, on le verra tout à l'heure dans une représentation flamande. Les Flamands vont nous montrer la jeunesse de la Vierge par un code. C'est celui des vierges avec des cheveux longs et non noués, non cachés par un voile. Ce qui est un signe de virginité, un signe de jeunesse pour la jeune fille. Alors que Sainte Élisabeth a le visage en tant que femme mariée sous un voile. Et puis, cela nous montre aussi son ancienneté. Donc, on différenciait les âges aussi par le rendu de finalement vestimentaire qui était tout à fait codifié. Alors il y a aussi une caractéristique qui revient souvent, c'est que la scène se situe devant une porte. Et ici, la porte de la maison de Zacharie, mais c'est tout à fait symbolique aussi, parce que c'est pour nous rappeler que la Vierge est la porte par laquelle se fera l'incarnation.

0: Nous découvrons avec passion, en tout cas je l'espère de la part aussi de nos auditeurs, Sophie de Gourcy, qui nous permet de découvrir la signification de tableaux que nous connaissons peut-être tous, qui représentent la Visitation, hein, cette rencontre entre la Vierge Marie et Sainte Élisabeth. Et on se rend compte que ces images connues par cœur, en fait, recèlent plein de détails qui sont porteurs de sens, qui sont théologiquement importants. Alors, vous avez parlé des maternités transparentes et surtout de notre Vierge Marie qui est partie en hâte dans les tableaux. Avant la pause, on a laissé notre servante qui courait après la Vierge Marie et qui avait du mal à suivre le rythme de cette très jeune femme qui rend visite à cette moins jeune, soyons politiquement corrects, femme qu'est Sainte Élisabeth. Pourquoi est-ce qu'elle est partie en hâte et pourquoi finalement les artistes s'attachent à représenter ce qui pourrait être un détail dans le texte quand même?
1: Alors, parce que c'est l'image de la charité incarnée, la Vierge Marie. Donc, elle voit qu'elle peut aider sa cousine. Donc, elle veut servir Élisabeth. Et puis, elle est animée de cette joie messianique. Donc, elle part, elle veut informer cette cousine et elle vient annoncer Jésus. Donc, elle est appelée la reine des apôtres puisqu'elle a précédé la mission des apôtres. Et donc, il était très important aussi de mettre la Vierge au centre, parce que c'est encore son rôle. Elle vient purifier les maisons, elle vient purifier les cœurs. Donc ici, Saint Jean-Baptiste, dans le cœur de sa mère, sera purifié et il va recevoir donc les effets du baptême grâce à cette salutation. Il tressaille dans le cœur de sa mère, dans le sein de sa mère, et sa mère comprend que finalement, eh bien, il va recevoir déjà une multitude de grâces par la Vierge Marie, et il va être libéré donc du péché originel comme par la voie du baptême. Et il va recevoir aussi, en même temps, les dons du Saint-Esprit, donc la grâce d'un autre sacrement qui est celui de la confirmation. Et c'est la Sainte Vierge qui, finalement, se fait l'intermédiaire de ces sacrements et qui les annonce. Donc voilà cette plénitude qu'elle voulait apporter, et elle venait pour enseigner, pour éclaircir tous les point qui était encore dans l'ombre dans l'Ancien Testament.
0: Donc, médiatrice absolue, finalement.
1: Oui, médiatrice universelle. Et en fait, ce que les artistes, et comme Frère Angelico veut nous montrer, c'est que nous sommes à un moment déterminant. C'est le moment du passage de l'Ancien Testament vers le Nouveau Testament. Donc, la porte, la voie qui est ascendante, nous montre que nous sommes en train de franchir l'étape, celui de du Nouveau Testament.
0: Et tout ceci, finalement, dans des retables qui étaient, alors pardonnez-moi cette expression probablement simpliste, des sortes de bandes dessinées qui permettaient finalement à tous les fidèles de comprendre toutes ces étapes d'un texte qu'ils ne maîtrisaient peut-être pas forcément, mais théologiquement très clair par les images.
1: Oui. Alors le texte, ils le connaissaient, il était quand même très simple, mais le but, c'est un peu une leçon aussi pour nous, devant une image, ils se concentraient et ils essayaient d'en tirer le maximum d'enseignement et de profit pour leur progrès, et toutes ces images devaient faire avancer le fidèle vers son salut. Donc c'est un enseignement, et ils détaillaient les moindres éléments. Donc on voit aussi cette pente de la montagne qui a été franchie, parce que c'est l'image du chemin vers le ciel, et c'est l'image de la pérégrination de toute âme sur cette terre. Donc c'est un élan qui doit être redonné à la foi de ceux qui regardent les tableaux. Et puis, ce que l'on admirait aussi dans cet élan, cette hâte de la Vierge, c'est finalement ce désir. Elle a tout accepté parce qu'elle avait la foi. Donc, elle veut enseigner cette foi aussi aux autres. Alors finalement, eh bien, l'accueil d'Élisabeth nous montre le début de la piété mariale. Elle honore celle qui a cru. Elle honore la foi de Marie, l'enthousiasme de Marie qui a cru. Alors on peut retrouver ces thèmes de la Visitation chez Frère Angelico un grand nombre de fois, parce qu'il revient et il apporte des variations, mais l'enseignement est toujours aussi visible, sauf que les pentes sont quelquefois plus escarpées, donc la maison est quelquefois plus détaillée. Alors, on pourrait regarder aussi une visitation dans le monde médiéval des Flamands.
0: Ah oui.
1: Donc, avec cette fois-ci Van der Weyden. Alors, lui aussi, il va revenir très souvent sur le thème. Et c'est, par exemple, la visitation de Turin. C'était un retable qui date des années 1440. Donc, j'ai pris des œuvres à peu près contemporaines et qui a été démantelé. Donc, le panneau de la visitation se trouve dans un musée de Turin. Alors, les attitudes chez les Flamands sont plus familières.
0: Oui.
1: Elles sont prises sur le vif. Et puis, il y a aussi le jeu des visages, des expressions. Donc, on voit dans le regard de Sainte Élisabeth plein d'affection pour la Vierge. Et la Vierge met sa main sur le ventre d'Élisabeth et la lumière du peintre s'applique sur ce ventre pour montrer finalement que c'est un réceptacle sacré. Et donc, Sainte Élisabeth met aussi sa main sur le ventre de la Vierge qui a une attitude plus retenue. Et donc, alors il faut faire attention aux motifs qui environnent la visitation de Van der Weyden. Il y a une petite clôture qui est autour de la Seine ou dans d'autres visitations aussi et qui évoque le jardin clos.
0: Oui.
1: Donc, le but de la visitation, c'est de nous dire deux choses. La Vierge est restée vierge pendant l'incarnation. Avant, elle l'était, pendant et après, elle l'est restée. Et très souvent, avec le thème de l'incarnation, on redéfinit aussi l'Immaculée Conception. Donc, on pourra en être étonné parce qu'on imagine que le dogme n'a été proclamé qu'en 1854. Mais dès qu'il y a un culte rendu à la Vierge, il y a déjà les prémices de ce dogme. Et on y croyait. C'était au IXe siècle la fête des Normands. Et au XVe siècle, vous avez des papes à Rome, donc Sixte IV, qui demandent que l'on enseigne et que l'on définisse l'Immaculée Conception.
0: Et on a ces portraits de vierges, finalement seules ou à l'enfant Jésus, entourées d'une sorte de haie ou de rosier, dont le message est finalement exactement identique, et bien avant le XIXe siècle.
1: Oui,
0: finalement.
1: Bien avant, dès le Moyen-Âge, dès la représentation de la Vierge, même sur le flanc des cathédrales à Chartres. Le but, c'est de présenter les deux préservation de la Vierge. Elle a été préservée dans son corps, elle est Vierge, mais elle est préservée dans son âme aussi. Donc, elle est Immaculée Conception. Et par l'image, on arrive à montrer ça.
0: Donc, on n'a pas forcément besoin d'une proclamation officielle du dogme pour atteindre la vérité.
1: Non, parce que quand on aime la Vierge, finalement, c'est un raisonnement que l'on fait, une déduction qui semble évidente. Donc, alors, le Moyen-Âge, dans ce tableau de Van der Weyden, qui est un peintre de Bruxelles, qui est donc un flamand, met en valeur, c'est la civilisation du geste. Donc, et c'est l'époque du théâtre liturgique. Donc, les gestes sont précis et ils sont abondant. Donc ici, eh bien, le retable, le panneau, transmet un message, le message de l'incarnation. Et puis, il faut être attentif aussi au paysage à l'arrière-plan. Il y a deux arbres qui encadrent finalement la Vierge et Sainte Élisabeth. Alors, les deux arbres évoquent le paradis et évoquent aussi l'arbre de la croix. Et très souvent, dans tous ces tableaux de l'époque médiévale, c'est très riche parce que c'est le déploiement du temps et il y a les raisons de l'incarnation. Donc, on a perdu le paradis, on désire le retrouver, mais il faudra passer par la croix. Et tout est mis, mais en image un peu cachée, parce que ce n'est pas encore le temps de la passion. Pour le moment, c'est le temps de la joie et de l'incarnation.
0: On a d'une certaine manière à la fois les mystères joyeux et malheureusement les prémices des mystères douloureux sur la même image.
1: Donc l'image est très riche. Et puis à l'arrière-plan encore, vous voyez très souvent, surtout dans l'art flamand, un cours d'eau. Parce que le cours d'eau, c'est l'image de l'enseignement, c'est le Christ qui va auprès d'une rivière, auprès d'un puits, va enseigner par exemple la Samaritaine. Donc cela annonce l'enseignement du Christ. C'est l'image aussi, tout ce qui est l'eau, récipient contenant de l'eau, c'est l'image de la virginité conservée de Marie. Elle est intacte et pure comme l'eau dans un récipient.
0: Et est-ce qu'on a une référence aussi à l'eau du baptême?
1: Oui, probablement. Aussi, en fait, on peut. Et le Moyen-Âge est merveilleux parce qu'il étage les sens. Et donc, et puis il y a ce qu'on appelle les arts de la mémoire. Donc, quand on regarde une image, on tire un fil et on va enchaîner des complémentarités de sens. L'image est très riche. Il ne faut surtout pas passer trop vite.
0: Voilà. Et puis, ce n'est pas uniquement un élément décoratif.
1: Non, pas du tout. Pas du tout. C'est le reflet de la piété du peintre. Et puis, peut-être pour terminer, on a qu'à regarder, avancer un petit peu dans le temps. Et là, fin 16e siècle, Barocci, donc, qui est un artiste qui va représenter, qui est le début de l'art baroque, et qui va représenter la Visitation. Et donc, les personnages sont grandeur nature, mais là, cette Visitation est particulièrement touchante. Elle a été commandée par la Chiesa Nuova, c'est-à-dire la maison de Saint-Philippe Neri. Et on le sait, Saint-Philippe Neri passait beaucoup de temps à regarder cette Visitation. Et il a été surpris plusieurs fois. D'ailleurs, il savait qu'il était épié, ce qui le gênait grandement, mais en état d'extase. Donc, le but de ces peintures, c'était de conduire très loin la réflexion et même l'émotion, de susciter l'émotion. Et là, nous rentrons dans l'époque baroque. Et justement, cette émotion est tellement forte que Saint-Philippe Neri ira jusqu'au thème de l'extase. Alors là, les personnages sont grandeur nature et l'on voit très bien Saint-Joseph qui plonge dans l'espace du spectateur, Zacharie qui ouvre la porte, la Vierge et Sainte-Élisabeth qui sont en train de gravir cette fois-ci des marches, non plus la pente de la montagne, mais les marches, eh bien, sont des allusions à la Vierge donc rentrée au temple, et puis l'élévation de l'âme, donc l'échelle mystique. Et ça annonce la croix qui va venir nous sauver.
0: Merci infiniment, Sophie de Gourcy, de nous avoir éclairé. J'espère que nous allons tous regarder ces images avec beaucoup plus de lenteur, beaucoup plus de soin. Peut-être, sinon l'extase, en tout cas mieux comprendre Saint-Luc. Merci à notre technicien et à la semaine prochaine.

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1: Bonjour à toutes et à tous. Si vous rejoignez les ondes de Radio Grand Ciel en ce dimanche matin, nous prenons tout de suite la direction de Bonneval pour suivre la messe en direct de l'église Notre-Dame, une messe célébrée par le père Louis-Marie Cuisinier.

Bonjour à tous. Nous prenons le chant d'entrée « Je veux te louer, ô mon Dieu », le premier chant sur vos tout nouveaux livrets.

0: La grâce de Jésus le Christ, notre Seigneur, l'amour de Dieu le Père et la communion de l'Esprit Saint soient toujours avec vous et avec votre esprit.
1: Voilà, bienvenue dans l'endroit le plus agréable de Bonneval, par les temps qui courent, par la fraîcheur conservée dans cette église, et aussi par ce qu'on y vit, la fraîcheur donnée par la grâce de l'Eucharistie, du Seigneur qui vient restaurer nos cœurs et nos âmes en ce dimanche, le Seigneur qui vient éveiller en nous la charité, restaurer la charité, abîmée par notre péché, abîmée par nos tiédeurs, nos endormissements spirituels. Préparons-nous à célébrer le mystère de l'Eucharistie en reconnaissant humblement que nous avons péché. Je confesse à Dieu Tout-Puissant, je reconnais devant vous, frères et sœurs, que j'ai péché en pensée, en parole, par action et par omission. Oui, j'ai vraiment péché. C'est pourquoi je supplie la bienheureuse Vierge Marie, les anges et tous les saints, et vous aussi, frères et sœurs, de prier pour moi, le Seigneur notre Dieu. Que Dieu Tout-Puissant nous fasse miséricorde, qu'il nous pardonne nos péchés et nous conduise à la vie éternelle.

Fais-nous vivre à tout moment, Seigneur, dans l'amour et le respect de ton saint nom. Toi qui ne cesses jamais de guider ce que tu enracines solidement dans ta charité. Par Jésus-Christ, ton Fils, notre Seigneur, qui vit et règne avec toi dans l'unité du Saint-Esprit.

0: Les plus jeunes enfants sont attendus à la sacristie pour un temps d'éveil à la foi.
1: Lecture du livre du prophète Jérémie. Moi, Jérémie, j'entends les calomnies de la foule. Dénoncez-le, allons le dénoncer, celui-là l'épouvante de tous côtés. Tous mes amis guettent mes faux pas. Ils disent, peut-être se laissera-t-il séduire. Nous réussirons et nous prendrons sur lui notre revanche. Mais le Seigneur est avec moi, tel un guerrier redoutable. Mes persécuteurs trébucheront, ils ne réussiront pas. Leur défaite les couvrira de honte, d'une confusion éternelle, inoubliable. Seigneur de l'univers, toi qui scrutes l'homme juste, toi qui vois les reins et les cœurs, fais-moi voir la revanche que tu leur infligeras, car c'est à toi que j'ai remis ma cause. Chantez le Seigneur, louez le Seigneur, il a délivré le malheureux de la main des méchants. Parole du Seigneur.

Lecture de la lettre de saint Paul apôtre aux Romains. Frères, nous savons que par un seul homme, le péché est entré dans le monde, et que par le péché est venue la mort. Et ainsi, la mort est passée en tous les hommes, étant donné que tous ont péché. Avant la loi de Moïse, le péché était déjà dans le monde, mais le péché ne peut être imputé à personne, tant qu'il n'y a pas de loi. Pourtant, depuis Adam jusqu'à Moïse, la mort a établi son règne, même sur ceux qui n'avaient pas péché, par une transgression semblable à celle d'Adam. Or, Adam préfigure celui qui devait venir. Mais il n'en va pas du don gratuit comme de la faute. En effet, si la mort a frappé la multitude par la faute d'un seul, combien plus la grâce de Dieu s'est-elle répandue en abondance sur la multitude ? Cette grâce qui est donnée en un seul homme, Jésus-Christ. Parole du Seigneur.

En ce temps-là, Jésus disait à ses apôtres, « Ne craignez pas les hommes, rien n'est voilé de ce qui ne sera dévoilé, rien n'est caché qui ne sera connu. Ce que je vous dis dans les ténèbres, dites-le en pleine lumière. Ce que vous entendez au creux de l'oreille, proclamez-le sur les toits. Ne craignez pas ceux qui tuent le corps sans pouvoir tuer l'âme. Craignez plutôt celui qui peut faire périr dans la géhenne l'âme aussi bien que le corps. Deux moineaux ne sont-ils pas vendus pour un sou? Or, pas un seul ne tombe à terre sans que votre Père le veuille. Quant à vous, même les cheveux de votre tête sont tous comptés. Soyez donc sans crainte. Vous valez bien plus qu'une multitude de moineaux. Quiconque se déclarera pour moi devant les hommes, moi aussi je me déclarerai pour lui devant mon Père qui est aux cieux. Mais celui qui me reniera devant les hommes, moi aussi je le renierai devant mon Père qui est aux cieux. »

Alors je crois que les conseils de classe sont à peu près passés. Le bac est presque terminé, en tout cas les épreuves écrites. Nous sommes accablés par les chaleurs, sans doute déjà la tête en vacances, à part nos agriculteurs qui moissonnent. Nous avons aussi la Coupe du Monde qui bat son plein. Bref, le climat de la fin de l'année a tout pour être à la relâche. Relâche dans le travail, dans les bonnes habitudes peut-être, et peut-être aussi relâche dans la vie chrétienne, dans l'assiduité à suivre le Christ au quotidien. Alors le Seigneur a pour nous aujourd'hui une parole stridente. Celui qui me reniera devant les hommes, moi aussi je le renierai devant mon Père qui est aux cieux. Il a dit aussi au début de l'évangile, tout ce qui est voilé sera dévoilé. Alors, cette phrase veut dire deux choses. C'est le dévoilement de Dieu, Dieu qui était caché et maintenant il se dévoile dans le Christ. Mais ce dévoilement, c'est aussi au jugement dernier, au temps, à la fin des temps, toute l'histoire sera assumée par la miséricorde de Dieu, par le jugement et la miséricorde de Dieu, et nous verrons tout, toute chose. Tout ce que, vous savez, on ne dit pas tout, on nous ment, on verra tout. Tout sera à la lumière de la vérité. Voilà. Y compris nos petites turpitudes. Voilà. Tout ce qui est caché sera dévoilé. Et cette parole ne doit pas nous paralyser, mais au contraire nous réveiller. Et les lectures de ce jour, dans leur ensemble, en fait, nous rappellent le cœur de l'identité chrétienne. Comme pour nous dire, dans ce moment où le rythme, les activités vont passer en mode estival, notre identité et donc nos actions qui en découlent doivent véritablement rester chrétiennes. J'étais chrétien durant l'année, je dois rester chrétien durant ce qu'on appelle les vacances. L'identité chrétienne, qu'est-ce que c'est? Alors, si vous avez assisté à un baptême il n'y a pas longtemps, vous l'avez entendu. En tout cas, les baptêmes, même les baptêmes adultes, les baptêmes d'enfants, par le baptême, nous sommes configurés au Christ, nous sommes prêtres, prophètes et rois. Voilà. Qu'est-ce que c'est l'identité chrétienne? Un chrétien est prêtre, prophète et roi. Et donc, nous devons rester prêtres, prophètes et rois, même durant le temps estival. Alors, qu'est-ce que c'est qu'être prêtre? Vous pourrez dire, les prêtres, il n'y en a qu'un ici. Ben non, il y a le ministère sacerdotal auquel j'ai été ordonné, certes, mais le prêtre, par le baptême, vous en êtes tous. Le prophète Jérémie en est un exemple, puisque le prophète Jérémie, c'est celui qui a commencé à prophétiser avec Isaïe sur le Christ qui allait donner sa vie. Le Christ qui est renié par tous, qui est haï par tous et qui pourtant donne sa vie. Le prêtre, c'est celui qui donne sa vie. Et vous voyez, ça, c'est pas quelque chose qui est réservé aux consacrés ou aux prêtres. Le basculement, l'entrée en profondeur de la vie chrétienne se fait le jour où je dis au Seigneur, Seigneur, je te donne ma vie. Voilà. Je te donne la première place. Si ma vie est une voiture, eh bien Seigneur, je ne veux pas que tu sois simplement copilote, mais je veux que tu sois pilote, que ce soit vraiment véritablement toi le chef de bord, qui me montre ta volonté concrète dans les petites choses, mais aussi dans les grandes directions que doit prendre ma vie. Donner sa vie. Voilà le principe de la vie chrétienne quand on est prêtre. Pourquoi? Parce que le grand prêtre, nous dit la lettre aux Hébreux, c'est le Christ. Et contrairement aux prêtres de l'ancienne alliance qui offraient des sacrifices, le Christ, lui, il s'est offert lui-même. Il n'a pas offert des choses, il s'est offert lui. Donc quand je suis prêtre, parce que je suis prêtre dans mon baptême, eh bien je dois donner ma vie à Dieu. Voilà, Seigneur, j'ai un projet, mais est-ce que c'est ton projet? J'ai un désir, mais est-ce que c'est ton désir pour moi? Est-ce que c'est ce qu'il y a de meilleur pour moi? Le prêtre, donc, c'est celui qui donne sa vie, et le prêtre, c'est aussi celui qui prie. Voilà, le prêtre, il est celui qui intercède pour les hommes. Donc, c'est l'homme qui donne sa vie, et c'est l'homme de la prière. Voilà. Dans mon été, où est le temps de la prière? Et la prière, on pourrait dire que c'est deux choses. C'est d'abord un rythme quotidien, et c'est aussi peut-être un temps fort. Il y a beaucoup de propositions dans l'été, des propositions diocésaines. Certains d'entre vous vont à l'école de prière, certains d'entre vous vont à Lourdes, au pèlerinage, à la fin de l'été. Il y a plein d'autres choses, mais de trouver dans toutes ces journées qui me sont offertes un lieu. Ça peut être par exemple en lieu de vacances, de passer une journée dans une abbaye. Souvent, dans les jolis coins, il y a des abbayes. Mais toujours avoir ce lieu
qui nourrit ma vie spirituelle, ma vie de prière. Donc d'abord, on est prêtre. Ensuite, on est prophète. Alors, c'est ce que le Seigneur dit quand il dit « ce que je vous dis dans les ténèbres, dites-le en pleine lumière. Ce que vous entendez au creux de l'oreille, proclamez-le sur les toits. » Vous voyez, le prêtre et prophète, c'est un peu les symétries. Le prêtre, c'est celui qui parle à Dieu au nom des hommes. Et le prophète, c'est celui qui parle aux hommes au nom de Dieu. Voilà. Le Seigneur nous met des choses dans le cœur, dans la prière, des paroles de paix, des paroles de pardon. Et notre mission de prophète, eh bien, c'est de pouvoir ouvrir la parole. Ouvre ma bouche et moi, le Seigneur l'emplira. Voilà. Aujourd'hui, nous avons besoin de prophètes dans les lignes directrices que prennent notre société. Cette semaine s'ouvre le débat sur le débat de la fin de vie, sur l'euthanasie. Voulons-nous une culture de vie ou une culture de mort ? Comme nous y appelle le Saint-Père dans son encyclique « Magnifique humanité », il faut aller au fond de choses. On a besoin que les chrétiens, la société a besoin que les chrétiens, celles de la terre, aillent au fond des choses. Je veux dire, mais qu'est-ce qu'on fait quand on administre la mort à un patient en fin de vie ? Que fait-on ? Qu'est-ce que ça dit de l'homme ? Qu'est-ce que ça dit de la solidarité ? Qu'est-ce que ça dit de la place du pauvre, du soin aux malades ? Et ça, c'est des choses sur lesquelles nous avons le devoir d'aller au fond des choses, et nous allons voir aussi les devoirs, d'éveiller notre propre conscience et d'éveiller autour de nous, ne pas délaisser simplement cette question à ceux qui en ont la charge législative. Prophète. Et ensuite, roi. Régner. Le roi, c'est celui qui règne. Et régner avec le Christ, c'est entrer dans le règne de la grâce sur le péché. C'est la lettre de Saint Paul. En Adam, tous ont péché. Tous ont été traversés par le péché et par la mort. Vous voyez, c'est en nous, quand on regarde, on est capable de discerner le bien à faire. Donc mon intelligence discerne le bien avec ma conscience, mais ma volonté a du mal à suivre. Comme je disais aux professions de foi il y a quelques semaines, parfois le bien que je discerne, c'est parfois le plus difficile à faire. Le choix, le bon choix, c'est parfois le choix le plus difficile. Il y a un écart entre mon intelligence et ma volonté. Et ça, c'est la conséquence du péché originel. C'est la conséquence du règne du péché et de la mort en moi. Faire le bien n'est plus évident. Parfois pour l'intelligence, pour discerner, et quand bien même elle le discerne, pour la volonté, pour suivre. Eh bien, nous devons entrer dans ce règne du Christ, qui est le règne justement de la grâce. Voilà. Il n'en va pas plus de la grâce comme du péché. Voilà. Si le péché a fait entrer son règne dans le monde, combien plus la grâce va se répandre en surabondance. Voilà. Ce qui veut dire que le péché que je comprends en moi, sur lequel je lutte, eh bien, il faut que je me dise que dans le Christ, j'ai mille fois plus de force dans la grâce pour lutter que la force du péché qui agit en moi. Voilà. Donc il faut se saisir de ça. Et voyez-vous, il y a deux manières de lutter contre le péché, je crois. La première manière, c'est d'éviter le péché par la négative. C'est un peu fatigant. Et puis du coup, comme c'est par la négative, c'est un peu bouge pas quoi. Mais une autre manière, c'est de faire grandir la grâce. Au lieu de simplement éviter le mal, faire grandir le bien et agir dans le bien. J'aime beaucoup cette phrase de l'Ancien Testament quand Dieu dit à Abraham « Marche en ma présence et sois parfait ». Il ne lui dit pas « Sois parfait pour être dans ma présence », autrement dit « Lutte contre tes péchés pour que ma grâce vienne ». Il dit l'inverse « Marche en ma présence, même si tu t'écroules, si tu es écroulé contre le péché, le mal, mais marche, mets-toi en ma présence, marche en ma présence ». Même si tu t'écroules, si tu es écroulé contre le péché, le mal, mais marche, mets-toi en ma présence, et c'est parce que tu es dans ma présence.

Ensemble, nous nous levons pour professer la foi de toute l'Église. Je crois en Dieu, le Père Tout-Puissant, Créateur du ciel et de la terre, et en Jésus-Christ, son Fils unique, notre Seigneur, qui a été conçu du Saint-Esprit, est né de la Vierge Marie, a souffert sous Ponce Pilate, a été crucifié, est mort, était enseveli, est descendu aux enfers, et le troisième jour est ressuscité des morts, est monté aux cieux, est assis à la droite de Dieu, le Père Tout-Puissant, d'où il viendra juger les vivants et les morts. Je crois en l'Esprit Saint, à la Sainte Église catholique, à la communion des saints, à la rémission des péchés, à la résurrection de la chair, à la vie éternelle. C'est une prière unanime, nous présentons au Seigneur notre supplication et celle de toute l'Église.

Seigneur, nous te confions nos élus qui reprennent cette semaine leur débat sur la fin de vie. Éclaire leur conscience pour qu'ils orientent notre pays sur le chemin et le respect de la vie, qu'elle soit toujours reconnue, protégée, dans la dignité de toutes les personnes. Avec confiance, Seigneur, nous te prions.

Seigneur, nous te confions en cette canicule les personnes malades, hospitalisées, isolées et leurs soignants. Donne-leur ton réconfort, ton esprit de paix et de force. Avec confiance, nous te prions, Seigneur.

Seigneur, nous te prions pour nous les baptisés. Donne-nous d'être des missionnaires de ta bonne nouvelle, que nous sachions rendre compte de l'espérance qui nous habite, fortifiée par ton Esprit Saint, et particulièrement auprès de ceux et celles qui ne te connaissent pas, Seigneur. Avec confiance, nous te prions.

de t'offrir notre action de grâce toujours et en tout lieu. Seigneur, Père très saint, Dieu éternel et tout-puissant, dans ta bonté, tu as créé l'homme et comme il avait mérité la condamnation, tu l'as racheté dans ta miséricorde par le Christ notre Seigneur. Par lui, les anges célèbrent ta grandeur et les esprits bienheureux adorent ta gloire. Par lui s'inclinent devant toi les puissances d'en haut et tressaillent d'une même

Toi qui es vraiment saint, toi qui es la source de toute sainteté, Dieu notre Père, nous voici rassemblés devant toi, et dans la communion de toute l'Église, nous célébrons le jour où le Christ est ressuscité d'entre les morts. Par lui que tu as levé à ta droite, nous te prions. Sanctifie ces offrandes en répandant sur elles ton esprit, qu'elles deviennent pour nous le corps et le sang de Jésus, le Christ, notre Seigneur. Au moment d'être livré, d'entrer librement dans sa passion, il prit le pain, il rendit grâce, il le rompit et le donna à ses disciples en disant « Prenez et mangez-en tous, ceci est mon corps, livré pour vous ».

De même, après le repas, il prit la coupe. De nouveau, il rendit grâce et la donna à ses disciples en disant « Prenez et buvez-en tous, car ceci est la coupe de mon sang, le sang de l'Alliance nouvelle et éternelle, qui sera versé pour vous et pour la multitude en rémission des péchés. Vous ferez cela en mémoire de moi. »

En faisant ainsi mémoire de la mort et de la résurrection de ton Fils, nous t'offrons, Seigneur, le pain de la vie et la coupe du salut. Et nous te rendons grâce, car tu nous as estimés dignes de nous tenir devant toi pour te servir. Humblement, nous te demandons qu'en ayant part au corps et au sang du Christ, nous soyons rassemblés par l'Esprit Saint en un seul corps. Souviens-toi, Seigneur, de ton Église répandue à travers le monde. Fais-la grandir dans ta charité, en union avec notre pape Léon, notre évêque Philippe, et tous les évêques, les prêtres et les diacres. Souviens-toi aussi de nos frères et sœurs qui sont endormis dans l'espérance de la résurrection. Et souviens-toi dans ta miséricorde de tous les défunts. Nous te prions en particulier pour Jean-François Gomez, pour Maurice et Lucienne Lelard, pour Chantal Loiselet Lelard et tous les défunts de la famille, pour Jean-Roland Lefort, Michel Bichette, André Foreau et Marie-Thérèse Breda Bruno. Sur nous tous, enfin, nous implorons ta bonté. Permets qu'avec la Vierge Marie, la bienheureuse Mère de Dieu, avec Saint Joseph, son époux, les apôtres et tous les saints qui ont fait ta joie au long des âges, nous ayons part à la vie éternelle et que nous chantions ta louange et ta gloire par ton Fils, Jésus le Christ. Amen.

0: Comme nous l'avons appris du Sauveur, selon son commandement, nous osons dire. Notre
1: Père, que ton règne vienne, que ta volonté soit faite sur la terre comme au ciel. Donne-nous aujourd'hui notre pain de ce jour. Pardonne-nous nos offenses, comme pardonne-nous aussi à ceux qui nous ont offensés. Et ne nous laisse pas entrer en tentation.
0: Délivre-nous de tout mal, Seigneur, et donne la paix à notre temps. Soutenus par ta miséricorde, nous serons libérés de tout péché à l'abri de toute épreuve. Nous qui attendons que se réalise cette bienheureuse espérance, l'avènement de Jésus-Christ, notre Sauveur. Seigneur Jésus-Christ, tu as dit à tes apôtres, « Je vous laisse la paix, je vous donne ma paix. Ne regarde pas nos péchés, mais la foi de ton Église. Que ta volonté s'accomplisse, donne-lui toujours cette paix et conduis-la vers l'unité parfaite, toi qui vis et règne pour les siècles des siècles. »
2: Amen.
0: Que la paix du Seigneur soit toujours avec vous.
3: Frères et sœurs, dans la charité du Christ, donnez-vous la paix.

0: Voici l'agneau de Dieu, voici celui qui enlève les péchés du monde. Heureux les invités au repas des noces de l'agneau.
1: Seigneur, je suis prêt à la recevoir.

Pendant la communion, nous prendrons le chant « Nous t'avons reconnu, Seigneur, à la fraction du pain », numéro 28 sur vos livrets. Numéro 28.

prions le Seigneur. Nourris et renouvelés par le corps sacré et le sang précieux de ton Fils, nous implorons ta bonté, Seigneur. Fais que sûr de la rédemption, nous possédions ce que nous aimons célébrer.

Vous pouvez vous asseoir pour quelques petites annonces. Alors tout d'abord, nous avons un petit message de la part de la Conférence des évêques de France au sujet d'une neuvaine de prière du 21, donc à partir d'aujourd'hui, au 29 juin prochain, avant le vote à l'Assemblée nationale du 30 juin. Je vous la lis. Chers amis, chers frères et sœurs, ce lundi 22 juin, la proposition de loi sur la fin de vie revient pour la troisième lecture à l'Assemblée nationale. Cette loi envisage de légaliser l'euthanasie et le suicide assisté en France. Depuis les premiers débats, nous, évêques de France, avons tenu à rappeler avec force qu'on ne prend pas soin de la vie en y mettant un terme, mais en l'accompagnant avec attention jusqu'au bout. La semaine dernière, le pape Léon a interpellé les parlementaires espagnols en ces termes. La défense de la vie humaine n'est ni une question partielle, ni un intérêt confessionnel. C'est un objectif de civilisation. Toute vie humaine doit être reconnue et protégée depuis sa conception jusqu'à son déclin naturel dans toutes les circonstances de son existence. La grandeur morale d'une nation se manifeste avant tout dans sa capacité à accompagner, protéger et aimer les vies qui traversent la plus grande difficulté, fragilité. Du 20 au 30 juin, jour du vote à l'Assemblée nationale, nous invitons les catholiques qui le souhaitent à s'associer à la neuvaine de prière pour la vie. L'intention lue à ce sujet lors de la prière universelle d'aujourd'hui la démarre. 8 autres intentions particulières ont été préparées pour les jours à venir. Nous pouvons les intégrer dans notre prière quotidienne avec un Notre Père, un Je vous salue Marie et un Gloire au Père. Qu'à l'aube des nouveaux débats, l'Esprit Saint éclaire les consciences et renouvelle dans l'espérance pour que soit reconnue, protégée et respectée la dignité de toute vie humaine. Je crois que vous avez la neuvaine sur Au Clocher. Et puis si vous voulez aller ajouter à votre prière une petite action, j'ai reçu tout un tas de petites lettres à envoyer aux députés. Elles ont déjà la petite adresse. Sachant que vous savez que M. Vigier a été nommé rapporteur de la loi, donc nous sommes au cœur du système. Alors voilà pour l'annonce nationale, la prière à l'invitation des évêques. Quelques annonces pour notre paroisse maintenant. La semaine prochaine, à 18h30, samedi 27 juin, la messe sera à Villars. Il y a vendredi une préparation, répétition pour les confirmants, les sixièmes et les plus grands. J'ai mis d'ailleurs aussi sur Au Clocher, s'il y en a qui... que ça amuse, vendredi soir à 21h, la France joue contre la Norvège, si vous voulez venir regarder ça à la paroisse. Et dimanche prochain, donc les confirmations avec notre évêque, suivi de la table ouverte à la maison paroissiale. Une autre petite annonce concernant une proposition de mécénat. Alors vous avez vu que le centre paroissial a un peu évolué dans l'année. Voilà, l'intuition première, en continuant un peu ce que faisait mon prédécesseur direct, le père Sébastien, c'est de faire vraiment de ce centre un lieu de vie, un lieu où on se sente chez soi, comme à la maison. Donc il y a plusieurs travaux réalisés au début de l'année. Et je voudrais profiter de l'été pour faire deux travaux supplémentaires. Tout d'abord, vous avez peut-être remarqué que quand on est au bout de la maison, il y a un petit escalier en métal dans le jardin, là, qui nous permet de monter, d'accéder au reste sous les arbres, là. Et déjà quand il pleut, il est très glissant, il est déjà très raide cet escalier, et les pierres tombent les unes après les autres. Alors j'ai le papa d'un enfant du caté qui me propose des pierres, des belles pierres de Beauce, et un autre papa du caté qui est maçon, et voilà, qui nous a fait un devis pour pouvoir faire un beau mur à ce niveau-là, on profitait de l'été. Et également notre travail serait de transformer la fenêtre de la cuisine en porte. Parce que si un jour on veut homologuer la cuisine comme un lieu de cuisine pour des collectivités, il faut une entrée et une sortie. Voilà. Donc je vous mettrai une petite collecte si vous voulez participer à la continuité de ce projet. Cette semaine, je prends quelques jours de vacances, parce que mes parents sont retraités, donc ils partent avant les vacanciers. Donc je pars les rejoindre quelques jours en Bretagne. Alors pas pour raconter ma vie, mais pour dire qu'en conséquence, il n'y aura pas de messe en semaine. En revanche, il y aura quand même un temps d'adoration. Vincent viendra exposer Saint-Sacrement mardi, donc dès 18h à 19h. Enfin, dernière annonce, vous savez qu'il va faire très chaud aujourd'hui.
pareil, j'ai entendu 45 degrés ressenti. Voilà, donc c'est important de s'hydrater. Alors on peut s'hydrater avec de l'eau. Ou on peut s'hydrater avec une autre boisson fraîche. Voilà. Donc j'ai pensé à vous, j'ai eu pitié de votre après-midi. Donc il y a à la sortie de l'église, là, de ce côté-là, les bières de la paroisse. Vous pouvez mettre au frais, donc il y a des petits packs de 3. Voilà, je rappelle que ces bières aident les enfants de la paroisse à partir en pèlerinage et en camp. Voilà pour les annonces. Le Seigneur soit avec vous. Et que Dieu Tout-Puissant vous bénisse, le Père et le Fils.

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0: Plus de 1700 ans après le passage dans le désert égyptien d'une poignée d'hommes et de femmes qui avaient décidé de gagner coûte que coûte leur salut, l'histoire, le témoignage des pères du désert continue de résonner. Il serait cependant faux de prétendre que ces lointains échos de leur vie ne sonnent pas bizarrement, voire désagréablement à nos oreilles. Personnages extravagants, fantasques, voire rocambolesques, comme ce Moïse l'Éthiopien dont nous avons parlé dans notre précédente émission, les pères du désert nous échappent. Ces hommes et ces femmes sont tellement loin, à l'opposé de nos conceptions du corps, de l'âme, de l'existence, que c'est à se demander si nous sommes de la même espèce. Et pourtant, les pères du désert ont bien quelque chose à nous dire, aujourd'hui, au XXIe siècle, un message à délivrer, un message que nous ne voulons surtout pas entendre, la vraie vie est ailleurs. Et pour en parler, nous recevons Catherine Mann. Catherine Mann, bonjour.
1: Bonjour Simon, bonjour à tous.

0: Catherine May, nous allons commencer cette nouvelle émission par l'histoire d'un certain Paul, ascète, disciple des Pères du désert. Son histoire, nous la retrouvons dans les histoires losiaques, écrites au IVe siècle par Palladius. À l'époque de ce Paul, le monachisme est déjà bien implanté puisqu'il réside dans une communauté de 500 hommes. Et son ascèse est de prier sans cesse. Il récite 300 prières par jour. Alors, voici un extrait des histoires losiaques. Ayant abordé pour un entretien le saint Macaire, surnommé le citadin, il lui dit, il est donc Paul, « Abbé Macaire, je suis affligé. » Il le força à lui dire pour quelle cause, et il lui a dit, « Dans un village habite une vierge qui a 30 ans de pratique d'ascétisme. Sur elle, on m'a raconté qu'à part samedi ou dimanche, elle ne goûte jamais à rien, mais traînant en longueur les semaines et mangeant à l'intervalle de 5 jours, elle fait 700 prières par jour. Et j'ai désespéré de moi en apprenant cela, de ce que j'en ai pu en faire au-delà de 300. » Le saint Macaire lui répond, « Moi j'ai 60 ans. Je fais 100 prières régulières, je produis par mon travail ce qui concerne ma nourriture, je rends aux frères le devoir de les entretenir, et le raisonnement ne me juge pas comme coupable de négligence. Quant à toi, si en faisant 300 prières tu es jugé par la conscience, il est évident que tu ne les récites pas avec pureté, ou que tu peux en réciter davantage que tu en récites. » Catherine Mann, on a l'impression que c'est une histoire un peu de compétition, là.
1: Oui, c'est un sport national, c'est débiter le plus de prières possible. Est-ce que c'est ça vraiment dont il est question? Je crois que Macaire redresse un peu la chose en disant, si ta conscience te condamne, c'est que tu ne récites pas bien. Il y a quelque chose à trouver. C'est une plénitude à trouver dans la prière, pas une quantité. La comparaison à autrui, c'est quelque chose qui mine le monachisme dès le départ. C'est à la fois un moyen d'émulation. Il faut voir, ils se déplacent les uns vers les autres, hein, ils sont pas immobiles, ils veulent admirer les autres, mais admirer pour devenir meilleur soi-même, et ça déboule tout de suite sur je veux faire plus et je veux être mieux, et il y a cet esprit de compétition. C'est très étonnant, alors que voilà, il y a probablement une maturité. Les vieux moines, ceux qui ont dépassé un peu tous ces problèmes-là, remettent les choses en place. Il y a une mesure à trouver. C'est pas la quantité qui fait la qualité. Et je crois que c'est une affaire de débutant presque.
0: Ouais. Alors, on l'a souvent dit, et on va le répéter presque à chaque histoire, parce que c'est vraiment une particularité des Pères du désert. Dans cette histoire de Paul, il choisit son ascèse, et son ascèse, c'est la prière. C'est-à-dire que c'est une vocation, lui c'est ça, pour un autre, ça sera autre chose.
1: Oui, c'est très important de dire, justement, quand Macaire lui répond, je ne fais que 100 prières par jour, je fais mon travail pour gagner mon pain, et j'accueille ceux qui viennent à moi... et ma raison ne me juge pas coupable de négligence. C'est vraiment, on est devant un problème d'alliance volontaire, et chacun choisit son alliance, son contrat, selon ce. Par contre, il y a une autre forme de fidélité à trouver dans la stabilité. On peut pas changer le contrat tout le temps. Mais c'est vrai qu'il y a une particularité. Moi, je suis étonné de voir ça, ma raison qui choisit le contrat intime avec Dieu, et après, je vais essayer de m'y tenir. C'est une forme d'engagement, mais libre, il n'y a rien de subi. Moi, ça m'a étonné aussi de voir que chacun de ces moines, finalement, a une vocation propre. Et est-ce que ce n'est pas finalement le but de tout chrétien, de savoir exactement... De quoi à quoi il est appelé déjà personnellement et de quoi il est capable. Il y a une parabole évangélique qui dit attention, si tu mets la main à la charrue, il faut pas revenir en arrière. Il vaut mieux réfléchir
0: à deux fois
1: avant, ou pour bâtir une maison, si elle s'écroule, il vaut mieux faire moins. Et souvent les vieux moines viennent un peu tempérer cet esprit de compétition un peu fou, en disant il vaut mieux être soi-même avec justesse, que de.
0: La seule mesure qui existe, c'est sa propre mesure. C'est
1: oui,
0: ça.
1: Oui, oui.
0: Et ça, c'est étonnant aussi parce que on a l'habitude même des règles des monastères où faut se lever à telle heure, il faut réciter telle prière, etc. Tout ça, c'est réglé. Mais à cette époque-là, ce n'est pas encore.
1: C'est pas aussi ferme. Mais même l'Évangile le dit finalement. Mais attention, la mesure que tu emploies, c'est celle qui sera employée pour toi. C'est-à-dire, tu choisis, mais ton comportement, finalement, attention, c'est à ça que tu es jugé. Donc, c'est pas non plus une légèreté. Il faut, quand on s'engage, on s'engage en vérité et on est jugé sur ce qu'on est capable de faire. Pas trop, pas trop peu. Et je trouve que dans tous ces pères du désert, avec chacun leur différence, c'est ça le message final, c'est trouver qui on est avec juste mesure. Mais trop peu, c'est pas bien non plus.
0: Oui, et trop, c'est pas bien non plus, parce qu'on l'a vu dans d'autres histoires où
1: ça dérape complètement.
0: On craque, l'esprit et le corps craquent. Catherine, évidemment, il est question de prière. Ces moines travaillent, mais prient également beaucoup. Et là, on voit que c'est quand même une prière particulière. Peut-être que chez nous, catholiques, on la comprend moins, on la fait moins. Quoique avec le rosaire, ça revient aussi. Là, c'est vraiment une prière...
1: Oui,
0: quelle sorte de prière
1: on
0: sait répétitive, en tout cas, vu qu'il en fait 300 par jour.
1: On ne dit pas de quelle prière il s'agit. Il y a quelques endroits où on semble plutôt dire qu'il s'agit de réciter des psaumes. Ça s'est assez bien resté l'évolution des monachismes en général. On récite les psaumes selon les possibilités, parfois toute une semaine tout le psautier, parfois toute une journée, en une journée tout le psautier. C'est selon, mais ici on ne précise pas. Alors là, qu'est-ce qu'une prière? Finalement, les origines chrétiennes donnent peu de prières. Hein. C'est surtout le Notre Père.
0: Oui.
1: C'est toujours la question. Mais alors, est-ce que c'est 100 fois la même prière? Il n'y a pas beaucoup entre Notre Père et psaume, je ne sais pas.
0: Mais dans cette accumulation de prières, dans ces récitations de prières en continu, parce que 300 prières...
1: Ça ressemble un peu à chapelet, oui.
0: Oui, ça doit quand même prendre un certain temps, et voire 600 pour la voisine. Quel est l'intérêt de cette prière-là? C'est de faire taire en nous les pensées?
1: Oui, je pense que le but est toujours du silence mental, mais c'est aussi à double tranchant, parce que ça donne un apaisement mental et ça centre l'esprit sur Dieu. La question, elle est là. Le problème, est-ce que c'est pas une sorte d'hypnose? Est-ce que vraiment l'esprit est... est-ce que, pour prendre leur propre terme, les démons ont vraiment été vaincus et chassés? Parce que s'ils sont simplement hypnotisés, il y a aussi une parabole évangélique qui dit attention, quand ils trouvent la maison bien en ordre, ils reviennent encore 7 fois plus nombreux. C'est une forme de mise en silence, mais c'est pas le tout de la vie ascétique. L'hypnose, évidemment, on met l'esprit en silence, mais on n'a pas forcément résolu les problèmes.
0: Oui, parce qu'on pourrait très bien se dire n'importe qui se tient en silence dans une pièce, ne mange pas pendant 5 jours, tient debout sur un pied, ne dort pas, se prive de sommeil, il risque d'avoir effectivement des visions, et puis il risque d'entendre Dieu lui parler, même s'il n'est pas croyant du tout, non ?
1: Oui, c'est tout problème des ascèses mal dosées. Et quand, effectivement, les pensées démoniaques déboulent, qu'est-ce qu'il faut faire?
0: Parce qu'on se fragilise énormément, quand même, physiquement.
1: Oui, c'est un peu le but, parce
0: ouais,
1: que
0: le, but, oui.
1: Le mal est un peu imprégné dans la chair. Ils essayent de dégager... de mater, de dominer. Est-ce que, encore une fois, le dressage violent, si je peux prendre la comparaison avec un animal, si on dresse un animal, effectivement, il va obéir. Mais au premier moment de faiblesse, il ne vous loupera pas.
0: Oui, oui.
1: Alors que le but, chez les vieux sages comme Macaire, ce n'est pas de dresser l'animal, c'est de l'apprivoiser, c'est-à-dire de le convaincre. Et de lui apprendre à lutter contre le mal de manière à ne pas faiblir quand une sollicitation d'une pensée mauvaise arrive. Il faut être capable, très calmement, de la repousser.
0: Ouais. Et on l'a vu dans plusieurs histoires, la raison est quelque chose d'important. Il faut aussi être raisonnable à certains moments.
1: Et il faut,
0: c'est pas la raison contre spiritualité un peu évanescente. La raison,
1: ben justement, c'est ce que répond Macaire en disant ma raison ne me juge pas coupable de négligence. Donc ma raison, c'est elle qui a fait mon alliance et c'est elle qui juge de. Donc ils sont au contraire très très responsables d'eux-mêmes. Et ils ne se livrent pas au hasard des événements de la vie spirituelle, quoi. Donc, mais encore une fois, pour avoir une raison efficace, il faut déjà savoir qui on est.
0: Oui. Et ça, c'est la fameuse.
1: Apprendre à penser, c'est un travail. Donc, la répétition de prière n'est pas le seul axe de la vie, bien que pour certains, ça peut être un chemin. Même une priorité, mais il n'y a pas que ça. Et très souvent, l'occupation principale est l'étude des Écritures. Il faut se confronter sa pensée à la Bible pour réfléchir, pour obtenir une raison saine selon Dieu.
0: Eh bien, d'ailleurs, on va passer à une autre histoire, celle de Loge, qui est bien plus longue que celle de Paul, qui était assez courte. Et on va voir justement la différence de caractère de ce personnage, puisque alors l'histoire est assez longue, donc on va la prendre au fur et à mesure, hein, Catherine Mann. Loge, c'est un lettré frappé d'amour d'immortalité. Donc il a compris que l'immortalité de l'âme était plus importante que tout le reste. Or, l'histoire nous dit que cet éloge ne trouve pas sa place finalement dans le monde, ne trouve pas sa place spirituellement parlant. Il ne veut ni entrer au monastère parce qu'il y a trop de monde et il ne veut pas être seul non plus parce que il redoute la solitude. Et c'est alors qu'il fait la rencontre d'un estropié. Alors je vais vous lire le petit passage de cette rencontre. Loge, s'étant donc arrêté, fixe les yeux sur lui, l'estropié, prie Dieu et fait un pacte avec Dieu ainsi. Seigneur, en ton nom, je prends cet estropié et je lui procure du réconfort jusqu'à la mort, afin que, au moyen de lui, moi aussi, je sois sauvé. Accorde-moi de la patience pour le servir. Et s'étant approché de l'estropié, il lui dit, veux-tu, le grand, je te prends dans ma maison et je te procure du réconfort. Il lui dit parfaitement, n'est-ce pas, dit-il, j'amène un âne et je te prends. Et il consentit.
1: Oui, on est de nouveau devant un pacte, devant c'est lui-même qui décide. Il choisit et il fait alliance avec Dieu c'est lui qui prend l'initiative.
0: On peut dire que Dieu lui a envoyé l'estropié.
1: Dieu lui a envoyé l'estropié. Et à ça, il entre en résonance avec cette situation-là. Les autres situations qui passent devant lui, il se sentait pas de taille. Mais ça, et du coup, bon, il adhère à cette situation et il fait son alliance. Il s'engage. C'est très étonnant. Hein. Mais accorde-moi la patience. Mais encore une fois, il s'engage. C'est la difficulté. Il ne peut pas changer de.
0: Et il s'engage selon ce qui lui convient à lui. C'est toujours du hors-piste finalement.
1: Il se sent capable, avec l'aide de Dieu. Ils se sont appelés à faire ça.
0: Et pas autre chose. Quoi.
1: La charité sur une personne, ça lui paraît possible, alors que dans une communauté, ça lui fait trop, il n'arrive pas à penser ça. Il se connaît suffisamment pour savoir de quoi il est capable, ce qui lui conviendrait. Et c'est une espèce de contrat avec Dieu, c'est extraordinaire. Mais ça suppose une connaissance de soi.
0: Oui.
1: Alors, je sais pas, quand on voit effectivement la discipline des monastères aujourd'hui, c'est peut-être aussi parce qu'on a affaire à des jeunes postulants, postulantes, qui ne se connaissent pas encore, et qu'il faut bien des événements pour arriver à découvrir ce qui on est et ce qu'on veut.
0: Oui. Alors, des événements, il va rien avoir, parce que je poursuis cette histoire. Donc, 15 ans passent où Loge et l'estropié vivent en bonne entente. Donc il le guérit, il le nourrit, il le loge. Et puis un jour, l'estropié, aiguillonné par un démon, s'en prend à Loge. Alors je recite les histoires de Ziaque. C'est l'estropié qui parle. Assassin, déserteur, tu as volé le bien des autres et c'est au moyen de moi que tu veux être sauvé. Jette-moi sur la place publique, je veux de la viande. Loge lui apporta de la viande. Cela étant, de nouveau, l'estropié cria, je ne suis pas satisfait, je veux des foules, c'est sur la place publique que je veux. Oh, violence, jette-moi où tu m'as trouvé. De sorte que s'il avait eu des mains, peut-être même se serait-il étranglé, le démon l'ayant rendu sauvage à ce degré. Heureusement, il était manchot.
1: Oui. Voilà, l'action du démon, tout d'un coup, une pensée vient habiter cet homme qui le met en pétard et qui rend toutes les choses difficiles. Jusque-là, tout allait bien dans l'alliance. Et là, ça devient effectivement un peu dur.
0: On l'a dit plusieurs fois aussi... Il ne suffit pas d'avoir compris quelque chose une fois, d'avoir une illumination une fois, enfin d'avoir rencontré Dieu une fois et puis d'avoir été juste une fois.
1: Ah non.
0: C'est toute la vie qu'il faut. Ce contrat, comme vous l'avez dit, il faut le remettre à jour tous les jours.
1: Et qu'il soit éprouvé.
0: Et éprouvé.
1: C'est cette chose qui a disparu de notre civilisation actuelle. Je trouve même dans l'Église, on n'aime pas les épreuves.
0: Ben non.
1: Or, c'est l'épreuve, c'est les moments de crise qui sont les moments, l'épreuve est là pour vérifier la solidité de l'engagement, la solidité du désir, l'orientation, savoir si on est capable de s'accrocher. Les psaumes disent souvent l'or passé à la flamme pour enlever les scories. Les épreuves sont inévitables et nécessaires. Et de croire que entrer en religion, c'est entrer cuicui les petits oiseaux, non, ce serait même un enfant qu'on éduquerait uniquement à coup de récompense et de confort et de. Ce serait le bercer d'illusions. Et en fait, lancé dans la vie, il serait tout à fait. Pas armé à faire face aux réalités.
0: Et tous les plus grands saints, d'ailleurs, ont des épreuves jusqu'au bout de leur vie, si bien
1: oui.
0: Saint Antoine qu'on a vu, etc.
1: Bien sûr. Finalement, la spiritualité, elle se mesure à la force de résistance aux problèmes. C'est pas qu'il faut chercher à en avoir le plus possible, c'est Dieu qui envoie les problèmes. Parce qu'on a eu aussi une période chrétienne de dolorisme où on cherchait à se faire mal. Et si c'est toi qui cherches à te faire mal, c'est pas sûr que ça soit un moyen de se rapprocher de Dieu. C'est pas la souffrance qui rapproche de Dieu. Mais les épreuves, elles sont envoyées à bon escient, au bon moment. Et il faut les affronter avec sérénité.
0: Oui. Alors, notre Euloge et son estropié, pour résoudre cette situation, vont voir Saint Antoine. Alors, Saint Antoine est déjà décédé depuis un certain temps, mais il réapparaît régulièrement dans le monastère où il a vécu. Et ce sont ses disciples qui s'en font les interprètes. Alors, on a une petite parenthèse où on explique qu'il y a deux sortes de personnes qui vont voir Saint Antoine. C'est soit les Égyptiens, soit les habitants de Jérusalem.
1: Oui, mais c'est une manière symbolique de parler. C'est une église à deux niveaux, si
0: c'est
1: je peux
0: ça.
1: Dire. Le premier degré, les Égyptiens, c'est un niveau pratico-pratique, sans forcément qu'il y ait une haute spiritualité derrière. On appelle les Hiérosolémites.
0: C'est les habitants de Jérusalem, c'est bien
1: c'est,
0: ça.
1: Ouais. Les habitants de Jérusalem, ben oui, mais c'est là et le temple,
0: mais
1: c'est
0: oui.
1: Toujours le là où est la prière, là où est la contemplation de Dieu, la relation directe à Dieu. L'Égypte, c'est quand même c'est le lieu où on mange. Hein. C'est le lieu où
0: alors,
1: on
0: y a, deux,
1: a des oignons.
0: Il y a deux traitements différents, mais on peut se dire aussi deux traitements à la mesure.
1: Chacun mesure son niveau. Et puis c'est le lieu où
0: alors,
1: on
0: y
1: a,
0: deux, a
1: des oignons.
0: Il y a deux traitements différents, mais on peut se dire aussi deux traitements à la mesure.
1: Chacun mesure son niveau. Et puis encore une fois, c'est jamais statique.

0: également, il s'adresse aux deux. Et là, on va retrouver un extrait. Et ayant conversé avec tous les autres sur ce qui avait trait à leurs besoins, saint Antoine s'en reprend à Euloge et à l'Estropie et leur dit « Ne rôdez nulle part, partez, ne soyez pas séparés l'un de l'autre, excepté dans votre cela. Cette tentation vous est survenue parce que tous deux vous vous dirigiez vers votre fin et que vous allez être jugés dignes de couronne. »
1: Oui, donc c'est le moment finalement, le juste moment, quoi. L'épreuve finale, parce qu'ils ont fait leur vie sagement comme il fallait, et il y a une épreuve finale, et finalement ils ont eu la bonne attitude, c'est-à-dire ne sachant pas comment réagir, ils prennent conseil. C'est déjà formidable déjà d'avoir l'humilité de prendre conseil, mais aussi d'avoir la chance d'avoir des gens à qui on peut demander conseil. Et puis voilà, la chose est réglée. Effectivement, ils meurent l'un et l'autre
0: juste après.
1: Juste ouais. Après, on a certainement des examens d'entrée pour le ciel.
0: Oui, parce que l'histoire se termine par une vision de saint Antoine de l'au-delà, où le jugement, quoi, où les purs vont au ciel et puis forcément les autres sont jugés et retournent en enfer.
1: Toute cette vie au désert, finalement, ce n'est que ça. C'est une accélération de tout le processus chrétien, peut-être intensif, mais c'est le processus du tri intérieur. Qui est plus ou moins difficile chez les uns, chez les autres.
0: C'est-à-dire que Loge le montre bien au départ de son ascèse. Le point de départ, c'est une prise de conscience que l'immortalité de l'âme est plus importante que la finitude de son corps.
1: C'est la vie éternelle, finalement.
0: La vie éternelle est plus importante que tout.
1: Ici, c'est quand même que du passager. C'est le Christ, il est mort. Pourquoi ? Pour que nous ayons la vie éternelle. Sinon, à quoi ça sert ? Cette vie éternelle, c'est une vie, justement, qui a du sens, qui est stable. Qu'est-ce que c'est qu'être moine ? C'est déjà s'installer dans la stabilité et la contemplation préventive, ou je ne sais pas comment on dit, on est en attente du royaume des cieux, tendu uniquement vers ça, cette vie éternelle. Parce que l'autre, c'est du passager. Mais ça, je pense qu'il faut être déjà assez âgé pour se rendre compte, pour se retourner sur sa vie et voir le ridicule de toutes les petites choses passagères sur laquelle on a buté, on s'est angoissé, on a pris au sérieux, puis après on se retourne, on dit qu'est-ce que c'était, rien, ça, sans intérêt. Et c'est pas forcé d'être moine, je veux dire, on connaît des vieux paysans.
0: La présence de la mort est très importante parce que elle caractérise évidemment la finitude de la vie, et peut-être que c'est quelque chose qu'on oublie aussi même dans ce qu'on entend aujourd'hui dans nos églises, où Dieu n'est que amour, n'est que vie, vérité, chemin.
1: Vrai.
0: C'est vrai aussi, mais j'ai l'impression que on parle moins de cette.
1: Pas de négatif, mais voilà. C'est pas l'Église, c'est le monde actuel.
0: Le monde actuel,
1: qui veut gommer tout ce qui est négatif, qui est pris comme négatif, au lieu de se servir du négatif comme tremplin vers le positif, on fait semblant qu'il n'y a pas. Donc on efface. Ça s'appelle le déni en psychologie. Mais c'est une manière de pas se faire de soucis, mais c'est une manière, à mon avis, illusoire, parce qu'après, on a aussi le retour du refoulé. Est-ce que vous n'avez pas vu le jour où vous n'y attendez pas? Ça revient avec les intérêts. Hein.
0: Et puis, évidemment, le risque d'être passé à côté de sa vie, parce qu'on n'avait pas cette perspective d'une finitude.
1: Oui, je crois à la miséricorde et au rattrapage. J'espère, en tout cas, là, que personne ne rate définitivement l'examen. Si on n'a pas compris l'importance de...
0: Mais comment prendre conscience de ça ? Parce que évidemment, on a tous conscience de la mort. On sait tous au fond de nous qu'on va mourir. Mais comment se fait-il qu'à un certain moment, cette idée-là prend le dessus sur les autres en se disant « Mais oui, je vais effectivement mourir, donc j'ai intérêt à me bouger un petit peu si je ne veux pas avoir passé ma vie sur Terre, me tourner les pouces. » Quel déclencheur, ouais, quel peut être le déclencheur de ça ?
1: C'est pas un bon déclencheur. À mon avis, c'est pas le bon déclencheur.
0: Cette prise de conscience, comment se fait-elle ?
1: Mais c'est normalement, c'est parce qu'on aime Dieu. On n'a pas besoin de se pencher sur soi-même. Ouais. Le problème, c'est quand même le nombrilisme de « Oh, moi, je suis tellement important, je ne veux pas disparaître.

0: Bon, bah, effectivement, quand on commence à se rendre compte que tout important qu'on soit, on va quand même disparaître, c'est pas une bonne motivation. La vraie motivation, c'est l'amour de Dieu. On entre au désert, on devient moine pour la contemplation de Dieu, par amour de Dieu. C'est parce que c'est extraordinaire, l'éternité, la splendeur, la vérité, le beau, le vrai, l'éternité vécue dans l'amour, justement, qui est une énergie.
1: Oui, mais cet amour de Dieu est sûrement une expérience peut-être moins répandue que, alors tandis que la
0: L'amour de
1: finitude,
0: soi
1: non,
0: est très répandu.
1: la mort, ça c'est une certitude, ça on sait qu'on va mourir.
0: Mais c'est l'autre certitude qui devrait être la plus grande, c'est la présence de Dieu qui est importante. C'est le corps mortel, il n'est que le corps mortel, il est là comme la chrysalide pour le papillon. Enfin, il est destiné à engendrer un corps spirituel, comme dit saint Paul. Alors ça, c'est la seule chose importante, tout le reste n'a pas d'importance. Il faut que ce corps passager soit le porteur d'un corps définitif. Et qu'on appelle de résurrection ou de lumière spirituelle, ce qu'on veut. Mais on a quand même tendance à inverser les priorités,
1: Eh
0: hein.
1: oui, eh oui. Et il n'est jamais trop tard, et ça nous le verrons, vous l'avez dit Catherine Mann, et nous le verrons dans notre prochaine histoire où c'est justement presque un vieillard, même un vieillard pour l'époque à 60 ans, qui va lui décider de changer de vie. Un très grand merci Catherine Mann, et on se retrouve le mois prochain.
0: Merci à vous et à très bientôt. Au revoir.

0: Bonjour à toutes et à tous, bienvenue à bord de Libre Propos, l'émission hebdomadaire de Radio Rancière qui vous permet d'entendre la parole de notre évêque, Monseigneur Philippe Christori, sur des sujets divers et variés. Bonjour Monseigneur.
1: Bonjour Christophe, il aurait fallu peut-être une piscine pour faire cette interview ça, au bord vrai. De l'eau parce que ça chauffe un peu.
0: Ça y est, oui, ça, nous sommes entrés dans l'été avec un peu d'avance. Tout d'abord, peut-être nous réjouir de l'accord de paix signé entre les États-Unis, malgré, on le voit bien, l'opposition d'Israël, qui, lui, va continuer la guerre au Liban et à Gaza. Netanyahou l'a annoncé cette semaine. Quoi qu'il en soit, le détroit d'Ormuz devrait rouvrir ce vendredi et le spectre d'une possible troisième guerre mondiale s'éloigne un peu. Vous vous réjouissez de ce moment?
1: On peut que se réjouir qu'une étape de paix soit franchie. Donc, comme a dit le pape Léon, avec un peu de dialogue et de négociation, on a pu avancer, ou ils ont pu avancer avec le Pakistan aussi. Maintenant, c'est pas gagné, c'est vraiment un équilibre entre des forces opposées, entre des gens qui se haïssent. Il y a quand même une promesse, entre guillemets, de l'Iran de détruire Israël, donc on est le moins du compte, oui. On est très loin du compte. Alors forcément, le commerce mondial a besoin du passage de ces bateaux. On va se réjouir parce que l'essence va baisser un petit peu, puis on va oublier. Mais là-bas, il y a aussi un pays qui souffre tellement d'un régime autocratique, théocratique, profondément injuste, qui a même fait des milliers de morts, qui a assassiné un nombre de jeunes qui manifestaient pour leur liberté de manière absolument éhontée, qui a encore des gens qui passent à l'échafaud quasiment toutes les semaines.
0: Il y a des pendaisons tous les jours, semble-t-il. Enfin, en tout cas, toutes les semaines.
1: C'est un pays criminel. Enfin, sinon, c'est un régime politique criminel dans un pays magnifique. Un pays qui mérite, cette jeunesse, depuis 40 ans, elle est sous le joug de cette idéologie islamiste chiite qui est insupportable. Donc, oui, on souhaite que ça avance, on souhaite que la paix soit donnée, mais aussi qu'on n'oublie pas que l'aspiration initiale, c'était cette liberté qu'ils n'ont pas.
0: Israël continue de martyriser le Liban, si j'ose dire.
1: Israël continue à martyriser le Liban parce qu'en son sein, il y a ce cancer incroyable qui est le Hezbollah, qui est donc aussi une force armée, un satellite de l'Iran et qui est décidé à aussi détruire Israël autant que possible. Donc, ça reste très compliqué.
0: Oui. La Rochelle, Carcassonne, Angoulême, Menton, avec l'été, les arrêtés anti-mendicité refleurissent dans les zones touristiques ou commerciales de certaines communes. Des mesures que le Comité européen des droits sociaux a récemment qualifiées de discriminatoires. Qu'en pensez-vous? Et quelle doit être l'attitude du chrétien par rapport à cela?
1: La mendicité, ça existe depuis la nuit des temps. Donc les pauvres ont mendié, il y a même des religieux qui mendient, il y a des ordres religieux mendiants, les franciscains étaient des mendiants qui attendaient leur nourriture des gens. Je crois que dans le bouddhisme, on trouve aussi des moines qui vont mendier chaque jour du riz, de la nourriture. L'arrêter complètement, ça me semble illusoire. Maintenant, c'est que le haut de l'iceberg, c'est quoi le problème? Le problème, c'est que on a une grande indifférence à ces gens-là, puis on veut bien sûr les sortir des lieux touristiques, parce qu'il ne faut pas que ça gâche le plaisir des touristes, notamment étrangers, qui dépensent de l'argent en buvant aux terrasses des bars des bonnes boissons, des bons cocktails. Mais qu'est-ce qu'on fait derrière pour aider ces gens-là? Comment est-ce qu'on soutient les différentes associations d'inclusion des gens qui sont à la marge? Comment est-ce qu'on fait pour que des jeunes en déshérence scolaire ne finissent pas à 18 ans jetés dehors de leur foyer de l'ASE ou de leur famille d'accueil et qui vont ensuite zoner entre drogue et rue et peut-être larcin? Enfin, il y a un problème en amont bien plus grave. Donc c'est une vague rustine sur un pneu qui est percé de partout. Ouais. Donc ça sert pas à grand chose.
0: C'est le problème de la pauvreté finalement qu'on refuse peut-être de regarder en face. Les associations chrétiennes en partie.
1: Oui,
0: aussi.
1: Et d'autres pas chrétiennes, Secours Populaire et d'autres, mais les Restos du Cœur. Mais beaucoup de gens font des choses qui sont merveilleuses pour aider leurs prochains. Mais en amont, il y a une société elle-même qui doit se convertir à la bienveillance et puis au partage aussi des moyens, des richesses pour que notamment des richesses éducatives, des richesses pédagogiques. Enfin, il faut aider les gens en amont pour qu'ils ne finissent pas dans cet état-là, quoi. Et là, on sait qu'il y a un gouffre presque infranchissable.
0: Vendredi 12 juin dernier, vous avez béni les sépultures des Sœurs du Cœur Immaculé au cimetière de Nogent-le-Rotrou. Je ne connaissais pas les Sœurs du Cœur Immaculé. Je suis allé voir. C'est toute une histoire.
1: Oui, c'est une belle histoire de, femmes qui ont vraiment donné leur temps depuis 150 ans, au moins, pour l'éducation des jeunes, notamment des jeunes filles au départ, notamment le collège d'Alfeuille, par exemple, de Nogent-le-Rotrou, vient de ces femmes. Donc, on a eu dans l'histoire de ce département des belles créations, hein, puisque les Sœurs de Saint-Paul de Chartres sont aussi, avec le père Louis Chauvet, il y a 330 ans environ, une création en vue d'éduquer des fillettes des campagnes de Beauce qui n'ont pas d'éducation. Je pense que l'Église, dans sa vocation d'enseignement, de prendre soin d'aider toute personne humaine. Le pape Léon, dans ses voyages, ne cesse de redire, il a redit au Parlement espagnol que personne ne peut atteindre la dignité d'un être humain, quel qu'il soit, depuis sa conception naturelle jusqu'à sa fin naturelle. Donc, tout ça, quand on parlait des pauvres qui sont dans la rue, je crois que ces femmes qui se sont fait religieuses pour offrir leur vie pour l'éducation de jeunes enfants, de jeunes filles à l'époque, au départ, avaient ce but, avaient le but de leur donner une vie digne, où elles se perdraient pas dans la pauvreté, la misère qui sûrement, à l'époque de la révolution industrielle, touchait beaucoup de personnes. Donc c'est une très belle œuvre. Malheureusement, effectivement, il reste quelques sœurs en vie qui sont très âgées, et on a voulu rassembler dans une belle tombe les corps de ces sœurs qui avaient bien mérité.
0: J'ai vu qu'elles avaient également œuvré au sein du foyer André Bollet, du nom de l'abbé Bollet, pour l'accueil des sourds. Donc ce sont des femmes qui ont eu un rôle très important dans la région, son inclusion.
1: Il y a eu beaucoup de ces ordres religieux qui ont pris une place très importante dans l'action sociale du pays. Après, l'État a repris ou a développé d'autres œuvres laïques, on peut dire. Mais l'Église était au premier rang de cet élan d'humanité, on peut dire, ou d'humanisation éducative pour ses enfants.
0: Oui, ce sont les PEP 28 aujourd'hui qui gèrent ce foyer André Bollet. Il nous reste assez de temps pour évoquer votre avant-dernier message fraternel. Quand les disciples se font-ils appeler chrétiens ? Nous retournons donc dans les Actes des Apôtres. Pierre vient de convertir Corneille, un païen. Il est de retour parmi les Juifs et les Juifs lui en font grève de cette conversion. Comment Pierre arrive-t-il à se tirer d'affaire, si j'ose dire ?
1: Oui, donc on a vu ce Corneille, un païen, qui avait fait quérir la présence de Pierre, qui était apôtre, donc pour suite à une vision qu'il avait eue. Pierre avait lui-même eu un songe, lui disant de ne pas craindre d'aller vers ce monde païen que sa religion juive, en principe, lui interdisait de fréquenter. Et il trouve là des gens bouleversés. Et donc, il va dire au retour, quand on le met en cause, en lui disant « Mais comment se fait-il que tu aies osé franchir cette ligne rouge, au fond, d'aller chez ces païens ?» Il va en dire simplement « Mais comment pouvais-je refuser le baptême à ceux qui avaient déjà reçu l'Esprit-Saint ?» Donc, il constate que ces gens sont dans la joie de l'esprit, ont déjà reçu des grâces nombreuses et ont un cœur tout à fait ouvert à ce message nouveau pour eux qui est le salut en Jésus-Christ, sa mort, sa résurrection pour nous sauver du mal et du péché. Et donc ils les baptisent tous, toute la famille, sûrement les servants, les servantes, enfin tout le monde y passe. Et au retour, au fond, il arrive à expliquer cela au point que d'un seul coup tout le monde se réjouit en disant le salut n'est pas que pour les Juifs, mais aussi pour les païens.
0: Alors il y a très tôt des frères dans la foi qui partent vers Chypre, vers Antioche, vous le dites. Bah, ce sont eux les premiers missionnaires, finalement.
1: Ah, mais ça, c'est frappant. Moi, j'ai encore lu récemment les chapitres 14, 15 des Actes des Apôtres. Et en fait, c'est mieux qu'une agence de voyage. Quoi. On vous promène dans le bassin méditerranéen, de ville en ville, d'île en île. Et on voit ce zèle. Et puis alors, il y a une sorte de liberté que les apôtres ont, parce qu'ils voient souvent peut-être les contraintes naturelles, les tempêtes, l'hiver qui arrive, les bateaux naviguent moins l'hiver, c'est dangereux comme mer, mais du coup ils changent de cap, ils vont ailleurs, c'est l'Esprit Saint qui veut pas qu'on aille là, mais on va là-bas, et à chaque fois c'est une aventure magnifique, c'est mieux qu'un roman, d'abord c'est une histoire vraie.
0: Ils n'ont pas peur, ou alors s'ils ont peur,
1: non, ils ont pas peur.
0: La peur est surmontée très rapidement.
1: Mais ils sont saisis par l'amour du Seigneur, et cet amour vainc la peur. alors que c'était pas forcément toujours très rose. Ils ont été parfois rejetés, critiqués, insultés, même malmenés, même frappés. Donc les gens n'aiment pas beaucoup qu'on les dérange dans leur foi et leur chant et leur vie. Alors à une parole nouvelle, elle peut être à la fois touchante, édifiante, mais elle peut être aussi dérangeante. Et ça, ils en font un peu les frais.
0: Alors la nouvelle de ces conversions parvient aux oreilles de l'église de Jérusalem, qui a encore la primauté, je pense, à l'époque, et qui décide d'envoyer Barnabé jusqu'à Antioche pour voir de quoi il retourne. Ce Barnabé, c'est l'homme de Paul, hein.
1: C'est lui qui a accueilli Paul à Damas quand Paul s'est converti en tombant et en rencontrant le Christ, hein, qui lui a dit « Mais pourquoi me persécutes-tu » Paul a répondu « Mais qui es-tu ? Je suis Jésus que tu persécutes. » Et c'est Barnabé qui va accueillir avec Ananie aussi à Damas. À l'époque, c'est Saul, il s'appelle Saul, encore un jeune très zélé pour la foi, mais une foi qui veut l'extinction de ce courant de Jésus, enfin des disciples du Christ. Et Barnabé va l'accueillir, va l'enseigner, le baptiser, et ensuite on voit Barnabé qui devient aussi un proche de Saul, devenu Paul, ouais. Change de prénom, et qui va participer à cette mission, on peut dire ad gentes, vers les nations, vers les voyages.
0: Il a une très grande réputation sur le plan spirituel d'ailleurs, Barnabé. Hein,
1: oui, un homme ouais. Reconnu comme saint, comme attaché à la parole. Et donc, c'est d'ailleurs un saint que nous vénérons aujourd'hui, saint Barnabé.
0: Alors, c'est à cette époque, et parce que Barnabé opère lui aussi de nombreuses conversions, c'est à cette époque que le mot chrétien apparaît pour la première fois. Est-ce que c'est un nom que les futurs chrétiens eux-mêmes se donnent, ou c'est un nom qu'on leur donne, en fait?
1: Donc, on sait que c'est Antioche, mais qu'on va appeler les disciples de ce Jésus chrétien, le mot vient de Christ. Il semble dans le texte que c'est les gens qui les désignent comme chrétiens, c'est-à-dire qu'ils vont dire ces gens-là sont disciples de Jésus Christ, le Christ, le Messie. Christ, c'est le mot grec pour dire Messie, et qu'il leur faut un mot nouveau pour les désigner, et on dit Christianos, chrétien.
0: Et eux-mêmes s'appelaient comment, en fait? On le sait pas, ça, si.
1: Par leur prénom, peut-être.
0: On parlait de la voix, je crois, c'est ça. Hein.
1: On parlait de la voix, absolument, ouais. Au départ, c'est ça. Surtout que longtemps, on a pensé que c'était une suite normale du judaïsme, donc il n'y avait pas de rupture entre le judaïsme et ceux qui accueillaient Jésus comme Messie juif, attendu par le peuple juif. Mais la rupture va se faire un peu à la fois quand il y aura ce rejet très fort des autorités juives, des persécutions aussi contre les chrétiens, et puis... Voilà, avec malheureusement aussi des conséquences dans l'histoire difficiles, puisqu'il y aura eu aussi beaucoup de juifs exterminés par des chrétiens, par cette mauvaise compréhension. Aujourd'hui, bien sûr, on est dans un vrai dialogue avec le monde juif, et les juifs sont nos frères aînés dans la foi. Il y a une continuité, vraiment, pour moi en tout cas, comme évêque, entre le monde juif et ce que je suis comme chrétien.
0: Merci beaucoup, Monseigneur. Chers auditeurs et auditrices de Libre Propos, cette émission est terminée. 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À très bientôt.

0: Auditrice et auditeur de Radio Grand Ciel, Église en Marche depuis les studios de Nogent-le-Rotrou, à la technique Claude Casal. Au micro, donc, Chantal Rat. Aujourd'hui, je suis en compagnie du père Nicolas Bousset. Bonjour, père.
1: Bonjour, Chantal. Bonjour, chers auditeurs et auditrices.
0: Alors, en cette mi-juin, où l'émission est diffusée sur vos ondes, il s'est déjà passé pas mal de choses sur notre paroisse, et la fin de l'année, sur la paroisse Saint-Lubin-du-Perche, s'annonce également chargée, comme sûrement bon nombre de paroisses. Alors, je voudrais revenir, parce que je ne sais pas si tous les auditeurs de Ré-Loire ont été au courant de ce fait, mais vendredi dernier, il y a eu à Nogent-le-Rotrou un hommage aux sœurs de l'Institut du Cœur Immaculé, donc de Nogent-le-Rotrou. Alors, pouvez-vous nous dire quelques mots sur cet hommage, père Nicolas ?
1: Alors, quelques mots. J'ai découvert cette réalité en venant à Nogent au mois de septembre. Voilà, avec ces sœurs qui ont rayonné pendant presque deux siècles. Voilà, ils ont fondé à Nogent-le-Rotrou, donc des demoiselles enseignantes. Voilà, qui ont fondé un établissement catholique à Nogent-le-Rotrou, à Chartres et à Amboise. Et donc le charisme a pris une certaine proportion, et puis ensuite les sœurs ont pris de l'âge. Donc un certain nombre sont au cimetière de Nogent, puisque fondé à Nogent. Et donc il y a tout un projet mené par la congrégation de venir bénir les tombes suite à une restauration. Et puis, il y a une messe, voilà, d'action de grâce pour tout ce que les sœurs ont contribué pour l'enseignement de la jeunesse à Nogent, à Chartres et à Amboise. Et donc, l'évêque de Chartres vient avec le vicaire général et un certain nombre de délégations d'OGEC des différents établissements scolaires qui continuent l'œuvre des sœurs.
0: Oui, alors l'évêque est venu, donc vendredi dernier, voilà, il y a eu la bénédiction des tombes, il y a eu la messe, bon, un petit pot à la fin, et c'est vrai que c'était pour les Nogentais quelque chose d'important, puisque les sœurs, donc, qui ont contribué à la création de l'institution Delfeuille, c'est bien ça, je ne me trompe pas, parce que Je ne suis pas Nogentaise d'origine, mais je sais que vous avez lu beaucoup de documents à cet effet. Donc les sœurs ont eu un impact et un rayonnement sur l'éducation. Alors je crois qu'au départ c'était pour les jeunes filles, c'est essentiellement féminin je crois.
1: Oui, une école de jeunes filles.
0: Voilà, et la devise c'était pour qu'elles soient...
1: Soyez saintes, savantes et maternelles.
0: D'accord. Un beau programme. Et je pense que c'était assez avant-gardiste, il y a deux siècles de ça, de mettre en avant un petit peu une instruction pour les jeunes filles, surtout dans nos provinces. Alors, j'imagine que c'était pour des jeunes filles un petit peu d'un milieu aisé, oui. Où en fait, les jeunes filles étaient surtout employées à la ferme ou pour garder les petits frères et les petites sœurs qui arrivaient.
1: Et la particularité aussi de ces demoiselles, voilà, dans un contexte politique... assez complexe. Voilà, ils ont fait le choix de ne pas prendre un habit,
0: d'accord.
1: De rester en civil, voilà, d'être dans le monde et de porter l'évangile.
0: Voilà, du coup, elles étaient fermant dans la pâte, en fait.
1: Voilà, un peu avant-gardiste.
0: Voilà, tout à fait. Alors, bon, ça, c'était vendredi, mais alors, du coup, les festivités se sont poursuivies puisque nous avons eu la célébration de confirmation. Et puis à Nogent-le-Rotrou et avec sous la présidence de Monseigneur Christori et la profession de foi à la Basoche-Gouët. Donc beaucoup de familles étaient réunies pour ces occasions.
1: Oui, un certain nombre de personnes se sont rassemblées. Voilà, le mois de juin, c'est assez compliqué entre les différentes activités de fin d'année. Et nous aussi, l'Église, nous connaissons ces activités de fin d'année avec la confirmation. Donc à peu près une quinzaine de jeunes ont reçu ce sacrement, deux adultes. Et il y a eu aussi donc des professions de foi à la Basoche-Gouët. Le week-end après, ce sera les premières communions. Voilà, on n'arrête pas de célébrations de haute importance pour la vie de la paroisse en cette fin de juin.
0: Pour la vie de la paroisse, et je dirais même aussi pour les familles, parce que c'est l'occasion, en fait, toutes ces célébrations religieuses sont l'occasion pour les familles de se rassembler, ce qui n'est pas forcément le cas partout, parce que les familles, on le sait bien, sont tous dispersées. Et l'occasion d'une confirmation, d'une profession de foi, d'une première communion, eh bien, de rassembler les familles. Les grands-parents sont souvent très fiers aussi, par rapport à leurs petits-enfants, et puis aussi pour tous ces jeunes de reprendre ou de continuer un certain contact avec le parrain et ou la marraine, qui des fois s'est un petit peu effilochée avec les distances. Enfin ça, moi je vous parle... Voilà, un petit peu, ce sont des choses un petit peu que l'on entend aussi à travers les paroissiens.
1: Alors oui, c'est une étape importante, la confirmation, la première communion, la profession de foi aussi une étape. Mais ça permet aussi à toutes les personnes qui prennent part à nos célébrations de venir un peu raviver. Voilà, ces jeunes qui professent haut et fort leur foi, ça interpelle toute l'assistance en disant « mais moi j'en suis où dans ma foi ? Est-ce que je proclame haut et fort une première communion ?» Voilà, nous avons l'habitude de communier bien souvent le dimanche. Et voilà, de voir ce jeune qui s'avance dans ce désir de recevoir pour la première fois le corps du Christ, ça vient interpeller toute l'assistance.
0: Tout à fait, toute l'assistance et puis les familles. Et du coup, peut y avoir aussi un peu des personnes qui retrouvent, je ne sais pas si c'est le bon terme, mais un peu le chemin de la foi ou qui ont ce désir puisque d'aller plus loin.
1: En tout cas, oui, il y a ce rassemblement et ce rassemblement peut être aussi un moyen de réactiver ou un moyen de venir raviver la flamme qui est peut-être faible, mais bien
0: mais
1: là.
0: Elle est là.
1: Et c'est une occasion de la rallumer.
0: Et c'est ça qui est important. Et alors, évidemment... Pour que cette flamme puisse se raviver, eh bien, la paroisse a trouvé judicieux d'organiser une soirée de louange entre la confirmation et la première communion, donc le 17 juin prochain. Donc, une soirée de louange pour remercier le Seigneur de tous ses bienfaits. Alors, cette soirée de louange, elle a lieu où, Père Nicolas ?
1: Alors, cette soirée a lieu en l'église Saint-Jean-Baptiste de Nogent-le-Rotrou. Alors sur l'année, il y a eu quelques soirées de louanges, mais là en effet, cette soirée de fin juin sera bien entendu une occasion pour rendre grâce pour tout ce que nous avons vécu au cours de l'année.
0: Et puis pour rendre grâce et pour tous aussi ces enfants et ces jeunes, qui ont cheminé avec la paroisse et qui continueront leur chemin. C'est à quelle heure, Père Nicolas ?
1: À 18h30. Une petite heure voilà, de prière, il y aura l'exposition du Saint-Sacrement et possibilité de recevoir la confession. Les prêtres se tiendront à disposition.
0: Sacrement de réconciliation. Voilà, eh bien écoutez, un beau programme en attendant les premières communions. Alors après, il y aura des feux de la Saint-Jean, on en a déjà parlé lors de l'émission précédente à Saint-Jean-Pierre-Fixe. Avec la grande fête de la Saint-Jean, le feu de la messe, le feu de la Saint-Jean béni.
1: Donc messe à 18h, le jour de la Saint-Jean-Baptiste, donc le 23 juin, 18h, messe à Saint-Jean-Pierre-Fixe, suivi d'un repas qui est proposé par la municipalité. Et alors j'ai découvert que le feu, il s'allume uniquement à minuit. Il va falloir veiller.
0: Ben, je sais que le feu s'allume, au moins il faut qu'il fasse nuit. Et comme nous sommes dans les journées les plus longues, donc effectivement, il va falloir veiller. Bon, on va vous demander de le bénir, mais pas de sauter par-dessus. D'abord, c'est un grand feu, donc voilà. Alors, ensuite, alors après avoir béni le feu de la Saint-Jean, on pourrait dire qu'on clôt. La paroisse va terminer un petit peu l'année pastorale. Il n'y a pas vraiment de fin, mais il y a toujours un temps qui est important pour dire merci. Le 3 juillet prochain, où il y a un cocktail, enfin il y a la messe, une messe d'action de grâce, et un cocktail qui sera servi également pour toutes les personnes qui interviennent auprès de la paroisse. Et ce sera aussi une occasion particulière ce 3 juillet, pour la paroisse cette année, puisque cela nous permettra de dire au revoir au Père Olivier. Parce que le Père Olivier, donc, a été nommé sur Chartres, donc il n'y a pas si longtemps que ça, que ça se sait. Et du coup, pour nous, une manière de le remercier, c'est bien ça aussi, à cette occasion, nous en profiterons pour dire merci au Père Olivier.
1: Alors, en effet, Chantal, je repars sur le premier point, se disant... c'est la fin de l'année, mais au final, voilà, les activités de la vie paroissiale continuent. Voilà, la vie continue, mais en effet, durant cette période estivale, il y a un peu une dispersion. Donc,
0: oui.
1: On aime bien se rassembler pour un petit peu clôturer, rendre grâce. Et donc un cocktail, une messe d'abord. Une messe.
0: Oui,
1: pour dire merci au Seigneur. Suivi ensuite d'un temps fraternel pour simplement remercier toutes les personnes qui s'engagent tout au long de l'année. Et ils sont nombreux.
0: Oui.
1: Les distributeurs d'horizon. Il y a les personnes qui ouvrent l'église, il y a les personnes investies dans l'accueil, les fleurs, voilà, tout un tas
0: de bricolage, jardinage.
1: Exactement. Et c'est une occasion, voilà, de pouvoir se rassembler, dire merci et partager un temps ensemble. Et au cours de cette traditionnelle petit pot de fin d'année, avec la messe bien entendu, c'est un moyen de rassembler et donc de dire merci au Père Olivier pour ses 3 années à la paroisse et puis de lui dire bonne suite à Chartres.
0: Mais oui, bonne suite à Chartres. Et c'est vrai que nous, sur la paroisse, nous l'avons vu grandir, entre guillemets, puisqu'il a été, nous l'avons connu séminariste, il a été ordonné prêtre, il a fait une année d'études tout en étant sur la paroisse, ce qui n'était pas simple. Et puis après, là, il a fait une année entièrement sur la paroisse et il va découvrir une autre réalité que la paroisse Saint-Lubin-du-Perche, qui est aussi formateur pour lui, en fait, je pense. Et ce sera l'occasion pour chacun de lui dire au revoir, de lui dire merci. Alors, il part pas le 3 juillet, on sait bien. Mais entre les vacances des uns des autres, les camps, son déménagement, etc. Donc, voilà. Et nous aurons l'occasion à la rentrée de parler de la personne du père qui succédera au père Olivier. Mais nous n'en disons pas plus pour l'instant. Pour vous laisser le suspense et de pouvoir nous écouter dès le mois de septembre. Alors, il y a les cocktails, et comme ce cocktail du 3 juillet, cette messe d'action de grâce, et comme on le disait, chacun se disperse. Alors, il y a différents camps proposés pour les jeunes, avec entre autres les écoles de prière. Il y a un camp autour de la nature, je crois. Et puis, il y a aussi le traditionnel, puisque je ne sais pas combien de temps ça existe, mais pèlerinage à Lourdes, qui est aussi bien pour les paroissiens, les personnes souffrant d'une maladie, mais également pour les jeunes.
1: Voilà, donc en effet, il y a une dispersion dans cette période estivale, mais aussi de nombreuses propositions pour continuer à avancer avec le Christ. Et alors, je soulignerai simplement Lourdes. Voilà, Lourdes, c'est vraiment un pèlerinage rassembleur, puisque l'ensemble du diocèse se rend présent avec différentes réalités, des jeunes, des moins jeunes, des personnes qui sont là pour aider. Et donc c'est une belle proposition. Voilà, moi j'ai eu ce cadeau, puisqu'on a parlé des professions de foi, des premières communions. Voilà, mon premier pèlerinage à Lourdes, c'était le cadeau que mes grands-parents m'ont fait après ma profession de foi. Et je suis ressorti de ce pèlerinage avec beaucoup de souvenirs, et je continue à aller tous les ans à Lourdes.
0: Voilà, oui, souvent, moi je me souviens, je dis aux parents, si on ne sait pas quoi offrir à un jeune, offrons-lui cette opportunité de partir à Lourdes ou de vivre une école de prière, etc. Mais voilà, c'est souvent, on n'en garde que des beaux souvenirs, une belle fraternité et une envie de découvrir un peu plus le chemin de la foi.
1: Et ce pèlerinage est aussi la dernière proposition de l'été. C'est aussi une belle occasion pour repartir.
0: Rebooster.
1: Exactement.
0: Eh bien, chers auditeurs et auditrices, nous vous souhaitons un bel été et nous vous disons au revoir.
1: Au revoir.

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0: Marguerite Marie Lezac, bonjour.
1: Bonjour Marie-France Guimard Roche.
0: Je te reçois aujourd'hui dans les studios du Rocas de Radio Grand Ciel, dans mon émission « Bienvenue chez le roi ». Et tout ça parce que tu m'as dit que, en fait, tu es une aristocrate.
1: Plus exactement ce qu'on appelle ordinairement une bâtarde. Le mot est affreux. Il ne va pas te plaire, mais c'est intéressant.
0: Mais si tu savais le nombre de bâtards qui sont à moitié, justement, aristocrates eux-mêmes.
1: Ben voilà.
0: Alors raconte-moi un peu cette histoire.
1: Eh bien écoute, voilà. C'est vrai que Ruy Blas, cette circonstance cette année, on est dans la monarchie d'Espagne que avec Charles II.
0: Que tu montes et que tu vas créer.
1: Voilà, que je vais créer pour le festival de théâtre du Timré cette année. Depuis, c'est la 15e édition.
0: Qui est Ruy Blas ?
1: Alors Ruy Blas, c'est un valet. C'est un valet qui est manipulé par Don Salluste, le marquis de Finlas.
0: Mais
1: Don
0: Salluste. Tu sais ce que ça me rappelle ? La folie des grandeurs avec Louis
1: mais
0: de Funès.
1: Mais c'est la folie des grandeurs a été complètement inspirée, mais alors vraiment largement et librement, de Ruy Blas, de Victor Hugo. Les grands auteurs inspirent tout ce qui devient très populaire. C'est vrai, bon, la folie des grandeurs, tout le monde a adoré la folie des grandeurs.
0: Et donc, personne ne sait Ruy Blas.
1: Toi, tu connais, parce que tu es cultivée, Marie-France, mais la plupart des gens ne savent pas que l'héritage est de Victor Hugo.
0: Quand de Funès appelle mon bon Blase.
1: Oui, c'est vrai.
0: C'est Ruy Blas.
1: C'est vrai, c'est Ruy Blas. Mais très peu de gens le savent, hein, parce que moi j'ai fait ma petite enquête avant de décider de monter Ruy Blas. Mais les gens ne connaissent pas. Ils connaissent plus Hernani. Je pense, plus Hernani.
0: À cause de la bataille?
1: Ça doit être ça. Parce que c'est, voilà. Et là, bon, Ruy Blas, c'est un valet qui est tombé amoureux de la reine Marie de Nemours, la reine d'Espagne. Et comme Don Salluste a été évincé par, disgracié tout simplement par la reine Marie de Nemours, parce que tout simplement la reine a du caractère et elle n'a pas du tout apprécié que sa dame d'honneur soit séduite par ce marquis de Finlas et qu'il ne l'épouse pas.
0: Oh les noms, marquis
1: voilà.
0: De Finlas.
1: Donc il l'a disgracié, elle l'a disgracié, et lui veut se venger. Donc il utilise son valet, il lui demande de porter le costume de son cousin, donc un costume d'aristocrate, et comme lui c'est quelqu'un, c'est un peu gavroche, il a un côté gavroche, il veut sauver le peuple, le sortir de sa pauvreté, de sa misère, donc il va se battre.
0: Terriblement séduisant le monsieur.
1: Très, oui, oui. Et alors c'est celui que tu connais, qui a joué Roméo, donc qui va jouer Charles-Édouard Durot, qui va jouer Ruy Blas. Il est en train de travailler Ruy Blas en ce moment, il fait beaucoup de choses parce qu'il va jouer là le 23 mai Nos Caprices de Marianne. Je lui avais confié la mise en scène en 2024 et il va jouer Les Caprices de Marianne qu'il vient de donner là, au Diane et Tom. Il va le donner aussi à Senonche le 23 mai, donc tu vois, il est bien occupé et le 30 avril, il joue avec Ophélie Brett au Diane et Tom, une autre pièce.
0: Deux sur une balançoire.
1: Deux sur la balançoire,
0: et d'ailleurs,
1: voilà.
0: Il est ami gentiment sur Facebook avec moi et je lui ai mis un petit mot. Je lui ai dit, mais que fait Roméo sur cette balançoire?
1: Ah ben voilà, c'est tout à fait ça, je l'ai lu. Donc bon, j'ai pas répondu parce que bon, je me suis dit, je veux pas rentrer dans toutes ces conversations, surtout que je suis tout le temps en train de lui dire, tu arrives à tout faire, Charles-Édouard, tu arrives à tout faire, parce qu'il y a quand même les répétitions de Ruy Blas, il a cette pièce, donc j'y serai là-bas le 30 avril, parce qu'en fait, ils se sont connus tous les deux, Ophélie Brett et lui, oh, tout ça c'est très romanesque, hein, lors de la Glorède, parce que je fais la Glorède. Oui, on me demande toujours de faire la Glorède pour la ville de Dreux et où je suis Marianne, où je joue Marianne avec mes acteurs qui jouent plusieurs rôles, Simone Veil, etc., dans les rues de Dreux devant les monuments. Et ils se sont connus là parce qu'elle travaille à la Glo, elle s'occupe de la communication. Et comme elle l'avait admirée dans Roméo et Juliette, ils se sont rencontrés et ils ont décidé ensemble de monter cette pièce. C'est merveilleux, vive l'amour quand même. L'amour de l'art, bien sûr.
0: Une vraie comédie du théâtre de boulevard.
1: C'est ça.
0: Que j'affectionne tout particulièrement, comme tu le sais, Marguerite
1: oui.
0: Marie.
1: Oui, plus que les grandes tragédies.
0: Eh ben, ma foi, je trouve ça
1: oui.
0: Plus...
1: Ben, c'est plus gay, hein.
0: Voilà,
1: plus c'est gay. Plus gay. Hein, c'est comme...
0: Et tu sais bien que j'aime énormément Roméo et Juliette, je te reproche toujours la fin.
1: Oui, oui.
0: Est-ce que, comme dans Ruy Blas et La Folie des Grandeurs, on ne pourrait pas aménager un peu la fin, il se réveille.
1: Alors ça va être difficile, parce qu'il va au bout de son destin, Ruy Blas. Mais on peut pas le dire quand même, mais il va au bout de son destin.
0: D'accord.
1: Il va au bout de l'amour, de son amour du peuple, de l'amour de la reine, mais quand même...
0: Et donc ça finit mal.
1: Ça finit mal, mais c'est un peu... Victor Hugo, il y a eu, tu vois, je t'ai amené le jeu de l'amour et du hasard de Marivaux.
0: Oui.
1: Marivaux, c'est merveilleux et c'est terrible aussi, hein. Ça n'est pas la mort physique, la vraie mort, mais quand même, chacun revient à sa condition à la fin des pièces.
0: Mais c'est du
1: tu vois, dans le livre des esclaves. Ben oui. Alors que moi, je ne vis pas ça dans ma vie. Dans ma vie d'artiste.
0: Oui, alors.
1: On en revient à ma mère.
0: Toi, mon aristocrate.
1: Ah ben voilà.
0: Allez, raconte.
1: Ma mère était donc Marie-Thérèse Courtois de l'Épine.
0: Tu veux me redire ça?
1: Marie-Thérèse Courtois de l'Épine, du Maine de Châtenudel. Mais du Maine de Châtenudel, on n'en parlait jamais. Et Courtois de l'Épine, mon grand-père voulait qu'on l'appelle Courtois. Donc, nous, on a su tout ça par ma grand-mère qui, elle, n'était pas une aristocrate, mais une bourgeoise. En fait, mon grand-père a épousé une bourgeoise qui était très jolie, ma grand-mère maternelle. Mais c'est horrible ce que je vais te dire à l'antenne. Mais moi, quand j'étais toute petite, il me disait toujours « il fallait bien redorer mon blason ». J'avais quoi, 11-12 ans, je savais pas ce que ça voulait dire, redorer mon blason. Parce que je voyais que mon fils s'entendait pas toujours très bien, que ma grand-mère écrivait, que mon grand-père vivait sa vie, il allait toujours dehors, enfin, il se fuyait un petit peu. Et il me disait, il fallait bien que je redore mon blason.
0: La première fois que j'ai entendu ça, c'est quand Bonnie de Castellane l'a dit à propos de son épouse, en disant, elle est mademoiselle Gould.
1: Oui.
0: En disant, mais ce qui est formidable, c'est qu'elle est très belle,
1: voilà.
0: Vue de dot.
1: Ah ben voilà, elle avait une très bonne dot, ma grand-mère.
0: Et ben voilà.
1: Voilà, elle avait une très belle dot. Et
0: mais
1: donc,
0: en plus, elle était jolie.
1: Et elle était jolie, oui, elle était
0: tout
1: très jolie.
0: Elle.
1: Et c'était quand même une intellectuelle. Quand tu penses qu'elle est née, ma grand-mère maternelle, en 1900, elle a passé son BEPC qu'elle a eu et elle a écrit beaucoup sur sa vie en 1900, etc. Elle a perdu d'ailleurs sa mère très jeune. Elle est tombée très amoureuse d'Anselme Courtois de l'Épine, donc. Mais justement, il n'a jamais voulu qu'on mette son nom de compte.
0: En entier.
1: Non. Parce qu'il y a une histoire un peu complexe dans sa vie. Tout ça, je l'ai su beaucoup plus, en fait, par ma grand-mère que par mon grand-père lui-même. Parce que il ne racontait pas trop sa vie. Et en fait, son grand-père s'est tué d'une dette de jeu, d'une dette d'honneur. Parce qu'il était joueur. Il avait, cette maladie du joueur et il a joué les biens.
0: À l'époque, l'honneur tuait encore.
1: Tuait encore, oui.
0: Ce qui n'est plus le cas aujourd'hui.
1: Non.
0: D'ailleurs, connaît-on encore le nom ?
1: Le nom, oui, une dette d'honneur. Voilà, c'est ce que j'entendais dire. Et donc, on a un peu étouffé tout ça dans la famille, mais bon.
0: Et puis, c'était tragique, donc effectivement.
1: Voilà. Et ma mère, ma mère, elle a épousé quelqu'un qui n'avait rien à voir avec son monde, son milieu, son éducation. C'était quand même de l'aristocratie qui était des argentés. Il n'y avait plus d'argent, mais il y avait l'éducation, les grands principes.
0: Ça reste,
1: principes. Et mon grand-père m'a éduquée. Et il me disait toujours, ma petite, tiens-toi bien à table. Parce que il faut que tu saches bien te tenir à table. Ça, il me le disait en dehors de la famille, quand il venait me chercher à l'école, etc. Et il me disait, parce qu'au moins, si tu te tiens mal, tu en éprouveras un certain plaisir. C'était le culte du plaisir, hein.
0: Absolument.
1: Voilà. Et donc, il était charmant, il s'entendait avec tout le monde, il était tout à fait charmant. Et il était colonel. Pourtant, il était colonel, blessé de guerre à la guerre d'Italie. Et donc, ma mère...
0: La guerre d'Italie?
1: Oui.
0: Laquelle?
1: Alors là, je peux pas, c'était la guerre, écoute, il a sauté sur une mine. Il a perdu une jambe et il avait une jambe de bois. Et à Dreux, on l'a connu avec cette jambe, parce que quand on est arrivé à Dreux, nous, on était des rapatriés d'Algérie.
0: Mm-hmm.
1: Et mon père a ouvert le lycée Rotrou en septembre 1965, mais avant, nous étions à Paris, 3 ans, dans les grands ensembles. Et ma mère n'était pas bien, là, quand même. Elle était vraiment mal. Et donc, c'est elle qui l'a... Elle a toujours été derrière mon père pour le pousser. Elle avait beaucoup d'ambition, en fait. Elle voulait bien vivre. Et donc, elle a épousé l'intelligence, la beauté, il était absolument charmant. Enfin, à Dreux, on s'en souvient beaucoup parce que...
0: Eh bien, mes filles aussi, parce qu'elles étaient à leur école, toutes les deux.
1: Ah, oui, à laquelle oui. Eh bien, Camus
0: Non, le lycée Rotrou.
1: Le lycée Rotrou.
0: Mais bien sûr.
1: Parce qu'il a ouvert, en fait, le lycée Rotrou en 1965. Et c'est vrai qu'on ne parle pas beaucoup de lui, de cette ouverture, parce que, en fait, il y est resté seulement 2 ans. Mm-hmm. Après, le rectorat, je crois, lui a demandé... de réouvrir le vieux Rotrou désaffecté,
0: oui,
1: qu'il a baptisé Camus. Et il est resté là, et il l'a fait surtout pour ma mère, parce qu'il est passé de proviseur à principal, en fait. Et parce que c'était un collège, il a réouvert le collège. Et comme ça, Rotrou est resté lycée.
0: Et mes filles sont nées l'une en 65, l'autre en 69, donc elles sont allées toutes les deux
1: à Rotrou. Oui. Voilà. Et donc, ma mère était ravie parce que le vieux Rotrou, donc, il a baptisé Albert Camus en hommage à son ami universitaire, comme lui, qu'il aimait beaucoup, dont il avait la même philosophie, Albert Camus. Voilà. Ce qui pourrissait d'ailleurs la vie de ma mère. Elle disait, Albert Camus a pourri la vie de mon époux. Parce que c'était la philosophie de l'absurde. Et ma mère, c'était plutôt une femme épicurienne, pragmatique.
0: Vraiment épicurienne,
1: elle aimait les plaisirs aussi, comme son père, moins sa maman, hein. Mais ma mère, oui, c'était une artiste peintre merveilleuse, sculpteur, artiste peintre.
0: Tu as encore beaucoup de ses œuvres, j'imagine.
1: Oui. Que j'expose régulièrement. Chaque année, je change les œuvres dans le lieu là-bas. C'est elle qui voulait absolument que j'appelle le théâtre Centre d'art Jean-René Lozach.
0: Bien sûr.
1: Voilà, parce qu'elle me disait, tu sais, ton père a toujours dérangé ici parce qu'en fait, il dérangeait, mais parce que c'était un passionné, un intellectuel passionné. En mai 68, par exemple, je sais que il faisait des soirées avec ses professeurs à Camus, parce que là, il avait déjà ouvert le Camus, avec le Canoun, des Merguez. Il était quand même de là-bas, il est né à Casablanca. Il parlait l'arabe courant et l'arabe littéraire.
0: Mmh. Et donc, il a eu beaucoup de succès avec cette école.
1: Voilà, il a eu beaucoup de succès avec cette école.
0: C'était un homme un peu à poigne, non ? Qui tenait
1: à
0: son monde.
1: Ah, complètement.
0: Et ça, c'est très important.
1: Il était passionné, à poigne. Il avait le culte des plaisirs. Il adorait la vie. Moi, je faisais des concours de danse avec lui quand j'avais 18 ans. J'avais gagné le Charleston, le tango avec lui.
0: Que j'aurais voulu te voir danser.
1: Ah, ben j'adorais ça. C'était lui. Hein. Le théâtre, c'était lui. Il me faisait jouer dans les pièces qu'il montait avec ses élèves. Donc, non, c'était un passionné comme ma mère, qui était artiste aussi. C'était un couple à la fois fusionnel, passionné, mais quand même, j'ai entendu un mot qui arrivait de temps en temps dans la maison, qui était celui de mésalliance. Ma mère, de temps en temps, quand elle n'en pouvait plus, elle disait, ben voilà, vous êtes le fruit de la mésalliance.
0: Oh, c'est charmant.
1: Quand on n'écoutait pas, on piquait des crises, on était très capricieux, on était à la fois bien élevé et mal élevé par mon père, élevé par mon grand-père et ma mère, et mon père cassait les codes.
0: Voilà. C'est important. Alors, de qui tiens-tu en fait ?
1: Eh ben, des deux.
0: Voilà. Et ça fait de toi aujourd'hui ce que tu es.
1: Ben, du théâtre, je pense, parce qu'au théâtre, on peut tout faire, tout est permis. Par exemple, je retrouve, je pense, le côté aristocratique, très codé, avec une école dure. D'ailleurs, j'en pouvais plus, moi, de l'école d'art dramatique à Paris, du conservatoire, et des cours de Raymond Girard que j'adorais, cela dit. Mais c'était laborieux, c'est beaucoup de travail. Et ça, je pense que ce côté-là, très codé, doit ce besoin de...
0: Est-ce que ça donne un cadre ?
1: Oui, voilà. Ce besoin d'un cadre, ça vient de ma mère, ça c'est certain. Mais en même temps, je ne supporte pas les cadres. Donc, à l'intérieur du cadre, je casse les codes.
0: Ah, c'est compliqué, là.
1: Oui, c'est compliqué. Ben, c'est le théâtre. Le théâtre, la définition du théâtre, c'est un paradoxe.
0: Oui, parce qu'alors ton cadre, quand je te vois en guépière sur la scène, magnifique, hein, tout le monde debout en train d'applaudir, dans Croque-Monsieur ou dans une autre pièce aussi merveilleuse, merveilleusement joyeuse,
1: oui.
0: On se dit le cadre, il est très très loin.
1: Oui, c'est ça. Il est loin, mais n'empêche qu'il est là. Parce que si je n'avais pas cette rigueur dans les répétitions, moi-même de travailler aussi seule, de travailler ma voix, ma diction, la vélocité, la mémoire, tout ça, la mémoire, c'est un muscle. Hein. Moi, je me dis, les gens qui s'y travaillent leur mémoire tous les jours, régulièrement, en fait, ils ne devraient pas avoir de problème, normalement, de mémoire.
0: Bien sûr.
1: Tu vois, il faut être dans l'action. Dans l'action. Et donc, je pense que ce mélange de mon père et de ma mère, cette mésalliance heureuse, c'est quelque chose d'extraordinaire pour les enfants. Parce que, tu vois, moi, je suis l'aînée, mais ma sœur Guylaine, qui est la petite sœur, elle est très artiste aussi. Elle a une boutique, tu dois voir, Guylaine Lozac. En fait, elle a 5 enfants, c'est Guylaine Fuchs, mais elle a gardé son nom de jeune fille dans son travail. Elle est très artiste aussi. C'est ma sœur Elisabeth qui est peut-être plus, qui ressemblerait peut-être plus à papa.
0: Voilà. Vous êtes combien dans la fratrie ?
1: On est 4. Okay. Et mon frère, qui a fait Saint-Cyr, alors lui, c'est un cerveau, un grand
0: maître. Alors lui, il est resté dans le cadre.
1: Oui, mais alors il a changé de cadre parce qu'il est tombé amoureux d'une femme qui était antimilitariste, donc il a résilié son contrat avec Saint-Cyr, t'imagines ?
0: Oh, je ferais bien.
1: Il est entré à la SNCF.
0: Oh non !
1: Si ! Dans les ouvrages d'art de la SNCF, quand même, dans les cadres.
0: Allons.
1: Mais il a été à la retraite à 54 ans, mais lui, il adore la musique. Donc, il joue du violon, il joue de la flûte. Voilà, on a tous un côté quand même. Enfin, bon, moi,
0: alors, quel est le prénom de ce...
1: C'est Jean-Philippe.
0: Jean-Philippe.
1: Alors, il y a Jean-Philippe.
0: D'abord, polytechnicien.
1: Saint-Cyrien.
0: Saint-Cyrien. C'est mais pas le même plumé.
1: Ça lui a coûté cher, d'ailleurs, de résilier, hein. Quand on est entré à Saint-Cyr. Mais tout ça par amour. En fait, l'amour nous a toujours guidés dans notre vie.
0: Mais elle ne pouvait pas faire un tout petit effort. L'uniforme eh ben non, est tellement merveilleux.
1: Elle n'a pas fait d'effort. Oui. Et puis, bon, c'est comme ça. Qu'est-ce que tu veux
0: hein. Exactement.
1: Mais l'amour fait que, voilà, moi non plus, je n'ai pas fait une carrière. Je ne suis pas entrée à la Comédie Française. Parce qu'avant d'entrer à la Comédie Française, j'ai rencontré François.
0: Donc, l'amour voilà. L'amour.
1: Le coup de foudre. Et hop, on s'est mariés. Donc, tu penses.
0: Et donc, en fait, tu t'es mis au golf plutôt que de rentrer à la Comédie Française.
1: Ben, c'est-à-dire, il n'y avait pas le golf au départ. Il a fallu le créer. Parce que je voyais qu'il s'ennuyait sur les machines.
0: Oui.
1: Donc, c'est en fait, en montant, on ne badine pas avec
0: alors,
1: l'amour.
0: Attends, non, mais il s'ennuyait sur quelle machine ?
1: Ben, les machines de l'agriculture, de la ferme.
0: Alors, il est descendu de son tracteur et il a fait
1: oui,
0: des trous
1: il a
0: pour
1: fait
0: le
1: des
0: golf.
1: Trous pour le golf. Et ça, je l'ai poussé à faire ça parce que j'avais un de mes acteurs à l'époque, Vincent Jouan, qui maintenant dirige le cours Raymond Aquaviva, où d'ailleurs ma petite fille va certainement aller faire un tour, là, parce qu'elle joue, elle a 15 ans, elle joue avec moi depuis qu'elle a 8 ans, mais je lui dis aussi, il faut que tu ailles voir ce qui se passe ailleurs, ma chérie, parce que, bon, elle va faire quand même le concours, là, le 4 juillet, de grandes tragédies classiques dans le Timret.
0: Mais bien sûr.
1: Mais il faut quand même qu'elle aille dans un cours à Paris, quoi. Et Vincent Jouan, qui jouait perdicant dans On ne badine pas avec l'amour, parce que c'était une commande que j'avais à Nogent-le-Roi, pour le château de Nogent-le-Roi, grâce à Michel Geffro, qui maintenant est parti, quel dommage. Il est mort un peu jeune, parce que je l'avais programmé dans mon lieu, là, au Centre d'art Jean-René Ozac, il y a maintenant, écoute, je ne vois plus le temps passer, il y a 8 ans, je crois, 8 ou 10 ans. Et il est décédé juste avant de venir.
0: Ah,
1: et on devait reprendre plein de pièces de boulevard ensemble.
0: Mais c'est pas possible, ça.
1: Ben oui. Il m'a abandonné là, hein, Michel Geffro. Mais là, il jouait... Maître Briden, je me rappelle, dans « Ne badine pas avec l'amour », et Vincent Jouan, qui jouait perdicant, jouait beaucoup au golf à Saint-Cloud. Ce qui fait qu'il arrivait de temps en temps en retard aux répétitions. Et un jour, il m'a dit, parce que je lui apprenais à monter à cheval à la ferme...
0: Marguerite Marie, si tu veux que je sois à l'heure...
1: Tu fais un golf. T'as compris. C'est parti d'une boutade. Et j'en parlais tout le temps à François. Et puis après, bon, ben, ça a dû faire son chemin. Hein.
0: Bien
1: et
0: sûr.
1: Voilà, ça a fait son chemin. Il a vu ça avec le propriétaire du château, qui était un homme d'affaires, Monsieur Saccone, etc. Et puis il m'a dit un jour... Du château de Gland. Parce qu'il y a le château juste à côté.
0: Mais je ne l'ai pas vu, ce château.
1: Mais il est bien caché derrière les arbres.
0: Tu vois que nous sommes très, très bien dans Bienvenue chez le Roi.
1: Mais oui, parce que je dis toujours à mon fils Mathieu et à Bertrand et à François, il le sait, que ça devrait faire partie de la ferme. Et paraît-il, ça aurait dû faire partie de la ferme à l'époque où son arrière-grand-père a acheté la ferme de Gland. Mais comme son épouse était une paysanne, mais vraiment de la terre, une vraie de vraie, elle n'a pas voulu acheter le château parce qu'elle trouvait que ça ne lui correspondait pas.
0: Elle avait comme moi les deux pieds dans la glèbe.
1: Voilà. Alors donc, moi je dis toujours, puisque ce mariage est un mariage insolite, notre mariage avec François, quand même, il faut au moins que ça serve à ça. Donc le golf et ensuite qu'il puisse acheter le château.
0: Et alors, remboursons-nous des transactions.
1: Et ce sera la vie de château.
0: Ça sera la vie de château.
1: Tu vois, parce que là, tu as bien vu, j'ai fait Roméo et Juliette sur des parvis de château très beaux, Arbouville, la rivière, etc. Regarde, le château de Fil, hein, le jeu de l'amour et du hasard. Mais là, j'aurai le château, on ferait aussi des spectacles au château, tu comprends?
0: Oui, et il sera à vendre, tu crois?
1: Et puis, je serai sur place, en plus. J'ai pas besoin de bouger. Finalement, écoute, apparemment, pour l'instant, non, non.
0: Et en fait... cette famille, donc, peut être très proche de vous, j'imagine, là, en tout cas géographiquement.
1: La famille du château,
0: oui.
1: Là, ben, je les ai invités à Marie Tudor, mais ce monsieur, non, n'est pas très réceptif, apparemment. Puis on ne le voit jamais, ce sont ses enfants qui viennent.
0: D'accord.
1: Mais bon, je pense qu'un jour, il sera sans doute à vendre.
0: Un jour, mais bien sûr.
1: Mais ça, c'est certain, ça dépend moi avec le théâtre qui puisse l'acheter.
0: Impatience.
1: Je compte plus sur mes enfants, hein. Marie-Claire, elle est amoureuse du théâtre et des chèvres, mais elle fait quand même la comptabilité des De Gaulle.
0: Alors
1: donc
0: attends,
1: elle a beaucoup de
0: le théâtre et les chèvres.
1: Ah ben oui, Marie-Claire, tu vois, regarde, elle va jouer encore. Je fais une reprise d'Antigone le 27 et le 28 juin.
0: Mm-hmm.
1: Ça a été magnifique.
0: Toujours
1: dernière,
0: à la ferme Antigone. Du Gland.
1: Toujours à la ferme de Gland.
0: De Gland.
1: Dans le théâtre, et je refais deux dates. Mais elle a des chèvres qu'elle va voir tous les jours, des chèvres de loisirs, de plaisir. Elles ne font ni fromage, mais elle a des chèvres qu'elle va voir tous les jours, des chèvres de loisirs, de plaisir. Elles ne font ni fromage, ni lait, ni rien du tout.

0: Et ta troupe, ce que je peux appeler ta troupe, oui, puisqu'ils sont extrêmement fidèles, oui, combien as-tu d'acteurs qui travaillent avec toi?
1: Je vais te dire, j'en ai beaucoup. J'avais encore un acteur, Georges, que je n'ai pas vu depuis des années, et qui ne demande que ça, de revenir, de jouer un grand rôle avec moi. Il veut absolument qu'on joue ensemble. Donc, on a parlé. Alors, il me dit, mais moi, je veux jouer un personnage à l'âge que j'ai. Il a 10 ans de moins que moi. Parce qu'en règle générale, quand je jouais des grands rôles, je prenais toujours un partenaire qui avait au moins 10 ans de moins. Ça rajeunit. Ça, c'est un secret
0: mais
1: que j'annonce.
0: C'est une bonne tactique.
1: Ça rajeunit les femmes d'être avec un partenaire plus jeune.
0: Et comme dirait ma grand-mère, ça tient jeune.
1: Ça tient jeune. Tout à fait.
0: Mais bien sûr.
1: Donc lui voudrait revenir, Georges aussi,
0: Gaëlle. Non, mais en tout, il y en a combien? Dis-moi.
1: Bon, une vingtaine de comédiens intermittents du spectacle, sûrs, voilà. Et les autres, ils sont aussi sûrs, encore plus même, parce qu'ils sont de ma génération. Alors là, j'en ai quand même un certain nombre en pleine forme et toujours jeune comme moi.
0: Ça ne m'étonne pas parce que quand je te vois, franchement, toi aussi, ta génération, vous êtes une génération inoxydable.
1: Bah écoute, jusqu'au jour fatal.
0: Eh oui,
1: mais
0: bien sûr.
1: Jusqu'à ce jour-là, nous, on vit. Hein,
0: naturellement.
1: Et on ne s'arrête pas.
0: Quand on me demande « est-ce que tu vas bien ?», je réponds toujours « jusque-là, ça va ».
1: Jusque-là, ça va. Ben oui, toi aussi, t'es passionnée.
0: Ah là.
1: Faut aimer passionnément la vie, quoi.
0: Oui, le chant, la radio,
1: voilà.
0: Mes amis dont tu fais partie,
1: oui.
0: C'est merveilleux.
1: Et c'est réciproque.
0: C'est une très belle vie que nous avons.
1: Oui, on a beaucoup de chance en fait. Mm-hmm. En fait, on a sans doute été bien éduqués. Alors toi, je ne sais pas si tu es le fruit d'une mésalliance, mais en tout cas, vive la mésalliance.
0: Hein. Enfin, commerçant, paysanne.
1: Et oui,
0: c'est vrai, peut-être aussi, est-ce
1: oui, c'est bien
0: une diversité qui est très importante.
1: Voilà, parce que c'est vrai qu'avec François, on est quand même diamétralement opposés.
0: Ah bon ?
1: Mais oui. Mais il est beau, il est toujours beau. Tu sais, ça, c'est primordial.
0: Absolument.
1: Pas de laisser aller, il est beau à l'intérieur, à l'extérieur.
0: J'ai vu.
1: Oui, tu as vu. C'est un personnage, une personnalité.
0: Mm-hmm.
1: C'est vrai que quand j'étais jeune, j'ai eu l'impression d'épouser un acteur américain. Mais
0: ouais,
1: c'est toujours un acteur américain quand même. Et pourtant, il n'est pas facile. Il a tous les défauts des hommes, macho. Il ne partage à la maison, il ne fait rien. Mais en même temps, je n'aimerais pas un petit toutou, tu vois, qui me suive.
0: Ou...
1: Ah non, il faut qu'on fiche la paix. Moi, je vis à mon rythme, tu vois.
0: Et puis, il t'aime.
1: Sans doute.
0: D'ailleurs, comment ne pas t'aimer, déjà?
1: Sans doute.
0: Ah, oh, c'est charmant.
1: Voilà.
0: Et alors, donc, les spectacles que tu vas présenter, nous avons quelques minutes parce que le temps passe.
1: Oh là là, mon Dieu, oui. Alors, donc, nous avons avant Ruy Blas, là, donc, je t'ai dit, on a, bon, ça c'est Ophélie Brett, Charles-Édouard Durot. Charles-Édouard Durot revient avec Ruy Blas, mais avant Ruy Blas, qui va avoir lieu les 5, 6, 12 et 13 juin avec les fameuses ripailles que tu connais.
0: Les ripailles.
1: Voilà.
0: Tu viendras faire une émission de cuisine sur les ripailles.
1: C'est ça. Voilà. nous avons quand même la country qui revient.
0: La quoi ?
1: La country.
0: Ah
1: les,
0: oui !
1: Voilà.
0: Mais
1: le,
0: oui.
1: Les countries du blues.
0: Oh, je veux te
1: aux
0: voir.
1: Pascal Dumont.
0: Je veux te voir danser avec tes petites bottes.
1: Avec mes bottines.
0: Les bottines.
1: Mais oui, ce sera le 16 mai.
0: D'accord.
1: Et on fait alors un cocktail dînatoire à 19h30 et ça commence à 20h15, 20h30. Voilà, donc ça, ça va être le 16 mai.
0: Mm-hmm.
1: Et ensuite, on a le 23 mai, on rejoue donc les Caprices de Marianne à Senonches, le 23 mai. On revient, parce qu'on joue parfois un peu hors les murs quand même.
0: Hein. Eh oui.
1: Et on revient avec Ruy Blas. Mais tout le mois de mai, on a des répétitions de Ruy Blas en résidence avec tous les comédiens.
0: Ce bon Blas.
1: Ça, voilà.
0: Nous allons revoir ce bon Blas.
1: Ça va être quelque chose.
0: Marguerite Marie, tu es absolument formidable. Continue comme ça, je ne peux pas dire autre chose.
1: Ah, hein. Oh, merci.
0: Avec tous tes amis, tu es très bien entourée,
1: oui,
0: toute
1: oui,
0: ta
1: oui.
0: famille
1: j'ai beaucoup de
0: que
1: chance.
0: Tu aimes beaucoup. Et puis, cette campagne merveilleuse, c'est déjà le Perche ?
1: Pas tout à fait, c'est le Timré.
0: Presque.
1: C'est à la lisière du Drouet et du Perche.
0: Parce que tu n'es quand même pas très loin de Louvilliers-les-Perches.
1: Non. C'est vrai.
0: Ça s'appelle Les Perches.
1: C'est vrai, oui, oui.
0: Et donc, très proche aussi de Stéphane Bern.
1: Oui,
0: ah, Stéphane.
1: Tiron gardé. Il m'avait répondu une lettre quand je l'avais invité pour Roméo et Juliette. Et il m'avait dit, je vais essayer de venir, puis il m'a fait répondre par
0: et
1: son
0: oui.
1: assistante.
0: Moi, ça fait des années
1: en,
0: que je l'attends derrière mon petit micro, mais je ne désespère pas.
1: Mais je lui ai proposé Roméo et Juliette, hein, pour Tiron gardé. Il était quand même intéressé, hein. Alors,

0: qu'il y a, c'est qu'évidemment, j'ai Ruy Blas. J'ai aussi, tu sais, ce festival de grandes tragédies classiques dans le Timré,
1: oui,
0: qui va s'ouvrir cette année. Il y aura une seule date. C'est le 4 juillet, sous la forme d'un concours ouvert au public de grandes tragédies classiques. Et là, on forme les amateurs. Tenez-vous bien, en 8 jours.
1: Philippe Maillard a enregistré cette émission pour vous, chers auditeurs, qu'il réalisera dans les studios Radio Grand Ciel. Marguerite Marie-Lozac, au revoir.
0: Au revoir Marie-France.
1: Et à bientôt.
0: À très bientôt.

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1: Bonjour, bienvenue dans l'histoire en musique. Aujourd'hui, on retrouve Éric Picard, un habitué de cette antenne, professeur d'histoire, animateur radio, pour nous parler de la Troisième République. Alors, on a fait une émission, Éric, il y a peu, sur Napoléon III. Finalement, on fait la jonction. Pourquoi ce sujet, d'ailleurs ?
2: Alors, pourquoi ce sujet ? Parce que la Troisième République, elle est finalement assez mal connue, alors que d'une certaine manière, c'est une période vraiment charnière de notre histoire de France, avec un certain nombre d'éléments qu'on peut qualifier de décisifs. J'en prends deux, mais on va revenir sur d'autres, si vous voulez. C'est l'époque où la République triomphe vraiment. Bon, il y aura la parenthèse de Vichy, mais Troisième République, Quatrième, Cinquième, on est dedans. Plus personne aujourd'hui ne conteste la République, alors qu'au début de la Troisième République, il y avait quand même un courant monarchiste important. Deuxième élément, l'anticléricalisme, l'anticatholicisme, qui culmine avec les lois de 1901 sur les associations et la célèbre loi de séparation de l'Église et de l'État, avec là aussi, d'une certaine manière, la question de la laïcité qui est réglée, jusqu'à ce qu'en septembre 1989, la première affaire de voile fasse ressurgir cette question. Mais il y a quand même eu, on peut dire, un siècle de répit pour nos amis républicains. On pourrait parler aussi des guerres, on pourrait aussi parler du progrès économique, du progrès social, de la Tour Eiffel.
1: Cette Troisième République, en fait, elle démarre après la défaite de 1870. Est-ce que vous pouvez replacer un petit peu dans le contexte la fin de Napoléon III, peut-être ?
2: Alors, justement, la fin de Napoléon III, tout simplement, c'est la défaite militaire face à la Prusse. Napoléon III encerclé à Sedan, qui abdique, la République qui est proclamée à Paris. Alors, elle est proclamée en septembre 1870, mais elle ne devient effective qu'en 1875, avec les lois institutionnels qui font la République. Donc il y a eu 5 ans fort curieux. Et puis à partir de 1879, les républicains, la gauche, sont au pouvoir jusqu'à 1914. Donc voilà, la République triomphe, les républicains gagnent toutes les élections face à des monarchistes qui n'osent même plus dire monarchistes, mais qui se disent conservateurs.
1: Oui, difficile à mettre en place, hein, de toute façon. Puis, on en avait parlé lors de la dernière émission, la Deuxième République, en fait, n'a duré que 4 ans avec Louis-Napoléon Bonaparte, pour le coup, et tout de suite, coup d'État, puis Empire. Ça n'a pas été la même chose quand cette Troisième République est arrivée. Il n'y a pas eu un sentiment d'inquiétude?
2: La République n'a pas forcément bonne presse, parce que rappelez-vous, la Première République vire dans la terreur et l'anarchie, et c'est Napoléon Ier qui rétablit l'ordre. La Deuxième République est très brève, vire au conflit, et c'est Louis-Napoléon Bonaparte, futur Napoléon III, qui rétablit l'ordre. Donc la République, c'est assez dangereux, ça peut ressembler à l'anarchie, c'est pour ça d'ailleurs que les républicains, dits opportunistes comme Ferry et Gambetta, vont être là pour rassurer.
1: Voilà, on a l'impression qu'en France, on a un peu des républicains contraints et forcés, hein.
2: Oui, c'est ce qu'on appelle les républicains de raison, par opposition aux républicains de conviction. C'est pas les mêmes. Et finalement, il y a la belle formule d'Adolphe Thiers qui explique que la République, c'est le régime qui nous divise le moins. Voilà.
1: Quelles sont les premières figures de cette Troisième République naissante ?
2: Je citais tout à l'heure Gambetta, enfin Grand Bêta, comme disait Victor Hugo, mais il y a Victor Hugo aussi, hein, qui est élu, qui sera sénateur. Il y a Jules Ferry, qui était maire d'un arrondissement parisien. Et c'est là justement qu'on appelle les opportunistes. Voilà. C'est pas des idéologues au sens classique du terme, c'est pas des révolutionnaires. Ils ont su d'ailleurs se distinguer de la Commune en 1871. Et finalement, les communards, l'extrême gauche socialiste va concentrer sur elle tout ce qu'il peut y avoir de négatif dans l'extrême gauche.
1: Pouvoir du président à cette époque, d'ailleurs, sur la Troisième République, parce qu'aujourd'hui on est dans un régime semi-présidentiel, mais à l'époque, c'est quoi comme type de régime ? Parlementaire ?
2: C'est un régime parlementaire. Donc dans un régime parlementaire, c'est le Parlement qui a le dernier mot. C'est même le régime parlementaire qui est le modèle républicain. Ne jamais l'oublier, le vrai modèle républicain. C'est pas le modèle présidentiel actuel, c'est le modèle parlementaire, avec même, alors je vais peut-être être un tout petit peu technique, avec même une domination très forte du Parlement, dans la mesure où, après 1877, plus aucun président n'osera dissoudre l'Assemblée nationale. Donc, ils sont quasiment, les députés, les parlementaires sont quasiment irresponsables, ils risquent plus de dissolution.
1: Une crainte d'un nouveau coup d'État, comme si c'était produit avec Napoléon, peut-être, non?
2: Non, alors là, justement, c'est assez intéressant de voir que l'armée française ne bouge pas, oserais-je dire, même au moment de l'affaire Dreyfus, c'est assez intéressant, il n'y a pas eu de menace véritablement d'un coup d'État militaire. Bon, il y a eu l'épisode du général Boulanger, mais c'était un général devenu homme politique, elle lui était ministre de la guerre, et qui lui voulait un régime républicain, mais plus fort, plus autoritaire.
1: Mais ce que j'entends, peut-être une crainte justement de donner trop de pouvoir à un président, ce qui est le cas pour la Ve République, justement pour éviter.
2: Voilà. Ah, absolument, oui.
1: Là, on reste vraiment dans un régime parlementaire.
2: Le régime, l'exécutif est désarmé. Voilà, désarmé. Le président, comme dirait De Gaulle, sert à inaugurer les chrysanthèmes.
1: Avant une première pause musicale, peut-être première grande transformation, évolution sous cette Troisième République, la construction de l'école laïque en réalité. Alors, quelques mots en introduction avant une petite interlude musicale peut-être.
2: Déjà, l'école laïque, non. L'école, non. Les lois Ferry de 1881-82, faut le rappeler quand même à l'antenne, c'est des lois qui organisent l'instruction obligatoire. C'est pas l'école qui est obligatoire, c'est l'instruction. Et Jules Ferry, libéral, autorise cette instruction en trois lieux différents, dans des écoles publiques qui seront effectivement laïque et gratuite, dans des écoles libres qui à l'époque, donc aujourd'hui on dirait des écoles catholiques, qui à l'époque n'étaient ni laïques ni gratuites, et puis l'école à la maison. L'école à la maison. Et je rappelle que c'est uniquement l'instruction primaire qui est obligatoire, et c'est uniquement l'instruction primaire publique qui est gratuite à partir du lycée, c'est-à-dire à partir de la sixième, l'école publique devient payante.
1: On va évidemment développer ce sujet très représentatif de cette Troisième République, mais je vous propose un premier extrait musical d'un des plus grands compositeurs français de cette époque. Alors lequel peut-être, Éric Picard? Vous avez certainement les plus grands compositeurs français. Allez, je vous mets au défi de cette fin de 19e siècle.
2: Ah, fin de 19e siècle, c'est vous le musicien.
1: Gabriel Fauré pour le cantique Jean Racine.

0: Après un extrait du cantique Jean Racine de Forêt. Alors, on discutait, Éric Picard, tout simplement de l'école comme outil de transformation sociale, peut-être. Comment ça a démarré, d'ailleurs?
1: Alors, l'école laïque et républicaine, c'était une vieille revendication, pour une raison très simple, c'est que l'école était assurée en très grande partie par l'Église. Donc, si vous voulez construire la France nouvelle, la France révolutionnaire, la France républicaine, il faut, je cite Jules Ferry, arracher l'âme de la jeunesse française aux jésuites. Donc, contrairement à ce qu'on entend souvent, au début des années 1880, l'immense majorité des élèves sont scolarisés. Au moins 86% selon Paul Bert, l'ami et compagnon de Jules Ferry. Au moins 86%, 90%, mais ils sont mal scolarisés. Ils sont scolarisés par des bonnes sœurs, par des bons frères, par des curés. Donc il faut effectivement prendre le contrôle de l'école, parce que celui qui contrôle l'école contrôle la société. On disait tout à l'heure que la République, c'est pas évident. Grâce à l'école, on va faire des républicains. D'ailleurs, encore aujourd'hui, un des buts de l'école, c'est de faire des bons citoyens, de faire des bons républicains et même des éco-citoyens. Voilà, donc ça n'a pas changé. Et donc la mise en place, alors c'est très ambitieux, d'énormes moyens vont être consacrés à cette œuvre monumentale qui est la mise en place d'une école républicaine, laïque, gratuite. Et on peut même aller encore plus loin en disant que c'est aussi la politique sociale de la Troisième République. Ça a quelque chose d'assez merveilleux, n'ayons pas peur des mots. C'est-à-dire permettre la promotion sociale d'une partie de la jeunesse en scolarisant les élèves et en permettant aux élèves méritants de continuer leurs études. Donc l'élitisme républicain, la méritocratie républicaine, elle est née là avec Jules Ferry.
0: D'accord. C'était jusqu'à quel âge d'ailleurs, vous le savez?
1: Alors, jusqu'à 13 ans, jusqu'à 13 ans.
0: Et quel type en fait d'enseignement? Qu'est-ce qu'on étudiait?
1: Alors, on est républicain, puis on est patriote, donc on étudie l'histoire et la géographie.
0: D'accord.
1: Voilà, très bien. On étudie surtout la langue, le français, les mathématiques. Voilà, donc ça c'est très important. On apprend à lire, à écrire et à compter. Et quand on sort de l'école primaire, on sait lire, écrire et compter, parce que c'est important pour la société moderne, même pour la troisième révolution industrielle. Et puis, on va donner aux enfants l'amour de la patrie, l'amour sacré de la patrie, le patriotisme obligatoire comme nouvelle religion de substitution, puisque le catholicisme est jugé d'un autre âge, d'une autre époque, juste bonne pour les attardés, les attardés mentaux. Donc la religion de l'avenir, c'est le patriotisme, ça culminera effectivement en 14-18.
0: Alors l'école, loi de séparation de l'Église et de l'État, ça c'est pas fait dans la paix, dans le vivre ensemble, tout ça j'imagine.
1: Ça a été assez violent.
0: Des exemples un petit peu, c'est allé loin.
1: C'est allé très loin. Par exemple, des milliers, des dizaines de milliers de religieux et de religieuses vont être expulsés au moment de la séparation de l'Église et de l'État, puisque nous sommes à Nantes, lors des inventaires consécutifs à cette loi, il a fallu mobiliser des milliers de soldats pour pouvoir pénétrer dans certaines églises. Il y a eu des blessés, il y a eu des morts, on a des exemples de portes d'églises qui sont forcées par l'armée française, et on a des photos aussi de gens qui résistent, des ouvrières dans leur usine, dans les Pyrénées, les portes d'église sont gardées par des ours. On a mis des ours pour empêcher les gens d'entrer, donc c'est un petit peu folklorique. Non, ça a été violent. Ça s'est fait dans un climat de persécution, n'ayons pas peur des mots, y compris l'affaire des fiches, puisque les militaires étaient fichés. On a découvert ça en 1904. Les militaires étaient fichés selon leurs convictions religieuses. Ils vont à la messe, ils y vont pas, ils y vont tout seuls, ils ont un missel. Leurs enfants vont dans l'enseignement libre. Et puis, les bons militaires, c'est-à-dire les bons républicains, étaient promus. Et les mauvais militaires, c'est-à-dire ceux qui allaient à la messe, voyaient leur carrière bloquée. Donc avec, toutes sortes de pénalisations des gens qui étaient cathos.
0: Ça a duré combien de temps, d'ailleurs, cette mise en place? Ça s'est pas fait en quelques mois,
1: je... Non.
0: Les tensions ont duré.
1: Alors, on peut dire depuis le début, dès le moment où les Républicains arrivent au pouvoir, vraiment le 30 janvier 1879, quand Jules Grévy est élu président de la République, on peut dire que de 1879 à 1906, ça a été la bagarre, alors avec différents épisodes, mais ça a été la bagarre. Il fallait quand même éradiquer le catholicisme de l'espace public, d'abord de l'école, la laïcisation, de l'armée, de la société. Et effectivement, ça ne s'est pas fait en quelques années. C'est une œuvre longue, c'est une œuvre durable qui culmine avec une citation célèbre en 1906 de René Viviani, premier ministre du Travail, qui explique à l'Assemblée « Nous avons éteint dans le ciel des lumières qu'on ne rallumera plus, nous avons expliqué, etc. etc. » Et ce texte qui se vend de l'œuvre révolutionnaire de laïcisation, le texte est affiché dans toutes les mairies de France, tellement c'est beau, les lumières ne se rallumeront plus, 1906, 1989, elles se rallument.
0: Alors cette Troisième République, elle est synonyme de modernité peut-être, mais de division. On va parler un petit peu de l'affaire Dreyfus, si vous voulez bien également, après une petite pause musicale avec Claude Debussy.

0: Nous écoutions un court extrait des Feux d'artifice de Claude Debussy interprété par Dimitri Malignon. Éric Picard, l'affaire Dreyfus.
1: Alors, l'affaire Dreyfus commence véritablement dans sa dimension médiatique en 1898. Dreyfus a été condamné en 1894 par la justice militaire. Émile Zola publie dans l'Aurore « J'accuse en faveur de Dreyfus ». Le but de Zola, c'est d'être mis en examen pour insulte à l'armée, parce qu'il accuse Gérald Mercier, il accuse le lieutenant-colonel Paty Duclam, etc., pour impliquer cet intellectuel Émile Zola dans le débat public. Hein, il faut un coup médiatique très fort, donc, pour la défense de Dreyfus, de la part de ceux qu'on appelle les Dreyfusards. Alors, l'affaire Dreyfus, elle comporte différents étages. Le premier étage, si j'ose dire, qui mérite d'être expliqué, c'est est-ce que le droit d'un homme, la Ligue des droits de l'homme, a été fondée à cette époque en faveur de l'homme Alfred Dreyfus, est-ce que le droit d'un homme est plus important que les droits d'une collectivité qui peut s'appeler l'armée, qui peut s'appeler la justice, qui peut s'appeler l'État? Bref, débat éternel, déjà mis en évidence par Goethe, qu'est-ce qui est préférable, une injustice ou un désordre? Dreyfus condamné injustement, mais si on avoue qu'il a été condamné injustement, on risque de mettre le désordre dans des institutions dans lesquelles on n'aura plus confiance, l'armée, la justice, voire l'État. Alors voilà, voilà. Donc d'un côté, ceux qui pensent que les droits de l'homme, c'est pour ça que c'est moderne, c'est fondamental, c'est plus important que l'État, l'armée et la justice, ou bien ceux qui pensent que bon bah il est peut-être coupable, il est peut-être innocent, mais au nom de la défense de l'armée, de l'État et de la justice, bah finalement, il vaut mieux laisser un innocent en prison. Voilà. Donc ça, c'est le premier étage.
0: Oui, finalement, c'est une succession de tensions, hein, cette Troisième République.
1: Ah oui. Alors après, il y a ce que j'appelle les passions mauvaises au service des uns et des autres, parce que finalement, justice, injustice, désordre, ça se discute. Après, il y a des passions mauvaises. C'est-à-dire que les anti-Dreyfusards vont mettre en avant, effectivement, l'antisémitisme. Voilà. L'antisémitisme. Cependant que les Dreyfusards, eux, vont en profiter pour taper, on va dire, sur l'armée, par antimilitarisme, par internationalisme. Ça, c'est le deuxième étage, avec un patriotisme qui, jusqu'alors, était une valeur de gauche, depuis la Révolution française. Jules Ferry, patriote. Le patriotisme bascule de gauche à droite. Moment très important. Et puis, troisième étage, si j'ose dire, et là, je pense à Peggy, bien sûr. Peggy, ardent défenseur de Dreyfus, va vomir un certain nombre de Dreyfusards, dont Jaurès, parce que l'extrême-gauche va profiter de l'affaire Dreyfus, va instrumentaliser l'affaire Dreyfus pour arriver au pouvoir en 1899 avec Waldeck-Rousseau et mener une politique anticléricale. Donc, il y a des gens qui vont récupérer l'affaire. Et là-dedans, entre les deux, le pauvre Alfred Dreyfus est complètement dépassé, parce que je rappelle qu'il s'agit d'un juif alsacien qui a choisi l'armée par amour de la France, par patriotisme, aux grandes dames de sa famille, qui aurait vu pour lui peut-être un métier beaucoup plus prestigieux que militaire. Donc, effectivement, il y a un dépassement et des passions politiques qui ne sont pas toutes ragoûtantes.
0: On va arriver à la Première Guerre mondiale, rapidement. Hein, je vous dis, cette Troisième République, ce n'est que tension. Je vous propose une dernière pause musicale avec cette fois-ci Igor Stravinsky.

0: Un extrait du Sacre du Printemps d'Igor Stravinsky. Alors les trois extraits qui ont été proposés aujourd'hui, hein, Jean Racine, Cantique Jean Racine de Forêt, Debussy, Stravinsky, hein, c'est toute cette période effectivement, c'est sous la Troisième République. Alors Stravinsky, on voit bien là, il y a un côté beaucoup plus moderne et puis il y a ce côté très guerrier finalement, et ça fait une bonne transition avec cette Première Guerre mondiale qui arrive progressivement, Éric Picard.
1: Oui, alors faut rappeler que la Troisième République est née de la défaite de la France, défaite humiliante. Ils nous ont pris l'Alsace et la Moselle, oui. Donc c'est terrible, l'humiliation française, et donc on parle de la revanche. Voilà. Alors sauf que cette revanche, il faut la nuancer. On disait, ils pensaient toujours n'en parler jamais, parce qu'en fait ça va s'estomper, puisque l'Allemagne de Guillaume Ier et notamment de Bismarck a l'intelligence de nous détourner dans des conquêtes coloniales, a l'intelligence aussi d'avoir une politique strictement européenne. Le problème, c'est que quand Guillaume II arrive au pouvoir, il veut faire une politique mondiale, Weltpolitik en allemand. Et qu'à ce moment-là, vont renaître un certain nombre de tensions avec la France et avec l'Angleterre. Et c'est ainsi que, au paradoxe suprême, on fait une alliance avec la Russie. Alors, ça, en 1892, c'est extraordinaire, vous voyez. À Paris, il y a un pont Alexandre III, hein, pas un pont Alexandre II. Alexandre II, c'est un tsar libéral qui abolit le servage. Alexandre III, c'est un autocrate qui réprime dans le sang, mais la République, qui est tout le contraire de la monarchie et de l'autocratie, bien sûr, la République signe cet accord militaire de 1892. Voilà, alliance de revers, classique. Ensuite, on va même se rapprocher des Anglais, de la perfide Albion, vous savez, ceux qui ont brûlé Jeanne d'Arc, ceux qui ont humilié votre héros Napoléon Ier, bien sûr. Voilà, on va se rapprocher des Anglais, on va par l'entente cordiale, puis on arrive en 1907 par la conclusion de la triple entente entre la France, le Royaume-Uni et la Russie, parce que, effectivement, il y a un danger allemand. Et ce danger allemand, il va se préciser, puisque l'Allemagne, par exemple, veut nous évincer, au moins nous concurrencer au Maroc, hein, et en particulier en 1911, lorsque se déroule ce qu'on appelle le coup d'Agadir, une canonnière allemande dans le port d'Agadir, alors que c'est la France qui protège le Maroc. Donc les tensions, à partir véritablement de 1911, sont telles que, comme disait notre ami Peggy, la guerre était dans l'air depuis un certain temps. C'était quasi évident, à partir de 1911, que la confrontation aurait lieu. Les alliances se renforcent, les pays se préparent à la guerre. Et d'ailleurs, vous voyez, la question religieuse est réglée en 1906, la question nationale est réglée en 1879, la passion nationale, l'humiliation de 1870-71, va aboutir à cette guerre de 14-18, où la France va prendre sa revanche.
0: Deux questions pour conclure avec Picard. On continuera évidemment à développer lors d'une prochaine émission cette Troisième République et l'entre-deux-guerres, bien évidemment. Mais si on doit la résumer, cette Troisième République, en quelques mots, au moins jusqu'à la Première Guerre mondiale, que pourrait-on dire ?
1: Un historien, François Caron, parle de passion. Il y a quatre passions. La passion nationale, la passion religieuse, puis les deux autres qui sont peut-être un peu moins importantes, la passion institutionnelle, on a parlé de la République, puis la passion sociale, parce que finalement, qu'est-ce que les républicains ont fait pour régler la question sociale ? Pas grand-chose, si l'école.
0: Deuxième question, pour conclure peut-être, la loi sur la laïcité, est-elle toujours adaptée en 2026 ?
1: Mais il n'y a pas de loi sur la laïcité. Le mot laïcité ne figure pas dans la loi de séparation de l'Église et de l'État. Et c'est extrêmement difficile de définir la laïcité. Donc tout le monde parle de laïcité, loi de 1905, le mot n'y est pas.
0: D'accord. Ça serait intéressant justement de faire un vrai et un long débat là-dessus.
1: Trouver de la musique laïque et puis inviter moi pour une émission sur la laïcité.
0: Merci beaucoup en tout cas Éric Picard, et à très bientôt.
1: À très bientôt.
0: En musique.

Bonjour à toutes et à tous, vous êtes à l'écoute de Radio Grand Ciel et c'est votre moment haïku, une nouvelle édition de La Pierre à Ancre qui vous permettra d'entendre la chronique de notre ami Daniel Dutheil en seconde partie d'émission et puis d'entendre également des poèmes de Chioni. Alors quand je dis poèmes, ce sont bien sûr des haïkus puisque La Pierre à Ancre, c'est votre rendez-vous mensuel du haïku. Des haïkus de Chioni. C'est une des rares femmes à avoir laissé, dans un lointain passé, je veux dire, son empreinte dans le monde du haïku, qui était à l'époque, tout de même, il faut bien le reconnaître, assez machiste. Alors, Fuku Masuya Shino, de son vrai nom, est né en 1703 dans la petite ville de Mato, c'est dans la région de Kaga, au pied de la montagne blanche Aku-san. Mato est traversé par le Okoku-Kaido, la route du pays du Nord, et qui compte de nombreuses auberges où s'arrêtent les voyageurs empruntant ce chemin pour se rendre à Kyoto, Kyoto qui est à 10 jours de marche de Mato. La famille de Shioni tient une échoppe de montage de rouleaux de calligraphie et de peinture, et elle a pour client tout ce que la région compte de peintres, de poètes et de calligraphes. Shio est très sensible, jeune, à l'odeur si particulière de l'encre de Chine, à la beauté des pinceaux et des bâtons d'encre et à l'atmosphère artistique régnant dans la boutique. La légende dit qu'elle compose son premier poème à 6 ans. Et puis la maison où habite sa famille est située tout près d'un temple bouddhiste d'où monte le bourdonnement profond et magique de la grande cloche frappée par une traverse en bois. Quand Shio a 12 ans, 1715, son père l'envoie au service du maître de haïku Ansui. Alors âgée de 31 ans, c'est à Kanazawa, la grande ville voisine. Elle y apprend les caractères chinois, la composition poétique, toutes choses utiles pour l'entreprise familiale de montage de rouleaux. Si Shio est né 9 années après la mort de Basho, le créateur, le grand maître du haïku, l'influence de celui-ci est toujours très prégnante. De nombreux disciples, y compris dans la région de Kaga, enseignent sa voix poétique et parmi eux, Shiko Kagami, qui, né en 1665, devient en 1719 l'un des professeurs de Shio qui est alors âgé de 16 ans. Son nom, le nom de Shio, va alors commencer à être connu dans les cercles littéraires et ses poèmes sont publiés assez rapidement dans des anthologies. Shiko Kagami, élève de Basho, est très impressionné par le talent de la jeune femme. Shio est par ailleurs connu pour sa grande beauté. Ce détail est fréquemment rapporté par des littérateurs de l'époque. Dans la postface de l'un de ses recueils, le poète Ki-Ahu écrit « Shio est une si jolie femme que son nom est connu dans tout le pays ». Et d'ailleurs, le poète Rokkyo compose un poème, un haïku en l'honneur de Shioni. Écoutez bien, « Ne fais pas tomber le voyageur de son cheval, ô belle herbe ». Oh là là, quel hommage! À 20 ans, Shio retourne à Mato, son village natal, et se consacre à la voix poétique. Elle est en relation avec de nombreux poètes. Elle entreprend un pèlerinage poétique à Kyoto à l'âge de 23 ans, au cours duquel elle rencontre un maître de haïku, Otsuyu, âgé de 51 ans, avec qui elle va correspondre jusqu'à la fin de la vie de celui-ci. Elle participe à de nombreuses rencontres poétiques et de retour chez elle, choisit de mener une vie simple, non séparée du monde quotidien des gens. La route de Kyoto passe juste devant sa maison. Les bruits du monde flottant se mêlent au bruit de son jardin non clos. Écoutez bien ce haïku. Dans la rue derrière, des ronflements épanouis. Nuit de pleine lune. À partir de 30 ans, une série de malheurs familiaux accable Shioni. Elle perd successivement ses parents, son frère et la femme de celui-ci. Elle se retrouve seule pour tenir la boutique familiale de montage de rouleaux. Ce n'est qu'à 50 ans quand elle confie à sa nièce Nao et à son mari Rokubei le soin de s'occuper du négoce familial qu'elle peut se consacrer entièrement à la voie du haïku. Elle se rapproche du milieu bouddhiste et à l'âge de 52 ans devient
une nonne, une bonzesse de l'école bouddhiste de la Terre Pure. L'école bouddhiste de la Terre Pure n'est pas une voie zen. Elle a pour rite particulier la psalmodie d'un mantra, Namu Amida Butsu, salut au Bouddha à la lumière infinie. C'est à cette époque que Shio prend le nom de Shioni, bonzesse Shio. Voilà. Le jour de son ordination, Shioni compose « Le rouge à lèvres, ma bouche a oublié, à l'eau de la source. » Le rouge à lèvres, ma bouche a oublié, à l'eau de la source. À présent, voici donc une salve de haïku de Shioni, cette femme tout à fait étonnante, qui fut vraiment la toute première autrice reconnue de haïku.

Voici quelques extraits de Chioni Bonzès au Jardin Nu, paru aux éditions Mundaren. Toutes ces allées et venues, les hérons ont fui, les champs où l'on cueille les sept jeunes pousses. Toutes ces allées et venues, les hérons ont fui, les champs où l'on cueille les sept jeunes pousses. Au parfum du prunier, à manger du riz blanc, je vis dans ce monde. Au parfum du prunier, à manger du riz blanc, je vis dans ce monde. Le parfum des fleurs de prunier si envoûtant au clair de lune. Le parfum des fleurs de prunier si envoûtant au clair de lune. Pour celui dont la main encasse un rameau, le parfum des fleurs du prunier. Pour celui dont la main encasse un rameau, le parfum des fleurs du prunier. Pluie de printemps, toute chose embellie. Pluie de printemps, toute chose embellie. Les cheveux encore mal attachés, les femmes partent repiquer le riz. Les cheveux encore mal attachés, les femmes partent repiquer le riz. Les jeunes herbes, entre chaque brin, l'eau miroite. Les jeunes herbes, entre chaque brin, l'eau miroite. Au milieu des jeunes herbes, les poulains se réveillent. Quelle splendeur! Au milieu des jeunes herbes, les poulains se réveillent. Quelle splendeur! Matin et soir, les gouttes de rosée gonflent les bourgeons. Matin et soir, les gouttes de rosée gonflent les bourgeons. Emmêlés, démêlés par le vent, ah le saule pleureur. Emmêlés, démêlés par le vent, ah le saule pleureur. Les poulains après le galop reniflent leurs pattes. Ah, les violettes! Les poulains après le galop reniflent leurs pattes. Ah, les violettes! Tête baissée sur l'autel du Bouddha, les violettes. Tête baissée sur l'autel du Bouddha, les violettes. Plus un bruit. Le moment de la séparation. Les chats en chaleur. Plus un bruit. Le moment de la séparation. Les chats en chaleur. Du temps passé me revient le souvenir. Les biches au printemps. Du temps passé me revient le souvenir, les biches au printemps. La marmite couverte de suie, honteuse, au milieu des iris. La marmite couverte de suie, honteuse, au milieu des iris. Le coucou, la page blanche, solitude. Le coucou, la page blanche, solitude. Le son de la cloche du soir
immobilisés dans le ciel, les cerisiers en fleurs. Le son de la cloche du soir, immobilisés dans le ciel, les cerisiers en fleurs. Le clair de lune s'attarde sur les fleurs de cerisier au point du jour. Le clair de lune s'attarde sur les fleurs de cerisier au point du jour. Au milieu d'un champ d'asperges sauvages, les ruines d'un temple écroulé. Au milieu d'un champ d'asperges sauvages, les ruines d'un temple écroulé. Papillon, papillon, sur le chemin de la fillette, derrière, devant. Papillon, papillon, sur le chemin de la fillette, derrière, devant. La séparation de l'aube, ignorée des poupées de la fête. La séparation de l'aube, ignorée des poupées de la fête. Même renversées, les poupées de la fête ne cessent de sourire. Même renversées, les poupées de la fête ne cessent de sourire. Sous les nuages de pluie, ventre gonflé, la grenouille. Sous les nuages de pluie, ventre gonflé, la grenouille. Aux fleurs parfumées, je ne montre que mon dos, changement de robe. Aux fleurs parfumées, je ne montre que mon dos, changement de robe. En l'occurrence, il s'agit du changement rituel de kimono, de celui d'hiver à celui d'été. Jamais éteint mon cœur de femme, j'aère mes vêtements. Jamais éteint mon cœur de femme, j'aère mes vêtements. Fraîcheur. Le bas de ma robe soulevé par le vent dans le bosquet de bambou. Fraîcheur. Le bas de ma robe soulevé par le vent dans le bosquet de bambou. Le liseron au seau du puits s'est enroulé. À mon voisin, je vais quémander de l'eau. Le liseron au seau du puits s'est enroulé. À mon voisin, je vais quémander de l'eau. Voilà, c'était un court extrait de Shiyoni Bonzes au jardin nu, Mundaren, des haïkus traduits du japonais, présenté par Cheng Wingfun et Hervé Collet. Voilà, si vous souhaitez vous procurer cet ouvrage, bah c'est assez simple, il faut le commander aux éditions Mundaren. Vous trouverez l'adresse sur leur site internet. Un peu de musique avant de retrouver notre ami Daniel Dutheil.

0: Bridge Over Troubled Water, le célébrissime tube de Simon & Garfunkel. Tout de suite, notre ami Daniel Dutheil.
1: Bonjour. J'ai choisi pour thème du jour « Habiter le monde », tel que Bachot, au cours de sa vie, l'enseigna à ses disciples. Un enseignement qui a dépassé les frontières de l'archipel nippon depuis plus d'un siècle et qui est déjà perceptible chez nous dès les premières décennies du XXe siècle. Toute personne est émue en lisant les haïkus que des jeunes gens ont écrits jusque dans les tranchées pendant la guerre de 14-18. L'anthologie établie par Dominique Chipot, en pleine figure, parue aux éditions Bruno Doucet, tout en reflétant l'horreur et l'absurdité de la guerre, montre combien il était nécessaire pour les combattants de se raccrocher aux choses essentielles de ce monde, à la vie, tout simplement. Sur les coutilles d'une péniche, sombrée dans le petit port, un pinson chante. Sur les coutilles d'une péniche, sombrée dans le petit port, un pinson chante. René Druard. Le poète, ici, au milieu du chaos, parvient à s'accorder un peu de quiétude en s'ouvrant à l'instant présent. Un quart de siècle plus tard, quand la Deuxième Guerre mondiale s'achève, elle laisse le monde exsangue et hagard devant les crimes et barbaries perpétrés. Pour des poètes comme Philippe Jacotet et Yvonne Foy, il n'était désormais plus possible d'écrire comme on écrivait avant-guerre. Il fallait comprendre comment le monde en était arrivé là, abandonner ses certitudes et se rapprocher du réel en toute humilité. Dans l'avant-propos de son livre Haïku, publié chez Fata Morgana en 2010, Philippe Jacotet, parlant du poème bref japonais, constate « Cette musique est le contraire d'une musique guerrière. » Et d'ajouter plus loin « On est dans ce monde-ci. On ne prétend rien. On n'explique rien non plus. La conscience de n'être jamais qu'un voyageur vous lave les yeux. » Herbe d'été, tout ce qui reste des rêves du guerrier. Herbe d'été, tout ce qui reste des rêves du guerrier. Bachot. Au XVIIe siècle, du côté du soleil levant, Bachot ne prétendait sans doute rien d'autre. Dépouillé de tout bagage et de toute entrave, le poète aux semelles de vent quitte ses attaches pour emprunter la sente étroite vers le nord du Japon, à la découverte de l'envers du monde dans lequel il a jusqu'alors vécu. Confronté à divers aléas ou dangers, à la rudesse du climat, il appréhende physiquement un monde authentique, loin d'une société souvent pesante. Dans Les Trois Chemins du Fond, Okuno Hosomichi, traduit et commenté par Alain Walter aux éditions William Blake & Co., Bachot se décrit au moment de son départ. « J'étais parti avec mon corps seul, mais une robe de papier pour me protéger la nuit, un kimono de coton pour le soir, un équipement contre la pluie, de l'encre et les pinceaux qui vont avec. » Un instant seulement, faire retraite dans la cascade. Ah, début de l'été. Un instant seulement faire retraite dans la cascade. Ah, début de l'été. Dans l'Ermitage d'illusions, traduit par Jacques Bussy aux éditions de La Délirante, le poète déclare « Il y eut un temps où j'enviais les gens qui avaient un poste dans l'administration ou possédaient d'impressionnants domaines. Il m'est arrivé d'envisager de pénétrer dans le royaume du Bouddha et les parloirs où enseignent les patriarches. » Au lieu de cela, j'ai épuisé mon corps dans des voyages aussi erratiques que le vent et les nuages, et focalisé ma sensibilité sur les fleurs et les oiseaux. Première brune, j'aurai pour nom le voyageur. Première brune, j'aurai pour nom le voyageur. Déjà, avant d'entreprendre sa série de voyages, Basho, ce descendant de samouraï devenu poète, s'était retiré des mondanités pour s'installer dans le village de Fukugawa. Et là, il élut domicile dans son ermitage le Basho-an, ainsi nommé à cause du Basho, ou bananier, planté devant par un de ses disciples. Basho allait bientôt être adopté par le Heijin comme nom de plume. Sa pérégrination le conduit peu à peu vers un Japon authentique, le Japon comme autrefois. Le poète prend le temps de s'imprégner des lieux qu'il visite et des moments qu'il vit, au milieu de paysages naturels face à un temple ancien ou parmi des gens qui vivent encore au rythme des temps anciens. À l'écoute depuis sa couche d'un moine en train de jouer du luth en psalmodiant un Joruri du Nord, ou récit épique, il note un moine en train de jouer du luth en psalmodiant un Joruri

0: simple et propice à la méditation. Ainsi, le haïku nommé Hoku au temps de Basho, il n'existait pas encore vraiment isolément, naît de la sensation même. Loin de se gargariser de mots et d'artifices clinquants, le poème se nourrit d'une émotion sincère. Dans la bruine, les passes roses font un ciel brillant. Dans la bruine, les passes roses font un ciel brillant. À bientôt.
1: Un grand merci à Daniel Dutheil pour sa science du haïku japonais traditionnel. On se retrouve au mois de septembre pour une nouvelle année en haïku. Je pense, et je l'espère en tout cas, que notre ami Daniel sera encore de l'aventure. D'ici là, passez un bel été à l'écoute de nos programmes.

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1: Bonjour chères auditrices, bonjour chers auditeurs, bienvenue à tous. Aujourd'hui, le repos musical vous est présenté par Fred. Dans cette émission, nous allons plonger dans la période de la Renaissance, et sans perdre de temps, en musique.

Vous venez d'entendre Cristofani Malvesi, La Pellegrina, direction Raphaël Pichon. Vers la fin du XVIe siècle, plusieurs tendances importantes et contrastées apparaissent. La musique profane, et notamment le madrigal, acquiert une complexité croissante et même un chromatisme exacerbé. Cependant, à Florence, commence à naître un mouvement dont l'ambition est de faire revivre les formes dramatiques et musicales de la Grèce antique, telles qu'on les imaginait, faisant appel à la monodie, une forme de déclamation avec un accompagnement musical simplifié. On peut difficilement imaginer contraste plus complet d'avec la polyphonie, pourtant contemporaine. Il est vrai qu'il s'agit, tout au moins au début, d'un trait particulier à la musique profane. C'est à Venise, entre 1550 et 1610, que se développe un style polychoral qui donne à l'Europe une des musiques les plus grandioses et les plus sonores composées jusqu'alors, impliquant plusieurs chœurs de chanteurs, des cuivres et des cordes, répartis dans des emplacements différents de la basilique Saint-Marc. Tous ces changements affectent les différents foyers musicaux européens pendant les décennies qui suivent. Tout d'abord les pays germaniques, puis l'Espagne, la France et l'Angleterre, y marquant ce que nous appelons aujourd'hui le début de la période baroque en musique. À la Renaissance, et par rapport au Moyen-Âge, les compositeurs passent du tempérament pythagoricien au tempérament mésotonique, dans l'accord des instruments à son fixe. L'usage des tierces et des sixtes se généralise. Le modèle esthétique vocal persiste, malgré la naissance d'une musique spécifiquement instrumentale. Les instruments ou voix ne sont en général pas spécifiés, cantus pour là où les voix supérieures, ténor pour là où les voix intermédiaires, et bassus pour là où les voix graves.

Vous venez d'écouter, d'un anonyme, l'Espagnoletto, par le théâtre des instruments, Franciscus Bosinensi, Dolce Amoroso, par l'ensemble a cappella des Ministrels, danse anonyme, par un ensemble slovène, John Dustal, motet à trois voix, par l'ensemble Ilia, mélodie d'un anonyme, par Karl Magraner, sous l'influence italienne, les musica ficta, sous-entendu les altérations de cadence, se généralisent. L'ornementation improvisée ou diminution est enseignée, surtout en Italie, par Giovanni Bassano, Aurelio Virgiliano, Diego Ortiz, Silvestro Ganassi, entre autres. La musique instrumentale se pratique en consort, c'est-à-dire avec la même famille d'instruments, ou en broken consort avec des instruments de familles différentes. Bien que la musique vocale polyphonique prédomine encore, la Renaissance est une période clé pour la musique instrumentale qui devient plus indépendante. L'invention de l'imprimerie par Gutenberg en 1455 modifiera radicalement la diffusion de la musique. Tant la naissance de l'imprimerie musicale que l'invention des tablatures, une méthode de notation abrégée pour les instruments à clavier ou à cordes pincées, permettront dès lors une meilleure diffusion des œuvres. À la Renaissance, les arts deviennent de plus en plus importants. La personnalité du compositeur se précise. Il a voyagé pour étudier, il a été entraîné dans une école de musique, il se fixe à une cour ou à une église et il va former des disciples. Le style musical évolue, on écrit à plusieurs voix, l'harmonie s'ébauche, accord majeur, mineur, les modes médiévaux disparaissent à cause des altérations. Le canon, par exemple, est de plus en plus utilisé. Ça peut être un canon mélodique, comme quand on chante Frère Jacques en canon, mais il existe aussi des canons de rythme, de proportion. Le rythme peut être semblable par augmentation ou par diminution. La chanson. Il s'agit du genre de musique qui prédomine à tel point que des messes sont écrites à partir de thèmes de chansons. La chanson est polyphonique à quatre voix, un chanteur par voix, en français, parfois avec des instruments. Les quatre voix ont chacune leur rôle. La première voix, soprano, est celle qui a la mélodie. La deuxième voix, alto, est une voix de remplissage harmonique. La troisième voix, ténor, cette voix est aussi très intéressante au niveau mélodique. La quatrième voix, la basse, voix la plus harmonique. Le plus souvent, c'est une note par syllabe, musique syllabique.

Vous venez d'entendre, par le Tudor Court, musique, d'un anonyme, trois danses populaires, d'Anthony Holborn, Pavane, de William Byrne, Lord Willoughby's, d'Anthony Holborn, La Ronde des Fées, d'un anonyme, La Danse de Buttonbach, de John Dowland, La Grenouille Gaillarde, de Will Byrne, Marche d'Oxford, c'est la farce Guillaume Dufay, par Asteria Musica. La musique instrumentale, elle, est souvent l'adaptation d'une chanson. On en compose des variations, des thèmes successifs, imitations, avec arpèges et gammes. En 1530, on publie le premier recueil de danse. La danse devient de plus en plus populaire, permettant ainsi le développement de la musique instrumentale. Vers la fin de la Renaissance, naît le principe de l'art intégral, c'est-à-dire qu'on commence à associer les arts. Danse et musique forment le ballet. Si on associe théâtre et musique, on obtient l'opéra, comme Eurydice, composé par Jacopo Peri en 1600. C'est lors du Concile de Trente que l'Église a forgé les bases de la contre-réforme et certaines recommandations dans les églises catholiques. On veut de la musique vocale pure qui encourage la piété et l'intégrité des textes sacrés. On demande à comprendre les mots, on veut que la prononciation soit claire. Pas d'instrument, seul l'orgue est accepté. Pas de virtuosité et beaucoup de dignité. Ces recommandations ont donné ce qu'on appelle le style antico. Giovanni Pierluigi, 1525-1594, est un compositeur dont l'œuvre respecte les règles du concile. Pour finir sur les instruments, le luth est l'instrument de la France, l'Italie et l'Espagne. L'orgue se développe en Allemagne. Quant aux instruments à clavier, c'est chez les Anglais qu'on les utilise le plus.

0: Vous venez d'écouter Ludwig Self, Anne Biederman, par l'ensemble Carla Tani, Gilles Blinchois, de plus en plus, par l'ensemble Gilles Blinchois, Thomas Morley, April, par le Douglas Frank Choral, Giovanni Gabrielli, Omanius Mysterium, par les Gentlemen of the Chapel, Thalys Miserere Nostri, par le Thalys Scholar, Tilman Susato La Bataille, par le Early Music Concert of London. Nous voici arrivés au terme de cette émission, qui était aujourd'hui dédiée à l'époque de la Renaissance. À bientôt, chères auditrices et chers auditeurs, et merci de nous avoir écoutés.
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1: Madame, Monsieur, bonjour et bienvenue sur Point d'Orgue, votre rendez-vous de musique sacrée. Je suis très heureux de vous retrouver pour un nouveau numéro consacré aux merveilles du répertoire. Et aujourd'hui, nous allons nous arrêter sur l'une des grandes fêtes du calendrier chrétien, la Pentecôte. Alors la Pentecôte est sans doute l'une des fêtes les plus mystérieuses du christianisme. Elle intervient 50 jours après Pâques et elle célèbre la descente de l'Esprit-Saint sur les apôtres réunis au Cénacle. Alors le récit est rapporté dans les Actes des apôtres et c'est un récit très imagé, très saisissant. Imaginez bien, c'est presque théâtral, un vent violent se lève soudainement et des langues de feu apparaissent au-dessus des disciples et chacun se met à ce moment-là à parler dans des langues différentes. Alors le feu, le souffle, la lumière, le mystère et la parole transfigurée, tout dans cet épisode biblique semble appeler la musique. Et bien entendu, depuis des siècles, les compositeurs ont tenté de traduire ce qui précisément échappe au mot la présence invisible de l'esprit. Alors la question se pose, comment représenter musicalement le souffle? Comment évoquer le feu sans tomber dans une forme d'illustration qui serait un petit peu naïve? Comment faire entendre ce qui relève du spirituel, de l'indicible et de l'inspiration intérieure? Et la musique sacrée occidentale s'est en fait beaucoup construite autour de cette quête. Alors dans les grandes polyphonies médiévales, l'Esprit-Saint devient lumière harmonique. Chez les compositeurs baroques, elle se transforme parfois en élan théâtral ou en souffle orchestral. Et au XXe siècle, certains créateurs comme Olivier Messiaen, dont on va entendre une page, iront jusqu'à faire de la musique une véritable expérience mystique. Et le mot même d'inspiration est d'ailleurs profondément lié à cette idée de souffler. Inspirer, c'est recevoir en soi. Mais dans la tradition chrétienne, l'artiste est souvent considéré comme celui qui accueille quelque chose qui le dépasse. Alors la Pentecôte, je pense qu'on peut le dire, même si c'est pas forcément vrai, mais moi j'aime bien le penser, c'est d'une certaine manière aussi un peu la fête des artistes, c'est la fête du feu intérieur, et peut-être de l'écoute attentive de celui qui va pouvoir nous inspirer. Alors aujourd'hui, nous allons traverser plusieurs siècles de musique sacrée pour écouter comment les compositeurs ont donné une voix à l'esprit, et nous allons commencer avec l'un des plus grands mystiques de la musique du XXe siècle, j'ai nommé Olivier Messiaen. Alors Olivier Messiaen, j'en parle assez régulièrement, mais quand même il est bon d'avoir quelques rappels. Il occupe une place tout à fait singulière dans l'histoire de la musique. Il est né en 1908 à Avignon, dans une famille d'intellectuels. Sa mère était la poétesse Cécile Sauvage et son père le traducteur Pierre Messiaen. Et il a très vite montré très tôt des dons extraordinaires. Peut-être les dons de l'esprit, qui sait. C'était un enfant solitaire qui était fasciné par les couleurs, les contes et la religion. Et il entre très jeune au Conservatoire de Paris où il remporte quasiment tous les premiers prix possibles, au hasard et un peu pêle-mêle, harmonie, fugue, accompagnement, histoire de la musique, improvisation et composition, rien que ça. Mais ce qui fait de Messiaen un compositeur totalement à part, ce n'est pas seulement sa technique phénoménale, c'est son univers totalement à part dans le monde de la musique. Alors il faut savoir que Messiaen était quand même profondément catholique. Il disait lui-même que la foi était la raison d'être de son œuvre. Alors ça, on l'entend dans toute son œuvre, qu'elle soit pour orgue ou ailleurs d'ailleurs.

et toute sa musique cherche à rendre audible le mystère divin. Pendant plus de 60 ans, il sera organiste titulaire de l'église de la Sainte Trinité à Paris, une église fabuleuse, et chaque dimanche, il improvise devant les fidèles des architectures sonores absolument inédites. D'ailleurs, pour la petite anecdote, sachez que la messe de midi, en fait, il animait plusieurs messes le dimanche, et il y avait une de ces messes, il avait réussi à faire un pacte avec le curé de l'époque, en lui disant qu'il pouvait être un peu en roue libre, et rapidement on appelait cette messe la messe des fous, parce que, eh bien, le maître laissait libre cours à toute son imagination. Il faut également savoir que Messiaen était fasciné par les oiseaux, et ça a son importance dans la partition que nous allons écouter, parce que, en fait, il a écrit toute une œuvre autour de la Pentecôte, et l'une de ses œuvres s'appelle Les oiseaux et les sources, mais ça, je vous invite à le découvrir à part, parce qu'on va pas parler de ce morceau-là aujourd'hui. Alors, il faut savoir qu'il parcourait la campagne avec des carnets pour noter le chant des oiseaux, avec une précision presque scientifique, et pour lui, il le disait et l'assumait bien volontiers, les oiseaux étaient les plus grands musiciens de la création. Et puis, il avait une autre particularité absolument fascinante, et qui là est très importante avec ce que l'on va écouter, c'est la synesthésie. C'est-à-dire que Messiaen voyait littéralement des couleurs lorsqu'il entendait certaines harmonies. Des accords pouvaient provoquer chez lui des visions très précises, des bleus profonds, des ors éclatants, des rouges orangés traversés de violet, et en fait, chez lui, la musique devenait couleur. Et c'est avec cette perception intérieure que l'on peut voir effectivement qu'il y a cette porosité entre la couleur et la musique dans son œuvre Les Langues de Feu, qui sont extraits de sa messe de la Pentecôte, composée en 1950. Alors cette messe pour orgue, c'est l'un des grands sommets du répertoire organistique du XXe siècle. Chaque mouvement évoque un aspect du mystère de la Pentecôte. Alors dans Les Langues de Feu, Messiaen cherche à traduire musicalement l'apparition des flammes de l'Esprit Saint. Mais comme je vous l'avais dit un petit peu en introduction, pardon, il ne s'agit pas d'un feu réaliste. Nous sommes ici plutôt dans une matière sonore très mystérieuse, presque surnaturelle. Et l'écriture de Messiaen repose sur des harmonies très particulières, construites autour de ces fameux modes à transposition limitée qui donnent cette impression de suspension du temps. Et en fait, quand on écoute cette œuvre, on a parfois le sentiment que la musique flotte entre plusieurs mondes. L'orgue lui-même devient une sorte d'immense vitrail sonore, et les registrations sont très particulières avec des fulgurances rythmiques, des contrastes soudains de lumière qui évoquent des braises mouvantes et des étincelles mystiques. Mais si on parlait souvent d'ailleurs des couleurs des feux follets pour certaines de ces harmonies, et c'est vraiment ce qu'on entend ici, des éclats qui apparaissent puis disparaissent, presque comme des visions. Et il y a également chez lui un rapport très particulier au temps. Il faut savoir que quand vous écoutez de la musique de Messiaen, parfois ça a l'air d'être un gentil bazar, mais en fait, il faut savoir que c'est extrêmement calculé, extrêmement organisé. Et en fait, la musique n'avance pas comme dans un récit traditionnel. Elle semble plutôt contempler. La musique contemple et se laisse contempler. Et c'est là où, chez Messiaen, il y a un mystère qui n'est finalement jamais expliqué, mais qui est rendu tout à fait présent. Alors, je vous propose d'écouter maintenant, sans plus attendre, l'entrée de la messe de Pentecôte d'Olivier Messiaen, Les Langues de Feu, ici interprétée par le grand Olivier Latry sur son orgue de la cathédrale Notre-Dame de Paris.

Alors, comme d'habitude avec Olivier Messiaen, eh bien, ça ne laisse pas indifférent. Vous vous rendez bien compte qu'entendre ça dans la deuxième moitié du XXe siècle, dans l'église de la Trinité, bah, naturellement, c'est pour ça qu'on appelait ça la messe des fous, mais une sorte de folie géniale, moi je le pense sincèrement. Alors, si on peut ergoter évidemment sur l'esthétique et la beauté de la chose, on ne peut pas quand même laisser de côté la part géniale de Messiaen de nous raconter une histoire extrêmement visuelle. Et surtout avec l'orgue, c'est quelque chose qui est extrêmement difficile. L'orgue est pour beaucoup un instrument extrêmement savant, mais il y a avec Olivier Messiaen quelque chose de profondément matériel. C'est pour ça que je vous parlais de la synesthésie qui donne vraiment cet aspect très matériel, très vraiment presque palpable de la musique. Et alors avec cette vision flamboyante et presque cosmique de l'Esprit-Saint chez Messiaen, maintenant on va prendre le problème presque à rebours en revenant plusieurs siècles en arrière avec l'Angleterre médiévale, où nous allons retrouver une musique où le souffle de la Pentecôte s'exprime, vous allez l'entendre très différemment, non plus dans la couleur orchestrale et les harmonies éclatantes du XXe siècle, mais dans la pureté de la ligne vocale et l'élan de la polyphonie naissante. Alors on va écouter, c'est un chant d'ailleurs qui combine deux grands chants, le Veni Sancte Spiritus et le Veni Creator du grand John Dunstable. Alors c'est une figure capitale de l'histoire de la musique occidentale et pourtant, paradoxalement, il reste encore relativement méconnu du grand public. Il est né en 1390 et mort en 1453. Et en fait, il appartient à cette période charnière où l'Europe musicale quitte progressivement le Moyen-Âge pour entrer dans la Renaissance, et vous allez l'entendre dans la musique. Et finalement, sur cet homme, on sait peu de choses précises sur sa vie. Il aurait travaillé au service du duc de Beckford, qui est le frère du roi Henri V, et il aurait voyagé en France durant la guerre de Cent Ans. Mais ce qui est certain, c'est l'influence énorme qu'il a exercée sur les compositeurs du continent. Les musiciens bourguignons et franco-flamands, qui étaient quand même extrêmement célèbres à l'époque, admiraient profondément son style. Le poète Martin Lefranc parle même chez lui de la contenance anglaise, cette manière nouvelle d'écrire la polyphonie avec des accords plus consonants, plus lumineux, voire même plus suaves. Alors avant Dunstable, la musique médiévale utilisait souvent des intervalles un petit peu plus rugueux. J'avais eu l'occasion de vous en parler lorsqu'on avait évoqué l'école de Notre-Dame. Et en fait, avec ce compositeur, apparaît une sonorité plus douce, presque rayonnante. Et c'est cette lumière harmonique qui convient admirablement au texte de la Pentecôte. Alors nous allons entendre deux hymnes en un, le Veni Sancte Spiritus et le Veni Creator Spiritus, qui eux aussi occupent une place centrale dans la liturgie. Alors, le Veni Creator, lui, remonte probablement au 9e siècle, il invoque directement l'Esprit Créateur, viens Esprit Créateur, visite l'âme de tes fidèles, et le Veni Sancte Spiritus, quant à lui, est souvent appelé la séquence d'or, c'est l'un des textes les plus poétiques de toute la liturgie latine, il décrit l'Esprit comme une lumière, un consolateur, une source vive. Et bien entendu, Dunstable a construit sa polyphonie à partir de ces deux morceaux et donc à partir du chant grégorien. Et c'est essentiel ça pour comprendre cette musique. Le grégorien, il faut le savoir, c'est pas seulement une mélodie ancienne sur laquelle on ajoute des voix. Ici, le compositeur va s'en servir comme une forme de colonne vertébrale spirituelle. Vous avez bien entendu une ligne grégorienne qui est suggérée. Alors parfois, elle est plus que suggérée, hein, elle est clairement démonstrative. Et donc cette ligne porte le texte sacré, tandis que les autres voix viennent l'envelopper et presque l'illuminer comme une lumière qui traverse un vitrail. On retourne un petit peu sur le même exercice que Messiaen. Et donc dans cette musique, vous allez l'entendre un petit peu comme ça se faisait avec le grégorien, rien n'est spectaculaire mais tout est équilibre. Vous avez les voix qui semblent respirer tout ensemble et la polyphonie crée ici une impression de de suspension mais en même temps d'immense sophistication. Vous avez les voix qui entrent successivement, des résonances harmoniques, des consonances qui donnent une sensation d'espace sonore très particulière et donc on comprend pourquoi les contemporains parlaient de musique angélique. Il y a donc un lien profond entre cette esthétique et la symbolique de la Pentecôte, car l'Esprit Saint est précisément dans ce qui unit
sans confondre. Et c'est pour ça qu'avec la Pentecôte, chacun entend les apôtres dans sa propre langue. Et ici, c'est merveilleusement illustré. Alors je vous invite à découvrir sans plus attendre cette musique extraordinaire, là aussi inhabituelle à nos oreilles. Vous allez entendre ces fameuses quintes à vide, ces altérations accidentelles qui viennent parfois titiller l'oreille. C'est un petit peu comme si on se demandait finalement d'où viennent ces fameuses langues de feu. Je vous laisse donc découvrir cette extraordinaire Veni Sancte Spiritus et ce Veni Creator de John Dunstable, ici interprété par l'ensemble Pomerium.

L'extraordinaire musique de John Dunstable, une musique extraordinaire qu'on n'a pas l'habitude d'entendre mais qui mérite d'être pleinement écoutée. Et nous touchons maintenant au dernier morceau du jour. Alors il ne s'agit pas d'un morceau du grand répertoire mais d'une mise en musique du psaume 103 composé par Emmanuel Pellapra, avec qui j'ai la chance et le bonheur de travailler. Il est organiste de l'église Notre-Dame du Thor à Toulouse et également à Saint-Sernin. Et il a eu l'idée de mettre en musique donc ce fameux psaume 103 en pensant à tout ce dont je vous ai déjà parlé, c'est-à-dire tout l'aspect un petit peu mystérieux mais également les différentes langues. Donc dans son interprétation du psaume, vous allez entendre non seulement les thèmes grégoriens du Veni Sancte et du Veni Creator, mais en plus, vous allez entendre différentes langues qui vont se mêler les unes aux autres sur les différents refrains et qui vont donner cet aspect presque de langage qui sort, mais en même temps que tout le monde comprend et qui donne là aussi une interprétation absolument phénoménale. Alors je vous laisse découvrir la mise en musique de ce psaume extraordinaire. C'est votre serviteur qui dirigeait la Schola Cantorum de la Basilique Saint-Sernin et c'est l'organiste n'est autre que le compositeur lui-même.

Et voilà pour cette magnifique vision du psaume 103, ici vision de Emmanuel Pellapra, qui s'inscrit donc dans la lignée de ces fabuleux musiciens dont je vous ai parlé précédemment. Voilà pour ces visions autour de l'esprit de Pentecôte. J'espère que vous avez apprécié ce voyage. Je vous retrouve la semaine prochaine pour un nouveau numéro de Point d'Orgue. D'ici là, portez-vous bien et à très bientôt.

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2: Oui, bonjour, je souhaitais confier à la prière du chapelet de Lourdes, notre fille, qu'elle retrouve la paix de l'esprit au sommet. Merci.
3: Je voudrais demander à Marie d'intercéder auprès de son fils pour que mon mari, qui vient de passer une semaine d'hospitalisation, retrouve sa force et sa santé. Merci, Marie.
4: Je voudrais une intention de prière pour une guérison pour mon petit garçon qui est atteint d'un cancer. Sainte Vierge Marie Notre-Dame de Lourdes, guérissez-le et prenez soin de sa maman qui est bien fatiguée et qui a beaucoup de peine. Merci, Sainte Vierge Marie.
5: Crois en Dieu, le Père Tout-Puissant, Créateur du ciel et de la terre, et en Jésus-Christ, son Fils unique, notre Seigneur, qui a été conçu du Saint-Esprit, est né de la Vierge Marie, a souffert sous Ponce Pilate, a été crucifié et mort, a été enseveli et descendu aux enfers. Le troisième jour est ressuscité des morts, est monté aux cieux, est assis à la droite de Dieu le Père Tout-Puissant, d'où il viendra juger les vivants et les morts. Je crois en l'Esprit Saint, à la Sainte Église catholique, à la communion des saints, à la rémission des péchés, à la résurrection de la chair. Prions pour notre pape Léon, notre Père qui es aux cieux, que ton nom soit sanctifié, que ton règne vienne, que ta volonté soit faite sur la terre comme au ciel.
6: Donne-nous aujourd'hui notre pain de ce jour. Pardonne-nous nos offenses, comme nous pardonnons aussi à ceux qui nous ont offensés. Et ne nous laisse pas entrer en tentation.
5: Je vous salue Marie, pleine de grâce, le Seigneur est avec vous. Vous êtes bénie entre toutes les femmes et Jésus, le fruit de vos entrailles, est béni.
6: Sainte Marie, Mère de Dieu, priez pour les pauvres pécheurs, maintenant et à l'heure de notre mort. Amen.
5: Je vous salue Marie, pleine de grâce, le Seigneur est avec vous. Vous êtes bénie entre toutes les femmes et Jésus, le fruit de vos entrailles, est béni.
6: Sainte Marie,
5: je vous salue Marie, pleine de grâce, le Seigneur est avec vous. Vous êtes bénie entre toutes les femmes et Jésus, le fruit de vos entrailles, est béni.
6: Sainte Marie, Mère de Dieu, priez pour nous pauvres pécheurs, maintenant et à l'heure de notre mort. Amen.

Premier mystère glorieux, la résurrection. Mes persécuteurs trébucheront, dit Jérémie. Ils ne réussiront pas. Prions pour ceux qui témoignent courageusement de leur foi en la résurrection, parfois au péril de leur vie. Notre Père, qui es

0: terre comme au ciel.
1: Donne-nous aujourd'hui notre pain de ce jour. Pardonne-nous nos offenses, comme nous pardonnons aussi à ceux qui nous ont offensés. Et ne nous laisse pas entrer en tentation, mais délivre-nous du mal.
2: Je vous salue, Marie, pleine de grâce. Le Seigneur est avec vous. Vous êtes bénie entre toutes les femmes, et Jésus, le fruit de vos entrailles, est béni.
1: Sainte Marie, Mère de Dieu, priez pour nos pauvres pécheurs, maintenant et à l'heure de notre mort. Amen.
2: Je vous salue, Marie, pleine de grâce. Le Seigneur est avec vous. Vous êtes bénie entre toutes les femmes, et Jésus, le fruit de vos entrailles, est béni.
1: Sainte Marie, Mère de Dieu, priez pour nos pauvres pécheurs, maintenant et à l'heure de notre mort. Amen.
2: Je vous salue, Marie, pleine de grâce. Le Seigneur est avec vous. Vous êtes bénie entre toutes les femmes, et Jésus, le fruit de vos entrailles, est béni.
1: Sainte Marie, Mère de Dieu, priez pour nos pauvres pécheurs, maintenant et à l'heure de notre mort. Amen.
2: Je vous salue, Marie, pleine de grâce. Le Seigneur est avec vous. Vous êtes bénie entre toutes les femmes, et Jésus, le fruit de vos entrailles, est béni.
1: Sainte Marie, Mère de Dieu, priez pour nos pauvres pécheurs, maintenant et à l'heure de notre mort. Amen.
2: Je vous salue, Marie, pleine de grâce. Le Seigneur est avec vous. Vous êtes bénie entre toutes les femmes, et Jésus, le fruit de vos entrailles, est béni.
1: Sainte Marie, Mère de Dieu, priez pour nous pauvres pécheurs, maintenant et à l'heure de notre mort. Amen.
2: Je vous salue, Marie, pleine de grâce. Le Seigneur est avec vous. Vous êtes bénie entre toutes les femmes, et Jésus, le fruit de vos entrailles, est béni.
1: Sainte Marie, Mère de Dieu, priez pour nous pauvres pécheurs, maintenant et à l'heure de notre mort. Amen.
2: Je vous salue, Marie, pleine de grâce. Le Seigneur est avec vous. Vous êtes bénie entre toutes les femmes, et Jésus, le fruit de vos entrailles, est béni.
1: Sainte Marie, Mère de Dieu, priez pour nous pauvres pécheurs, maintenant et à l'heure de notre mort. Amen.
2: Je vous salue, Marie, pleine de grâce. Le Seigneur est avec vous. Vous êtes bénie entre toutes les femmes, et Jésus, le fruit de vos entrailles, est béni.
1: Sainte Marie, Mère de Dieu, priez pour nous pauvres pécheurs, maintenant et à l'heure de notre mort. Amen.
2: Je vous salue, Marie, pleine de grâce. Le Seigneur est avec vous. Vous êtes bénie entre toutes les femmes, et Jésus, le fruit de vos entrailles, est béni.
1: Sainte Marie, Mère de Dieu, priez pour nous pauvres pécheurs, maintenant et à l'heure de notre mort. Amen.
2: Je vous salue, Marie, pleine de grâce. Le Seigneur est avec vous. Vous êtes bénie entre toutes les femmes, et Jésus, le fruit de vos entrailles, est béni.
1: Sainte Marie, Mère de Dieu, priez pour nous pauvres pécheurs, maintenant et à l'heure de notre mort. Amen.
3: Gloria, Patri et Filio, et Spiritui Sancto.
4: Sic ut erat in principio, et nunc et semper, et in saecula saeculorum. Amen.
5: Ô Marie conçue sans péché,
1: priez pour nous qui avons
5: recours. Deuxième mystère glorieux, l'Ascension. Le temps de l'Ascension est celui de l'intériorité, de l'approfondissement. Prions pour celles et ceux qui ont fait le choix de tout quitter pour suivre Jésus, moine et moniale. Ils ont l'audace de tout perdre pour acquérir le vrai trésor.

0: de la terre comme au ciel.
1: Donne-nous aujourd'hui notre pain de ce jour.
2: Pardonne-nous nos offenses, comme nous pardonnons aussi à ceux qui nous ont offensés.
3: Je vous salue Marie, pleine de grâce, le Seigneur est avec vous. Vous êtes bénie entre toutes les femmes et Jésus, le fruit de vos entrailles, est béni. Je vous salue Marie, pleine de grâce, le Seigneur est avec vous. Vous êtes bénie entre toutes les femmes et Jésus, le fruit de vos entrailles, est béni. Je vous salue Marie, pleine de grâce, le Seigneur est avec vous. Vous êtes bénie entre toutes les femmes et Jésus, le fruit de vos entrailles, est béni. Je vous salue Marie, pleine de grâce, le Seigneur est avec vous. Vous êtes bénie entre toutes les femmes et Jésus, le fruit de vos entrailles, est béni. Je vous salue Marie, pleine de grâce, le Seigneur est avec vous. Vous êtes bénie entre toutes les femmes et Jésus, le fruit de vos entrailles, est béni. Je vous salue Marie, pleine de grâce, le Seigneur est avec vous. Vous êtes bénie entre toutes les femmes et Jésus, le fruit de vos entrailles, est béni. Je vous salue Marie, pleine de grâce, le Seigneur est avec vous. Vous êtes bénie entre toutes les femmes et Jésus, le fruit de vos entrailles, est béni. Je vous salue Marie, pleine de grâce, le Seigneur est avec vous. Vous êtes bénie entre toutes les femmes et Jésus, le fruit de vos entrailles, est béni. Je vous salue Marie, pleine de grâce, le Seigneur est avec vous. Vous êtes bénie entre toutes les femmes et Jésus, le fruit de vos entrailles, est béni. Je vous salue Marie, pleine de grâce, le Seigneur est avec vous. Vous êtes bénie entre toutes les femmes et Jésus, le fruit de vos entrailles, est béni.

0: Ô Marie conçue sans péché.
1: Priez pour nous qui avons recours à vous.
0: Troisième mystère glorieux de la Pentecôte. Prions pour ceux qui ont été appelés à conduire nos communautés civiles ou religieuses. Avec eux et pour eux, demandons au Seigneur l'art d'être attentif et de bien gouverner.

0: de la terre comme au ciel.
1: Donne-nous aujourd'hui notre pain de ce jour. Pardonne-nous nos offenses, comme nous pardonnons aussi à ceux qui nous ont offensés. Et ne nous laisse pas entrer en tentation, mais délivre-nous du mal.
2: Je vous salue, Marie, pleine de grâce. Le Seigneur est avec vous. Vous êtes bénie entre toutes les femmes, et Jésus, le fruit de vos entrailles, est béni.
1: Sainte Marie, Mère de Dieu, priez pour nous pauvres pécheurs, maintenant et à l'heure de notre mort. Amen.
2: Je vous salue, Marie, pleine de grâce. Le Seigneur est avec vous. Vous êtes bénie entre toutes les femmes, et Jésus, le fruit de vos entrailles, est béni.
1: Sainte Marie, Mère de Dieu, priez pour nous pauvres pécheurs, maintenant et à l'heure de notre mort. Amen.
2: Je vous salue, Marie, pleine de grâce. Le Seigneur est avec vous. Vous êtes bénie entre toutes les femmes, et Jésus, le fruit de vos entrailles, est béni.
1: Sainte Marie, Mère de Dieu, priez pour nous pauvres pécheurs, maintenant et à l'heure de notre mort. Amen.
2: Je vous salue, Marie, pleine de grâce. Le Seigneur est avec vous. Vous êtes bénie entre toutes les femmes, et Jésus, le fruit de vos entrailles, est béni.
1: Sainte Marie, Mère de Dieu, priez pour nous pauvres pécheurs, maintenant et à l'heure de notre mort. Amen.
2: Je vous salue, Marie, pleine de grâce. Le Seigneur est avec vous. Vous êtes bénie entre toutes les femmes, et Jésus, le fruit de vos entrailles, est béni.
1: Sainte Marie, Mère de Dieu, priez pour nous pauvres pécheurs, maintenant et à l'heure de notre mort. Amen.
2: Je vous salue, Marie, pleine de grâce. Le Seigneur est avec vous. Vous êtes bénie entre toutes les femmes, et Jésus, le fruit de vos entrailles, est béni.
1: Sainte Marie, Mère de Dieu, priez pour nous pauvres pécheurs, maintenant et à l'heure de notre mort. Amen.
2: Je vous salue, Marie, pleine de grâce. Le Seigneur est avec vous. Vous êtes bénie entre toutes les femmes, et Jésus, le fruit de vos entrailles, est béni.
1: Sainte Marie, Mère de Dieu, priez pour nous pauvres pécheurs, maintenant et à l'heure de notre mort. Amen.
2: Je vous salue, Marie, pleine de grâce. Le Seigneur est avec vous. Vous êtes bénie entre toutes les femmes, et Jésus, le fruit de vos entrailles, est béni.
1: Sainte Marie, Mère de Dieu, priez pour nous pauvres pécheurs, maintenant et à l'heure de notre mort. Amen.
2: Je vous salue, Marie, pleine de grâce. Le Seigneur est avec vous. Vous êtes bénie entre toutes les femmes, et Jésus, le fruit de vos entrailles, est béni.
1: Sainte Marie, Mère de Dieu, priez pour nous pauvres pécheurs, maintenant et à l'heure de notre mort. Amen.
2: Je vous salue, Marie, pleine de grâce. Le Seigneur est avec vous. Vous êtes bénie entre toutes les femmes, et Jésus, le fruit de vos entrailles, est béni.
1: Sainte Marie, Mère de Dieu, priez pour nous pauvres pécheurs, maintenant et à l'heure de notre mort. Amen.
3: Gloria, Patri et Filio, et Spiritui Sancto.
4: Sic ut erat in principio, et nunc et semper, et in saecula saeculorum. Amen.
5: Ô Marie conçue sans péché,
1: priez pour nous pécheurs.
5: Quatrième mystère glorieux, l'Assomption. Ce que je vous dis dans les ténèbres, dites-le en pleine lumière. Prions pour que chaque baptisé soit signe de l'amour du Seigneur et témoigne sans crainte du qu'en dira-t-on, mais avec joie et persévérance, de l'Évangile dans son milieu de travail, ses loisirs, sa famille.

0: la terre comme au ciel.
1: Donne-nous aujourd'hui notre pain de ce jour. Pardonne-nous nos offenses, comme nous pardonnons aussi
2: à ceux qui nous ont offensés. Ne nous laisse pas entrer en tentation, mais délivre-nous du mal.
3: Je vous salue Marie, pleine de grâce, le Seigneur est avec vous. Vous êtes bénie entre toutes les femmes, et Jésus, le fruit de vos entrailles, est béni. Je vous salue Marie, pleine de grâce, le Seigneur est avec vous. Vous êtes bénie entre toutes les femmes, et Jésus, le fruit de vos entrailles, est béni. Je vous salue Marie, pleine de grâce, le Seigneur est avec vous. Vous êtes bénie entre toutes les femmes, et Jésus, le fruit de vos entrailles, est béni. Je vous salue Marie, pleine de grâce, le Seigneur est avec vous. Vous êtes bénie entre toutes les femmes, et Jésus, le fruit de vos entrailles, est béni. Je vous salue Marie, pleine de grâce, le Seigneur est avec vous. Vous êtes bénie entre toutes les femmes, et Jésus, le fruit de vos entrailles, est béni. Je vous salue Marie, pleine de grâce, le Seigneur est avec vous. Vous êtes bénie entre toutes les femmes, et Jésus, le fruit de vos entrailles, est béni. Je vous salue Marie, pleine de grâce, le Seigneur est avec vous. Vous êtes bénie entre toutes les femmes, et Jésus, le fruit de vos entrailles, est béni. Je vous salue Marie, pleine de grâce, le Seigneur est avec vous. Vous êtes bénie entre toutes les femmes, et Jésus, le fruit de vos entrailles, est béni. Je vous salue Marie, pleine de grâce, le Seigneur est avec vous. Vous êtes bénie entre toutes les femmes, et Jésus, le fruit de vos entrailles, est béni. Je vous salue Marie, pleine de grâce, le Seigneur est avec vous. Vous êtes bénie entre toutes les femmes, et Jésus, le fruit de vos entrailles, est béni. Sainte Marie,

0: Ô Marie conçue sans péché.
1: Priez pour nous qui avons recours à vous.
0: Cinquième mystère glorieux, le couronnement de la Vierge Marie. En ce jour de la fête des pères, prions pour les pères de famille. Que Dieu notre Père les aide à trouver leur juste place au foyer, à la fois présents auprès de leurs enfants et de leur épouse, tout en assumant une charge de travail de plus en plus lourde. Prions aussi pour les enfants, dont l'absence du Père pèse lourdement.

0: terre comme au ciel.
1: Donne-nous aujourd'hui notre pain de ce jour. Pardonne-nous nos offenses, comme nous pardonnons aussi à ceux qui nous ont offensés. Et ne nous laisse pas entrer en tentation, mais délivre-nous du mal.
2: Je vous salue, Marie, pleine de grâce. Le Seigneur est avec vous. Vous êtes bénie entre toutes les femmes, et Jésus, le fruit de vos entrailles, est béni.
1: Sainte Marie, Mère de Dieu, priez pour nous pauvres pécheurs, maintenant et à l'heure de notre mort. Amen.
2: Je vous salue, Marie, pleine de grâce. Le Seigneur est avec vous. Vous êtes bénie entre toutes les femmes, et Jésus, le fruit de vos entrailles, est béni.
1: Sainte Marie, Mère de Dieu, priez pour nous pauvres pécheurs, maintenant et à l'heure de notre mort. Amen.
2: Je vous salue, Marie, pleine de grâce. Le Seigneur est avec vous. Vous êtes bénie entre toutes les femmes, et Jésus, le fruit de vos entrailles, est béni.
1: Sainte Marie, Mère de Dieu, priez pour nous pauvres pécheurs, maintenant et à l'heure de notre mort. Amen.
2: Je vous salue, Marie, pleine de grâce. Le Seigneur est avec vous. Vous êtes bénie entre toutes les femmes, et Jésus, le fruit de vos entrailles, est béni.
1: Sainte Marie, Mère de Dieu, priez pour nous pauvres pécheurs, maintenant et à l'heure de notre mort. Amen.
2: Je vous salue, Marie, pleine de grâce. Le Seigneur est avec vous. Vous êtes bénie entre toutes les femmes, et Jésus, le fruit de vos entrailles, est béni.
1: Sainte Marie, Mère de Dieu, priez pour nous pauvres pécheurs, maintenant et à l'heure de notre mort. Amen.
2: Je vous salue, Marie, pleine de grâce. Le Seigneur est avec vous. Vous êtes bénie entre toutes les femmes, et Jésus, le fruit de vos entrailles, est béni.
1: Sainte Marie, Mère de Dieu, priez pour nous pauvres pécheurs, maintenant et à l'heure de notre mort. Amen.
2: Je vous salue, Marie, pleine de grâce. Le Seigneur est avec vous. Vous êtes bénie entre toutes les femmes, et Jésus, le fruit de vos entrailles, est béni.
1: Sainte Marie, Mère de Dieu, priez pour nous pauvres pécheurs, maintenant et à l'heure de notre mort. Amen.
2: Je vous salue, Marie, pleine de grâce. Le Seigneur est avec vous. Vous êtes bénie entre toutes les femmes, et Jésus, le fruit de vos entrailles, est béni.
1: Sainte Marie, Mère de Dieu, priez pour nous pauvres pécheurs, maintenant et à l'heure de notre mort. Amen.
2: Je vous salue, Marie, pleine de grâce. Le Seigneur est avec vous. Vous êtes bénie entre toutes les femmes, et Jésus, le fruit de vos entrailles, est béni.
1: Sainte Marie, Mère de Dieu, priez pour nous pauvres pécheurs, maintenant et à l'heure de notre mort. Amen.
2: Je vous salue, Marie, pleine de grâce. Le Seigneur est avec vous. Vous êtes bénie entre toutes les femmes, et Jésus, le fruit de vos entrailles, est béni.
1: Sainte Marie, Mère de Dieu, priez pour nous pauvres pécheurs, maintenant et à l'heure de notre mort. Amen.
3: Gloria, Patri et Filio, et Spiritui Sancto,
1: sicut erat in principio, et nunc et semper, et in saecula saeculorum. Amen.
4: Ô Marie conçue sans péché, soyez sans crainte. Frères et sœurs, Jésus s'adresse aux apôtres. Il ne leur reproche pas d'avoir peur, comme il l'a fait lors de l'épisode de la tempête apaisée, mais il les invite à surmonter la peur liée aux exigences de la foi. Ces paroles rassérènent. Soyez sans crainte. Frères et sœurs, Dieu n'abandonne jamais les siens. Jérémie célèbre la prévenance du Seigneur de l'univers qui délivre le malheureux de la main des méchants. Paul célèbre la grâce de Dieu qui, en se répandant en abondance sur la multitude, a permis à tous les humains, solidaires d'Adam dans le péché, de rencontrer le Seigneur dans une nouvelle relation d'alliance confiante et apaisée. Enfin, Jésus exhorte ses apôtres à bannir la crainte. Nous valons bien plus qu'une multitude de moineaux. Frères et sœurs, la peur surmontée ne peut naître que de la confiance. Qu'en est-il de nous? Quelle charge de confiance mettons-nous en Dieu? Certes, aujourd'hui, dans notre pays, la foi ne conduit pas devant les tribunaux ni à la potence. Mais fonder sa vie sur la parole de Dieu paraît de plus en plus anormal, atypique. Piégée de toutes parts, la foi a du mal à résister. L'élève d'un collège catholique l'exprimait à sa manière, en langage potache. « Vous savez, dit-il à son évêque, ici, c'est galère. » Dans sa classe, 3 élèves seulement sur 30 étaient chrétiens. Frères et sœurs, assurément, c'est compliqué de vivre sa foi dans une société pétrie de christianisme, mais qui persiste à associer le religieux au ringard. Non, frères et sœurs, nous ne sommes ni ringards, ni férus d'anticaille. N'en déplaise à Jacques Brel, qui, interrogé sur sa foi, aurait répondu « Dieu, mais vous êtes antiquaire ». Nous avons simplement le bon sens de chercher le bonheur là où il est, parce que, disait Bossuet, le chercher là où il n'est pas est la source de tout mal. Nous avons l'audace de ne pas nous laisser séduire par les recettes que vantent les charlatans, ni de prêter l'oreille aux marchands d'orvietans qui braillent sur les chaînes publicitaires. Et si, par lassitude, il nous arrive de soupirer ces galères d'être croyants, n'oublions pas que nous avons reçu la charge de faire advenir le règne de Dieu et qu'il n'arrivera pas sans sa grâce. J'ai parlé des peurs liées aux exigences de la foi. Frères et sœurs, la foi n'est pas un refuge contre la vie et ses aléas. C'est un combat de tous les jours. L'adhésion à Dieu est toujours à reprendre. Prenons-en acte. Ne mêlons pas notre voix aux voix défaitistes qui se multiplient autour de nous. Nous ne sommes pas des marionnettes manipulées par un tireur de ficelle. Le monde n'est pas un tréteau de planches d'où nous disparaissons une fois notre rôle récité. La vie qui nous a été donnée ne bute pas sur l'absurde, mais sur une promesse d'avenir. En conséquence, maintenons intacte notre confiance en Dieu. Il nous aime d'un amour que ne désespère ni nos lâchetés, ni nos infidélités. De cet amour, de la prévenance miséricordieuse de Dieu, Saint Louis de Gonzague, dont nous célébrons aujourd'hui la fête, était tellement convaincu qu'à la question de savoir ce qu'il ferait, s'il apprenait tout d'un coup que le jugement dernier aura lieu dans 25 minutes, il répondit « Je continuerai à jouer à la balle aux chasseurs ». Le propos a dû laisser bouche bée ses compagnons de jeu. Apocryphe ou non, il est éclairant. Peggy l'a magnifiquement commenté. Il ne dépend pas de nous que l'événement se déclenche, mais il dépend de nous d'y faire face. Faire face comme tant de héros de l'ombre qui rendent témoignage de la consolante indéfectibilité de l'amour de Dieu. Frères et sœurs, que de témoins entêtés sont toujours prêts à encourir tous les risques pour faire sortir la parole de Dieu des ténèbres et la projeter en pleine lumière, comme dit Jésus. Ce ne sont pas des fidèles à la petite semaine, mais des hommes et des femmes qui ont la force de rester sur le pont, d'affronter la tempête, de se démarquer pour n'être pas servi au qu'en dira-t-on, pour ne pas se modeler sur la masse. Ici encore, Saint Louis de Gonzague trace un chemin. À 23 ans, malgré les objurgations de son père, il abandonna la vie de cour à laquelle il était destiné, entra dans la compagnie de Jésus et se mit au service des plus miséreux. Ayant secouru les victimes de l'épidémie de peste qui frappait Rome, il succomba après avoir porté un pestiféré sur ses épaules jusqu'à l'hôpital. Est-ce là fort ligné ? Sa vie est le signe d'une force qui, face à des difficultés apparemment insurmontables, permet, avec la grâce de Dieu, de témoigner de la puissance de l'Évangile. Frères et sœurs, que le Seigneur nous donne la lucidité, le courage, la détermination pour aller de l'avant. Sachons être un exemple de résistance en grand ou en petit témoin à notre taille. Quittons la mauvaise crainte qui paralyse, attriste, conduit au désespoir. Laissons le Seigneur remplir nos cœurs de la bonne crainte qui apaise, dynamise, ouvre l'avenir, conduit à l'espérance. Amen. Prions le Seigneur. Seigneur Jésus, délivre-nous de nos rancunes, dévoile ce qui est encore caché. Sois notre secours et notre force, que nous ne nous rougissions pas de toi. Prononce-toi en notre faveur, assure toi-même notre parole, pour que tu n'aies pas à rougir de nous quand viendra l'heure du jugement. Nous te le demandons à toi qui es Dieu, pour les siècles des siècles. Pire de nous, quand viendra l'heure du jugement, nous te le demandons à toi qui es Dieu pour les siècles des siècles. Le Seigneur

0: soit le soutien de tous ceux qui sont secoués, ébranlés par la peur, l'angoisse et la violence. Brise l'orgueil des puissants, inspire la sagesse aux gouvernants, change les cœurs de pierre en cœurs de chair. Maintiens en chacun de nous l'esprit d'amour qui distingue en l'autre en frère une sœur et non un ennemi. Seigneur, fais de nous des artisans de paix. Avec tous les chrétiens à travers le monde, prions les mots que Jésus nous a enseignés pour que sa volonté soit faite sur la terre comme au ciel. Notre Père, Jésus.
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3: L'accueil du migrant et de l'étranger est aujourd'hui un point de tension au sein de l'Église catholique. Les chrétiens sont divisés. Les uns lisent dans la Bible que l'étranger doit être accueilli sans condition. Les autres appellent à la prudence, percevant un risque de perte de la culture chrétienne. Mais quelle réflexion porte la doctrine sociale de l'Église sur ce sujet? C'est ce que nous allons approfondir avec vous, frère Jacques Benoît Rauscher. Bonjour.
4: Bonjour.
3: Vous êtes dominicain actuellement au couvent dominicain du Saint-Nom de Jésus à Lyon. Vous enseignez la morale sociale et politique à la faculté de théologie de l'Université catholique de Lyon. Vous êtes l'auteur du livre « Les frontières d'un discours » publié aux éditions du Cerf. C'est une réflexion passionnante qui cherche à comprendre comment discerner et trouver une pratique chrétienne de l'accueil de l'étranger, je résume. Vous élaborez plusieurs pistes en vous appuyant sur la Bible, sur les pères de l'Église, sur les discours des papes, et tout cela en écho avec la doctrine sociale de l'Église. Frère Jacques Benoît, d'où vient une telle crispation, peut-être même une division des chrétiens sur ce sujet ?
4: Alors d'abord, je pense qu'effectivement, il faut prendre acte de cette division des chrétiens sur le sujet. C'est assez impressionnant. Si vous le permettez, je vous raconte une petite anecdote. Je faisais un jour une conférence sur les questions politiques avant les élections pour un grand public de catholiques lors d'un pèlerinage qui rassemblait pas mal de monde. Et puis voilà, j'ai abordé différentes thématiques. Puis alors, quand je suis arrivé à la thématique des migrants, j'avais l'impression d'être Moïse devant lequel la mer Rouge se séparait, quoi. Mon assemblée s'est séparée en deux, pratiquement. Et les uns ont invectivé les autres en leur disant « Vous êtes irresponsables si vous accueillez trop ». Puis les autres leur répondaient « Mais vous comprenez rien à l'évangile si vous accueillez pas ». Alors je me suis dit « Oula, il y a du travail, mais on va essayer de faire en sorte que tout le monde puisse se parler ». Donc oui, c'est une question qui clive, et oui, c'est un sujet de débat.
3: Oui, parce qu'on est un peu partagé entre la naïveté ou le prophétisme, à la fois d'être bien conscient de notre réalité d'aujourd'hui, et puis en même temps, on lit aussi dans la Bible, et on y reviendra, des actions et des gestes posés par les prophètes. Que dit la doctrine sociale de l'Église ? Pourquoi les discours pontificaux sur les étrangers posent question ? D'où ça vient et pourquoi presque l'Église se mêle-t-elle de ce qui concerne le monde ?
4: Alors, c'est cette dernière question, je pense, elle est d'abord centrale parce que souvent beaucoup de chrétiens disent, mais au fond, se préoccuper des migrants, se préoccuper même d'autres questions, hein, d'écologie, d'économie, c'est pas l'affaire de l'Église, elle a rien à dire là-dessus. Eh bien, je pense que c'est complètement faux. Là, il faut le dire clairement. Et que c'est aussi complètement faux dans la vie personnelle des croyants. Je crois qu'il faut jamais oublier qu'on est une religion de l'incarnation et qu'il n'y a rien de véritablement humain qui n'intéresse pas un disciple du Christ. Donc, ma vie chrétienne, je ne la vis pas simplement une heure à l'église le dimanche ou quand je fais ma prière ou quand je suis en train de lire des livres de spiritualité. Je vis ma vie chrétienne. Et ma spiritualité chrétienne, mon union au Christ, ben quand je vais voter, quand je vais faire mes courses et quand je m'interroge sur les grandes questions de société.
3: Quand vous évoquez justement cette pensée de l'Église, l'Église qui se mêle des affaires du monde, on l'associe à la doctrine sociale de l'Église. Ça vaut le coup de redire ce qu'est la doctrine sociale de l'Église.
4: Voilà, alors la doctrine sociale de l'Église, c'est un nom qui peut faire un peu peur, mais enfin qui désigne une réalité assez concrète, qui consiste à dire, depuis 2000 ans, voire plus de 2000 ans si on intègre l'Ancien Testament, les chrétiens ont une réflexion sur les grandes questions économiques, sociales et politiques. Et en particulier, depuis la fin du XIXe siècle et les grands bouleversements que cette fin du XIXe siècle a engendrés, les papes ont développé des réflexions à partir de la Bible et à partir de la tradition de l'Église sur ces questions économiques, sociales et politiques. Et c'est ça qu'on appelle la doctrine sociale de l'Église, dont le père fondateur est Léon XIII, le pape de 1891 qui lance cette doctrine sociale. Et on sait que le pape actuel, Léon XIV, a pris son nom en référence à Léon XIII.

0: en disant on est, du point de vue économique, social et politique, aussi dans une période de grand bouleversement.
1: Comment est-ce que l'Église va évoluer avec son temps ? Alors cette question, on la pose souvent par rapport au monde industriel, par rapport à l'éthique, mais elle se pose aussi sur la question de l'étranger. La migration, elle aussi, a évolué. C'est plus la même aujourd'hui qu'il y a 100 ans. Et par rapport à ça, comment est-ce que l'Église va continuer à réfléchir sur cette question, tout en prenant en compte ces évolutions ?
0: Alors, quand l'Église réfléchit à ces questions, et notamment aux questions de migration, il faut toujours tenir un peu deux choses. La première, c'est qu'évidemment, les questions sociales, ça bouge. On n'est pas, quand on parle du travail, quand on parle des migrations, on ne parle pas de la même réalité qu'il y a 150 ans. Et en même temps, l'Église a une tradition sur laquelle elle s'appuie, et elle a un certain nombre d'éléments qui, eux, ne bougent pas. Et qui, justement, font que la réflexion chrétienne, elle peut s'appuyer sur quelque chose de solide. Et il y a toujours un peu cet équilibre à tenir, c'est-à-dire se dire, je prends bien en compte le fait que la réalité dont je parle, elle a bougé, et en même temps, que je dois m'appuyer sur ce socle qui fait ma particularité, ma spécificité.

0: Frère Jacques Benoît, la question de la migration, elle crispe, on l'a vu, elle est clivante. Ça n'a pas toujours été le cas et finalement, on se rend compte aussi que le lien de la chrétienté à la migration n'a pas non plus toujours été le même. Si on repart au 19e siècle, qu'est-ce qu'on observe? Qui part, où, pourquoi et comment l'Église va accompagner ces mouvements?
1: Oui, alors c'est très intéressant parce que l'Église est une des premières grandes institutions qui s'intéresse au mouvement de migration au sens moderne du terme, hein, donc de la fin du 19e, pour une raison qui est assez simple, qui est que ceux qui migrent, ce sont d'abord des catholiques. Et ça, on l'oublie un petit peu aujourd'hui, c'est que notamment les Italiens migrent en masse vers les Amériques. On pense notamment à l'Argentine, au Brésil, à la côte est des États-Unis. On a des populations italiennes, irlandaises aussi, donc des populations à majorité catholique, qui quittent leur pays d'origine et qui s'installent sur ces terres encore un peu à défricher, ou en tout cas à développer. Et le pape de l'époque, Léon XIII, encore une fois, s'interroge en se demandant « Mais qu'est-ce que l'Église fait pour accompagner ces mouvements ?» Et il envoie notamment alors des personnalités, des Italiens, pour encadrer quelque part ces mouvements de migration et faire que les personnes à la fois ne perdent pas la foi, mais en même temps puissent bénéficier des structures de santé, des structures d'éducation qui leur permettront aussi de vivre dignement. Par exemple, il va envoyer une jeune Italienne qui rêvait d'être missionnaire, Françoise Xavier Cabrini, pour pouvoir fonder des écoles, des hôpitaux aux Amériques. C'est très beau et elle est la première sainte, elle a été canonisée depuis, elle est la première sainte des Amériques. Alors je le dis parce que c'est pas toujours non plus très connu en Europe, mais vous parlez à un Américain de Sainte Françoise Cabrini, Sainte Françoise Xavier Cabrini, beaucoup d'Américains des États-Unis la connaissent.
0: Et alors elle, justement, elle est dans une église, on pourrait dire, qui accompagne par la charité et par la pratique de la foi, on pourrait dire. L'idée, c'est que ces migrants puissent poursuivre en quelque sorte leur vie de chrétien. Ça, c'est une première migration. Il y en a d'autres ?
1: Exactement. Hein, ce premier mouvement, on va dire, l'Église, elle s'intéresse à ses ouailles. Elle s'intéresse aux catholiques et elle essaie de préserver leur foi et leur bonne moralité. Ensuite, on pourrait dire que les choses évoluent un petit peu au cours du XXe siècle, parce que la figure vraiment du migrant, ça va plus forcément être uniquement le migrant qui cherche du travail dans des pays qui sont en train de se développer. La figure du migrant, ça va être beaucoup la figure du réfugié politique. On pense vraiment au contexte des deux guerres mondiales, notamment de la Seconde Guerre mondiale, avec le développement du droit international, des institutions internationales, et l'Église va accompagner ce mouvement-là aussi. Et va vraiment défendre, alors notamment les réfugiés politiques, les personnes qui cherchent dans les pays d'Europe de l'Ouest ou de l'hémisphère Nord, en gros, des conditions de sécurité politique qui sont plus importantes.
0: Et finalement, dans ce cas précis, l'Église est davantage sur un volet de protection juridique du réfugié, de protection des droits de la personne, on pourrait dire.
1: Oui, c'est une période où on l'oublie aussi un petit peu aujourd'hui, mais c'est une période où l'Église soutient énormément le développement des institutions internationales. Le pape Paul VI dit à la tribune de l'ONU ce que sont les Nations Unies du point de vue temporel, l'Église l'est du point de vue spirituel. Il voit dans ces institutions internationales quelque chose de très positif, un lieu où les antagonismes entre les nations vont se dépasser. Et dans cette perspective, eh bien, il soutient le développement du droit international qui encadre l'accueil du réfugié.
0: On pourrait presque dire que ces deux volets-là, finalement, créent peut-être moins de débats que celles d'aujourd'hui. Parce qu'aujourd'hui, les migrations sont plus nombreuses, plus variées aussi au niveau géographique, moins chrétiennes. Et c'est là qu'il y a véritablement un débat. Mais sur quoi ça porte ?
1: Il y a un enjeu parce qu'effectivement, les migrations se sont considérablement massifiées depuis une trentaine d'années et complexifiées quant à leur cause. On voit qu'il y a de plus en plus de personnes qui migrent pour des raisons de travail, mais aussi pour des raisons politiques encore, et de plus en plus de migrations climatiques. On sait que ça va croître compte tenu du changement climatique. Voilà, donc une pluralité de causes, une difficulté peut-être aussi à encadrer ce phénomène qui est de plus en plus complexe, et puis aussi une diminution de l'influence des organisations internationales, ce qui fait qu'on n'a plus la possibilité, comme peut-être il y a encore 40 ou 50 ans, d'avoir des législations qui aident finalement à faire en sorte que ce soit le moins difficile possible d'accueillir des migrants.
0: Merci beaucoup, Père Jacques Benoît Rocher. À demain.

0: Accueillir l'étranger sans naïveté, mais en tenant compte de sa foi, c'est un tiraillement auquel sont confrontés de nombreux chrétiens. Et vous avez voulu approfondir cette question, frère Jacques-Benoît Rocher. Vous êtes dominicain actuellement à Lyon. Vous enseignez la morale sociale et politique à la faculté de théologie de l'Université catholique de Lyon. Et vous êtes l'auteur du livre « Les frontières d'un discours » publié aux éditions du Cerf. Alors c'est une réflexion qui cherche à comprendre comment l'Église a construit son discours sur l'accueil des exilés. Et vous l'avez fait notamment en relisant l'histoire des migrations et la façon dont l'Église a fait évoluer son discours. Vous avez cherché aussi du côté de la Bible. Alors à travers des récits de l'Ancien Testament ou aussi à travers les attitudes du Christ dans le Nouveau Testament, eh bien se dessinent des figures de l'étranger que vous dressez comme des portraits. On va les creuser. Est-ce que, frère Jacques-Benoît Rocher, la Bible peut nous inspirer pour nous guider sur notre pratique d'accueil, sur notre ouverture à l'étranger? Est-ce qu'on peut en faire un guide presque pratique?
1: Oui, mais... Alors oui, c'est indispensable parce que ce qui nous unit comme chrétiens, c'est la Bible. Et je crois qu'il faut toujours revenir à la Bible pour pouvoir savoir qu'est-ce qui fait un peu la spécificité de notre foi. Mais... attention de ne pas faire de la Bible un manuel de morale. Attention de ne pas faire de la Bible une réponse qu'on trouverait pour appliquer tout de suite une solution à une situation qu'on rencontre aujourd'hui. La Bible, elle est là pour nous inspirer, y compris avec les contradictions parfois qu'elle présente et qu'il faut affronter. Mais elle n'est pas là pour nous donner une solution clé en main.
0: Alors, vous évoquez les contradictions. On va se plonger dans l'Ancien Testament, justement, pour essayer de voir quelles sont ces figures et quelles sont aussi ces contradictions. Vous élaborez parmi les portraits l'étranger comme étant le pauvre à accueillir. Quels sont les personnages qui nous font penser à ce type d'accueil?
1: Alors, l'étranger, il est souvent mentionné dans les premiers livres de la Bible avec la veuve et l'orphelin. C'est-à-dire, c'est un peu la triade des trois grands pauvres qui sont rencontrés dans le peuple. Pourquoi ? Parce qu'ils sont coupés de tous les réseaux de protection que d'habitude une personne peut avoir. La veuve et l'orphelin, on le voit bien, ils n'ont pas la protection d'une famille peut-être, et notamment d'un père qui dans ces civilisations était très importante. Mais l'étranger, il est coupé aussi de tout son réseau culturel, de toute la protection dont il pourrait bénéficier s'il vivait dans son pays. Donc à ce titre, il est particulièrement protégé dans les législations de l'Ancien Testament et par Dieu lui-même. On le voit au chapitre 22 du livre de l'Exode, c'est le seul passage où Dieu dit au peuple « Si tu fais quelque chose de mal à l'étranger, moi je vais intervenir ». C'est le seul passage où Dieu parle à la première personne en disant « C'est moi qui vais venir le défendre ». Donc il y a quelque chose de très solennel là, dans la défense de l'étranger qui est manifesté dans l'Ancien Testament.
0: Alors ça c'est un type de figure, donc l'étranger qui est ce pauvre qu'il faut accueillir, il y a aussi, et qui est défendu par Dieu, il y a aussi l'étranger qui est une menace finalement pour une communauté qui s'est constituée et qui voit arriver cette personne d'une autre terre.
1: Alors oui, et ça c'est très intéressant, parce que si on en restait à l'étranger pauvre, on se dirait « Ah ben voilà, la Bible nous dit, il faut accueillir l'étranger parce que c'est un pauvre, point. » Eh ben non, la Bible, elle est justement plus titillante là-dessus, parce qu'elle nous dit pas juste « il y a un étranger pauvre ». L'étranger, il est aussi une menace parfois pour ma foi. Et ça, on le voit dans beaucoup de livres bibliques où on dit « Attention, si vous vous approchez trop de l'étranger, si vous vous laissez trop fasciner par des cultures étrangères, vous risquez de perdre votre fidélité au Dieu d'Israël. » Alors, on pense à Salomon qui a pris des femmes étrangères qui l'ont détourné de Dieu à la fin de sa vie. Mais on peut penser aussi au livre des Maccabées, qui sont un des derniers livres de l'Ancien Testament, où les Juifs de l'époque se laissent fasciner par le prestige de la culture grecque et ont envie, pour certains, abandonner la foi au Dieu d'Israël.
0: Ça veut dire qu'au fond, qu'est-ce qu'il est demandé à l'étranger? C'est de venir, mais de se mettre à la culture des autres. Qu'est-ce qu'on comprend dans ces étrangers qui arrivent et de la réaction de ceux qui l'accueillent?
1: Je crois que d'abord, la Bible nous dit pas de romantisme. C'est très beau d'accueillir un étranger dans sa situation de pauvreté, mais oui, ça peut bouger, ça peut faire changer des choses en nous, et parfois, ce que ça fait changer peut être positif, on y reviendra sans doute, mais peut être aussi dangereux pour la foi.
0: Donc le critère, c'est la stabilité de l'ordre social ou c'est le maintien d'une conviction spirituelle?
1: C'est d'être toujours fidèle à Dieu, parce que la stabilité de l'ordre social, ça vient de la fidélité à Dieu, au fond. Et donc, accueillir l'autre, c'est ne pas l'accueillir au point de sacrifier sa relation avec Dieu. Et ça, c'est quelque chose, au fond, qu'on pourrait dire constant dans l'exercice de la charité chrétienne. Ne jamais, au nom de la charité, sacrifier sa relation à Dieu.

0: Et pour celui qui est accueilli, quelle est finalement sa contrainte ou sa condition peut-être à être accueilli, s'il y en a une, dans l'Ancien Testament ?
1: Alors dans l'Ancien Testament, il y a la nécessité d'adopter un certain nombre de comportements qui feront en sorte que l'étranger sera bien reçu dans le peuple. Mais il y a aussi l'appel à ne pas faire en sorte que l'étranger oublie trop quelles sont ses richesses propres. Et ça, c'est une troisième figure qu'on voit dans l'Ancien Testament, c'est celle de l'étranger riche. Où on voit que Dieu dit au peuple, et c'est quand même très très fort ça, hein, Dieu dit au peuple, si tu ne t'ouvres pas à l'étranger, aux cultures étrangères, il y a quelque chose de ce que j'ai à te dire que tu n'entendras pas. Donc il faut que tu écoutes la sagesse qui te vient des nations étrangères, qui te vient des étrangers, pour que tu puisses aussi entendre ma voix. Ça, on le voit dans beaucoup de personnages de l'Ancien Testament, mais je pense en particulier à un personnage qui est Jéthro, le beau-père de Moïse. Le beau-père de Moïse qui est un prêtre païen et qui ose donner des conseils à Moïse, qui est quand même pas rien à Moïse dans le peuple d'Israël. Il ose lui donner des conseils et Moïse écoute. Donc c'est quand même quelque chose de fort, ça.
0: C'est-à-dire qu'à la fois, l'étranger dans ce cas peut déplacer, en tout cas déranger, bouleverser, sans pour autant perdre celui qui l'accueille. Mais malgré tout, il y a quelque chose à écouter. Et ça fait progresser celui qui accueille l'étranger. Est-ce qu'il faut le dire comme ça ou...
1: Tout à fait. Il y a quelque chose à écouter. Et si on se ferme, parce que c'est un étranger, à ce qu'il nous apporte comme sagesse, il y a quelque chose de la parole de Dieu qu'on n'entend pas. Ça, on le voit aussi dans les écrits de sagesse de l'Ancien Testament, où Dieu dit, au fond, si tu voyages à l'étranger, tu vas t'ouvrir à une sagesse profonde, qui est celle que les nations ont aussi pu collecter au fur et à mesure de leur histoire.
0: Est-ce que c'est forcément lié à Dieu, cette sagesse profonde, ou c'est une sagesse de la raison qu'on peut écouter aussi ?
1: Mais la sagesse de la raison, elle est liée à Dieu. Et je crois que c'est la manière dont Dieu rappelle aussi au peuple auquel il se révèle, oui, je me révèle à toi, mais en même temps, n'essaye pas de mettre la main sur moi. Tu vas voir aussi que d'autres qui cherchent sincèrement la vérité sont aussi sur une piste où ils m'ont trouvé et où peut-être ils peuvent t'instruire.
0: Ça, c'est la troisième figure, c'est la figure de l'étranger richesse, l'étranger comme une richesse. Il y a une quatrième figure sur laquelle vous vous arrêtez, que vous avez dessinée, c'est celle de l'étranger, vous l'appelez l'étranger icône, c'est-à-dire l'étranger qui nous dit quelque chose de Dieu presque.
1: Parce qu'en tout cas, il nous renvoie à quelque chose de plus grand que lui. Sa condition nous rappelle notre condition à l'égard de Dieu. Il y a un très beau passage du livre du Lévitique, donc un livre de l'Ancien Testament qui dit ça, c'est que au fond, l'étranger nous dit ce que nous sommes à l'égard de Dieu. Nous sommes tous des étrangers sur cette terre, nous sommes tous de passage sur cette terre. Tous, on peut dire que cette terre ne nous appartient pas, un peu comme un étranger qui débarque sur une terre, un lieu qui ne lui appartient pas. C'est notre condition à l'égard de Dieu. Et puis l'étranger, dans sa diversité, nous rappelle aussi le projet de Dieu sur l'humanité qu'on voit dans les prophètes, qu'on lit parfois au moment de l'Avent, que le projet de Dieu, c'est de rassembler tous les hommes sur sa montagne sainte, quelles que soient leurs différences, quelle que soit leur culture. Et ça, c'est le projet de Dieu qui s'accomplira à la fin des temps.
0: Est-ce que c'est aussi de cette image qu'on retient le pèlerin comme étant, vous savez, de passage sur terre, chaque croyant est un pèlerin sur terre en quelque sorte. Est-ce que là aussi on tient quelque chose de la figure de l'étranger ?
1: Oui, tout à fait. Je crois que, et peut-être, c'est une hypothèse, mais que si parfois on a du mal à recevoir l'étranger, ça peut être aussi, entre autres choses, parce qu'on n'accepte pas notre condition de pèlerin, parce qu'on voudrait être installé sur cette terre, parce qu'on voudrait être en sécurité, quoi, quelque part, avec un certain nombre de certitudes, et que être bousculé, c'est difficile. Et voilà, peut-être l'étranger nous renvoie à ça, mais la Bible nous dit que c'est aussi une expérience spirituelle qu'il faut que tu fasses.
0: Est-ce que Dieu peut être considéré comme un étranger ?
1: Alors ça aussi, c'est très beau. Dans l'Ancien Testament, on voit que Dieu lui-même se décrit comme un étranger, notamment quand le peuple pêche. Il dit « Cette terre que je t'ai donnée, cette terre où je devrais être honoré, tu m'as constitué comme un étranger sur cette terre. » Et donc, il invite ses prophètes à faire en sorte qu'il montre au peuple que Dieu est placé comme un étranger par rapport à ce peuple. Alors, c'est sûr que quand on entend ces quatre figures, on a envie de dire, mais oui, on est complètement dans le tiraillement parce qu'elles nous disent des choses qui sont apparemment un peu contradictoires par rapport à notre manière d'agir. Mais je crois qu'il faut pas avoir peur de ce tiraillement. Il faut se dire que la Bible, elle nous rejoint dans notre humanité et que, ben, parfois on peut être saisi par l'étranger qui est pauvre, vouloir l'aider. Il faut pas être romantique, encore une fois, en se disant, ben, ça peut être aussi une menace pour moi. Et puis, si je le considère trop comme une menace, je me ferme à une richesse et je me ferme à une expérience spirituelle. Donc, il y a un bon tiraillement aussi que ces quatre figures suscitent en nous.
0: Alors, on va arriver sur le Nouveau Testament. Est-ce que dans ce que va vivre le Christ, il s'inspire de l'une de ces quatre figures que l'on a décrites, l'étranger comme étant celui de quelque chose qui le dépasse, l'étranger pauvre, l'étranger menace, et l'étranger comme une richesse. Est-ce que dans le Christ, quelque chose va s'inspirer de cela ?
1: Ben, le Christ s'inspire, je dirais, des quatre figures. Hein. Le pauvre, on voit bien dans Matthieu 25, qui dit « J'étais un étranger, vous m'avez accueilli », donc il s'en inspire bien. Il s'inspire aussi du fait que, oui, l'étranger, ça peut faire peur. Il le dit au début à ses apôtres, « N'allez que vers les brebis perdues de la maison d'Israël, n'allez pas trop loin de vos frontières », au début. Il dit aussi que l'étranger, ça peut être riche, oui, qu'on peut être instruit, bousculé par les personnes qui viennent nous voir. Et puis enfin, que le but de Dieu, c'est ce qui révèle notamment la fin de sa mission, c'est d'ouvrir son royaume à tous.

0: Les migrations ont pris une place importante dans les discours politiques et l'Église n'échappe pas à une réflexion sur ce thème. Elle la nourrit de l'histoire des migrations, mais aussi de la Bible. Chez les chrétiens, c'est un thème clivant, se crispant autour d'un accueil inconditionnel de l'étranger ou au contraire d'un souci du maintien de la foi et de la culture. Comment tenir une telle tension? Comment l'Église peut-elle encore guider le monde contemporain sur cette thématique? C'est ce que nous allons approfondir avec vous, frère Jacques-Benoît Rocher. Alors, il n'y a pas d'idéal sans pratique, l'Église le sait. Dans quelle mesure est-ce qu'elle peut tenir une telle exigence dans la pratique et pas seulement dans des discours?
1: Ben je crois que ça, c'est très important de le rappeler, c'est que il n'y a pas de solution clé en main. Et il faut essayer de sortir aussi de cette espèce d'illusion que, au nom de notre foi, on va trouver une solution absolument pure et parfaite à appliquer dans toutes circonstances. Et c'est pour ça que c'est important de se pencher sur la Bible, sur l'histoire longue, finalement, des chrétiens, pour voir comment est-ce que parfois ils se débattent avec ces problématiques, avec ces exigences de l'Évangile qui doit nous éclairer, mais en même temps qui ne nous donne pas une recette de cuisine.
0: Oui, alors ça veut dire que, est-ce que cette question, elle s'est posée directement après le Christ? Parce que, en fin de compte, le Christ a bouleversé, a renversé aussi ce qui était dit dans l'Ancien Testament. Il l'a accompli, mais il l'a aussi fait progresser, cette idée.
1: Oui, tout à fait. Hein, c'est vrai que ça a été une question pour les premiers chrétiens. Qu'est-ce qu'on fait de cet étranger? Qu'est-ce qu'on fait de cet accueil de l'étranger? Et il y a un terme grec, que je vais essayer de vous présenter, même si vous n'avez jamais fait de grec. Pas de panique, c'est très simple à comprendre, c'est la philoxénia. Alors, philo, on comprend que ça veut dire l'amour, et xénia, xénos, c'est l'étranger. La philoxénia, c'est un des termes clés des premiers chrétiens. Déjà dans le Nouveau Testament, et puis des premiers chrétiens, ils développent beaucoup cette idée de philoxénia, d'hospitalité. Qu'est-ce que ça veut dire? Ça veut dire l'amour de l'étranger. Dans les communautés chrétiennes, il faut accueillir tout homme, quelle que soit son origine ethnique, son origine géographique. On doit accueillir l'étranger parce que le message du Christ est pour tous.
0: Quand vous dites « il faut », c'est ce qu'on a compris de ce que le Christ a dit à ses contemporains.
1: C'est ce qu'on a compris de ce que le Christ a dit à ses contemporains, c'est ce que les premiers apôtres pratiquent dans les actes des apôtres. Le message du Christ, le message de salut, il est pour toutes les nations. Et là, il n'y a pas à sourciller. On peut pas dire « je ne te baptise pas parce que tu es de telle nationalité, tu ne viendras pas dans mon église parce que nous on est une église de telle nationalité, de tel groupe ». On voit qu'il y a ces tensions, mais très vite, ça c'est très clair, il faut les dépasser dans l'église. La question ça va être, il faut les dépasser dans l'église, mais comment est-ce qu'on s'organise dans la société face à l'afflux parfois d'étrangers? Et ça va être la grande question des premiers chrétiens, notamment de ceux qui vont conseiller les princes et les pouvoirs politiques qui se mettent en place.
0: Mais ça veut dire que se pose la question de peut devenir chrétien toute personne, quel que soit le lieu d'où il vient, quel que soit aussi peut-être la religion qui était la sienne avant de rencontrer les disciples.
1: Voilà, et ça c'est quand même une boussole à ne jamais perdre, c'est que la différence de religion d'origine, la différence culturelle, la différence de langue, c'est pas quelque chose qui doit exclure a priori une personne pour pouvoir entrer dans l'Église. Mmh. L'Église est ouverte à toutes les nations.
0: Et au fond, là, vous mettez comme critère l'accueil dans la religion, au sein de la communauté chrétienne. Est-ce que c'est encore comme cela que se pose aujourd'hui la réflexion? C'est-à-dire, une communauté chrétienne accueille l'étranger, mais on sort de l'étranger qui vient chercher Dieu, peut-être. Est-ce que c'est là aussi qu'il y a un changement par rapport aux toutes premières communautés chrétiennes?
1: Exactement. Et c'est ça, parfois, à mon sens, l'ambiguïté aujourd'hui du discours là-dessus. C'est que ce qui est valable pour une communauté chrétienne ne l'est pas forcément pour une société dans son ensemble. Évidemment, la communauté chrétienne, et ça, il n'y a pas du tout à débattre là-dessus, elle doit accueillir tout homme qui veut rentrer dans la communauté chrétienne, quelle que soit son origine. En revanche, est-ce que les sociétés doivent être à l'image des communautés chrétiennes? Voilà, là, une question qui est beaucoup plus ténue, et les premiers chrétiens ont dû combattre avec cette question, notamment quand ils ont dû conseiller les pouvoirs politiques.
0: Mais ça veut dire que cette question, elle se pose toujours, c'est-à-dire, est-ce que ce que l'Église considère comme un modèle de vivre ensemble, ou en tout cas un modèle d'harmonie, de paix entre les hommes, est ce qui est appelé la société de manière générale? Et dans ce cas, est-ce que les lois, en tout cas ce qui imprègne l'Église, trouve son expansion dans le monde contemporain?
1: Alors oui, c'est vrai que ce modèle de vivre ensemble de l'Église, il est quelque chose qui pourrait avoir une influence sur le reste de la société, mais les finalités sont pas tout à fait les mêmes. L'Église, elle est là pour annoncer le Christ, pour annoncer Dieu, donc elle présuppose cette foi en Dieu. Dans les sociétés, on vous demande pas, si vous demandez la nationalité française, quelle est la foi que vous confessez. Et donc il y a quelque chose là qui fait que peut-être, oui, il y a une différence quant à la finalité d'une société politique, d'une société profane et de l'Église.

0: Frère Jacques-Benoît Rocher, on évoque avec vous l'accueil de l'étranger. Alors, on a vu l'accueil des étrangers dans les premières communautés chrétiennes et l'accueil aussi aujourd'hui. Alors, est-ce que on l'accueille au nom d'une communauté chrétienne? Finalement, est-ce que c'est un accueil à des fins spirituelles ou est-ce que c'est un accueil parce qu'un homme a besoin d'aide, a besoin de manger, a besoin d'avoir un toit?
1: Je pense qu'il ne faut pas séparer forcément les deux perspectives. Le Christ nous le rappelle que l'accueil du pauvre, c'est quand même le béaba de la vie chrétienne. Donc je crois que là, il y a une boussole pareille que le chrétien peut garder par rapport à l'accueil de l'étranger aujourd'hui. C'est de dire celui qui est dans une situation de grave nécessité, aucun chrétien ne peut dire on vous renvoie chez vous ou on sait très bien que vous allez mourir de faim ou que vous allez mourir persécuté politiquement gravement. Donc là, il y a une boussole, il n'y a pas à discuter là-dessus. Là où évidemment il y aurait une discussion peut-être plus importante à avoir, c'est sur l'accueil des personnes qui ne sont pas en situation de très grave nécessité.
0: Alors ça, c'est intéressant parce que ce que vous soulevez, c'est la question du lien de l'Église à l'urgence. S'il y a urgence, il n'y a pas débat. Si en revanche, il n'y a pas une nécessité première, alors vous semblez dire que ce n'est pas forcément inconditionnel l'accueil.
1: Ça peut se discuter, en tout cas, cet accueil, mais effectivement, s'il n'y a pas urgence absolue. Et voilà, là, je crois qu'il faut toujours se redire que l'Église, elle est du côté de la vie et de la protection de la dignité humaine. Quand une personne voit sa dignité très gravement menacée parce qu'elle n'a pas à manger ou parce qu'elle risque sa vie ou celle de ses enfants en vivant dans un pays où elle est persécutée, il n'y a pas à discuter là-dessus. Je pense qu'un chrétien digne de ce nom ne peut pas discuter là-dessus.
0: Alors, ça pose la question aussi du critère de l'accueil, en fin de compte. Est-ce que c'est un critère lié à la libre circulation, à l'attention qu'on porte à la possibilité, de, justement, vous le disiez, de pouvoir fuir un pays, ou est-ce que, en fin de compte, la raison qui motive l'accueil, c'est un accueil spirituel?
1: Alors voilà, justement, c'est là, je pense, le cœur de ce que peut débattre un chrétien. Il ne peut pas débattre sur le fait qu'il accueille ou non le pauvre, ça je crois que ça ne se débat pas. En revanche, voilà, quelqu'un qui n'est pas dans une situation de grave nécessité, on peut avoir deux attitudes, soit dire, au fond, il faut que je préserve quand même la stabilité de ma société ou de mon groupe, ou au contraire, m'ouvrir à l'autre va me renouveler, va aussi me faire réaliser que l'autre est porteur de richesses, va me permettre aussi de voir qu'est-ce que je porte moi-même comme spécificité que je n'avais pas vue, mais que l'autre va révéler par sa présence. Et là, ça va être aussi une expérience très belle.
0: Et ça, on a l'impression que cette expérience, on la vit presque plus à l'étranger nous-mêmes, quand nous sommes à l'étranger, de voir ce que l'autre va révéler de nous.
1: Oui, peut-être, mais je pense que quand on rencontre aussi des gens qui vivent différemment, ça nous aide aussi, même quand on les accueille ici. Vous savez, moi, je vis dans une communauté où on a plusieurs frères qui viennent de contextes culturels très différents. Bah, parfois, oui, ça nous bouscule aussi.
0: Est-ce que c'est une tradition chrétienne, justement, du reste, de prendre le pouls de la société dans laquelle elle vit?
1: Je crois que c'est l'expérience de grands saints des derniers siècles, des dernières décennies, que de nous rappeler que le chrétien, quand il est dans un contexte où il est déplacé, vit une expérience spirituelle très forte. Je pense à deux grandes figures, Charles de Foucault, qui raconte que c'est son contact avec des musulmans pratiquants qui l'ont aidé à se retourner vers Dieu. Il le dit très clairement dans une de ses lettres, que c'est en voyant prier des musulmans qu'il a eu, lui, envie de réapprofondir sa foi chrétienne. Mais je pense encore plus précisément à Christian de Chergé, le prieur des moines de Tibirine, donc assassiné en 1996, qui dit qu'il a eu besoin aussi de rencontrer des frères musulmans en Algérie pour pouvoir rentrer finalement dans sa spiritualité et découvrir les richesses de sa foi.

0: Que vient bousculer dans les sociétés la circulation des hommes à travers le monde et en particulier les migrations contraintes par l'économie, par les guerres? En quoi le chrétien est-il appelé à s'impliquer dans cette question qui occupe une place importante dans les échanges politiques et sociaux et sociétaux? Ce thème de l'étranger, vous le rapportez à la doctrine sociale de l'Église, frère Jacques Benoît Rauscher. Vous êtes dominicain actuellement au couvent dominicain du Saint-Nom de Jésus à Lyon et vous êtes l'auteur d'un livre, Les frontières d'un discours, publié aux éditions du Cerf. C'est une réflexion passionnante qui cherche à comprendre comment discerner et trouver des réponses à l'accueil de l'étranger. Alors, qu'est-ce qu'un chrétien doit faire? Jusqu'où doit-il se préoccuper de cette question? Eh bien, vous, frère Jacques Benoît Rauscher, vous interrogez comme piste de réflexion la question de la propriété. Qu'est-ce qui vous fait interroger le rapport à la terre, le rapport à la possession?
1: Je crois que c'est souvent une question qui est un peu impensée dans nos sociétés, et en particulier quand on traite de la question de l'accueil de l'étranger. Au fond, ce qui nous fait peur dans la venue de l'étranger, c'est qu'ils nous prennent des choses dont on a vraiment besoin, qu'ils nous prennent des ressources dont on a vraiment besoin, qu'ils mettent la main sur des choses qu'on a travaillées pour les élaborer et qui ne sont pas à lui, et il va mettre la main dessus. C'est ça qui nous fait peur souvent. Et je crois que ça interroge quelque chose de fondamental aussi dans notre vie chrétienne spirituelle. Qu'est-ce que mon rapport avec ce que je possède ?
0: Alors, parce que justement, quel est le statut de la propriété matérielle quelque part? Qu'est-ce que nous dit l'Église sur le fait de posséder son toit, son travail, son jardin? Qu'est-ce que l'Église nous dit sur la possession?
1: Alors, l'Église nous dit que l'horizon qu'il faut atteindre, c'est se rappeler que les biens de ce monde sont destinés à tous. C'est ce qu'on appelle la destination universelle des biens. Mais qui n'est pas illégitime pour bien entretenir un bien, pour bien le développer, de se dire propriétaire, par exemple, de sa maison, de son jardin. Mais cette propriété, elle doit jamais être à l'exclusion de l'autre, et elle doit jamais être non plus une manière, au fond, de ne pas user de ses biens en vue de quelque chose de plus grand. Se dire simplement, j'accumule des biens pour le plaisir un peu narcissique de dire que je les ai mis dans mon panier ou dans mes actes de propriété, il y a quelque chose qui est pas sain du point de vue chrétien là-dedans.
0: Destiné à tous, qu'est-ce que ça veut dire ?
1: Destiné à tous, ça veut dire que quelqu'un qui en a un grand besoin, encore une fois vital, il devrait pouvoir y avoir accès. Si je ferme, par exemple, totalement les frontières de mon pays à quelqu'un, alors qu'il y a des ressources abondantes qui suffisent à la population qui se trouve là, voire même une population qui gaspille ses ressources, alors qu'il y a le reste de l'humanité qui meurt de faim, par exemple, il y a quelque chose qui est un grave déséquilibre qu'un chrétien ne peut pas admettre.
0: Alors vous évoquiez le fait de savoir ce qui nous est nécessaire. Ça tient à quoi le nécessaire? Qu'est-ce que vous appelez par nécessaire? Et à quel moment on peut partager au-delà du nécessaire quelque part? C'est à ça qu'on est appelé, vous semblez dire.
1: Oui, alors le nécessaire, il ne faudrait pas le réduire à ce qui est nécessaire uniquement biologiquement. Les grands saints chrétiens, les grands penseurs ont eu une réflexion là-dessus. Je pense à un grand docteur dominicain, saint Thomas d'Aquin, qui s'est beaucoup interrogé là-dessus et qui disait le nécessaire, c'est évidemment ce qui est nécessaire biologiquement, mais c'est ce qui est nécessaire aussi pour accomplir ma mission. Par exemple, un roi, c'est l'exemple qu'il prend, pour accomplir sa mission, il va devoir organiser des grands banquets. Des banquets un peu somptueux pour recevoir dignement les hôtes qu'il a à la cour. En faisant ça, il ne fait pas quelque chose qui n'est pas nécessaire, parce que c'est nécessaire à sa fonction sociale. Et là, encore une fois, on peut se dire, comment est-ce que je possède des biens en vue de l'autre, en vue de la mission qui m'est confiée dans la société? Et pas simplement, encore une fois, pour me rassurer parce que je possède un certain nombre de choses qui flattent un peu mon angoisse peut-être ou bien mon narcissisme.
0: Il y a des papes qui ont évoqué la migration comme ne pouvant pas être, je cite, la simple déstabilisation de son bien-être. C'est le pape François. Alors, son bien-être, c'est quoi finalement? On est toujours un peu tiraillé entre qui met presque le chrétien en porte-à-faux parfois.
1: Oui, alors je pense que la question qu'on peut se poser très concrètement, c'est est-ce que le confort dont je dispose, hein, qu'il soit très important ou qu'il soit plus réduit, en quoi, encore une fois, il est nécessaire à ma mission? En quoi est-ce qu'il est ouvert sur les autres? Je prends un exemple très concret. Hein, si j'ai trois résidences secondaires dans lesquelles je vais pas du tout pendant l'année, est-ce que c'est un bien qui sert ma mission et qui est nécessaire pour les autres? En revanche, si j'y organise des rencontres entre amis, avec ma famille, si c'est un lieu où je sais que des gens que j'aime peuvent s'y rendre avec plaisir, ben voilà, là il y a quelque chose qui peut déjà être davantage dans l'ordre de ma mission.

0: frère Jacques-Benoît Raucher, on entend bien ce que vous nous disiez sur le fait de donner l'au-delà du nécessaire sans se mettre soi-même dans la difficulté. Il y a parfois une culpabilité chez les chrétiens vis-à-vis du migrant pour trouver la juste mesure finalement de son attitude.
1: Oui, alors je pense qu'encore une fois, une bonne tension, elle fait partie de la vie chrétienne. Je crois que ce serait dangereux de se dire, j'ai les deux pieds dans la bonne case et je suis pur et parfait, il n'y a pas de problème. Il faut toujours s'interroger et de se dire, la vie chrétienne, c'est difficile. Et parfois, oui, est-ce que j'en fais assez? Et ça, c'est une question qui est saine pour le chrétien. Après, il ne faut pas tomber dans la culpabilité qui consisterait effectivement à ne plus regarder l'autre, mais à regarder son propre nombril et à se regarder en train de donner. Mmh. Ça, ce serait quelque chose de dangereux.
0: Frère Jacques-Benoît Raucher, on a vu en début d'émission que l'Église, au départ sur cette question des migrants, avait accompagné les premiers migrants qui étaient des chrétiens. Donc elle les aidait à tenir leur foi, en quelque sorte, y compris dans un milieu qui leur était étranger. Il y a eu cette deuxième phase où l'Église a accompagné les organisations internationales dans le respect du droit, de ce qui pouvait accompagner le réfugié pour qu'il puisse vivre dignement. Où est-ce qu'on en est aujourd'hui dans le discours de l'Église? On entend bien celui du pape François qui semble effacer les frontières en quelque sorte, ou en tout cas qui rappelle que le salut est universel et que l'accueil peut être inconditionnel. Comment est-ce que le chrétien peut s'y retrouver dans sa propre pratique vis-à-vis du discours de l'Église?
1: Justement, je pense qu'il ne faut pas oublier qu'est-ce que c'est que sa propre pratique. C'est-à-dire qu'il peut être éclairé effectivement par beaucoup d'invitations, d'injonctions, se souvenir de cette boussole que le pape François a manifestée dès son premier voyage sur l'île de Lampedusa pour dire « attention, la Méditerranée est en train de devenir un cimetière », donc protéger le migrant dans des situations extrêmes. Mais pour le reste, le chrétien, il doit aussi accepter que la pratique, elle est jamais toute blanche ou toute noire, elle est parfois un petit peu grise. Et justement, il faudrait pas rentrer dans la culpabilité de dire « je suis dans un monde qui est pas pur et parfait ». C'est la réalité de notre monde dans lequel Dieu nous place. Et le chrétien, là-dessus, il doit accepter que peut-être il doit prendre des décisions qui sont pas pures et parfaites, encore une fois. Et si vous me permettez, je suis parfois un peu inquiet quand je vois un discours trop idéal de la part de l'Église ou des chrétiens. Je me dis, le chrétien, il doit être là quand même pour dire aussi, peut-être aux responsables associatifs, aux responsables politiques, qui ne peut pas appliquer tous les idéaux qui sont proclamés, notamment d'accueil, fais un pas qui va dans cette direction, mais ne te culpabilise pas non plus si tout de suite tu n'y arrives pas. Il faut faire attention à ça. Vous voyez, moi, parfois, je me dis, le maire de Calais qui reçoit des migrants sur ses plages, est-ce qu'il est éclairé par le discours de l'Église tel qu'il est présenté aujourd'hui sur les migrants? J'ai un peu tendance à dire, il est un petit peu trop éthéré, ce discours, et il faut faire attention de pas trop le laisser planer. Il faut aussi dire aux personnes qui sont en responsabilité, on vous donne des critères clairs, encore une fois, accueillir celui qui est dans une grande nécessité, c'est très important. Mais en même temps, il y a toute une série de choses où on va s'en remettre à votre discernement. Et le discernement, la responsabilité du responsable politique, du chrétien qui vote, c'est quelque chose qu'il ne faut pas mettre trop vite sous le boisseau en attendant des consignes de vote de la part de l'Église.
0: Du reste, le pape François ne fait pas fi non plus des circonstances concrètes, parce que quand il dit accueillir, accompagner, protéger. C'est pas simplement accueillir l'étranger sur un territoire. Il y a vraiment beaucoup plus, et c'est peut-être ça aussi qui est un peu oublié, c'est l'étape suivante de l'accueil.
1: Oui, c'est un peu oublié, et puis je pense que pour faire entendre son message, compte tenu du fait qu'il sentait bien qu'il y avait des résistances à cet accueil, il avait peut-être eu tendance à mettre beaucoup plus l'accent sur la nécessité de l'accueil. Mais c'est vrai qu'il faut pas oublier cette complexité du monde dans laquelle on vit, parce que si on l'oublie, je pense qu'on n'est plus vraiment chrétien non plus. Le chrétien, il a deux bâtons, la radicalité de l'évangile et en même temps la prudence avec laquelle il faut avancer dans ce monde.

0: Pourquoi l'accueil des migrants et du réfugié continue-t-il de nous bousculer depuis plusieurs siècles déjà? L'arrivée de ces personnes, parfois de façon inattendue, dans nos villes, dans nos vies, nous presse d'adopter un comportement. Mais comment discerner la juste participation à leur accueil? Alors, parmi les résistances apparaissent ce qui est de l'ordre de l'identité d'une nation, de son patrimoine immatériel. Qu'est-ce qui est remis en cause dans notre culture, dans notre foi aussi peut-être? Pour mieux comprendre comment associer notre réflexion sur les migrations à notre foi, nous revenons avec le frère Jacques-Benoît Raoucher sur ce qui est touché dans la culture de ceux qui accueillent. Dans votre ouvrage « Les frontières d'un discours » publié aux éditions du Cerf, vous évoquez un sondage dans lequel les catholiques sont justement particulièrement touchés par cette question des migrations. Ils sont plus touchés que les autres. Pourquoi ?
1: En tout cas, on voit dans ce sondage et dans beaucoup d'autres sondages, c'est une constante, que les catholiques pratiquants sont plus rétifs à l'accueil de l'étranger que l'ensemble de la population française. Ils sont surreprésentés dans les déclarations du type « accueillir des étrangers, ça va créer un appel d'air » ou bien « on risque de déstabiliser notre pays si on accueille trop largement ».
0: Ou bien la France ne peut peut-être pas accueillir ces nouvelles populations migrantes, ces personnes fuient la guerre et la misère, que savons-nous véritablement d'elles? Il y a une forme aussi de suspicion, ces craintes on peut aussi les entendre. Dans quelle mesure est-ce que la pratique justement chrétienne peut permettre un discernement différent? Est-ce qu'il est intéressant de nourrir justement sa réflexion encore plus par rapport à cette question? Ou est-ce que la réalité aussi peut parfois apparaître comme une menace?
1: Je crois que d'abord il faut entendre ces remarques de beaucoup de chrétiens, ces peurs, ces manifestations finalement de craintes qui peuvent être mises en avant dans ces sondages, et sans trop vite culpabiliser encore une fois et sans trop vite stigmatiser quelqu'un en étant un affreux réactionnaire parce qu'il a ce type de propos. Voilà, je crois qu'il y a aussi une crainte qui témoigne d'un attachement fidèle à l'Évangile de la part de ces personnes.
0: Du reste, certains le font aussi au nom de leur foi.
1: Beaucoup le font au nom de leur foi, et même parfois, c'est pas incompatible avec certains comportements. Vous voyez, j'ai déjà vu des chrétiens qui étaient très rétifs à l'accueil de l'étranger, mais qui en même temps allaient faire un sandwich quand dans leur paroisse il y avait un groupe de migrants qui se présentait. Donc voilà, il faut aussi distinguer ce qui va être de l'ordre d'une aide ponctuelle et d'une opinion politique.
0: Alors là encore, le pape François, par son histoire, est sensible justement à ces mouvements de population, à la migration, à l'accueil d'une autre population dans sa propre culture. Qu'est-ce qui nous en dit et en quoi ça a pu aussi avoir une importance sur ses propres déclarations vis-à-vis des migrations?
1: Alors, c'est vrai que le pape François, lui, il est fils de migrants, il l'a beaucoup rappelé, puisque ses parents avaient migré d'Italie vers l'Argentine avant sa naissance, et que lui a grandi en Argentine dans ce climat qui faisait référence à l'Italie. Mais au-delà du détail quelque part biographique, même s'il a son importance, je crois que le pape François insiste paradoxalement sur l'importance de la culture et sur l'importance de l'identité que peuvent avoir les différents peuples. J'insiste là-dessus parce qu'on a souvent caricaturé sa pensée là-dessus. On a un peu fait du pape François une espèce de chantre d'une culture mondiale comme ça, mondialisée, qui aurait pas de différence. Et c'est tout l'inverse qu'il dit dans tous ses textes. Il dit « chaque peuple a sa culture particulière ». Dans certains cas, elle doit même être préservée. C'est le cas, par exemple, des peuples d'Amazonie, où il dit, malheureusement, l'exploitation de l'Amazonie fait qu'on perd ces richesses qui viennent de peuples particuliers. Mais il ajoute en même temps, le fait de justement chérir sa culture particulière ne doit pas conduire à la préserver comme on la mettrait dans un congélateur, mais justement à faire en sorte qu'elle soit ouverte à d'autres cultures. Donc son but, c'est jamais de dire on veut une espèce de culture mondiale où tout le monde pense pareil. C'est exactement l'inverse, c'est de dire au contraire, il faut une pluralité de cultures, et pour avoir une bonne pluralité, il faut s'ouvrir à l'autre.
0: Est-ce que on peut associer la foi catholique à la peur, en fait? Est-ce que c'est pas antinomique aussi?
1: Ça peut être antinomique parce qu'on sait ce que dit le Christ, n'ayez pas peur, et puis ça a été repris par Jean-Paul II au début de son pontificat. Mais je crois qu'il faut jamais trop vite moraliser les émotions. La peur, elle peut être aussi une bonne conseillère si elle nous indique qu'il y a un danger grave qui se profile. Donc voilà, elle peut être paralysante, mais elle peut être aussi une bonne conseillère dans certains cas.

0: Frère Jacques Benoît Rocher, on évoque avec vous la culture d'un pays et l'arrivée des étrangers. Comment est-ce que vous, finalement, comme dominicain, est-ce que vous vivez cette question-là ? C'est-à-dire à la fois d'avoir un couvent qui est installé dans un pays étranger avec d'autres mœurs. Comment est-ce que vous-même, en France, dans vos couvents, vous accueillez des dominicains venus de tous les pays ? Est-ce que vous percevez cette arrivée d'une culture qui vient parfois un peu bousculer la vôtre tout en ayant une foi commune ? Comment vous tenez les deux bouts ?
1: C'est toujours un travail d'équilibriste, mais je crois que justement la vie commune avec des personnes qui viennent d'autres cultures, d'autres nationalités, elle nous rappelle que les cultures nous façonnent. Au-delà même de ce qu'on pourrait imaginer, on a tous une même foi catholique, on a même tous la même constitution dominicaine et beaucoup de fondamentaux qu'on partage, mais une culture nous façonne. Et c'est assez fascinant justement de le voir ça au quotidien. Mais je crois que c'est aussi une belle expérience spirituelle. Je vous raconte juste une petite anecdote qui me vient d'un frère polonais qui avait toujours grandi en Pologne et qui m'a raconté son premier Noël en France. Et il m'a dit, il y a énormément de choses. Moi, j'étais persuadé que c'était comme ça qu'on fête Noël dans la bonne religion catholique. Puis je me suis rendu compte, en fait, que c'était une pratique qui était typique de la Pologne, mais qu'on retrouve pas ailleurs. Et ça l'a aidé dans sa foi en disant, je fais aussi un peu le tri de ce qui est de l'ordre, finalement, d'éléments qui viennent de ma culture et qui, à un moment donné, étaient importants. Et puis, qu'est-ce qui est le cœur aussi de ma foi ?
0: Et si on remonte un peu dans votre tradition chrétienne, dans aussi les grandes figures spirituelles et chrétiennes chez les dominicains, je pense à Saint Thomas d'Aquin, mais peut-être que vous nous citerez d'autres pères de l'Église, ce lien justement de la culture de l'autre et de sa religion, et comment justement on arrive presque à un dialogue interreligieux sur ces questions aussi de migration. Qu'est-ce que vous en tirez, vous, de ces lectures ? Qu'est-ce que vous en garderiez ?
1: Alors, Saint Thomas, puisque vous évoquez Saint Thomas d'Aquin au XIIIe siècle, il est peut-être un petit peu prudent sur l'accueil de l'étranger, parce qu'il dit attention, ça peut déstabiliser la foi, la réflexion de l'autre quand on accueille trop largement. Donc voilà, acte du fait que c'est pas si simple que ça. Mais en même temps, lui-même, il s'ouvre profondément à la philosophie d'Aristote, qui est un philosophe païen, et qui va essayer de montrer toute sa portée pour le christianisme. Donc il y a quelque chose de très saisissant là-dedans, de voir comment est-ce qu'un grand docteur chrétien va s'inspirer d'abord d'un philosophe païen pour penser sa foi. Voilà, il y a quelque chose de mobilisant. Et il a surtout, Thomas d'Aquin, cette très belle réflexion où il dit que la grandeur de Dieu est mieux manifestée par la pluralité que par l'uniformité.
0: Alors, ce que vous évoquez, ça évoque aussi la question de la vocation. Est-ce que chacun est appelé, vous, votre couvent, à accueillir de la même manière qu'une famille, à accueillir de la même manière qu'une ville ? Finalement, à chaque échelle, ces questions d'accueil de l'étranger se posent aussi.
1: Ça se pose à chaque niveau, je crois. Ça c'est clair. Et je pense que c'est extrêmement important de le garder en tête. Parce qu'il me semble qu'aujourd'hui, on a un peu une vision uniformisante de ce que devrait faire le bon chrétien. Le bon chrétien, il doit accueillir inconditionnellement et ça dépend de notre état de vie, ça dépend de notre implication dans telle et telle problématique. Une communauté religieuse, elle va accueillir différemment qu'une famille. Et puis peut-être que la famille Dupont va accueillir différemment que la famille Martin. Voilà, il peut y avoir des difficultés qui sont propres à une famille ou des possibilités qui sont propres à une famille qui sont pas exactement les mêmes. Et je crois qu'il faut arrêter d'essayer de réduire les chrétiens à une armée de clones. On a chacun des spécificités. Dans la mesure où on suit l'injonction du Christ, qui est toujours d'être à l'écoute du plus pauvre, et qui vient frapper à notre porte. Mais on peut y répondre de façon diverse, et ça, il ne faut pas l'oublier.
0: Merci infiniment, frère Jacques-Benoît Rocher, d'avoir été avec nous pour réfléchir justement sur la doctrine sociale de l'Église, mais aussi sur ce que nous dit la Bible de l'accueil de l'étranger. On l'a vu, c'est extrêmement complexe. Je rappelle que vous êtes l'auteur d'un livre qui s'appelle « Les frontières d'un discours » publié aux éditions du Cerf, sur lequel vous revenez justement sur les discours des papes et sur la tradition de l'Église, sur cette question de l'accueil de l'étranger. Vous êtes actuellement au couvent dominicain du Saint-Nom de Jésus à Lyon. Vous enseignez la morale sociale et politique à la faculté de théologie de l'Université catholique de Lyon. Merci aussi à Christophe Morag pour la technique. À bientôt.
1: Merci.

0: ici Radio Grand Ciel, dans notre studio de Châteaudun, pour notre émission Histoire et Mémoire. C'est Henri qui enregistre, et c'est Jean-Claude que nous allons entendre. Alors, Jean-Claude, aujourd'hui, quel est le sujet ?
1: Nous allons parler du bon roi Henri IV. Alors, Châteaudun est toujours au cœur de l'histoire. Et lorsque Stéphane Bern ouvre la route Henri IV, il y a quelques semaines, Châteaudun est bien présent. D'ailleurs, notre ami Gaston Briand écrivait « Châteaudun à demi-mot ». À Radio Grand Ciel, nous pouvons apporter quelques compléments pour finir le mot. Car Henri IV et le Dunois, c'est tout un roman. Henri IV naît le 13 décembre 1553 en Béarn. Son père, Antoine de Bourbon, sa mère, Jeanne d'Albret. Mais si on y regarde un peu plus près, Antoine de Bourbon, duc de Vendôme, est le fils de Françoise d'Alençon, duchesse de Longueville et comtesse du Dunois. C'est un deuxième mariage pour elle, car son premier mari, François II de Longueville, épousé il y a 15 ans, petit-fils de Jean Dunois, dit le bâtard d'Orléans, est décédé le 15 février 1513 au château de Châteaudun, après 8 ans de mariage et 2 enfants. Elle a 23 ans, et quelques mois plus tard, le 18 mai, c'est-à-dire 3 mois plus tard, elle épouse Charles de Bourbon, duc de Vendôme au château de Châteaudun. Elle lui donnera 13 enfants, dont le père d'Henri IV, le 4e enfant, Antoine de Bourbon. Qui est donc Antoine de Bourbon ? C'est le père Henri. Du côté de sa mère, Jeanne d'Albret, c'est la fille de Marguerite d'Angoulême, sœur de François Ier et d'Henri II, roi de Navarre. C'est une huguenote. Quel pédigré ! D'un côté les Bourbons et de l'autre les Valois. Notre Henri de Bourbon, évidemment, attend son heure. Il n'est ni roi de Navarre et encore moins roi de France. Il est baptisé dans la religion catholique, sous ce prénom trouvé au hasard de l'hébergement de 2 pèlerins de Saint-Jacques de Compostelle, dont l'un s'appelait, mon cher Henri, Henri. Mais il a été élevé dans la religion réformée, car Jeanne d'Albret ne plaisante pas. Rigueur morale, intransigeance religieuse. Alors il va rester en Béarn toute son enfance. Il a eu 8 nourrices successives. Puis son grand-père, qui est roi de Navarre, qui vit avec ses sujets, va le prendre en main. Comme eux, il va avoir une éducation élevée à la dure, sans considération pour son rang. Ce prince enfant partageait la vie quotidienne des bergers et des laboureurs. On ne s'étonnera pas plus tard de son dédain pour les nourritures sophistiquées et les élégances vestimentaires. Mais le temps de l'enfance révolue, il fallait y agrandir. En 1559, l'annonce de Montgomery va sans doute être le début d'une agitation dans le royaume, voyant catholiques et réformés se séparer, puis se battre. Et ce sera le début des guerres de religion pour plus de 30 ans. Catherine de Médicis va tout faire pour éviter l'embrasement. Mais les divisions sont trop grandes, et les 3 rois futurs sont encore bien fragiles.

François II a 15 ans et déjà marié depuis le 24 avril 1558 à la belle Marie-Stuart, qui a 16 ans. D'ailleurs, elle éblouit déjà notre Béarnais 3 ans, là, lorsqu'il vient à la cour et qu'il la voit pour la première fois. Il est déjà sensible au charme féminin. C'est vrai, elle dénote dans le paysage, avec son 1m80, sa taille fine et son port princier. Mais elle a de qui tenir. Sa maman était Marie de Lorraine, une Guise, qui, veuve en 1536 à 20 ans du duc de Longueville et comte du Dunois, avait épousé le roi d'Écosse Jacques V, pas n'importe où, au château de Châteaudun, le 9 mai 1538, à la Sainte-Chapelle, par procuration, car le roi d'Écosse ne s'était pas déplacé. Mais ils avaient envoyé au château de Châteaudun 2000 lords et seigneurs écossais. Alors il faut mesurer l'agitation au pays dunois en 1538. C'est vrai, elle était toujours comtesse du Dunois. Mais là, on franchissait une marche haute. Elle devenait reine d'Écosse. Elle avait eu de nombreux prétendants, car riche et belle, jeune veuve, toute l'Europe essayait de l'attirer. Même le roi d'Angleterre, Henri VIII, qui venait de faire trancher la tête de la reine Anne Boleyn, était intéressé. Mais Marie de Lorraine lui fit répondre qu'elle était flattée de son attention, mais qu'elle n'était pas la personne qui lui convenait, car si elle était grande, elle avait un tout petit cou. En 1539, elle mettait au monde Marie-Stuart, qui, future reine de France, se plaisait beaucoup en notre pays. Mais en 1560, son mari François II mourait à Orléans, à l'hôtel Groslot, qui est aujourd'hui la mairie d'Orléans. Charles IX, son frère, prenait la suite, mais catholiques et protestants se regardaient toujours avec un air de chat fâché. C'est une expression du curé Boisgagnier de Saint-André en 1730. Bon, il fallait finir par se battre, c'était pas possible. Pourtant, au début de 1562, Catherine de Médicis entreprend un voyage vers Blois. Elle passe à Châteaudun le 23e jour de janvier, dans l'après-midi. Elle va dîner à l'hôtellerie Saint-Jacques à Cloyes. Elle dira d'ailleurs qu'elle a fait un bon dîner et y dormir. Ses enfants, une partie de sa suite, logeront à l'annexe qui prendra plus tard le nom de l'hôtel des Trois Rois. Elle se rendait à Blois en passant par Talcy, où habitait sa cousine italienne, Salviati, qui avait d'ailleurs une fille ravissante, qui était la muse de Ronsard, Mademoiselle Cassandre Salviati, immortalisée par l'ode à la rose. Rappelons-nous, mignonne, allons voir si la rose qui ce matin avait déclos sa robe d'aubourpe au soleil n'a point cette retrue cette vépré et le teint ou votre pareil. Ah ! De bataille en bataille entre la ligue catholique, on trouve sa voix fragile de 12 ans, alors qu'Henri, lui, n'a que 9 ans. Il est encore loin de toutes ses tracasseries. Châteaudun n'échappe pas à l'agitation. 1er septembre 1562, l'amiral de Coligny est dans les faubourgs de Châteaudun. Il est informé que les troupes royales sont à Chartres et doivent envoyer des renforts à la ville de Châteaudun que les Huguenots assiègent. Les troupes royales campent à Marboué, puis avancent vers Perrin-Gondas. 6 canons, 50 chartés de poudre, 33 de boulets, pour tirer 4000 coups de canon. 2 charrettes de pique, 2 de pelle et 4 compagnies de cavalerie. La bataille s'engage à la Croix-Rousseau. Et les Huguenots culbutent les renforts. Les boulets, la poudre et le matériel finissent dans le gouffre des Cordeliers. Mais les canons sont sauvés, ils rentrent en ville. Oui, mais sans la poudre et les boulets. Il va bien falloir mettre un peu d'ordre dans tout cela, car
Henri IV, s'il veut faire quelque chose, bah, il faudrait qu'il fasse un bon mariage. Ça arrangerait peut-être ses affaires. Et puis, comme il va changer 6 fois de religion, il tourne sa veste, dira-t-on, en termes plus légers. Il va être au milieu de 8 guerres entre huguenots et catholiques. Le 18 août 1572, à Notre-Dame de Paris, il va épouser une catholique, Marguerite de Valois, la fille de Henri II et de Catherine de Médicis. La bénédiction nuptiale est donnée sous le porche, car le marié huguenot ne peut pas entrer dans la cathédrale, ni assister à la messe qui suit. Drôle de mariage, d'ailleurs. Le Parlement refusait d'assister à la cérémonie, car les magistrats réprouvent l'union d'une catholique avec un protestant. En fait, ils sont un peu grognons car le roi exigeait un impôt frappant les procureurs 2 jours plus tôt. Alors on a trouvé ce prétexte pour manifester. Mais Henri sent le vent. Il abjure le protestantisme juste après son mariage, encore une fois. Une semaine après, c'est la Saint-Barthélemy. Notre Henri n'est que le roi de Navarre depuis le décès de sa mère, qui d'ailleurs a été inhumé à Vendôme, mais reste au Louvre par épisode. Il vagabonde. On le voit à Brou, un mercredi dans les années 1580, à l'auberge des Canettes. Il arrive avec quelques cavaliers, mais il n'y a pas de place pour celui qui ressemble à un paysan du cru. Il faut l'intervention de M. de Vitry, qui menace de fouetter les manants. Ils qui sont attablés et qui ne veulent pas lui faire de place. Henri venait, raconte-t-on, retrouver la belle fausseuse Françoise de Montmorency pour folâtrer dans la campagne de Bois-Ruffin. Il est vrai que le papa de la belle est Pierre de Montmorency et la maman, Jacqueline d'Avaugour, dame de Courtalin et de Bois-Ruffin. Cette demoiselle, Françoise, était dame d'honneur de la reine Margot. Le 29 août 1588, Henri III dort à Bonneval. Le 30 août, il est à Châtelain et à Cloyes. Il va à Blois réunir les états généraux. Et c'est à la suite de ça qu'un prince allait perdre la vie, l'assassinat du duc de Guise. Les Ligueurs se sont emparés de Chartres le 9 février 1589. Le 5 juin, Henri IV est à Illiers. Il reprend la ville aux Ligueurs. Il continue sa route sur Brou, qu'il reprend. Mais dès qu'il a le dos tourné, M. de Branville reprend les villes. Heureusement, paix à son âme, Branville meurt à Bonneval. Coup de tonnerre. Henri III est assassiné à Saint-Cloud le 2 août 1589. De facto, Henri III de Navarre devient Henri IV de France. Mais ce n'est pas si simple. Un roi huguenot ou un roi catholique? Les huguenots reprennent les terres de Beauce. Les 10, 11, 12 novembre 1589, il va prendre Janville. Il est à Châtelain, au château, le 14. Le 15 novembre, il passe à Cloyes. Mais son but, c'est Vendôme, sa terre. Pas. Aimait bien faire la fête avec Ronsard au château de Prépatour et dans d'autres endroits. Et il aimait notamment le vin de Janière et le petit vin vendômois. Le duché de Vendôme lui appartenait. Mais les Ligueurs tiennent la ville avec le célèbre Maillet Bénéard, qui va se battre avec les gernies du désespoir. 400 soldats, 800 bourgeois, pouvaient-ils résister à l'armée de Henri IV, forte de 10 000 hommes? Mais le bon roi Henri, enfin n'exagérons rien, lui dira « Vous avez magnifiquement défendu ma ville, et je vous en sais gré.
mais vous implorez piteusement notre pardon. On va vous trancher la tête, on la mettra au bout d'une pique et la montrera à la population, cela calmera peut-être les ligueurs. Et sa tête fut exposée pendant près de 2 siècles à la chapelle Saint-Martin au centre de Vendôme. C'est sans doute une des rares fois qu'il revint à Vendôme. Après les obsèques de sa mère, la légende dit qu'en 1593, il y s'y revenu avec Gabriel, et que même on l'aurait vu traverser au gué du Loir, avec cette Gabrielle d'Estrée sur son dos, pour qu'elle ne se mouille pas les pieds. En patois, on dirait, il la promenait à Bédou. Le 7 juin 1590, il est à Cloyes, où l'on peut voir encore la tour baptisée Henri IV pour célébrer la ville aux ligueurs. En 1591, il assiège Chartres. La ville est habituée au siège. Mais là, cela va durer 68 jours, du 10 février au 19 avril, avec à ses côtés Georges Babou de la Bourdaisière et bien sûr Monsieur de Sourdis, qui retrouve son siège de gouverneur de Chartres. Il est vrai, ce Monsieur de Sourdis, il est marié avec une Isabelle, la tante préférée de Gabriel d'Estrée. En ce fait, le roi Henri IV va tout faire pour qu'il récupère son siège, de façon que cela puisse aider. Alors, que s'est-il passé dans cette affaire, Henri IV et Gabriel d'Estrée? Henri IV a rencontré Gabriel d'Estrée en 1591. Elle est un peu de la région, d'ailleurs, car elle est la fille de Françoise Babou de la Bourdaisière, une des 7 filles, dites les 7 péchés capitaux, d'après Madame de Sévigné, et d'Antoine d'Estrée. Ils vont se marier à Chartres le 14 février 1559. Françoise est la fille de Jean Babou de la Bourdaisière et de Françoise Florimond Robertet, dame d'Aluy et du père Chegoué. Donc c'est une payse. Quant à la tante de Gabriel, Isabelle, elle est mariée avec François d'Escoubou, gouverneur de Chartres, marquis de Sourdis et d'Aluy, baron d'Auneau et de Montdoubleau. Cette Françoise, dont son frère Georges prendra au ligueur la ville de Châteaudun le 27 mai 90, et qui d'ailleurs ne s'arrête pas en si bon chemin, car il enviera aussi l'abbaye de Saint-Avy. Et l'abbé Bordas nous dit qu'il ne s'est pas très bien comporté vis-à-vis de cette communauté. D'ailleurs, il disait que les Dunoises avaient des talons courts. Et la suite, si elle est connue, ne peut être que gommée par Radio Grand Ciel. L'histoire ne s'arrête pas là, car elle rebondit furtivement 2 siècles plus loin. En 1817, Chateaubriand est à Montboissier, à côté de Bonneval, chez la comtesse de Colbert-Montboissier. Et je vous lis un extrait des Mémoires d'Outre-Tombe, intitulé « La Grive ». Hier soir, je me promenais seul. Le ciel ressemblait à un ciel d'automne. Un vent froid soufflait par intervalles. À la percée d'un fourré, je m'arrêtais pour regarder le ciel. Il s'enfonçait dans les nuages au-dessus de la tour d'Aluy, d'où Gabriel, habitante de cette tour, avait comme moi vu le soleil se coucher il y a 200 ans. Que sont devenus Henri et Gabriel? Ce que je serai sans doute devenu quand ces mémoires seront publiées. Mais à cet instant, je fus tiré de mes réflexions par le gazouillement d'une grille. Perché sur la plus haute branche d'un bouleau, à l'instant, ce son magique fit reparaître à mes yeux le domaine paternel. J'oubliais les catastrophes dont je venais d'être le témoin,
et transporté subitement dans le passé, je revis ces campagnes où j'entendais si souvent souffler la grive. Pour la suite, bien sûr, je vous conseille les mémoires d'outre-tombe et vous souhaite bon courage. En 1591, à Paris, c'est la nuit des farines. Henri IV a monté un stratagème, dont seul lui peut faire. Il va déguiser ses capitaines en boulangers et en minotiers. Et il va faire ouvrir les portes de Paris en disant qu'il vient livrer de la farine. Mais hélas, ça va pas se passer comme ça, parce qu'on ne prend pas les Parisiens à ligueur pour des gogos. Donc évidemment, la ruse va être éventée. Alors, Henri IV, il dit, à chaque fois que je tente quelque chose, ça marche pas. Donc, je vais me convertir définitivement au catholicisme en la basilique de Saint-Denis. Paris vaut bien une messe. Alors, de messe en messe, quand il va aller en province, il va demander quelquefois des messes. Bien sûr, plusieurs fois, le roi viendra à Châteaudun entre 1590 et 1595. Il séjournera au château de Thoreau de son ami Lannou Bras de Fer avec Gabriel. Il demandera une messe à la Madeleine, mais il n'obtiendra qu'un salut. Et dites-moi, mon cher Henri, pourquoi un salut? Qu'est-ce que ça peut faire, un salut, pour une messe? On échange un salut contre une messe. Ce n'est pas la même chose. Non? Donc, point d'interrogation, il aura son salut. Mais certains racontent qu'un jour, il reviendra et il aura sa messe. Mais il ne faut pas croire que tout se passe bien. En 1593, les ligueurs vont vouloir attaquer le château de Romilly, le château du Jonchet. Et ils vont tuer la fille d'Amadeau Charron. Évidemment, Amadeau Charron est furieux. On a tué sa fille. Il va venir à Cloyes et il va tuer un des ligueurs, Florimond Mollier. Et on va venir interrompre le prêtre en plein prône pour demander réparation. Prône de venir interrompre le prêtre. Parce que on continue à se battre de façon sensuelle. On se bat un an, deux ans, trois ans, on arrête, on recommence. En 1598, Henri IV, qui a compris qu'il ne pourrait pas remettre de l'ordre dans son royaume sans rapprocher les protestants et les catholiques, promulgue un édit de tolérance, l'édit de Nantes, mettant fin ainsi à 32 ans de guerre inutile de religion. C'est vrai, le pays du Nord a bien souffert, avec quelques exaltés, comme le nommé Chevalier, qui a mis le feu aux églises, notamment à Lutzen-Dunois, à Donnemain, à Gohori, à Saint-Cloud. Et on a même assassiné le prêtre de Saint-Jean, le père Chevigny. Le 24 octobre, le mariage avec la reine Margot est dissous par le pape Clément VIII. Il a beaucoup attendu, mais il a surtout attendu que le 10 avril 1599, Gabriel d'Estrées meurt dans des circonstances assez particulières. Bizarrement, quelques mois plus tard, Marie de Médicis, la Florentine, va épouser par procuration à Florence le roi de France. Le roi de France, bon, il ne va même pas aller l'accueillir à Marseille, mais il faut dire qu'elle a quand même 2 millions de dot, 2 millions d'écus, ce qui va éponger la dette de la France, parce que la France a déjà une dette. Elle a déjà une dette. Mais il y a une bonne partie qui va venir de Marie de Médicis.
C'est un mariage de raison, disons. Et puis, le 6 juin 1606, la famille royale, Henri-Marie de Médicis, ce futur Louis XIII, et des deux filles, bébés, revenaient de château de Saint-Germain-en-Laye et rentraient au Louvre. Pour cela, elles traversaient la Seine sur le bac à Neuilly, car le pont de Neuilly n'existait pas. Les chevaux énervés sur ce bac prennent peur et basculent dans la Seine, entraînant le carrosse. Le roi et les gentilshommes de sa suite plongent pour sauver la reine et les trois enfants. Henri IV convoque ses ministres, dont Sully, et demande que l'on construise un pont. Après discussion, on va choisir un pont de bois qu'on va confier à un charpentier réputé de Châteaudun, le sieur Rémy, qui propose un pont à 18 arches pour plus de solidité, mais par souci d'économie, on ne mettra pas de parapet. Et ce parapet a une importance. On raconte que la nuit du 23 au 24 novembre, Blaise Pascal, le janséniste, qui s'en tient strictement à la doctrine de Saint-Augustin, allait tranquillement à Argenteuil, dans son carrosse, qui s'engagea sur le pont de Neuilly. Ses chevaux firent un écart et basculèrent dans la Seine, mais le carrosse ne basculait pas. Et certains ont raconté que c'est à ce moment que Blaise Pascal aurait une révélation, qu'il aurait rencontré le Christ. C'est la nuit de la conversion et de la raison qui aura une influence certaine pour son écriture dans Les Pensées et les Provinciales. L'oubli de notre charpentier dunois a donc écrit l'histoire. Pascal priait beaucoup et lisait la Bible chaque nuit. Henri IV s'est décédé. Marie de Médicis sera couronnée reine de France le 13 mai 1610. Et le 14 mai, le lendemain, Ravaillac, un illuminé, un homme de main peut-être, assassine le roi rue de la Ferronnerie. C'est quand même bizarre. L'histoire retiendra certes la frivolité de ce roi, mais aussi qu'il avait été un grand roi, avec des mots-clés. Labourage et pâturage sur les deux mamelles de la France, la poule au pot tous les dimanches. Et c'est vrai, il a redressé la France. C'est un roi autoritaire, sous des abords bon enfant, rusé, promettant à tout le monde sans pour autant tenir ses promesses, vivant comme ses sujets, disait-il, et Éléonore de Médicis disait: c'est un homme qui est capable de se faire aimer des pierres. Il est malin et rusé. Alors, pour terminer, une citation d'Henri IV. La satisfaction qu'on tire de la vengeance ne dure qu'un moment. Celle que nous donne la clémence est éternelle. Le bon roi Henri vous salue bien.

0: Capital sur Radio Grand Ciel. Bonjour à tous. Au micro, Elisabeth Couset. Et bien sûr, je suis en compagnie de ma chère amie
1: Christine Afota. Bonjour Elisabeth. On devrait un jour faire le compte de toutes les capitales que nous avons déjà présentées sur Radio Grand Ciel au cours des années.
0: Ce serait une bonne idée, effectivement. On pourrait dire que nous avons pratiquement fait le tour du monde en visitant les plus belles, les plus intéressantes capitales et peut-être les plus étranges aussi.
1: Parfois. Et aujourd'hui donc, quelle est la capitale où tu nous emmènes?
0: Alors écoute bien Christine, Yanaon, Karikal, Pondichéry, Mahé, Chandernagore, tu te souviens? Des générations d'écoliers ont appris à décliner ces noms, il me semble.
1: Oui, bien sûr, ce sont les comptoirs français de l'Inde et je me souviens aussi d'une chanson de Juliette Gréco dont chaque couplet était dédié à un de ces comptoirs.
0: Absolument. Alors, cette aventure coloniale de France a pris fin depuis 1954 pourtant, mais peut-être pas tout à fait d'ailleurs, car à Pondichéry, les rues de la Ville Blanche portent encore les noms de jadis, comme Romain Rolland, Dumas, Labourdonnais, Saint-Louis, etc., etc. Et justement, aujourd'hui, je voudrais vous parler de Pondichéry, que l'on pourrait peut-être nommer la capitale des comptoirs français des Indes, où le marquis Joseph-François Dupleix est devenu gouverneur général des établissements français en 1742.
1: Seulement depuis cette date-là?
0: En fait, le drapeau à fleurs de lys flottait déjà sur Pondichéry depuis 1670. C'était déjà une cité fortifiée avec sa ville blanche, sa ville noire, qui était réservée aux indigènes. Et entre les deux villes, la frontière était et est toujours un canal étroit, quasi infranchissable.
1: Et qui était donc Dupleix qui a donné son nom à une station de métro, mais ah oui, sûrement autre chose.
0: Ben absolument, c'était donc un grand militaire qui a taillé une fortune colossale grâce au commerce en Inde. Il était entouré au cours de ces années par de brillants officiers, comme le célèbre Bussy par exemple. Dupleix prend Madras aux Anglais, devient le maître incontestable du Deccan, donc le sud de l'Inde, donc une bonne partie du continent. À Pondichéry, il mène une belle vie. Le soir venu, il joue du violon, de gambe, bien sûr, comme c'est à la mode à l'époque, dans son palais, auprès de son épouse, qui était la Begum Jouane, une très très belle créole. Il s'entoure d'une pompe qui impressionne ses vassaux indiens. Ses faces lui valent bien des jalousies, bien entendu, dans la petite communauté française.
1: Et cette jalousie s'est transformée en haine, peut-être?
0: En tout cas, dès sa première défaite militaire, il s'employait pour le discréditer. Et Louis XV rappellerait le gouverneur et Dupleix quittera l'Inde définitivement. Et ce grand chef militaire, héros des armes françaises en Inde, totalement désavoué par la suite, mourra quelques années plus tard dans un dénuement le plus complet.
1: Quelle est exactement la place de Pondichéry dans l'histoire de l'Inde coloniale?
0: Elle avait une place importante, déjà sous autorité française, dès 1670. Devient très rapidement une véritable ville européenne, avec ses premières demeures coloniales dans l'unique rue, aujourd'hui encore, et toujours nommée la rue Dumas. Plus tard, Dupleix, en quelques années, en fera une véritable capitale à la mesure de ses ambitions. L'or y afflue de somptueux palais sérieux, dont celui de Dupleix, bien sûr, où les princes indiens sont reçus avec des fastes royaux. Mais cette vie fastueuse ne résistera pas du tout au rappel du gouverneur vers la France.
1: Et alors, comment cela se passe-t-il après le départ de Dupleix?
0: Avec son départ, la situation de Pondichéry changera, tout comme la présence française en Inde d'ailleurs. l'Angleterre veut prendre le pouvoir total sur l'Inde. À commencer par Pondichéry, dont le siège sera long et douloureux. Les Anglais ont affamé la population, ils avaient un peu cette habitude, ils ont fait la même chose en Afrique du Sud. Et ils ont rasé la ville totalement, la ville blanche, mais la France va la récupérer. Le commerce va attirer de nombreux négociants et armateurs et une nouvelle cité va se construire à Pondichéry qui va donc renouer avec la prospérité.
1: Eh oui, mais je suppose qu'avec le temps, c'en était fini de la puissance militaire française en Inde.
0: Tout à fait. Et dorénavant, Pondichéry sera soumise au bon vouloir des Anglais, même aux aléas de la politique européenne. Les Anglais reprendront et relâcheront encore la ville à plusieurs reprises, et cela jusqu'à 1815. Donc, vous voyez, on arrive à Napoléon. Loin de l'Hexagone, ce vestige d'une ambition impériale restera une fenêtre ouverte sur la France et sur l'Europe. Deviendra même refuge au début du XXe siècle pour les nationalistes indiens qui étaient pourchassés par la police anglaise, dont un qui deviendra très célèbre par la suite, Sri Aurobindo, qui était un gourou à Pondichéry.
1: Aurobindo. Mais que devient Pondichéry après l'indépendance ?
0: En 1954, donc le 1er novembre, les couleurs de la jeune République indienne sont hissées solennellement par Nehru en personne dans les comptoirs français. Le gouvernement de France signe les règlements juridiques du traité de cession. Les comptoirs français deviennent indiens et c'était donc le 28 mai 1956. Le traité définitif prévoit le maintien du lycée français à Pondichéry sous tutelle française, permet même aux institutions religieuses de continuer à dispenser leurs cours en français. Ce traité autorise aussi à l'Institut français de Pondichéry à poursuivre ses travaux de recherche, de devenir ainsi, selon les vieux et les vœux de Nehru, une véritable porte ouverte entre l'Inde et la France. C'était ça, donc, le 16 août 1962.
1: Donc, vraiment un pont entre l'Inde et la France. C'est vraiment intéressant à connaître. Mais que s'est-il passé pour la population qui y vivait ?
0: En 1962, ses habitants avaient un délai de 6 mois pour manifester auprès du consulat de France leur désir de conserver la citoyenneté française ou non. Le 15 février 1963, c'était donc la date fatidique, si on peut dire, 7106 personnes ont choisi la nationalité française qui aujourd'hui donne encore une communauté franco-pondichérienne d'environ 8000 membres sur place. Ce qui explique la présence des joueurs de pétanque et le journal mensuel, le Trade Union, qui est publié depuis 1945.
1: C'est très français, hein, plutôt des joueurs de pétanque que de cricket, donc à Pondichéry.
0: Ah oui, absolument. Pas de cricket là-bas.
1: Donc voici un long préambule qui nous donne une image assez complète de l'histoire de cette capitale, le capital
0: Capitale des comptoirs français.
1: Capitale des comptoirs français, très bien, merci. Et donc Pondichéry, que nous découvrirons au cours de notre émission.

0: Après ces notes de musique, nous rejoignons l'Inde pour découvrir cette capitale dont, au début de notre émission, nous avons présenté l'histoire de l'époque coloniale et celle de Pondichéry en particulier, qui était une colonie française à compter du XVIIe siècle jusqu'en 1962.
1: Décris-nous maintenant la région et l'endroit où se trouve Pondichéry.
0: Eh bien, ça se trouve dans le sud de l'Inde, à 200 km de Madras, au sud de Madras, qui est toujours capitale de Tamil Nadu, qui s'appelle aujourd'hui Chennai. Hein. Au bord de la mer, Pondichéry diffère beaucoup des autres villes de cet état. Les 5 anciens comptoirs français en Inde, Pondichéry est le seul qui ait conservé les traces de l'influence française que l'on décèle dans les rues du front de mer et sur les bâtiments officiels qui entourent la place du gouvernement. Il y a l'église Sacré-Cœur de style gothique jusqu'à dans les uniformes des policiers.
1: Et je sais qu'Elisabeth, tu as vécu à Pondichéry pendant 1 an et demi. Quels souvenirs en gardes-tu ?
0: Eh bien, les plus beaux de ma vie, bien sûr, puisque nous y sommes mariés avec mon mari dans la magnifique église Notre-Dame des Anges, face à l'océan Indien. Alors imaginez Pondi, comme l'appellent les habitants, avec ses larges rues coupées à angle droit, les maisons un peu à la militaire, si on peut dire, qui fait penser à Versailles tropical avec ses architectes pompeuses, et la ville blanche avec ses demeures élégantes, est parallèle dans la joie de la victoire, l'honneur de Louis le Bien-Aimé, presque 3 siècles plus tard, n'est plus qu'un fantôme, malheureusement.
1: Mais comment cela est-il possible ?
0: Eh bien, c'était à l'époque une ville bâtie dans la joie, mais finalement à cause de la victoire. Mais bon, c'est plus du tout ça, parce que les façades montrent des plaies profondes, les balustrades et les acrotères d'un exquis dessin s'effritent lentement sous les pluies diluviennes des moussons du mois de novembre.
1: Et en été ?
0: Bien sûr, sous le soleil, tout ceci a bien moins d'importance. Les palmiers, les bougainvilliers arrangent tout finalement. Les rues spacieuses sous le ciel d'azur sont lumineuses, plus fréquentées avec le soleil couchant, bien sûr, que durant la journée où la chaleur est passablement accablante. Hein.
1: Car je pense que la température maximale est très élevée.
0: Ça peut aller assez loin au mois d'avril, jusqu'à 52 même.
1: Et on arrive à vivre.
0: Bon. Ben, c'est ce que j'ai vécu.
1: D'accord. 52. Et durant la saison humide ?
0: Eh bien, à ce moment-là, ça change quand même. Il fait forcément moins chaud. Je remettais même mes bas, collants, bottes à 18 degrés à force de vivre.
1: Ben oui, ça te paraissait très froid.
0: Ça paraît très froid. La température vacille dans cette période-là entre 15 et 23 degrés. Quand on y vivait, donc c'était une ville assez animée. Maintenant, je ne sais pas. J'y suis pourtant retournée à 2 reprises. Mais Pondichéry n'est plus la même ville que j'ai connue à 20 ans.
1: Donc, tu ne l'as pas tout à fait reconnue.
0: Ça a changé, il y a des choses qui ont disparu. Oui. Mais bon, comme je n'y ai pas vécu, je suis restée à l'hôtel, donc ce n'était pas la même chose.
1: Et où habitiez-vous quand vous y avez vécu ?
0: Eh bien, dans une rue qui s'appelait la rue Labourdonnais, dans une petite rue perpendiculaire à l'océan, en face de la maison du Premier ministre de l'époque et à 2 pas de l'Alliance française, dont je visitais quasi journellement la bibliothèque.
1: Donc je constate que tu as gardé de très bons souvenirs de cette vie coloniale.
0: Alors absolument. Alors justement, c'est comme ça d'ailleurs. En allant à la bibliothèque, un jour j'ai découvert qu'on a marché sur la Lune, sauf que ça s'est passé 3 mois auparavant. Donc on n'était pas vraiment au courant. Parce qu'il fallait attendre que les journaux étaient dans un Paris Match pour ne pas faire de la publicité.
1: Arrive jusqu'à Pondichéry.
0: Qui est arrivé, oui, en bateau. Donc voilà.
1: En bateau.
0: Voilà. Donc, pour moi, à l'époque, pour mes souvenirs, Arrivant d'un pays communiste, c'était une véritable découverte, déjà, d'avoir des gens, comme on disait, inférieurs, si on peut dire, à l'époque considérés par les coloniaux, mais bon. Mais c'était aussi ma jeunesse, donc quand on est jeune, tout est beau, finalement.
1: Comment se passaient vos journées?
0: Eh bien, mon mari travaillait à l'Institut français en tant qu'ingénieur agronome. Et à la maison, j'avais de l'aide, même plus que de l'aide, beaucoup. Et j'avais beaucoup de temps pour faire de la gym, aller à la plage. Donc, tu vois, je travaillais beaucoup. Et à la fin de l'après-midi, on jouait au tennis, où enfin, il faisait moins chaud. Et j'apprenais des langues. Donc, voilà, je... Ouais, exactement.
1: Donc, tu nous as dépeint votre quotidien en Inde. Je pense que tu pourrais aussi, bien sûr, être notre guide pour découvrir Pondichéry.
0: Je crois que nous commencerions certainement par le centre-ville. Voilà. Et démarrons donc la visite par la place du gouvernement, que l'on appelait avant la place d'armes de la ville coloniale. Là où jadis les révolutionnaires pondichériens jurèrent le 14 juillet 1792 fidélité à la Constitution et y plantèrent un arbre de la liberté. À sa place s'élève désormais une belle fontaine. Le palais du gouvernement, à l'origine, était le siège de la Compagnie des Indes, construit à la fin du XVIIIe siècle et qui occupe tout un côté de cette place rectangulaire. À l'opposé se trouve le cercle de Pondichéry, jadis le lieu de rencontre des élites de la colonie. Et aujourd'hui, c'est un club privé où il y a les cours de tennis, ils sont attachés.
1: Où vous jouiez au tennis?
0: Absolument. Sur la place, il y a aussi un temple devant lequel un brahmane illuminé récite ses prières. Dans la célèbre rue du Mât, on trouve l'hôtel de ville, un imposant édifice colonial, bien sûr.
1: Élisabeth, tu t'es mariée à Pondichéry. Alors raconte-nous un peu.
0: C'était donc un 12 avril, donc à la saison chaude. Alors nous nous sommes mariés à 7 heures du matin, avant qu'il ne fasse vraiment trop chaud. C'était donc à Notre-Dame-des-Anges, une édifice religieuse peinte en rose, avec la statue de Jeanne d'Arc qui, depuis son jardin, tourne le dos à la mer et fait face à la grande église de la colonie, qui était donc construite à la mi-du 19e siècle.
1: Qui était la seule église de Pondichéry?
0: Non, pas du tout, puisqu'il y a une celle des Capucins, avec son école religieuse, entourée du cloître. Il y a le cimetière où Bussy, le héros de la forteresse de Gingy, se trouve, qui est à visiter. Et il y a encore d'autres églises, bien sûr. Alors, écoutons un peu de musique, peut-être, avant de retrouver Pondichéry et continuer à la visiter.

0: Dans cette ultime partie de notre émission Capitale consacrée à Pondichéry, retrouvons encore cette ville, son lycée français où les enfants des diplomates français en poste à travers toute l'Asie viennent chaque année en mars pour passer leur baccalauréat.
1: C'est un peu trop tôt en mars, non?
0: Ben c'est plus tôt qu'en France. Mais après, il va faire vraiment beaucoup trop chaud.
1: Trop chaud pour travailler.
0: Ce lycée est la plus prestigieuse des institutions françaises. Et à Pondichéry, forcément, est la plus importante établissement scolaire étranger en Inde, qui a quand même 200 ans. L'élégante cour intérieure est ornée du buste de son fondateur. Le lycée a accueilli 1200 élèves à Pondy, un célèbre ouvroir, donc c'est un très très grand lycée. Il y a un célèbre ouvroir qui est dédié à Saint-Joseph, et il y a l'école des plus jeunes enfants aussi, donc l'école Saint-Joseph. Et cette école donne de l'ouvrage aussi aux religieuses qui réalisent de magnifiques broderies dont la vente les fait vivre, même aujourd'hui. J'ai parlé de l'Institut français où travaillait mon mari en tant qu'ingénieur agronome, donc, qui est un établissement important, qui a deux sections. Il y en a un donc, qui est consacré à l'agriculture, mais qui est très important aussi. L'autre partie est consacrée à l'hindouisme, où travaillent les brahmanes. Alors c'est assez amusant parce que quand ils croisaient les Français qui y travaillaient, les brahmanes se collaient au mur pour éviter de les toucher.
1: Ils étaient intouchables,
0: ah ben,
1: les Français
0: pour eux, nous sommes des intouchables, puisque nous mangeons le bœuf.
1: Ah, la vache.
0: C'était très grave.
1: Sacré. Et que font les pondichériens le dimanche, comme tout le monde
0: ben, comme tous les matins, ils vont à la messe, et ensuite, l'après-midi, ils se promènent. Donc, la messe très tôt le matin, bien sûr, à 7h du matin. Ils se promènent ensuite au bord de l'océan, sur l'avenue Goubert, qui s'appelle toujours comme ça. Et c'est la grande promenade d'environ 1,5 km, où plusieurs statues ornent l'avenue, dont Duplex, bien sûr. Il y a le monument aux morts, où les Français célèbrent toujours les mêmes fêtes qu'ici, on se souvient des mêmes morts de la même façon, hein, absolument. Il y avait beaucoup de Pondichériens qui sont morts au cours des guerres que les Français menaient, voilà. Mmh. Donc il y a Duplex, bien sûr, comme je disais, ainsi que le Mahatma Gandhi, inévitable en Inde, bien sûr. Les promeneurs profitent des embruns du golfe de Bengale que longe la promenade. Aujourd'hui, quelques beaux bâtiments ont disparu, mais il reste encore le bâtiment des douanes, qui est un bel exemple d'architecture coloniale et qui est voisin du phare qui était dressé là en 1836.
1: Donc, beaucoup de choses sur cette avenue Goubert à voir. Et encore d'autres bâtiments, peut-être?
0: Tout au bout, terminant la promenade, il y a le consulat de France, dont le jardin mitoyen avec le jardin de l'Institut français. La ville a aussi un trésorier payeur général, magnifique bâtiment aussi, vraiment impressionnant.
1: Alors, au début de notre émission, tu as parlé d'un gourou, Aurobindo, je crois, mais tu peux
0: Absolument.
1: Nous en dire plus?
0: Ben, c'est Sri Aurobindo, voilà, qui s'est réfugié à Pondy en 1910, pourchassé par les Anglais, s'est installé dans une magnifique demeure coloniale pour s'y consacrer à l'étude déjà de l'hindouisme et à la méditation. Entouré d'un nombre toujours croissant de fidèles et d'admirateurs, cet endroit s'appelle l'ashram et se visite. Après s'être déchaussé, bien sûr, on accède au milieu d'un paradis de fleurs, de verdure sur une dalle sous laquelle reposent le maître et la mère qui était la compagne et le successeur de Sri Aurobindo. Les fidèles indiens et européens s'abîment en méditation sur la sépulture éternellement recouverte de fleurs.
1: Donc un endroit plutôt étonnant. Et alors la mère, donc c'était la compagne, mais quel était son rôle exactement ?
0: Alors, la mère, qui était, il faut le savoir, qu'elle était l'épouse d'un gouverneur de France, à Pondichéry, et qui est tombée amoureuse de Sri Aurobindo, oui, et qui a quitté son mari.
1: Ah, c'est une grande histoire d'amour.
0: Et elle est devenue complètement, voilà, exactement, sa compagne, d'une part, et puis, effectivement, elle a poursuivi son œuvre, si on peut dire. Donc, j'ai pas connu Aurobindo, parce qu'elle était morte, mais la mère, oui. En fait, elle était déjà très âgée. On pouvait la voir une fois par semaine sur un balcon, assise, tout de blanc vêtue. De nombreuses personnes venaient la voir, moi aussi. Et donc, une fois, je suis allée. La mère a créé avec ses adeptes un endroit à 10 km de la ville où tous les visiteurs de Pondy doivent se rendre, qui s'appelle Auroville, comme
1: Aurobindo.
0: Auroville, absolument.
1: Auroville. Et c'est vraiment une ville?
0: Alors non, c'est pas vraiment une ville. C'est l'amorce de la réalisation d'une utopie où des hommes et des femmes venus de tout horizon se rencontreraient pour découvrir un sens nouveau à la vie. C'est en 1968 que la première pierre fut posée par la mère. La partie la plus étonnante de cette cité de l'aurore, comme ils disent, est le Matrimandir, qui est une sorte de bulle géante dorée qui brille de tous ses feux, où les Auroviliens viennent méditer librement. Alors, avant de quitter Pondichéry, visitez aussi la magnifique collection consacrée au territoire, et ça pourrait intéresser les visiteurs.
1: Oui, bien sûr. Alors donc, Pondichéry est sous les tropiques et la végétation est foisonnante.
0: Tout à fait. Et cette capitale donc se trouve au sud de l'Inde, mais à 10 degrés au nord de l'équateur. Effectivement, la végétation y est dense, dont on aura une belle aperçu en visitant le jardin botanique qui était créé bien sûr par la France à l'époque coloniale. Avant de faire nos adieux à Pondichéry, passons aussi par la ville noire et découvrons le marché central entre les rues Nehru et Gandhi dans le cœur de la ville.
1: Quelle est la différence la plus frappante entre les deux villes, donc la blanche et la noire?
0: Et la blanche a de larges rues paisibles, aérées, avec beaucoup d'arbres, tandis que l'autre, où c'est le bruit, le grouillement des rues, qui domine, dont les rues sont moins larges. Il y a une animation à l'indienne, typique, tout à fait. Quand si vous êtes allé en Inde, ce bruit constant est vraiment très, très marquant. Il y a des marchés odorants, des rues encombrées. Ici, dans la ville noire, il faut aller à la cathédrale Immaculée Conception, construite sous le règne de Louis XVI. Elle est magnifique. Voilà donc un très beau voyage
1: dans le passé colonial de notre pays et qui nous a permis donc de découvrir une autre capitale, Pondichéry, que je te propose d'appeler Pondy. Chéri, dear Pondy.
0: Si tu
1: ma chère Pondy, non?
0: Pourquoi pas, c'est une très bonne idée. Où j'étais vraiment heureuse de vous conduire aujourd'hui. Et merci de nous avoir suivis sur Radio Rinciel. À bientôt.

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décidé de me faire plaisir tout en espérant vous faire plaisir par la même occasion par une lecture non pas exhaustive mais tout de même consistante d'un très beau livre de Pierre Garnier qui est un poète important, vous savez c'est l'un des inventeurs du spatialisme. Mais pas que, c'est aussi l'auteur d'une œuvre écrite tout à fait émouvante, passionnante, singulière. Une mort toujours enceinte est parue aux éditions Corpus en 3 volumes, donc il y a 3 tomes. En 1995, collection Liberté sur parole, c'est un livre qui est préfacé par l'excellent poète Jean-Louis Rambourg, qui fut un élève, figurez-vous, au lycée je crois, de Pierre Garnier. Voilà, alors je ne veux pas épiloguer sur Pierre Garnier, c'est un poète extrêmement important, je l'ai dit. Lui et son épouse, Ilse Garnier d'origine allemande, qui a également participé très activement à l'aventure spatialiste. Dans Une mort toujours enceinte, Pierre Garnier revient sur son enfance à Amiens, dans un milieu vraiment prolétaire. On sait que Pierre Garnier était un militant actif du Parti communiste. Il doit probablement à cette enfance prolétaire. Dans Une mort toujours enceinte, il n'y a rien de larmoyant, mais c'est plutôt une exaltation des figures emblématiques de l'enfance de Pierre Garnier, le père, la mère, l'oncle et j'en passe. Mais c'est aussi la naissance de sa vocation de poète qui transparaît dans ses confidences qu'il nous a faites sur le tard. Pierre Garnier était déjà très âgé quand il a fait paraître aux éditions Corpus Une mort toujours enceinte. Quel beau titre d'ailleurs, entre parenthèses. Voilà, je vous propose tout simplement d'écouter cette parole de Pierre Garnier se dérouler tout au long de cette première demi-heure de la route inconnue.

« Laissez ma bouche ouverte », avait écrit l'oncle. « N'empêchez pas la terre de tourner ». L'oncle Léon avait aussi écrit « La terre ne tourne pas uniformément. Certains lieux restent immobiles. Le soleil, par exemple. » L'enfant regardait avec attention l'arbre, ses branches mortes. Ce devait être ainsi dans son corps. Cette bûche que l'oncle poussait dans son four, d'un bout brûlait la lune, de l'autre le soleil. L'enfant refaisait le monde. Je revois l'oncle, le menton posé sur le bras plié. L'eau, le feu, l'air, la terre venaient en lui. Les verrons transparents faisaient face au courant. Il remontait le ruisseau sans bouger. C'est ainsi que les hommes remontent le temps. Au soleil levant, je voyais dans le ciel une faucille et un marteau. Ils y sont encore aujourd'hui. Le minuscule relief du poème, ces hautes chaînes révélées. La mer ouvrait les fenêtres. Je me demandais pourquoi les fenêtres qui s'ouvrent ont les mouvements de la terre. Le four où l'oncle Léon cuisait le pain était une crèche. Noël, toute l'année. L'oncle Léon avait une moustache blonde roussie par la cigarette, comme l'avait peut-être Léon, le frère de saint François. L'oncle Léon lisait peu. Il faisait du pain. Il paraissait dans tous les livres. À Nesle, la pâtisserie était peuplée d'angelots et de gâteaux qui ne pouvaient avoir qu'une origine, le rococo. Mais le prénom de la tante, Alma, était de l'âge de pierre. On voyait de pauvres enfants écraser leur nez sur la vitrine pour voir de plus près les gâteaux qui pour eux avaient

la beauté du monde. Ce n'était pas rien que le communisme à la maison. Je m'en souviens comme d'une crèche lumineuse, et c'était alors une crèche lumineuse. L'oncle, en pleine nuit, ne travaillait que dans le soleil. Je revois les frisés parisiens dans l'arrière-boutique. L'oncle élevait aussi des harzeurs. Souvent pour eux, il passait sur son phono un air de Mozart. Alors tout le monde chantait, chaque gosier faisant soleil. Dans cette chambre, les serins parcouraient l'année. Nuages, neige et beau temps. C'était un long voyage.

En hiver, le rouge-gorge se promenait dans le fournil. Lui et l'oncle se regardaient. Ils avaient en commun leur chant d'hiver. Ils savaient que leur mort serait identique. Je regardais l'oncle manier la pâte. C'était regarder la mer. Chaque pain plus tard, sur la table, faisait une vague immobile. Pendant la belle saison, géranium et fuchsia fleurissaient devant la fenêtre. En automne, la tante les transportait derrière la vitre. C'était pour eux un long et beau voyage, suivi d'un long et beau séjour. La pâtisserie était petite, vue d'aujourd'hui, un jouet. Les hommes aussi alors étaient petits. Il leur arrivait de traverser la mort. Vu d'aujourd'hui, selon le temps, l'oncle me paraît petit ou grand, comme Staline ou Mao. C'est loin, les proportions changent. Les révolutionnaires et les pâtissiers faisaient alors une longue marche. L'humanité n'était pas encore sortie du poème. Mao le bon jardinier, Brecht le bon instituteur, l'oncle Léon le bon pâtissier. L'oncle avait je ne sais quoi de doré, non pas du doré des boutons d'or, mais du doré des croissants. Aujourd'hui, il m'apparaît ainsi sur son seuil. Ces pains, des révolutions, disait-il. Il ajoutait, mes pains sont bons, mes pains sont beaux. Il faut les faire de façon qu'une femme puisse les porter dans ses bras. Il cassait des œufs, cet œuf aurait pu donner un poussin. Un instant après, il me répondait, il ne faut pas le regretter. La vie, je ne comprenais pas car c'était la guerre, la vie est toujours trop nombreuse. Dès le premier dimanche d'avant, il exposait dans sa boutique de minuscules crèches qui étaient de minuscules modifications du soleil. L'oncle regardait le pain. Il est clair, facile de le trouver dans l'ombre. Il lui arrivait de prendre une carte du ciel, de marquer sur un canson des points à la place des étoiles, d'écrire là des mots. Un beau poème, disait-il. Dans l'échange, j'égrenais des épis. J'avais alors 30 pains dans la main. Une éternité passait. L'oncle me disait, bien sûr, c'est du pain, mais qui le regarde voit à l'intérieur une danse. La guerre passait. Elle n'est pas intéressante, disait l'oncle. Il mourut, je crois, sans s'en apercevoir. Personne ne s'en aperçut.

Il y avait beaucoup de sources. Le monde était lui-même une source. L'oncle disait, « L'alouette est pour beaucoup dans la fabrication du pain. Malgré les champs, la terre reste bleue. » C'est ainsi que l'oncle mourut. Là-bas, au fond, au milieu du ciel, au-dessus de la colline, une fraction de seconde, c'est le paradis. On voyait la cathédrale sous la neige, comme la peignait Jean Vasseur. Dans la neige se levait un monde minuscule qui fourmillait. L'enfant regardait les pêcheurs d'un mauvais œil. Les poissons, ce sont de petits hommes, de petites femmes. Au fond de l'eau vivait un enfant poète, l'hydre verte. Le vieil homme se souvenait du seul animal qui ait forme d'arche romane, le cheval boulonnais. Derrière nous tombait la nuit, comme ce serait dans la mort. Mon père avait dressé dans la porte, entre les deux salles, un théâtre. Les marionnettes interprétaient Mignon. Une lumière froide et noire descendait les escaliers. Des mandarines restaient allumées sur la table et le vieux Lothario chantait. Les enfants se rassemblaient pour la photo. Clown, prince, papillon, libellule, aussi des étoiles, des paillettes, des roses, l'histoire du monde se mêlait pour une fois à l'histoire des hommes. Au pavillon bleu, les cousines buvaient une grenadine. J'étais dans les bras de ma mère, blanc et mort encore. Un peu plus tard, je suis dans les rochers au bord de la mer. On la voit perdue comme toujours. Des gens paraissent, dont je ne sais plus rien, morts comme le sont aujourd'hui les mouettes. Le Tréport, 1932. J'ai un voilier entre les jambes, on voit des flaques de mer, ma mère me tient par les épaules, elle porte dans sa tête la révolution d'octobre, la fin de la Première Guerre mondiale, le début de la Seconde. Ma tante, mon père sur un pont, que je puis identifier, c'est à la Hautoie. La selle coule au-dessous, morte et intelligente. Mon frère en papillon, moi en clown, je porte dans mes bras un lapin blanc, costumé comme moi, des yeux rouges, le bout du nez noir. Son cœur doit battre fort. Sur un sentier, ma mère est sombre, comme toujours quand sa belle-mère est là. Il y a beaucoup de lumière, et beaucoup d'ombre. L'empire carolingien forme là-bas un bout du monde. 1936, Boudet-Prés. Les chiens, les chèvres, il manque sur la photo ces boulonnais blancs, grands comme Porsche roman, sur qui je me balançais, acquérant un rythme qui est encore celui de mes poèmes. C'est l'été 1936, les congés payés. On voit mon père dans le bateau rouant le Havre pendant que le mascaret les soulève et que la Seine et la mer pensent à Victor Hugo. On voit l'île de France entrer dans le port du Havre. Trois hautes cheminées. Une crucifixion nous arrive de New York. Ma mère assise sur la plage regarde la mer. Elle doit penser à la vie éternelle. Il reste aussi une photo de l'estuaire. Un aéroplane est sculpté dans la falaise. Ils partirent de là et ne revinrent plus. Beaucoup dans les années qui suivirent partirent et ne revinrent plus. Trouville, Deauville, les villas sont belles. Pourquoi diable, en 1936, mes parents étaient-ils venus là?
Le ciel blanc annonce la guerre. 1938, à Boulogne, dans un jardin, nous tenons dans nos mains des pigeons pans, ailes étalées, des livres ouverts. On nous voit aussi au Père Lachaise, sur la tombe d'Henri Barbus. 1940, Damiens, il ne reste que des ruines. Elles tiennent dans la surface d'une main. De la maison à la cathédrale, il n'y a maintenant que quelques pas. 1940, Bouillac, Saint-Geniès. Mon père porte un uniforme convenable, lui seul. Les soldats campent dans des wagons. On lit, écrit à la craie près d'un escargot dessiné, « Ventre à terre et un grand demain !» Je reconnais les dessins et l'écriture de mon père. Ces années autour de Stalingrad, il y a partout beaucoup de neige. 1941, ce garçon de 12 ans, ce n'est pas moi, il me semble pourtant qu'il m'est resté suspendu dans la région du cœur. Ma mère me porte dans ses bras, comme la Vierge du XVe siècle s'est portée. On voit son déhanchement dans nos visages, l'horizontale et la verticale qui font le monde. »

Voilà 40 ans que ma mère est morte. Sur cette photo, fixée dans l'album par des coins dorés, on la voit souriante, riante même, le visage tourné comme toujours vers l'origine. Une photo du Tréport, d'abord mon père et moi, puis ma mère et moi. Ils ont échangé l'appareil pour se prendre l'un l'autre. Là, c'est en 36. Mon frère et moi regardons dans le ruisseau aller des soupirs, des verrons transparents comme le sont les étoiles, qui elles aussi remontent un courant sans bouger. Ma mère, dans le jardin derrière la maison, a mis pour se faire photographier son manteau blanc et son chapeau, comme pour aller à un mariage. C'est ainsi qu'on croit devoir paraître. Voici aussi la volière qu'avait fabriquée mon père. On voit mal les oiseaux. Ils sont flous, c'est la vie. On voit ce papillon qui volait auprès de ma mère. En zigzagant, il tente de rejoindre un siècle. Le 12e, sans doute. Devant cette photo qui montre la plaine, légèrement courbe, on se demande pourquoi et comment la nature est-elle si lyrique? Voici l'étang. On y voit celles dont personne ne parle plus, qui ont peuplé mon enfance, les grenouilles. L'épicier posait le poids du kilo. Sur l'autre plateau, il versait du sucre qui, peu à peu, faisait équilibre. Il recréait le monde, effaçait la mort. Les enfants dessinaient un sentier. Lui ne dessinait rien, songeant à la lumière qui, elle, suivait le sentier. « C'est une maison avec son toit, ses fenêtres, sa porte, » disait l'instituteur. L'enfant savait que maison, toit, fenêtre, porte existaient aussi haut dans le ciel. « Le soleil d'Austerlitz, » disait l'instituteur. L'enfant savait que toute bataille pouvait être soleil. La cour de l'école ressemblait à un petit bois lumineux où les enfants immobiles couraient à toute vitesse. Dans l'ombre de la chapelle, on voyait la courbe des voûtes, une lumière parfaite. L'instituteur parlait des montagnes couvertes de neige, des grandes, des belles forêts. « N'est-ce pas le fond de la lumière ?» demandait l'enfant. Puis il pensait « Tout ce qui rayonne, à forme de croix. » L'instituteur prenait son violon pour nous interpréter la mélodie de Solveig. Entre ses doigts brillait un soleil minuscule. Dans le livre d'histoire, les hommes balançaient de page en page, silencieux, même dans les batailles. Les animaux à sang chaud. Quelle ascension! En ouvrant son livre de lecture, les ombres disparaissaient. La lumière emplissait le creux entre les pages. Le livre à plat devenait un champ de lumière. Les bombes tombaient. C'est sûr, pensait l'enfant, elles descendent du ciel, elles ont une forme gothique. Il suffisait d'un lièvre dans la neige, le monde devenait nativité. Il ne resterait rien de cette histoire humaine qu'il lisait et relisait, où il n'était jamais question des oiseaux. Pourquoi les soleils du jardin se tournaient-ils vers le soleil auquel ils ressemblaient? L'enfant voyait là une autre école. Il mangeait la mie, laissant les arches de la croûte par où, peu à peu, s'insinuait la lumière. Les blanches effraies voyaient la nuit grâce à une lumière inconnue. Une autre lumière naissait en haut des mots jusqu'à leur cime couverte de neige.
L'enfant pensait « Le soleil, c'est tout » et il rangeait ses livres devenus sombres. Il aimait imaginer les systèmes solaires des atomes et sur les électrons des colonies d'oiseaux microscopiques qui déjà emplissaient de champs les origines. « Ondes et corpuscules », avait dit l'instituteur. L'enfant les retrouvait dans les phrases, plus encore dans le poème. « Dans ces guerres, il y eut des millions de morts », disait d'un air piteux l'instituteur. Les uns et les autres ne couraient-ils pas vers la lumière ? Demandait l'enfant. L'instituteur parlait du Big Bang et faisait un point. L'enfant traçait des lignes, sachant que le Big Bang était vaste, un océan. Minuscule architecture de la lumière sur la mer. Les sentiers vers Saint-Jacques de Compostelle, cette longue lumière pour moitié dans l'au-delà. C'est là, dans cette direction, que se lève le soleil, disait le chef éclaireur. Mais l'enfant savait que le soleil se lève n'importe où. Le drapeau rouge des ouvriers, des paysans, des poètes était alors une bonne part de lumière. La Terre est maintenant connue, disait l'instituteur. L'enfant ne le croyait pas. Il voyait du seuil de sa maison des îles nombreuses, pleines d'êtres invisibles, tant ils étaient lumineux. On devinait la cathédrale ensoleillée sous la neige.

1945, le Palatinat. Le premier oiseau qui chanta, comment, pourquoi commencèrent ces jeux du vide? À la lisière, la vigne est étroite, faite de lointains. Isenach, le lac tente non des vagues, mais des pyramides, en tout cas une civilisation. L'écriture vient de la lune, de plus loin même, des étoiles. De plus loin, d'un soir de neige, d'Ilse même. 1945, un matin d'automne, sur un sommet de la Harte, étonnement de constater que malgré les villes, les villages, les ponts du Rhin détruits, le Palatinat reste intact. 1944, d'où vient ce siècle? De quel pays perdu? 1943, des soldats passent, ces derniers représentants de la cueillette. 1934, cette certitude d'Ilse, la forêt. La vigne, comme le blé, possède un certain don pour le vitrail. Et visite à Slevogt en 1948. 1947, dans chaque corolle, cette femme et ses hommes minuscules. 1950, l'alouette, toujours seule. En bas, les cours de ferme sont des théâtres. Cette pièce de théâtre interminable, toujours vivante, y joue le vent, la pluie, le brouillard, la neige, le soleil. Ils s'en prennent tous au village, qui sous eux devient des saints. Les paysans parlent de la neige avec respect. Elle tombe en eux depuis toujours. 1945, je sais que l'humanité est mortelle. Le directeur lisait la liste de ceux qui étaient tombés au champ d'honneur. « Je ne les connais pas, je n'étais pas né !» criait l'enfant. « Silence !» hurlait le directeur. L'enfant déchirait alors les pages de son livre d'histoire. Apparut ce pays pur, ensoleillé, dont nul ne lui avait parlé. Cet horizontal dans les peintures de vignobles du peintre Slevogt. Il sait. « C'est l'heure de gymnastique, » disait l'instituteur. L'enfant savait que son corps, comme l'arbre, poussait sans bouger. Les enfants s'apercevaient à peine des bombardements. Ils étaient trop proches de leur naissance. 1939, le petit cercueil était tiré par de minuscules chevaux tels qu'on ne les imagine plus, et suivi de marionnettes, comme toujours, La Fleur, Sandrine, Chot Blaze, Papa Chouchou, le prince, la princesse, le traître et monsieur le curé. Et puisqu'il faisait beau, le poète et son chien. Voilà, c'était des extraits de ce livre absolument magnifique, Une mort toujours enceinte, paru en 3 volumes aux éditions Corpus. En 1995, pour la première édition, j'ose espérer qu'un jour, quelque éditeur avisé aura le souci de rééditer cette œuvre magnifique de Pierre Garnier, poète inoubliable. Je vous laisse en musique. On va continuer avec Arvo Pärt, le Tédéum d'Arvo Pärt. Après quoi, vous retrouverez nos amis Florence Saint-Roch et Yves-Jacques Boin.

0: C'était le magique Arvo Pärt. La non moins magique Florence Saint-Roch nous attend avec d'excellents conseils de lecture comme toujours.
1: Si la poésie est force d'entraînement, tâchons du moins de nous demander vers quoi. Où allons-nous? Où le poème nous emmène-t-il? Et comment? Avec La voix du large, voix V-O-U-E, Michel Fink se pose ces questions. Et de poème en poème, elle y répond. Prendre la voix du large permet de gagner en amplitude, de faire reculer l'horizon. Michel Fink parle d'ouvrir le large. Au large, il est donc question de donner plus de largeur encore, de l'augmenter, de le dilater à l'extrême, de l'aborder résolument dans les grandes largeurs. Les espaces sont vastes, mais pour les atteindre, il faut consentir à des efforts immenses. Il ne suffit pas d'écrire « haute mer » pour en rendre perceptibles les souffles et les odeurs. Là est l'alchimie du verbe. L'écriture doit veiller à susciter saveur et senteur. Qu'elle soit, tel le sel, un exhausteur de goût. Une langue relevée, comme on le dit d'un plat, et de fait redressée, propre à assurer la forme verticale des poèmes eux-mêmes, érigés tel un phare surplombant la côte. Dans le poème intitulé « Vague », qui inaugure la cinquième section de « La voix du large », on lit. Poésie. Travailler des mots. Repriser, griffer, biffer par d'autres. Mais leur donner un goût de mère natale. La poésie de Michel Fink se définit donc constitutivement cum grano salis, avec une vigilance et une exigence sans lesquelles rien ne vaut. Sapience et sapidité, saveur et savoir vont de pair. Sagesse et clairvoyance sont affaires de goût. Je cite. On me crie « Tu vas boire la tasse !» Sourire. J'ai la mer à boire, à la mesure de mon immense soif, à force de boire, devenir mer. Emprunter la voie du large, c'est donc se grandir, accéder à d'autres dimensions, telles, mesurables bien qu'immenses, de la mer, telles, incommensurables, de l'univers entier, qu'il soit visible ou invisible, tangible ou impalpable. Point ici de boursouflure égotique ou de mégalomanie poétique. Nager jusqu'à devenir mer et, de retour de la plage, manger du pain des morts, écrit Michel Fink. Et cela, c'est suggérer que la symbiose élémentaire, l'assimilation à la mer natale, suscite un appétit particulier et permet d'accéder à d'autres mondes, celui de nos disparus, par exemple. Nager, c'est éprouver la correspondance entre natation et naissance, car il faut naître encore et toujours pour connaître, et connaître pour retrouver ceux qui sont morts. Je cite, « Et soif de votre présence, comme de la mer. » Nager est affaire de désir. L'exercice physique, qui très vite devient une forme d'exercice spirituel, est le lieu d'impossible. Le large auquel, brasse après brasse, on aspire, littéralement délivre, je lis. Lâcher, larguer, au large, nos ruines, nos étroitesses, tout ce qui borne. S'alléger, se débarrasser de tout ce qui limite et contraint, pour qu'advienne ce qui peut advenir. La voie du large, nous le comprenons, est aussi voie d'un salut, qui, dans la cantillation du doute et de la grâce, ultime section du recueil, pleinement dit son nom. Peut-être. Je lis. La cantillation du « peut-être », même précaire, ouvre le large. Michel Fink formule, ici, l'objet de sa quête poétique. lequel s'apparente aussi à une façon d'aborder la vie dans son ensemble. Quelque chose comme une philosophie. Il ne s'agit pas, comme l'énonçait Marie-Claire Bancard, d'explorer l'incertain, mais le peut-être. Grâce à l'accueil du possible, gardez vivace toujours l'hypothèse, active la question. Le poème comme une chance ouverte. Cette quête est têtue, tenace. La cantillation en elle-même inclut la répétition, n'en a pas peur, la revendique même. Elle convoque, appelle, se redit, par vocation. Peut-être, s'il induit le doute, pour autant n'induit pas un scepticisme complet. Tant on peut, je cite Michel Finck, douter de tout, sauf du peut-être. Et la poète de demander, peut-être le doute et l'espoir, un seul et même acte. Notons qu'il s'agit non pas d'une disposition ou d'une posture intellectuelle. Pour la poète, le peut-être est pensée en action, engagement. Non pas un modalisateur, mais un mode d'être, une manière particulière d'être au monde. Cette présence au monde et à l'écriture poétique, puissamment consciente, c'est à quoi elle s'engage. Ce n'est pas tout de voir large. Souvent, la réalité des choses amenuise nos désirs, rabat nos prétentions. Nos expériences sont modestes, insignifiantes, tellement fugaces. Me frappe, dans les poèmes de Michel Finck, la façon dont l'infime, le précaire, sont contrebalancés par deux dispositions. Une obstination doublée d'une indéniable générosité. La poète continue de voir grand, même quand tout paraît petit et fragile. Je cite, « Même infinitésimale, à travers un soupirail, peut-être illumine. » Ou, pour dire mieux, même si tout paraît menu, ou douteux, ou problématique, la poète apprend à regarder. Le ténu mérite d'être tenu. Il peut être chanté à voix haute, psalmodié. En son creux, même infinitésimal, il est quelque chose de sacré. Si, je cite Michel Finck, donner le nom de Dieu est déjà trop dire. À tout le moins, on peut accepter ce fameux peut-être et travailler à garder, je la cite encore, intact l'émerveillement. Michel Finck. Leçon de lumière. Savoir s'ouvrir à la jubilation du peut-être. Avec Michel Finck, c'en est fini des leçons de ténèbres. Le possible peut-être indique la voie du large, la voie de tout poème.

0: Après Florence Arocq, vous avez reconnu Yves Simon, Close Story, extrait de son album Respirer, chanter en 1974. Sans plus tarder, et pour clore cette émission, la chronique d'Yves Jacques Boin, poème à l'appui. Excellente fin de journée à toutes et à tous. On se retrouve maintenant, mois de septembre, sur la route inconnue. D'ici là, restez à l'écoute des programmes de Radio Rancière, parce que tout au long de cet été, vous pourrez entendre également des poèmes, figurez-vous.
1: Alors aujourd'hui, sur la route inconnue, je voudrais partager avec les auditeurs plusieurs choses que je ressens face à la poésie. Voilà. Alors, lorsque j'aurai évoqué ces points, je vous offrirai trois poèmes en rapport avec ce que je vous aurais dit. Des poètes et des poèmes très divers qui semblent n'avoir aucune correspondance entre eux. Ni d'écriture, ni de genre, de rythme, des poèmes très différents. Et pourtant, d'abord, je voudrais faire une remarque qui est souvent exprimée à propos des poètes. On leur attribue le fait d'être des rêveurs. Cette qualification est bien souvent négative. Le poète est dans sa bulle, il est dans les nuages. Il pratique l'utopie en matière d'écriture. Mais on parle rarement de dystopisme ou quelque peu nouveau. On ne connaît pas tellement la signification. La dystopie, en littérature, présente un monde plutôt inhumain et dangereux. C'est-il ce qu'il raconte, le poète? Bon, il n'est franchement pas dans la réalité. À présent, une autre question qui m'est souvent posée et que l'on pose à ceux qui écrivent de la poésie. Quel est votre poète préféré? Si je devais répondre à tout prix à cette question, j'en serais bien incapable. Je ne ferais pas vraiment avancer un nom. En conséquence, ce que j'affirme, c'est qu'il n'y a pas de poète préféré, en tout cas pour moi. Si je nommais tel ou tel poète, ce serait dans ma tête au détriment de tel autre. De tellement d'autres, même. Ma réponse à cette question est la suivante. Je n'ai pas de poète préféré, j'ai en moi des poèmes préférés. Un troisième point que je désire dire dans cette émission, c'est que la poésie est une joie du souffle, l'évident bonheur de respirer. Cette affirmation n'est pas de moi, mais de Gaston Bachelard. Elle m'accompagne en permanence, comme les poèmes. Sans air, on ne respire plus. Sans poème, je ne respire plus. En somme, la poésie m'accompagne en permanence. Donc, les poètes ne sont pas perdus dans leurs pensées, ils ne sont pas ailleurs que dans la réalité. Ensuite, il y a des poèmes que l'on peut aimer par-dessus tout, quel que soit le poète qui l'a écrit. Enfin, la poésie est une affaire quotidienne, au même titre que rester en vie grâce à l'air qu'on respire. Les poètes parlent de quoi? Ils parlent de la guerre, de ses horreurs, mais sans jamais oublier l'espoir d'en sortir et le bonheur de vivre. Ah oui, c'est vrai. Peut-être que là, on peut les taxer de rêveurs. Avec humour, avec émotion et avec une grande lucidité, ils évoquent l'amour, l'amitié, la vie, la mort. Et c'est ce que nous allons entendre. Tout d'abord, Henri Michaud, Le Grand Combat. Il l'emparouille et l'endosque contre terre. Il le rague et le roupette jusqu'à son drôle. Il le pratèle et le libuque et lui barufle les ouillets. Il le tocarde et le marmine, le manage, raparie et ripara. Enfin, il l'écorcobalise. L'autre hésite, c'est Spudrine. Se défesse, se torse et se ruine. On sera bientôt fini de lui. Il se reprise et s'emmargine. Mais en vain, le cerceau tombe qui a tant roulé. À bras, à bras, à bras, le pied a failli, le bras a cassé, le sang a coulé. Fouille, fouille, fouille. Dans la marmite de son ventre est un grand secret. Mégères alentour, qui pleuraient dans vos mouchoirs, on s'étonne, on s'étonne, on s'étonne et on vous regarde. On cherche aussi, nous autres, le grand secret. Voilà pour Henri Michaud. Ensuite, Paul Éluard, Gabriel Péri. Un homme est mort qui n'avait pour défense que ses bras ouverts à la vie. Un homme est mort qui n'avait d'autre route que celle où l'on est et fuit. Un homme est mort qui continue la lutte contre la mort, contre l'oubli. Car tout ce qu'il voulait, nous le voulions aussi. Nous le voulons aujourd'hui. Que le bonheur soit la lumière au fond des yeux, au fond du cœur, et la justice sur la terre. Il y a des mots qui font vivre. Et ce sont des mots innocents. Le mot chaleur, le mot confiance, amour, justice. Et le mot liberté, le mot enfant et le mot gentillesse. Et certains noms de fleurs et certains noms de fruits. Le mot courage et le mot découvrir et le mot frère et le mot camarade. Et certains noms de pays, de villages et certains noms de femmes et d'amis. Ajoutons-y Péri. Péri est mort. Pour ce qui nous fait vivre, tutoyons-le. Sa poitrine est trouée, mais grâce à lui, nous nous connaissons mieux. Tutoyons-nous. Son espoir est vivant. Et pour terminer, un poème de Lucien Jacques, beaucoup moins connu que les deux premiers. Je crois en l'homme, cette ordure. Je crois en l'homme, ce fumier, ce sable mouvant, cette eau morte. Je crois en l'homme, ce tordu, cette vessie de vanité. Je crois en l'homme, cette pommade, ce grelot, cette plume au vent, ce bout de feu, ce fouille-merde. Je crois en l'homme, ce lèche-sang. Malgré tout ce qu'il a pu faire de mortel et d'irréparable. Je crois en lui pour la sûreté de sa main, pour son goût de la liberté, pour le jeu de sa fantaisie, pour son vertige devant l'étoile. Je crois en lui pour le sel de son amitié, pour l'eau de ses yeux, pour son rire, pour son élan et ses faiblesses. Je crois à tout jamais en lui, pour une main qui s'est tendue, pour un regard qui s'est offert, et puis, surtout et avant tout, pour le simple accueil d'un berger.

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0: s'est étendue à la péninsule de Kowloon en 1860 et s'est encore agrandie lorsque le Royaume-Uni a obtenu un bail de 99 ans sur les nouveaux territoires à la fin du 19e siècle. Hong Kong fut occupé par le Japon de 1941 à 45 et cédé par le Royaume-Uni à la Chine en 1997. La région administrative spéciale maintient toutefois des systèmes de gouvernance et d'économie distincts de ceux de la Chine continentale en vertu du principe « un pays, deux systèmes ». Hong Kong possède le plus grand nombre de gratte-ciels au monde avec 554 tours de plus de 150 mètres. Des retrouvailles dans ce cinquième Suivez le Guide avec Béatrice Remy. En fin d'émission, Béatrice vit à Hong Kong depuis plus de 30 ans. Et de nouvelles rencontres, Aude Camus, rédactrice en chef du blog Hong Kong Madame, à lire en français pour découvrir les trésors de Hong Kong, et Alexis Hoff, le restaurant Umanota, qui propose une cuisine brésilienne teintée de saveurs japonaises.
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2: Bonjour, je suis Aude Camus. Je suis la rédactrice en chef de Hong Kong Madame, qui est un blog lifestyle en français et en anglais dédié à Hong Kong.
3: Que vous avez créé, Aude, ou qui existait ?
2: Qui existait déjà, qui a été créé en 2010. Moi, je suis arrivée à Hong Kong en 2015, mais que j'ai racheté en fait à ses propriétaires, deux françaises.
3: Ce blog en langue française et ?
2: Anglaise.
3: Et anglaise.
2: Bilingue anglais-français. C'est le seul média bilingue anglais-français à Hong Kong.
3: Donc, lifestyle pour trouver toutes les bonnes adresses, c'est ça ? Dans tout ce qui peut intéresser les personnes vivant à Hong Kong, ou les touristes aussi, les restaurants, les magasins, les lieux qui vivent à Hong Kong.
2: Exactement. L'idée, c'est de partager pas mal à la communauté française à Hong Kong, un peu tout ce qui se passe à Hong Kong, les ouvertures de restaurants, comme vous avez dit, les magasins, les soirées, les lieux de vie. Et après aussi pas mal pour les expatriés français ou non français qui viendraient en visite à Hong Kong et qui pourraient trouver des hôtels, des bons plans.
3: On peut l'estimer précisément en nombre, cette communauté française ?
2: C'est un peu flou, je ne veux pas dire de bêtises. Je sais qu'avant le Covid, on disait que la communauté française était plus grosse que la communauté britannique à Hong Kong.
3: Bravo.
2: Et qu'il y avait 30 000 Français. Et on s'en rend compte, notamment là, dans le quartier où on est, vers Centrale, on entend quand même pas mal parler français dans la rue.
3: Alors, Centrale, nous sommes sur l'île de Hong Kong. Et pour arriver à l'endroit où nous sommes, où vous m'avez donné rendez-vous, il faut monter un petit peu, hein, ça se mérite, hein.
2: Ouais, exactement.
3: Si on marche.
2: Hong Kong, c'est une ville qui est assez vallonnée, si je peux dire. On ne sait pas forcément ça, mais là, donc, on est à Central, donc l'île principale de Hong Kong, comme vous avez dit. Et en fait, il y a une grosse montagne au milieu de cette île. Quand on part de l'eau, en fait, pour aller dans les quartiers, il faut monter un peu le long de la montagne.
3: Et Central, c'est le quartier qui vit le soir. C'est là qu'on peut se retrouver historiquement pour aller boire un verre. Il y a une rue qu'on surnomme même la rue de la soif.
2: Oui, la rue de la soif, c'est Lang Kwai Fong. C'est la rue de la soif et des boîtes de nuit. Cela dit, ces dernières années, ça s'est un peu déplacé dans d'autres quartiers. Alors toujours dans cette zone ici où on est à Central, on est aussi plus précisément dans Soho.
3: Comme Soho à Londres, comme Soho à New York.
2: Exactement, comme Soho à Londres, comme Soho à New York. Donc c'est un peu pareil partout dans
3: c'est
2: le monde.
3: C'est Soho Hong Kong.
2: Ouais, Soho Hong Kong, mais le quartier un peu trendy de la ville. Le monde de la fête et de la nuit, c'est un peu déplacé par ici aussi, plus dans des petits bars que dans des grosses boîtes de nuit comme avant.

0: On monte pour rejoindre le lieu que vous allez nous présenter, Aude, et vous m'avez fixé rendez-vous. Mais c'est presque surprenant de retrouver à l'endroit où vous m'avez donné rendez-vous une place aussi vaste et plate, alors qu'on est dans une pente, hein, finalement.
1: C'est un endroit assez surprenant qui n'était pas ouvert quand je suis arrivée à Hong Kong en 2015, qui a ouvert ses portes en 2017 ou 2018. C'est en fait l'ancienne prison générale de Hong Kong qui a été reconvertie aujourd'hui en lieu de vie. Donc il y a beaucoup de restaurants, il y a beaucoup de cafés, il y a des petites boutiques de créateurs, il y a des boutiques lifestyle. Et c'est des très beaux bâtiments. Comme on voit, c'est des bâtiments un peu coloniaux. C'est l'ancienne prison, mais aussi l'ancienne cour de justice. Du coup, là, on est sur la place centrale.
0: C'est un peu la place du village. En fait, c'était la cour pour les promenades quand on était incarcéré.
1: Exactement. Aujourd'hui, c'est très beau. Il y a du monde qui prend des verres et tout, mais ça n'a pas toujours été comme ça.
0: Il n'y avait pas de transat à l'époque.
1: Non, il n'y avait pas de transat, il n'y avait pas de terrasse. J'imagine que c'était moins sympa. Non, c'est très beau. Et surtout, c'est très étonnant pour Hong Kong parce que c'est très rare les lieux piétons comme ça.

0: ça. Hong Kong, c'est une ville très dense où il y a peu d'espace. Donc, un grand espace comme ça, avec des terrasses, pas de voiture, un lieu de vie comme ça, c'est vraiment exceptionnel à Hong Kong.
1: Les parents viennent en famille boire un verre et ils peuvent lâcher les enfants sur la place.
0: Exactement, et je suis la première à le faire.
1: C'est vrai?
0: Oui.
1: Et vous les surveillez depuis la terrasse?
0: Exactement, à la française un petit peu.
1: Oui, c'est ça. Ce qui m'étonne aussi, c'est de regarder ces deux bâtiments qui se font face à face, qui sont d'architecture différente. Effectivement, un côté un peu colonial avec les balcons d'un côté, très beau bâtiment sur trois niveaux, et puis de l'autre, bâtiment de briques rouges avec de très beaux motifs aussi, aujourd'hui les terrasses.
0: Et là, en fait, vous voyez qu'une petite partie du complexe parce que, en fait, là-bas, il y a des escaliers, on peut monter, il y a encore des cours derrière et pas mal d'autres bâtiments.
1: Ouais, bien sûr. Allez, on va faire un petit tour. Et puis, on n'est pas du tout influencé. En sortant, on n'entre pas dans un magasin Chanel.
0: Autour de nous, il y a tous les gratte-ciels. On reste dans Central, donc on reste dans le quartier des affaires. Donc, on est dans ce bâtiment qui est très bas de niveau pour Hong Kong. Deux étages, trois étages. Et on est encerclé de gratte-ciel, en fait.
1: Deux tours, deux gratte-ciel.
0: On
1: devine des bureaux, probablement, ouais, derrière. Mais les murs entiers sont une pub géante, immense pour Chanel. Du coup, on cite Chanel aussi.
0: Exactement. Voilà. Et ce qui est intéressant aussi, c'est qu'à Hong Kong, c'est rare de retrouver des vieux bâtiments comme ça rénovés. La tendance est quand même plutôt à détruire pour faire place au neuf. C'est ce qui rend aussi ce lieu unique, c'est que bah, y a toute une histoire, c'est des beaux bâtiments qui ont été restaurés et tout ça.
1: La prison a été restaurée, oui, tant mieux, mais il y en a plein d'autres qui n'ont pas été et qui ont été rasés.
0: Ouais, malheureusement, il y a pas mal de beaux bâtiments qui ont disparu.
1: Du temps des Britanniques aussi?
0: Du temps des Britanniques, oui.
1: Mais après, les temps changent. Et est-ce que la tendance aujourd'hui à Hong Kong, c'est de préserver le patrimoine, enfin ce qu'il en reste?
0: Alors, je ne sais pas si c'est la tendance, mais je pense qu'il y a une plus grosse conscience aussi dans la population. Il y a des groupes qui se forment quand il y a un bâtiment qui est prévu à la destruction. Il y a des gens qui disent bah non, on ne veut pas détruire ce bâtiment parce qu'il est lié à notre histoire et tout ça. Donc,
1: ils font de la résistance.
0: Il y a une forme. Alors, bon, à Hong Kong, dire qu'on fait de la résistance, c'est peut-être pas super. mais oui, il y a plus une conscience de la population par rapport à leur histoire et par rapport à l'architecture qui fait aussi partie de cette histoire.

0: Voilà, c'est plus la grande place, c'est des petites,
1: non, là, voilà,
0: petits, petits dédales comme ça.
1: Des petites allées. C'est l'entrée d'un bar qui s'appelle Dragonfly, qui est magnifique. Il y a des papillons qui pendent partout du plafond, des papillons en verre, et qui est dans des anciennes cellules de prison.
0: Donc on peut entrer en cellule.
1: On peut rentrer en cellule.
0: Ce ne sont pas des cellules de dégrisement, c'est plutôt l'inverse. Hein.
1: Ouais, oui, là c'est
0: de grisement.
1: Ouais, de grisement. Et là, ce restaurant-là qui s'appelle The Magistracy, comme son nom l'indique, si vous voulez, il est dans l'ancienne cour de justice.
0: Ouais.
1: Donc c'est magnifique. C'est un restaurant qui sert une cuisine britannique traditionnelle, donc cloche en argent et tout ça, un peu de l'ère coloniale. Mais dans l'ancienne cour principale
0: ah
1: de
0: oui,
1: justice.
0: Puis, on voit effectivement des photos d'époque. Hein. C'est un travail de restauration colossal. Hein.
1: Ouais, c'est un travail de restauration colossal. Je ne sais pas du tout combien de temps ce projet a mis. Moi, comme je te dis, je suis arrivée à Hong Kong en 2015. Et en 2015, déjà, tout le monde attendait avec impatience l'ouverture de Tycoon. Donc,
0: il n'y avait plus de détenus à ce moment-là.
1: Non, il n'y avait plus de détenus depuis un petit moment.
0: Quand on vit à Hong Kong, en lien avec votre vie personnelle, Aude, quand on vit à Hong Kong, on sort souvent?
1: Oui. On sort souvent. La vie est facile à Hong Kong, si vous voulez. C'est beaucoup moins étendu qu'une ville comme Paris, par exemple. En quelques minutes de taxi ou en quelques minutes de métro, on est facilement dans un quartier ou dans un autre. Par définition, les appartements sont assez petits aussi, donc les gens n'ont pas forcément envie de passer beaucoup de temps chez eux. Les Hongkongais mangent beaucoup à l'extérieur, les expatriés aussi. Il y a beaucoup de beaux restaurants, il y a des bars. Enfin, c'est facile. C'est une ville où les gens aiment sortir.
0: Donc, quand on vit à Hong Kong, on prévoit un budget mensuel restaurant assez conséquent?
1: Tout dépend de ce qu'on aime faire. Si on veut manger très local et dans des boui-boui, c'est possible. Si on veut manger dans des très beaux restaurants qui coûtent très cher et où on boit du champagne, c'est possible aussi. C'est la beauté de Hong Kong, c'est qu'on peut vivre, je dirais pas pour tous les budgets, parce que malheureusement, le loyer est quand même assez...
0: J'ai bien compris ça, c'est,
1: ouais.
0: C'est très cher.
1: Le loyer est extrêmement cher, donc je peux pas dire qu'on peut vivre ici avec tous les budgets, mais on n'est pas obligé de faire que des restaurants extrêmement chers.
0: Le loyer, c'est plusieurs milliers d'euros?
1: Pour un appartement de taille normale dans Central, c'est au-dessus de 1000 ou 1500 euros.
0: Des loyers parisiens, non?
1: Non.
0: Plus cher.
1: Pour être parisienne et pour avoir vécu à Paris, non, c'est beaucoup plus cher. Si vous voulez, on paye le même prix que ce qu'on paierait à Paris, mais pour une surface qui n'a rien à voir avec la surface qu'on aurait à Paris.
0: Plus petit, alors. Ouais. Shrink, hein, ça rétrécit.
1: Exactement. Dans ce quartier-là, à Central, c'est pas le cas, mais il y a pas mal de quartiers où les appartements, c'est vraiment des boîtes à chaussures, quoi. C'est une pièce ou deux toutes petites pièces pour 4-5 personnes.

0: Nous reviendrons à Tycoon, l'ex Central Police Station Compound, avec Aude Camus, mais restons sur l'île de Hong Kong, tout à côté de Tycoon, et faisons connaissance avec un autre Français, mais il a si peu vécu en France.
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2: Bonjour à tous, je m'appelle Alexis, je suis le cofondateur de Humanota ici à Hong Kong et de Meraki Hospitality Group plus spécifiquement. On est devant Humanota à Hong Kong au 38 Peel Street à Central, à Soho. En ce très beau jour 20 novembre,
3: je vous retrouve aussi Alexis à Hollywood parce que Hollywood c'est l'axe transversal vraiment. On coupe Peel Street, Peel c'est pelé, hein, c'est ça.
2: Ce qui est assez particulier de Soho, ce qui est connu de Soho maintenant, c'était beaucoup d'antiquaires et de petites boutiques un petit peu qu'on peut voir dans des recoins encore du quartier. Mais petit à petit, en fait, depuis les années 90, je dirais, et 2000 surtout, tout s'est rapidement transformé en bars et restaurants.
3: C'est un quartier d'artistes.
2: Énormément, il y a beaucoup de peintures, beaucoup de street art sur les murs.
3: Dans le vôtre.
2: On a refait en mars avec Elsa Jean de Dieu. Petit à petit, le quartier est plein de vie depuis une quinzaine d'années. Est très différent du quartier qui est juste au bout de la rue finalement, Lan Kwai Fong, qui est beaucoup plus bar et boîte de nuit. Ici, c'est beaucoup plus bar et restaurant et les gens adorent rester dans les rues, boire des coups et surtout avec un temps comme ça, on a envie.
3: Là, c'est une journée merveilleuse. Elsa Jean de Dieu, qui est donc l'une des artistes françaises de Hong Kong, qui est bien implantée ici.
2: Très bien implantée, qui fait pas que des projets à Hong Kong d'ailleurs. Elle fait beaucoup de projets à Macao et dans le reste de l'Asie. Et qui a fait aussi un de nos gros murs au restaurant à Paris.
3: Vous avez aussi un restaurant à Paris. Si on ne peut pas venir tout de suite vous voir à Hong Kong, on peut déjà aller à Paris. Hein.
2: Pas besoin d'aller aussi loin qu'Hong Kong.
3: Alors, et votre voisin d'en face, je peux voir, c'est à côté d'un hôtel aussi avec. Alors là, on ne sait plus traditionnel avec des artistes, une grande fresque murale. On reconnaît Frank Sinatra, entre autres, etc. Donc de la galerie Villepin, fils de Dominique de Villepin, qui est votre voisin.
2: Exactement. La galerie de Villepin est juste en dessous de l'hôtel. Mais par contre, galerie Villepin qui fait des expositions très, très, très. Magnifique. À chaque fois qu'il fait une exposition, il change complètement le décor de la galerie.
3: Donc quartier, vraiment, c'est difficile de ne pas être séduit par ce quartier. C'est ce qui vous a fait choisir de vous y implanter. Quartier excessivement vivant, et traditionnellement, et d'artistes. Tout se rencontre, et de touristes qui ont envie de manger, de boire un coup. Tout ce monde se mélange ici.
2: Exactement, je pense que c'est un des quartiers qui représente assez bien Hong Kong, parce qu'il y a encore ce côté assez antiquaire, par-ci par-là, donc le côté assez classique est vraiment Hong Kong, mais en même temps il y a des bâtiments un peu plus modernes, il y a des concepts, il y a de la vie, il y a des expatriés et des locaux, donc c'est vraiment une très belle représentation du dynamisme et de la culture hongkongaise.

0: Alors vous, Alexis, on ne peut pas vous considérer comme un expatrié ?
1: Si, un petit peu quand même.
0: Vous avez grandi
1: à la maison ici, oui. Bien plus que...
0: Vous êtes arrivé à quel âge, en Hong Kong ?
1: À 8 ans.
0: Oui, quand même.
1: Dans les années 2000, ouais. Du part du travail de mon père, qui bossait à l'époque pour une chaîne hôtelière basée ici à Hong Kong.
0: Votre père est chef ?
1: À la base, ouais. Il est très rapidement monté dans les grades dans l'hôtellerie pour finir directeur développement pour Shangri-La Group.
0: Pas mal.
1: Et les QG étaient ici, donc c'est pour ça qu'en fait on bougeait pas mal. Avant Hong Kong, on a fait l'Indonésie, Singapour, Bangkok. Et ensuite on s'est installé à Hong Kong et on est resté là. Mes parents sont toujours là et ma sœur, qui est cofondatrice aussi sur les restaurants, elle est repartie, exactement, Laura Hoff, est partie s'installer en Europe à Lisbonne. Et notamment pour
0: Vous êtes séparés géographiquement.
1: Exactement. Moi, l'année dernière, j'ai passé un petit peu plus de temps à Paris et elle était ici. Et cette année, c'est un peu l'inverse pour que justement elle puisse garder un œil aussi sur le restaurant à Paris.
0: Ah oui, et avec le projet d'ouvrir quelque chose à Lisbonne ?
1: Potentiellement, ça a toujours été une ville très, très attirante pour nous, Lisbonne. Pareil, en fait, il y a un petit semblant de Hong Kong en Europe, parce qu'il y a énormément d'expatriés, il y a énormément d'artistes. On y vit bien.
0: De musique.
1: Il y a la mer. Si on peut, pourquoi pas.
0: Vos souvenirs, enfin, quand vous remontez dans vos souvenirs de vie, la plupart de vos souvenirs sont Hong Kong.
1: Ah bah complètement. Et la France, c'était Noël et l'été. On a eu énormément de chance en tant que gosse de grandir dans une ville comme ça, où c'est... On est tout le temps en sécurité, c'est quand même quelque chose qui est non négligeable.
0: Ça, je l'entends à chacun des rendez-vous des personnes, ouais, que je rencontre.
1: C'est un des gros arguments.
0: Les personnes me parlent sécurité.
1: Ouais. Toujours.
0: Et si on oublie son téléphone, et si on oublie son porte-monnaie, son portefeuille, revient.
1: Même de rentrer le soir, et surtout après avoir bu un ou deux coups, à aucun moment on se sent pas en sécurité. Donc c'est quand même quelque chose qui est quand même vraiment unique à Hong Kong. Et puis après, en termes de qualité de vie, il n'y a aucune autre ville qui arrive à la cheville de Hong Kong, parce qu'en 20 minutes, on est à la plage. Toutes les montagnes sont truffées de randonnées. Donc en fait, il y a ces qualités de vie où oui, c'est une ville en fait où on bosse dur et c'est très intense. Mais à côté de ça, quand il fait un temps comme ça et qu'on peut aller se dégager l'esprit, faire une randonnée ou aller se poser sur la plage, c'est quand même dur de trouver ça ailleurs.
0: Ouais, c'est vrai. Bon, l'une des images de Hong Kong, pourtant, ce sont ces gratte-ciel, ces tours, puisque la vie est verticale ici à Hong Kong. La densité de population sur l'île de Hong Kong est énorme. Et pourtant, ça peut être une vie de nature aussi. Et vous parlez, Alexis, de cette qualité de vie.
1: Et c'est en général ce que les gens ne voient pas quand ils viennent 3-4 jours, parce qu'ils voient que le côté shopping, les quartiers un petit peu traditionnels, ce qui est très beau. Mais si on regarde sur une carte géographique, Hong Kong, c'est un archipel d'îles. Et en fait, il ne faut surtout pas louper ça. Et c'est encore une fois, je pense que c'est ce qui différencie Hong Kong des autres grosses villes dans le monde. C'est justement cette capacité à déconnecter en 20 minutes du centre.

0: Le pays dans lequel vous avez le moins vécu, c'est la France ?
1: Complètement. J'ai vécu peut-être bout à bout, si je compte pas les vacances, un an et demi. Entre un stage de 6 mois et 7 ou 8 mois l'année dernière à Paris. Je pense que c'était toujours un peu une question de... Déjà, j'aime beaucoup le côté opportunité que l'Asie propose. La qualité de vie, forcément. Je crois que je suis peut-être aussi pas très fait pour l'hiver en Europe. Et tout simplement la mentalité de on y va, on avance. Et surtout les opportunités business que offre l'Asie en général.
0: Et donc votre famille, si on monte, famille bretonne, les Bretons par tradition sont voyageurs. Hein, l'appel de la mer, donc vos parents sont partis.
1: Partis, ils avaient 18 ans de la France. Ils sont allés au Canada, ensuite Moyen-Orient et puis l'Asie surtout. C'est surtout en Asie qu'on a bâti toute notre vie et la carrière de notre père. Et je pense que on l'aurait jamais fait différemment.
0: Vous êtes arrivé à 8 ans, alors plus on est jeune, mieux on apprend, peut-être pour apprendre le cantonais même, peut-être, qui paraît-il si compliqué, alors, ou le mandarin moins compliqué.
1: Alors j'ai un petit peu honte de le dire, mais je parle pas, je parle pas du tout cantonais, à part 2-3 petits mots, bien sûr, comme tout le monde peut l'anticiper. Mandarin, j'avais un bon niveau en sortant du bac ici au lycée français. Malheureusement, je suis allé étudier 4 ans en Suisse et j'ai pas tellement pratiqué, mais je me suis juré un jour que je reprendrais des cours et ça, je pense que ça reviendrait assez vite. Après, c'est une colonie anglaise de base, donc tout le monde parle quand même anglais, un petit peu moins depuis quelques années, mais quand j'étais gamin dans les rues, on parlait anglais partout.
0: Vous parlez japonais ?
1: Non.
0: Non. Vous parlez portugais ?
1: Non plus.
0: Et pourtant, votre concept, c'est le mariage du Japon et du Brésil. Hein. Pas du Portugal, mais du Brésil.
1: J'avais commencé un petit peu à apprendre le portugais. Alors, il y a beaucoup de similarités avec le français, l'italien et l'espagnol. Surtout le portugais brésilien. Mais il faudrait que je prenne des cours.
0: Alors, uma nota, ça veut dire une note ?
1: Ça veut dire une note de musique, spécifiquement. Pour faire un petit clin d'œil au côté musical, culturel, qui est énorme quand même au Brésil. Et surtout pour mettre en avant le fait que on n'est pas juste un restaurant, on est bien plus que ça, parce que le côté culture de Uma Nota est primordial.
0: On va entrer dans Uma Nota, donc ici au 38, hein, c'est ça,
1: 38.
0: Peel Street. Day.

0: Avant de retrouver Alexis Hoff, remarchons 200 mètres vers la cour de l'ancienne prison où nous attend Aude Camus, Hong Kong, Madame.
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2: Là, on est au centre de l'ex-cour de la prison. Le site s'appelle comment le site ?
3: Tycoon.
2: Tycoon, et ça se traduit ? Alors, c'est pas tycoon comme un nabab, hein, c'est pas ça ?
3: Non, c'est tycoon, donc T-A-I, plus loin, K-W-U-N. Mais alors, je n'ai aucune idée de ce que ça veut dire.
0: Tycoon est un nom familier qui signifie terrain de parade ou cour de prison, même si la promenade des détenus n'est pas exactement une parade.
2: Sur cette place qui serait un peu une espèce de place de village, comme ça,
3: d'un
2: village assez bobo quand même. Hein. Beau et bobo.
3: Beau, mais un peu boboisé, effectivement, mais ça a un petit côté un peu Europe aussi, avec ces petites maisons basses et tout ça. Et c'est un côté place de village, effectivement.
2: En revanche, ce qu'on n'aurait pas en Europe autour du village, comme ici, ben, ce sont des tours partout, tout autour. Ce regard sur ces maisons à deux étages, et puis quand on lève les yeux, c'est ça qui est fascinant ici, à 360 degrés, en gros. Il y en a partout.
3: Donc
2: il y a
3: des tours tout autour. Regardez, ça se construit encore. Là, on en a une juste devant nous qui est en train de se construire. Il y en a vraiment partout. C'est Hong Kong. Moi, c'est quelque chose que je trouve très beau à Hong Kong, mais je comprends qu'au premier abord, les gens aient du mal à trouver cette beauté. C'est vraiment une ville très éclectique en termes d'architecture. On va avoir un building magnifique, tout neuf en vert. À côté, une petite maison de 3 étages qui ressemble à rien parce qu'elle n'a pas été rénovée. À côté, ce bâtiment magnifique colonial qui a été très bien rénové. Enfin, c'est vraiment un fourre-tout de un peu tout. Mais c'est très désordre, mais moi, je trouve que ce désordre est très beau. Hong Kong, c'est un peu cliché de dire ça, mais Hong Kong, c'est une ville de contraste. C'est notamment intéressant, si vous êtes là dimanche, de venir voir ça. En fait, à Hong Kong, il y a beaucoup de personnes qui viennent des Philippines et d'Indonésie pour aider les familles, pour garder les enfants pendant que les parents sont au travail et tout ça. Le dimanche, c'est leur jour de pause. Et à Central, toutes ces Philippines et ces Indonésiennes se retrouvent ensemble le dimanche pour manger ensemble, pour passer la journée, leur jour de pause ensemble. Et en fait, elles se mettent dans la rue, elles déplient des cartons, des couvertures et tout ça.
2: Elles pique-niquent.
3: Elles pique-niquent, mais sur les vitrines des boutiques Rolex, Chanel et tout ça. Enfin, c'est intéressant à voir parce que c'est quelque chose... La première fois, on se dit, mais qu'est-ce qui se passe ? Qui sont tous ces gens qui pique-niquent assis dans la rue devant Chanel et Rolex ? Et en fait, c'est Hong Kong. Tout le monde cohabite ensemble, le luxe, le pas luxe. C'est une ville de contraste.
2: Donc vous qui vous intéressez à la mode, c'est un sac Louis Vuitton ?
3: Oui, c'est un sac Louis Vuitton. C'est le côté de Hong Kong aussi, c'est qu'on aime bien un peu le côté luxe et qu'on se sent aussi en sécurité pour emporter.
2: Est-ce davantage que c'est partout pareil ? Effectivement, je regardais tous ces sacs de marque. Le nom de la marque est écrit en gros sur le sac. Je regardais Céline, Balenciaga. Est-ce spécifique à Hong Kong où j'ai jamais fait attention ? C'est toujours écrit en gros sur le sac ?
3: Je pense que c'est pas toujours écrit en gros sur le sac. Je pense que ces dernières années, même en Europe, ça devient un peu à la mode.
2: Après,
3: d'afficher la marque. Après, je pense que c'est quelque chose pas spécifique à Hong Kong, mais spécifique
2: non, mais
3: à
2: la Chine.
3: À l'Asie. Oui. À l'Asie. Je pense qu'ils aiment bien que ça sache en fait d'où vient l'objet.
2: Vous, c'est davantage d'ailleurs sur
3: bandoulière.
2: Sur la bandoulière, effectivement, que sur le sac.
3: Que sur le sac.
2: Donc à Hong Kong, on s'affiche Louis Vuitton, Céline et autres.
3: À Hong Kong, on aime bien porter du luxe.
2: Alors, il y a un très beau centre commercial aussi. Oui, un mall qui est tout près du péninsula. Enfin, c'est le K11.
3: K-11 Musea, ouais.
2: K-11 Musea.
3: Exactement. Magnifique. Très, très beau mall qui a été construit plus pour une population de touristes chinois, pour le coup. Qui a ouvert ses portes juste avant le Covid ou pendant le Covid, donc 2019, à côté de l'hôtel Rosewood, qui est magnifique aussi, qui a ouvert ses portes il n'y a pas très longtemps. Mais Hong Kong, il y a beaucoup de malls. On se dit, mais comment tous ces centres commerciaux avec tous un peu les mêmes boutiques de luxe dedans peuvent cohabiter les uns à côté des autres ?
2: Je ne sais pas si vous avez compté, moi je ne sais pas, mais le nombre de boutiques Vuitton, par exemple ?
3: Je ne pense pas qu'on puisse compter, en fait, je
2: ne
3: sais
2: nombre,
3: pas.
2: Le nombre, oui, non ?
3: Non, c'est pas...
2: Le nombre de magasins Rolex, par exemple, de boutiques Rolex ?
3: Je
2: ne dirais pas que c'est tous les 100 mètres, mais il y en a beaucoup.
3: Il y en a beaucoup. Après, c'est aussi concentré dans certains quartiers, mais effectivement, il y a énormément de boutiques de luxe. Même moi, la première, je me dis, mais qui va dans ces boutiques, finalement ? Parce que ce n'est pas non plus des boutiques qu'on va tous les jours. Encore.

0: À Hong Kong, on travaille beaucoup. Certains peuvent travailler en pleine nuit, aussi en fonction de fuseaux horaires. Donc on peut très bien aller boire un verre et retourner au travail à minuit. Ça, c'est possible, par exemple.
1: Alors, je ne l'ai jamais fait, j'imagine que c'est possible.
0: J'ai vu aussi, je me dis, certaines personnes sont fatiguées parce que des salariés dans des restaurants, dans un petit restaurant, enfin une petite cantine, disons, qui avait deux filles qui étaient assises à une table, en fait, c'était du personnel du restaurant, et qui dormaient pendant leur pause sur la table.
1: Alors, en fait, le problème, c'est que, donc, on en vient à cette histoire de loyer. Le loyer coûte tellement cher que les emplois, bah, typiquement serveurs dans les restaurants qui ne sont pas des emplois très bien payés, souvent les gens ne peuvent pas se loger à proximité du lieu de travail. Un restaurant à Central, c'est dur pour les serveurs de trouver un appartement un hébergement proche. Et comme ils habitent très loin, en fait, même s'ils ont une pause de 2-3 heures entre deux services, ils n'ont pas le temps de faire l'aller-retour. Donc du coup, bah, ils font leur pause dans le restaurant.
0: Et ils dorment dans le restaurant.
1: Ça m'est déjà arrivé dans des boulots de bureau, donc assise à un ordinateur et tout, que certains de mes collègues, pendant leur pause déjeuner, ils sortent un oreiller et puis ils se fassent une petite sieste. Je crois que c'est très dans la culture de faire la sieste sur son temps de pause.
0: Sur son lieu de travail, mais certains sont prévoyants et apportent un oreiller.
1: Exactement, certains sont prévoyants et apportent un oreiller.
0: Et finalement, ça ne choque personne. Personne n'y fait attention.
1: Non, ça choque personne. C'est leur temps de pause, ils font ce qu'ils veulent. Personne n'y fait attention.
0: On va terminer cette conversation, Aude. On s'est installé sur l'une des terrasses de cette place qui fut la cour de la prison. Tant qu'à faire, vous avez choisi un nom français.
1: Oui, alors j'avoue, c'est un peu cliché, la française qui choisit un café français. C'est juste question d'habitude. Moi, j'aime bien mes petites habitudes. C'est mon côté français. J'ai mon petit café où j'aime bien aller boire mon café, mon petit verre de vin le vendredi soir. Manger un bout de saucisson de temps en temps.
0: Et voilà. On est au café.
1: Café Claudel.
0: Café Claudel. Alors, je me suis demandé, hommage à Paul Claudel, à Camille Claudel.
1: Non, pas du tout.
0: Sans doute pas.
1: L'objectif était de prendre un nom français, donc qui sonne français, mais qui soit en même temps facile à prononcer.
0: La musique du nom.
1: Oui, je pense.
0: Quand on le prononce avec l'accent hongkongais ou anglais.
1: Ça se prononce assez bien. Et le mot café, ça apporte un peu cette idée de café français, bistrot français, tout ça.
0: Donc là, on est mi-novembre, on est en terrasse. Il fait très doux ce soir.
1: C'est marrant parce que ce matin, le SIMP, qui est le gros journal de Hong Kong, tous les titres du journal étaient « La température passe sous les 15 degrés à Hong Kong ». Enfin, pour nous, là... C'est notre premier jour de froid à Hong Kong cette année. Donc pour vous, il fait très doux, mais pour les Hongkongais, il fait froid pour la première fois cette année.
0: On peut être bras nus quand même.
1: On peut être bras nus, je pense qu'il fait 20 degrés là.

0: On est au lendemain du Beaujolais Nouveau. Vous avez vécu votre soirée Beaujolais Nouveau ?
1: Alors malheureusement non, parce que j'avais du travail, mais on est au lendemain du Beaujolais Nouveau et il y avait notamment une grosse soirée française à La Cabane, qui est une boutique de vin naturel français.
0: La popularité de la soirée Beaujolais Nouveau, surtout au sein de la communauté française, dépasse vraiment la communauté française ?
1: Non, je pense que ça reste quand même pas mal cantonné à la communauté française. Les Hongkongais qui ont peut-être des amis dans la communauté française se joindront à la soirée Beaujolais Nouveau, mais je suis pas sûre que ça attire forcément les foules.
0: Et en revanche, quand on vit à l'étranger, impossible de rater normalement la sortie du Beaujolais.
1: Pas impossible de rater. Enfin,
0: sauf si on n'aime pas le vin.
1: Mais... Non, mais c'est sympa d'avoir des petites touches de rappel un peu comme ça de son pays aussi. Donc ça fait partie des moments un peu dans l'année où on se dit « Ah bah voilà, ça, je le fais parce que ça fait partie des moments français de l'année. »
0: Vous imaginez-vous, Aude, rester longtemps à Hong Kong, passer votre vie à Hong Kong ?
1: Ça fait 9 ans quand même qu'on est là.
0: 9 ans, vous avez de la bouteille un peu.
1: J'ai pas envie de dire je me vois passer ma vie parce que ça me paraît un énorme engagement, mais en tout cas, oui, je me vois pas partir demain, ça c'est sûr. Je pense qu'on est encore là pour au moins plusieurs années.
0: Avec un retour annuel en France au moins ?
1: Avec un retour annuel en France l'été, même à Noël, deux retours annuels en France.
0: Nous parlions d'achat, ville de shopping, Hong Kong. Vous qui êtes parisienne et française, si on est à Hong Kong, est-ce plus intéressant financièrement de faire ses achats à Hong Kong ?
1: Non, je pense pas. Hong Kong est quand même une ville chère. Il y a toujours ce problème du loyer. C'est que les boutiques, en fait, elles doivent rembourser leur loyer aussi. Donc forcément, je pense que ça se reflète un peu.
0: Le loyer augmente, fait monter le prix du sac.
1: Je pense que le loyer fait un peu monter le prix du sac. Et puis moi, c'est tout bête, mais en tant que non-résidente française, si je fais du shopping à Paris, je récupère la TVA. Donc ça fait quand même une certaine réduction aussi sur les achats au final.
0: Parce que vous n'êtes pas résidente française, donc si vous achetez à Paris, vous récupérez la TVA.
1: Je sais qu'à Hong Kong, il y a beaucoup de gens qui achètent leurs Mac et leurs iPhone et tout ça, donc je pense que ça, c'est plus intéressant ici pour le coup. Le luxe, je ne suis pas sûre.
0: Mais il me reste à vous remercier, Aude, de nous avoir fait découvrir Tycoon. C'est un endroit merveilleux, vraiment, à Hong Kong. On ne sait plus très bien où on est. Ça dépend à quel niveau se porte notre regard. On pourrait être effectivement dans cet environnement colonial dans plein d'endroits. Et puis ensuite, il y a les tours qui nous encerclent et c'est encore autre chose.
1: Moi, c'est un endroit que j'adore parce que c'est un endroit plein de vie qui est très beau.
0: Il y a de la vie. Hein. Ouais. Il faut dire c'est happy hour. Là.
1: C'est happy hour. Là, en plus, on est vendredi soir.
0: Ah oui, vendredi soir et pendant le happy hour. Ouais,
1: voilà. Si vous venez à l'happy hour le lundi soir, il y a un petit peu moins de monde forcément. Et c'est vraiment un lieu... Pour moi, il reflète vraiment Hong Kong, ce contraste entre l'ancien et l'hyper moderne. Il y a aussi bien des expats que des Hongkongais, que des touristes, que des résidents. Enfin, c'est un lieu qui reflète, je trouve, assez bien Hong Kong.
0: Cécile ?
1: Avec plaisir.

0: Suite de ce cinquième Suivez le Guide, retour à Umanota avec Alexis Hoff, à 2 pas ou 200 pas de Tycoon sur Peel Street, à l'angle de Hollywood Road, pas Hollywood Boulevard. Nous ne sommes pas à Los Angeles, mais bel et bien à Hong Kong.
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0: C'est très coloré, hein, déjà quand on arrive, on monte quelques marches et on se retrouve face au bar. Et puis ensuite, ces tables, ce sont des petites tables un peu surélevées, tables un peu façon bistrot. Hein.
2: Exactement, donc on a un gros bar, c'est la première chose qu'on voit dès qu'on entre, parce qu'encore une fois, il y a un gros accent sur les caipi et le côté cocktail.
0: Ah, bref, on vient boire des caipirinha ici.
2: Exactement.
0: Des batida.
2: Des batida également, ouais. Les caipirinha étant quand même une partie intégrante de la culture brésilienne.
0: Ouais, avec la cachaça. Et dans ce qu'on déguste finalement, on n'oublie pas qu'on est en Asie.
2: Complètement. Alors bien sûr, brésilien, japonais. Pour ceux qui ne connaissent pas, en fait, la plus grosse communauté de japonais se trouve au Brésil et spécifiquement à Sao Paulo. Et en fait, cette immigration a commencé au début des années 1900. Donc, c'est pas quelque chose qu'on a inventé ou qui est récent. On n'aime pas parler de fusion parce qu'on n'a rien inventé. En fait, on met vraiment en avant une sous-culture brésilienne qui est quand même très forte dans la ville et dans la région de Sao Paulo. Et maintenant, c'est vraiment ce que les Brésiliens connaissent comme la street food chez eux. Alors, bien sûr, on a quelques plats qui sont un petit peu plus revisités. Et bien sûr, le concept de manière générale est un petit peu plus revisité. Et donc, on y mange aussi bien des petites fritures qu'on peut trouver dans traditionnellement. Dans les botecos à Sao Paulo et à Rio. Et aussi, après, ça va être plus des plats peut-être du nord du Brésil, avec cette influence justement africaine. Ou alors plus les ceviches, les crus, qui vraiment est le plat typique de ce que les Japonais ont apporté en Amérique du Sud. Et forcément, qui dit Brésil dit un petit peu de viande barbecue.
0: Parce qu'on est aussi dans une ville à Hong Kong, on parlait de street art, d'art de la rue, mais c'est aussi une ville de street food, de nourriture de la rue.
2: Complètement, c'est quelque chose qu'on connaît un petit peu moins en Europe, ce côté vraiment street food, il n'y a pas vraiment de traduction pour ça, alors que dans des régions comme l'Amérique du Sud et l'Asie, le côté street food est très ancré, très connu, et les locaux ici sont très friands de la street food qui se présente
0: très différemment. On mange tout le temps à Hong Kong.
2: Ouais. Exactement, et les Hongkongais sont des fins gastronomes.
0: Quand ils viennent chez vous, ils viennent pour une nourriture différente. Hein. On n'est pas dans la nourriture, dans la cuisine hongkongaise.
2: Ah bah, mais même pas que les locaux. N'importe qui passe nos portes, en général, ne connaissent absolument rien sur la carte parce que les ingrédients viennent de l'Amérique du Sud, du Brésil spécifiquement. C'est beaucoup d'épices, de piments ou même juste d'ingrédients comme le manioc qu'on a... pour la plupart du temps jamais goûté ou entendu parler. C'est vraiment un voyage en fait, et c'est vraiment ce qu'on veut proposer partout où on ouvre. C'est venez, faites-nous confiance et on va vous faire découvrir quelque chose de différent.
0: Mais du coup, vous touchez quand même davantage une population qui vit à Hong Kong, qu'elle soit d'origine hongkongaise ou pas, mais qui vit à Hong Kong, que les touristes, eux, qui viennent plutôt manger de la cuisine locale quand on vient à Hong Kong.
2: Complètement. Ça a toujours été notre stratégie, c'était toujours de se focaliser sur les locaux, que ça soit à Hong Kong.
0: En commençant par les gens du quartier.
2: En commençant par les gens du quartier, et c'est très spécifique aussi à Hong Kong. Ici, c'est très résidentiel quand on continue à monter sur mid-level, ce qu'on appelle. Et donc, ouais, ça a toujours été notre focus de plaire aux locaux, parce que de toute façon, si le concept est bon et que les locaux aiment bien, les touristes viendront dans tous les cas. Et du fait de la localisation dans le quartier fait que les gens viendront.
0: Ouais, alors là, vous êtes dans un quartier génial, effectivement. Et puis, un chef français me disait que les Hongkongais, selon qu'ils vivent d'un côté ou de l'autre, donc sur la péninsule ou sur l'île de Hong Kong, bah, se déplacent pas forcément pour manger. Les gens de la péninsule restent pour dîner dans leur péninsule et les gens de l'île sur l'île.
2: Ouais, un petit peu. Alors, de temps en temps, ça va être peut-être plus sur les week-ends où les gens vont s'aventurer. Mais c'est vrai que, après, on a l'avantage ici dans ce quartier où il y a quand même toutes les grosses entreprises, les grosses banques qui sont pas très loin.
0: On est à Central, enfin, à la limite de Central.
2: Ouais. Et tout le quartier d'affaires est à 15 minutes à pied. Donc, c'est vrai que quand les gens terminent au bureau, ils viennent en général manger.
0: Si une petite caipirinha, ça serait bien.
2: Mais c'est vrai que les gens voyagent peut-être un petit peu moins et il y a des quartiers aussi très spécifiques en fonction de ce que les gens veulent, etc.

0: terminons ce Suivez le Guide sur la presqu'île de Kowloon avec Béatrice Remy. Ce sont des retrouvailles, car Béatrice, hongkongaise depuis plus de 30 ans, nous a déjà fait découvrir notamment les fameux chaussons ou pantoufles rouges et nous invite, pour terminer, à entrer dans l'hôtel Rosewood qui, depuis sa terrasse, offre une vue exceptionnelle sur l'île de Hong Kong et le port. Tout le monde peut y monter, c'est à voir de jour comme de nuit.
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2: 嘅。Welcome to Rosewood.
0: Hello. Thank you. Donc là nous entrons le Rosewood.
3: Ce qu'il y a ici dans ces portes d'entrée, le H et le K, et dans chaque hôtel du monde, ils ont les initiales du pays où ils sont.
0: Good evening. Le Rosewood. Donc ça c'est un hôtel récent.
3: Il a ouvert pendant les protestes, donc 2019.
0: Donc tu connais bien tous les palaces de Hong Kong.
3: Oui.
0: Et on a le choix.
3: Je me suis dit que c'était une des vues qui est rare et impressionnante. Et je me suis dit que ce serait une bonne façon de découvrir Hong Kong.
0: Donc nous allons monter au...
3: Carlisle.
0: C'est peut-être alors le 55e étage. Ça va prendre quelques secondes. Hein. Donc nous sommes sortis en terrasse.
3: Oui.
0: Du Carlisle au 55e étage.
3: Oui.
0: On a une vue panoramique, mais alors vraiment très large. Hein. Donc face à nous, l'île de Hong Kong.
3: Oui.
0: Quand on est à Hong Kong, il faut prendre de la hauteur et profiter des vues. Il y a plusieurs possibilités, mais il faut le faire des deux côtés. Il faut le faire depuis Kowloon sur Hong Kong et depuis Hong Kong sur Kowloon.
3: Quand je suis arrivée à Hong Kong en 1992, on atterrissait sur le côté de Kowloon. Donc la partie Kowloon n'avait que des immeubles bas, parce que les avions passaient et rasaient les immeubles. En fait, on atterrissait sur cette partie-là, je vais vous la montrer.
0: Oui, ouais, qui est ce fameux aéroport de Kai Tak.
3: Et maintenant, cette ligne rouge qu'on voit, on voit une ligne rouge très plate illuminée, c'est maintenant le cruise terminal. Et donc, on atterrissait là. Donc, tous ces immeubles étaient bas, ça n'existait pas ici. Ben, on voit encore un avion qui décolle. Donc, la vue, elle était là.
0: Oui.
3: Et la vue est passée de l'autre côté après 98.
0: Oui, alors c'est bon, hôtel, ça c'est un palace, mais on vient, même si on n'a pas de chambre ici, on vient pour la vue. Toi qui peux décrire tout ce qu'on voit face à nous, Béatrice. Donc c'est illuminé, il fait nuit. C'est un spectacle, pour le son peut-être pas, mais c'est un spectacle de lumière, c'est certain, tous les soirs.
3: Alors il y a un véritable spectacle de lumière qui est fait. Déjà, ce que moi je vois. Donc je voulais venir ici parce que je pense qu'on oublie que Hong Kong, c'est aussi de la nature et c'est l'eau déjà. Il y a des régates ici régulièrement. C'est un des grands ports du monde et on a ce rapprochement entre Hong Kong et l'île de Victoria, puisqu'en fait, quand je suis arrivée à Hong Kong, ce n'était pas aussi avancé. On avance par poldérisation et ça, c'est une particularité. Donc, il y avait un vieux centre des expositions ici. Ça, c'est le nouveau qui a été ouvert en 97 pour la cérémonie du handover. Et on a tous ces buildings qui fonctionnent avec des écrans LED comme des appels, avec des publicités un petit peu partout. Hong Kong ne connaît pas de tremblement de terre, même si on en a. On en a des tout petits, mais on n'en a pas connu. En fait, c'est aussi une particularité, c'est que c'est un des rares ports en eau profonde, aussi profond. Ça veut dire que les riverains ne payent pas fiscalement toutes les années pour creuser le sol, pour laisser passer des containers, des portes-containers et des bateaux de croisière de plus en plus grands, alors que Shanghai fait ça toutes les années. Shanghai doit creuser toutes les années pour permettre le passage de ces bateaux. Donc en fait, Hong Kong est une, avant toute chose, un lieu géographique extraordinaire et privilégié. On s'en rend compte à tout moment. Donc, quelles que soient les politiques, quelles que soient les airs, quels que soient les humains qui vont passer dessus, ça ne changera rien. Les pays démarrent avec la géographie et on est dans une géographie exceptionnelle. Exceptionnelle.

0: Donc là, on voit des tours maintenant très hautes. Hein, et chaque tour a, on pourrait dire, son light show.
1: Donc la plus haute, elle est de notre côté à nous maintenant. C'est celle où il y a le Ritz-Carlton, qui est un des hôtels les plus hauts du monde. Donc elle a 105 étages. Qu'est-ce qu'on voit devant nous? On voit la HSBC, qui est une des banques, la banque britannique, qui utilise sa surface la publicité en rouge pour bien nous rappeler que c'est la HSBC. Et celle que vous voyez avec les grands triangles ici, les deux poteaux de rugby en haut, c'est la Banque de Chine, la nouvelle Banque de Chine. En fait, il faut savoir que au pied de la HSBC, donc vous voyez bien la HSBC ici avec ses petits triangles en haut, elle a deux, trois triangles rouges qui sont indiqués, c'est écrit HSBC.
0: Oui, voilà.
1: C'est la tour de la HSBC. Et en bas, tout petit, vous ne le voyez pas, mais il y avait la vieille Banque de Chine. Un bâtiment d'héritage où vous avez le China Club en bas. Et la Chine s'est très énervée quand la HSBC a construit cette tour et a donc décidé de leur faire un pied de nez. Donc vous avez la nouvelle Banque de Chine à côté qui est dessinée par AMP, qui est le IMP, l'architecte de la pyramide du Louvre. Et donc vous voyez avec ces triangles-là, c'est la tour qui est à son côté. Celle-là, celle qui est devant nous, elle était construite en 92, elle venait d'être terminée quand je suis arrivée. Et en haut, vous avez quatre petites lumières. Et en fait, ces lumières, c'était la dernière chose à la mode. Chaque lumière représentait un quart d'heure dans une heure. Et donc, quand on voyait les quatre heures, donc là, on voit qu'il va être certainement proche d'une heure pile, de 8 heures. Et quand on voyait les quatre, on se pâmait et on expliquait à tous nos visiteurs touristes, « Ah, mon Dieu, il va être 7 heures-là.
0: » Et Victoria Peak, qu'on ne voit pas parce qu'il fait nuit, donc le sommet. Bon, ça vaut toujours le coup de monter à Victoria Peak quand même, qui est le point de vue traditionnel.
1: Alors le pic, il est là, il est dans le creux là-bas, dans ce petit dodane. En fait, ce n'est pas la partie la plus haute de l'île. Quand vous montez en funiculaire, vous arrivez sur ce petit endroit-là, il y a un petit dodane, on n'arrive pas du tout là-bas.
0: Ah oui, oui. Mais il faut quand même prendre le funiculaire et monter, ça, il faut toujours le faire.
1: C'est une tradition, surtout que c'est un des plus pentus... du monde, on le fait pas souvent, mais
0: non.
1: Moi j'ai un chien, donc ça va pas marcher.
0: Oui, on monte plutôt en haut d'une tour avec un bar et on boit un verre.
1: Non, mais on fait beaucoup de marches, on fait beaucoup de balades. Hong Kong, je sais pas si vous avez fait le dos du dragon, comme on l'appelle, le Dragon's Back.
0: Le Dragon's Back, ou dos du dragon, c'est une randonnée urbaine de 8 km sur les hauteurs de l'île de Hong Kong.
1: Quoi que ce soit, c'est là où on tombe en amour avec Hong Kong. J'avais demandé s'il y avait une ville en France qui pourrait être un peu similaire de ce qu'on vit, on m'a dit Nice. Parce qu'en fait, à Nice, on a la mer, on peut aller au ski, on peut aller dans la nature en très peu de minutes.

0: Nous avons vu, Béatrice, vraiment deux aspects de Hong Kong. Bon, ce serait cliché de dire Hong Kong, ville de contraste, mais c'est un cliché réalité.
1: C'est plus que de la réalité entre le haut et le bas, la nature et la ville, les riches et les pauvres, les moments doux et tranquilles et les moments ultra intenses. C'est une ville de contraste parce que c'est une ville dense et qui est extrêmement dynamique, qui s'arrête jamais.
0: Une autre city, Never Sleeps.
1: Et qui est multiculturelle, donc avec beaucoup d'énergie d'origine différente.
0: Et tu soulignais le fait qu'on a, finalement, on s'est approché de deux destins, de deux histoires de famille avec deux jeunes femmes. D'une part, la tradition et l'artisanat et donc la conception de ces chaussons, notamment pour les mariages. Et autre saga familiale dans le luxe et hôtel de luxe avec, alors on n'a pas rencontré la propriétaire, mais dans cet hôtel Rosewood.
1: Trois femmes certainement du même âge à peu près qui essayent de défendre les valeurs familiales avec leur passion, mais avec des parcours complètement différents et avec chacune un très beau voyage. Donc oui, effectivement, un contraste de rencontres.
0: On ne fait jamais vraiment le tour de Hong Kong.
1: Ce serait difficile de développer de la nostalgie par rapport à Hong Kong parce qu'elle se renouvelle tellement qu'en fait, on n'a pas toujours le temps pour la nostalgie s'installer. C'est une ville en mouvance qui ne s'arrêtera jamais à cause de cette géographie absolument extraordinaire et cette chance qu'elle a.
0: Moi, je me disais de loin, il y a deux moments, il y avait la vie de Hong Kong à l'époque britannique et puis autre chose après.
1: Les Chinois disent qu'il faut donner le temps pour voir. Un journaliste avait interviewé Deng Xiaoping en lui demandant quel sera l'impact de la Révolution française sur le monde, et il avait dit on attend encore pour voir, parce qu'en fait chez les Chinois, en parlant de dynastie pour être simpliste, la dynastie numéro 3 ne peut que commencer quand elle se met en place à étudier la dynastie numéro 1, mais ne verra pas la dynastie numéro 2, elle ne se permettra pas, il faut de la distance. Donc Hong Kong, on est en mouvance et on ne sait pas encore, on verra, mais une géographie très belle.
0: Merci beaucoup Béatrice pour cette découverte.
1: Merci pour cette ouverture de cœur et d'esprit pour découvrir cette ville.

0: Okay, mommy in the middle. Okay, and the boy come here. Okay, girl come here. Okay, hug mommy, hug him. Okay, back to the handle. Okay, stop. Okay, let me check the angle. Okay, move a little bit this way. Okay, stop here. Yeah, nice.
1: Une dernière ambiance, nous en parlions avec Béatrice à Victoria Peak, point culminant 552 mètres de l'île de Hong Kong, au terminus du funiculaire, où la séance photo avec vue sur la baie, organisée pour les familles plutôt asiatiques, est une véritable attraction.
0: Ok, girls, can you fix your hair first? Yeah, ok, 1, 2. Oh, so sweet. Oh, sorry, one more. Okay, kiss.
1: Fin de ce cinquième Suivez le Guide à Hong Kong, Grand Ngoy, merci en cantonais, Béatrice Remy, Aude Camus et Alexis Hoff. Merci Émilie Oui pour le prêt de sa voix. Laure Le Cornec, groupe Expression et Jacques Boissier pour les contacts. Réalisation Roman Feocchio. Les sites internet hongkongmadame.com et uma-nota.com.
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Bonjour à vous toutes et tous, et soyez les bienvenus. L'Or des Curieux est une émission écrite et présentée par Robert Giroux. Le montage et la prise de son seront main experte de Simon Martin. Dernière de l'année, der avant les vacances. Émission par conséquent plus détendue, plus simple, et dans laquelle j'interviendrai peut-être un peu moins ou plus brièvement. Chanson au programme aujourd'hui, et plutôt deux fois qu'une. Finir l'année, les mains dans les poches, en chantonnant. Non pas que le triste état du monde nous y incite, mais au contraire, convoquer les chansons pour ne pas sombrer, ne pas nous laisser envahir et arraisonner par la tristesse. Écouter des chansons pour ce qu'elles contiennent, d'imaginer envahir et arraisonner par la tristesse. Écouter des chansons pour ce qu'elles contiennent d'imaginaire, mais aussi de

ou d'un peu plus loin dans l'espace et dans le temps. Mes goûts en cette matière, comme en d'autres, n'ont aucune prétention à être universels. Alors je souhaiterais simplement qu'ils rencontrent parfois les vôtres et que nous passions un bon moment ensemble. En matière de chansons, mes goûts donc sont plutôt portés, guidés par l'écriture et cet écho quelque peu miraculeux qui se fait entre les mots et les notes. J'aime les chansons simplement et sobrement vêtues. Un piano ou une guitare, un accordéon et une voix. Je goûte assez peu les effets de manche dans l'orchestration. Alors d'entrée, je vous propose deux piano-voix pour commencer. D'abord avec Michel Arnaud, grande interprète des grandes plumes de la chanson. Ici, Léo Ferré, dont elle interprète Les temps chimériques. Puis ce sera Michel Bernard, qui se fait ici interprète de Georges Brassens avec Saturne.

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J'interviendrai donc assez peu aujourd'hui et je laisserai les chansons vous dire, ou plutôt vous chanter ce qu'elles ont à vous chanter. Je vous proposais une expédition à travers le temps et l'espace. Eh bien, commençons là dès à présent. Nous sommes le 19 avril 1926. Il y a donc un siècle et deux mois de cela. Et le ci-devant Frédéric Austerlitz, que vous connaissez certainement mieux sous le nom de scène de Fred Astaire, a rendez-vous avec George Gershwin. Sa sœur Adèle l'accompagne. Et tous deux entrent dans le studio. Monsieur Gershwin est là, assis à son piano. Fred salue George, qui salue Adèle, et tout ce beau monde se met à chanter. Par chance, vous, vous êtes là, tapis dans un coin. Et vénard que vous êtes, vous n'allez pas en manquer une miette. Régalez-vous. George Gershwin, Fred Astaire, tous les deux. Ça n'est pas tous les jours, mais chut, ça commence.

Deux anges viennent de passer. Décidément, ces petites vadrouilles dans l'espace-temps, il n'y a rien de tel pour vous requinquer. Et il y avait à la même époque en France, du côté de Narbonne et Perpignan, un tout jeune homme plein de vie et d'amour de la poésie, qui, découvrant le jazz, s'était mis en tête de chanter à son tour et d'agrémenter ses chansons à part égale de swing et de poésie. D'ailleurs, à ses tout débuts, le tout jeune Charles Trenet, puisqu'il s'agissait de lui, avouait l'ambition d'être à lui seul l'égal des deux frères Gershwin, Ira et George. Ira écrivait les textes et George la musique. Et le jeune Trenet, à ses tout débuts, avait formé un duo avec Johnny S. Charles et Johnny étaient leur nom de scène. Et vous allez entendre que le jeune Trenet a fait plus et mieux que devenir George et Ira Gershwin à lui tout seul en devenant Charles Trenet. Charles et Johnny nous interprètent « Quand les beaux jours seront là » et « L'école buissonnière ».

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0: Aujourd'hui, comme je vous l'ai dit, les chansons iront deux par deux, bras dessus, bras dessous, comme des copains, amis pour la vie. Alors la chanson, je crois qu'il faut la considérer sur le temps long, prendre le temps de voir qu'à des décennies de distance, quelquefois, les chansons et celles et ceux qui les chantent sont infiniment proches, comme liés par un serment, un pacte. La chose est rare, c'est entendu, mais elle est vraie, elle se produit deux ou trois fois le siècle, tels ces deux-là que nous allons écouter. L'un, le géant, le Don Quichotte, grande plume, grande voix, tout était grand chez lui. Et l'autre, le fragile, le cassant, que vous allez entendre accompagné d'un seul accordéon, comme j'eus le très grand privilège de le voir et l'écouter un soir. Quelques heures sur un fil. Et danseur sur fil, croyez-moi, c'est un métier risqué. Alain Leprest et Richard Galliano nous interprètent le Cotentin et Jacques Brel avec Marcel Azola, Jaurès.
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Avez-vous noté comme notre période est aux grandes et définitives déclarations, imprécations, envolées spectaculaires du type « Quiconque ne se rendra pas à l'intelligence artificielle sombrera à tout jamais dans le passé ». Rien que ça, ben mon colon, en v'là de la démocratie. Plus sérieusement, l'avenir, je le pense, est une construction du passé accordée au présent. Il est la concrétisation des leçons apprises de la marche du temps. Ne rien oublier, ne rien abandonner derrière soi est la première condition. Arnold Schoenberg n'avait rien oublié du romantisme qui irriguait encore sa nuit transfigurée. Il en a fait le socle de son écriture et il fallait que ce socle-là soit suffisamment solide pour en faire sa piste d'envol. Se jeter dans le futur sans rien savoir, sans une direction, sans une étoile, c'est sauter dans le vide. Alors considérer passé, présent et futur comme intimement liés et ne faisant qu'un. Considérer l'interdépendance de tout et faire d'une traversée dans le temps un autre triomphe du savoir. Faire de notre si vitale quête d'avenir un périple aimant. De la fidélité comme moyen de résistance. Voici Amélie les crayons. Elle nous chante le linge de nos mères. Et le duo du bas qui nous chante la vieille.

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0: on peut marcher plus vite hein, si on veut.
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2: Yes.
3: Et puis, il y a ceux qui chantent comme chantent les oiseaux, parce que c'est là leur nature. La chanson leur sort du bec, parce que c'est le printemps, et cela les rend heureux. Qui chantent sans question et sans après, juste comme ils sont et comme ça leur vient. Souvent, leurs chansons nous semblent joyeuses lorsque nous sommes enfants. Et lorsque nous les retrouvons des années plus tard, les écouter nous laisse pantelants au bord des larmes. Ceux-là sont les vrais magiciens, bien davantage que de simples artistes. Leur voix, leurs mots, leurs sourires, leurs brouilles ont fait date en nous, se sont inscrits dans nos chairs, dans nos mémoires. Je veux faire, encore une fois ici, mémoire du très grand André Bourvil, avec deux de ses chansons, interprétées par d'autres. D'abord, La tendresse, que nous interprètent Serena Fisso et Vincent Perani, puis Le petit bal perdu, dans la majestueuse interprétation qu'en donna Jacques Bertin.

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Les chansons, quelquefois, n'ont pas envie d'être sérieuses et de divertir les queues de pie et les robes longues. Chansons drôles, absurdes, ironiques, on ne les prend jamais au sérieux. On se dit que c'est bon pour un public de samedi soir, pas trop exigeant, pas trop lettré, et le fin critique passe en haussant les épaules. Bah, laissons cela à qui s'en fera une fête, et passons notre chemin. Les auteurs de chansons drôles sont pourtant, souvent, de fins lettrés, tels que l'était Francis Blanche, monsieur hautement éduqué et qui passa sa vie à faire le zouave, cela de façon tout à fait délibérée. Écoutons ici sa version du lead, du chant lyrique, avec la note de propriétaire. 1 minute 7 secondes au compteur, mais un chef-d'œuvre. Un autre est le mot de billet, ou sa version de la chanson réaliste type Bert Silva, Monsieur Francis Blanche.

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emportèrent avec soi dans la course à travers le temps les chansons de notre petite enfance, celles de notre adolescence, puis des âges suivants, confines parfois au numéro d'équilibriste, parce que l'étoffe change, que le tissu vieillit et que l'expérience dépose en nous d'autres chansons, parce que, changeant, nous sommes moins primaires, moins conscients, moins goulus, et qu'en toute chose, le bec s'est fait plus fin. Alors certains refusent leur âge, le nient, lui tournent le dos et prétendent être qui ils ne seront plus jamais, quoi qu'ils veuillent. Alors j'ai toujours écouté, réécouté, les chansons de chaque période de ma vie, parce que s'y trouve une cohérence, elles font suite et dessinent le contour d'un individu en qui je me reconnais et que je suivrai avec plaisir au coin d'une rue pour aller prendre un verre, tous les deux. Là où la vie ne suffit pas, là où elle ne fut pas aussi absolument parfaite que nous l'aurions souhaité, une chanson retrouve toujours nos traces et vient nous dire que nous n'avons en rien à rougir de ce que nous avons été et de ce que nous sommes devenus. Alors souvent, il suffit d'une mélodie jouée par un accordéon tout seul et la chanson tout entière nous revient, nous tient. Et à ce petit jeu-là, Marc Perron est un démiurge redoutable. Quelques notes et l'on se retrouve avec lui propulsé dans le temps. Et nous retrouvons le petit enfant que nous étions. Nous le retrouvons comme après une si longue absence. Mais avant de m'esquiver, je voulais simplement vous dire quel plaisir ont été ces 12 années passées avec vous. Oui, 12 ans déjà. Je vous retrouverai à la rentrée en septembre pour ce qui sera plus que probablement ma toute dernière année à Radio Grand Ciel. Pour l'heure, profitez bien de vos vacances et du temps à passer parmi les vôtres. Mille merci de votre écoute et à très bientôt. Au revoir. À toi, Marc Perron.

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Bonjour ou bonsoir, bienvenue sur Radio Grand Ciel, vous écoutez d'un siècle à l'autre. Bienvenue à vous qui nous écoutez fidèlement depuis de nombreuses années et bienvenue à vous qui nous rejoignez sur les ondes de Radio Grand Ciel. Cette émission d'un siècle à l'autre vous est dédiée à vous qui résidez dans les maisons de retraite et foyers résidence de Dreux et de Vernouillet.

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1: C'était Fleur de Paris par Maurice Chevalier, une chanson qui célébrait le bonheur d'être libéré, puisque le débarquement allié en Normandie avait eu lieu le 6 juin 1944. Pendant 4 ans, elle a gardé ses couleurs, disait la chanson. La France attendait avec impatience d'être libérée de l'occupation allemande. Et la France, eh bien, s'est mise à chanter, heureuse d'être libre. Et ce sont ces chansons qui ont eu beaucoup de succès à la Libération que je vous offre cette semaine pour fêter vos 13 anniversaires. Et ce lundi 15 juin, c'est votre anniversaire, Raymond. Vous résidez aux Eaux-Vives et vous êtes né le 13 juin 1930. Bon anniversaire, Raymond. Et voici pour vous, par Charles Trenet, Revoir Paris.

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Raymond, c'était pour votre anniversaire. Revoir Paris par Charles Trenet, une parole qu'il a enregistrée en 1947 et qu'il a composée lui-même pour les paroles et la musique. Charles Trenet, qui était surnommé le fou chantant. Mardi 16 juin, c'est l'anniversaire de Françoise et de Bernard, qui résident tous les deux aux Eaux Vives. Heureux anniversaire, Françoise. Vous êtes née le 16 juin 1942. Heureux anniversaire à vous aussi, Bernard. Vous êtes née le 16 juin 1932. Et voici pour tous les deux, pour vos anniversaires, par Lucienne Boyer, « Mon cœur est un violon ».

Françoise et Bernard, c'était pour vos anniversaires. Mon cœur est un violon par Lucienne Boyer. Une chanson de 1945, enregistrée sur disque 78 tours chez Columbia Records. Lucienne Boyer, qui était surnommée la Dame en bleu, car elle portait toujours une robe bleue pour ses récitals. Mercredi 17 juin. Marcel, vous résidez au prieuré et vous êtes né le 17 juin 1937. Joyeux anniversaire, Marcel. Et voici pour vous une autre Lucienne, et c'est Lucienne de Lille qui chante pour vous « Mon amant de la Saint-Jean ».

Marcel, c'était pour votre anniversaire. Mon amant de la Saint-Jean, par Lucienne de Lille. Une chanson qu'elle a enregistrée en 1942, mais qui avait d'abord, qui était sortie en fait en 1937 sous un autre nom, qui n'avait pas eu beaucoup de succès. Et donc, Lucienne de Lille a eu beaucoup de succès entre les années 40 et 50. Et la chanson « Mon amant de la Saint-Jean » est une valse musette accompagnée à l'accordéon par Émile Carrara. Jeudi 18 juin, le jour de l'appel du général de Gaulle en 1940, c'est votre anniversaire, Marie-Thérèse. Vous résidez à La Vaumonnaie et vous êtes née le 18 juin 1947. Bon anniversaire, Marie-Thérèse. Et voici, pour votre anniversaire, par Raymond Legrand et son orchestre, sur le chemin du retour.

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1: Marie-Thérèse, c'était pour votre anniversaire sur le chemin du retour par Raymond Legrand. Raymond Legrand, chef d'orchestre et père de Michel Legrand, le célèbre compositeur de musique de film. Jean-Claude, vous êtes né aussi le 18 juin et vous, c'était le 18 juin 1936. Heureux anniversaire, Jean-Claude. Et voici pour votre anniversaire l'accordéoniste par Édith Piaf.

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1: Jean-Claude, c'était pour votre anniversaire, l'accordéoniste par Édith Piaf. Édith Piaf qui était surnommée la Môme Piaf. Et dans cette chanson, l'accordéoniste, elle est accompagnée par Gus Wieser à l'accordéon. Ce vendredi 19 juin, je ne vois pas d'anniversaire. Et ce samedi 20 juin, Martine, vous résidez à la Vaumonnaie et vous êtes née le 20 juin 1951. Joyeux anniversaire, Martine. Et voici votre chanson pour votre anniversaire par Fréhel, la Java bleue.

Martine, c'était pour votre anniversaire la Java bleue par Fréhel. En fait, Fréhel, son nom d'artiste, elle s'appelait Marguerite Bulch, elle était d'origine bretonne. Et la Java bleue, eh bien, est tirée du film Une Java de Claude Orval, sorti en 1939. Et Fréhel, si c'était son nom d'artiste, elle avait eu un autre nom d'artiste avant Fréhel, et c'était celui de Môme Pervenche. Dimanche 21 juin, c'est le jour de l'été sur vos calendriers, et c'est l'anniversaire de Françoise et de Yves, de Françoise et de Ahmed, et de Georgina et Daniel. Françoise, vous demeurez au jardin d'automne et vous êtes née le 21 juin 1948. Bon anniversaire, Françoise. Et vous, Yves, vous demeurez aussi au jardin d'automne et vous êtes née le 21 juin 1934. Bon anniversaire, Yves. Eh bien, vous allez vous distraire pour vos anniversaires à Luna Park avec Yves Montand.

Françoise et Yves, c'était pour vos anniversaires Luna Park par Yves Montand, une chanson de 1945, une chanson donc d'après-guerre. Françoise, eh oui, le prénom Françoise est très présent cette semaine. Françoise, vous résidez à La Roseraie et vous êtes née le 21 juin 1945. 37. Heureux anniversaire, Françoise. Et vous, Ahmed, vous êtes né le 21 juin 1934. Et c'est aux Zouvives où vous résidez que vous fêtez votre anniversaire. Et Françoise, c'est à La Roseraie. Heureux anniversaire, Ahmed. Et voici, pour tous les deux, pour vos anniversaires, par Ray Ventura, qu'est-ce qu'on attend pour être heureux ?

Françoise et Ahmed, c'était pour vos anniversaires. Qu'est-ce qu'on attend pour être heureux ? Par Ray Ventura et son orchestre, un orchestre de jazz. Et cette chanson est tirée du film Feu de joie de Jacques Houssin, sorti en 1938. Georgina et Daniel, vous résidez tous les deux aux Ouvives. Georgina, vous êtes née le 21 juin 1935. Joyeux anniversaire, Georgina. Et vous, Daniel, vous êtes née le 21 juin 1954. Joyeux anniversaire, Daniel. Et voici pour vous une chanson en anglais, et ce n'est pas commun. C'est un groupe qui a marqué l'après-guerre par ses célèbres chansons. Et voici pour vous, Andrew Sisters, Rum and Coca-Cola.

Georgina et Daniel, c'était pour votre anniversaire. Rum and Coca-Cola par les Andrews Sisters. Trois sœurs qui avaient déjà un grand succès aux États-Unis et qui ont également eu un grand succès en France après la présence, pendant la présence américaine, après le débarquement en Normandie. Et cette chanson est la plus populaire et la plus connue de leur chanson, qui a été enregistrée, cette chanson qui a été enregistrée en 1945.

Encore heureux anniversaire à Raymond le 15 juin, Françoise et Bernard le 16 juin, Marcel le 17 juin, Marie-Thérèse et Jean-Claude le 18 juin, Martine le 20 juin et Françoise, Yves, Françoise, Ahmed, Georgina et Daniel le 21 juin.

Et voici les fêtes de la semaine, une semaine un peu spéciale, avec d'abord l'anniversaire de l'appel du 18 juin 1940 par le général de Gaulle, et le dimanche 21 juin, eh bien, c'est l'été et c'est la fête des pères. Et pour commencer, ce lundi 15 juin, c'est la Sainte Germaine Cousin ou Sainte Germaine de Pibrac. Bonne fête aux Germaines.

0: Ce mardi 16 juin, c'est la Saint-Jean-François Régis. Alors, c'est la Saint-Régis. Bonne fête au Régis. Et c'est aussi la Saint-Aurélien. Bonne fête au Aurélien. Mercredi 17 juin, c'est la Saint-Hervé. Bonne fête au Hervé. Et nous fêtons aussi les Régniers. Et ce jeudi 18 juin, c'est la Saint-Léonce. Bonne fête aux Léonces. Et c'est l'anniversaire de l'appel du général de Gaulle à Londres.
1: Moi, général de Gaulle, j'entreprends ici, en Angleterre, cette tâche nationale. J'invite tous les militaires français des armées de terre, de mer et de l'air. J'invite les ingénieurs et les ouvriers français spécialistes de l'armement qui se trouvent en territoire britannique ou qui pourraient y parvenir à se réunir à moi. J'invite les chefs, les soldats, les marins, les aviateurs, des forces françaises de terre, de mer, de l'air, où qu'ils se trouvent actuellement, à se mettre en rapport avec moi. J'invite tous les Français qui veulent rester libres à m'écouter et à me suivre. Vive la France, libre dans l'honneur et dans l'indépendance.

0: Ce vendredi 19 juin, c'est la Saint-Romuald. Bonne fête, Romuald. Ce samedi 20 juin, c'est la Saint-Sylvère. Bonne fête au Sylvère. Et ce dimanche 21 juin, eh bien, c'est écrit sur vos calendriers été. Mais c'est d'abord la Saint-Rodolphe. Et cette année, eh bien, c'est la fête des pères. Bonne fête à tous les papas.
1: Moi, mon père.
2: Oui, ton père, ça va, on sait.

Et voilà encore une semaine de passer ensemble. 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Et cette semaine, nous fêtons l'été sur nos calendriers. Alors, l'été est déjà là depuis plusieurs jours et les journées sont très longues et parfois bien chaudes. Alors, n'hésitez pas à boire de l'eau plusieurs fois par jour. Et n'oubliez pas de mettre votre chapeau de paille, canotier, bob ou casquette si vous sortez. Prenez soin de vous et des autres. Au revoir, à la semaine prochaine.

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1: Bonjour à tous, bienvenue dans Fais Main, l'émission dans laquelle je vous emmène rencontrer la communauté du do-it-yourself et les entrepreneurs créatifs qui la font vivre. Je m'appelle Mélanie Sénat, j'adore les loisirs créatifs et j'accompagne les marques créatives dans leur développement. Je suis donc ravie de vous retrouver aujourd'hui pour une nouvelle rencontre. Avec ces créatifs passionnés, on parle des moments marquants de leur parcours, de la manière dont ils nourrissent leur créativité et de leurs projets à venir. C'est une véritable plongée dans leurs coulisses que je vous propose et c'est très inspirant pour notre propre cheminement.
2: Aujourd'hui, c'est Sarah, du site Mes Ateliers DIY, que nous allons découvrir un peu plus. Elle a créé cette plateforme d'intermédiation entre animateurs d'ateliers, créateurs de kits et amateurs de DIY fin 2020. Travaillant précédemment dans l'audiovisuel, elle a voulu changer de voie en revenant d'expatriation et son projet de reconversion au départ était plutôt de lancer un café créatif. Après s'être confrontée à la réalité de l'immobilier à La Rochelle, elle a transformé cette idée, mais elle est restée dans son envie d'encourager le faire soi-même. Elle a créé une marketplace sur laquelle on peut réserver un atelier DIY dans les régions de La Rochelle et de Niort, et on peut également acheter des kits créatifs. Au-delà de son parcours, elle nous raconte comment vous, créatrices et créateurs qui nous écoutez, pouvez proposer vos kits à la vente sur sa plateforme. Et pour développer la partie animation d'ateliers un peu partout en France, elle cherche également des référents locaux. Alors écoutez bien, je suis sûre que ça va vous intéresser. Moi, quand j'ai découvert le site mesateliersdiy.fr, je me suis tout de suite dit que Sarah avait construit un super projet à dimension nationale. Je suis vraiment convaincue que c'est une très belle carte à jouer pour vous qui vendez des kits, mais aussi pour vous qui animez des ateliers. Parce que finalement, pourquoi pas gérer l'animation d'ateliers dans votre région avec le soutien de cette plateforme ? Allez, place à l'épisode dans lequel on vous dit tout. Bonne écoute ! Bonjour Sarah, je suis ravie de t'accueillir sur le podcast Fais Main, bienvenue.
3: Bonjour Mélanie, merci beaucoup de m'accueillir, je suis ravie.
2: Alors, pour démarrer, est-ce que tu peux te présenter s'il te plaît ?
3: Donc, je suis la fondatrice de Mes Ateliers DIY, qui est une plateforme qui propose des ateliers créatifs à La Rochelle, Niort et dans leur région. Et ces ateliers sont donnés par des créateurs locaux et il y a également des kits proposés par des créateurs dans toute la France.
2: Très bien. Et c'est les mêmes créateurs qui proposent les kits sur ta plateforme ou il y a aussi d'autres créateurs ?
3: Les deux. Donc, c'est-à-dire que j'ai des personnes qui donnent des ateliers et dans la continuité des ateliers proposent des kits pour justement compléter un peu la pratique, pour pouvoir continuer un peu chez soi. Et sinon, j'ai d'autres continuités des ateliers proposent des kits pour justement compléter un peu la pratique, pour pouvoir continuer un peu chez soi. Et sinon, j'ai d'autres créateurs qui proposent

0: qu'il y avait beaucoup de créateurs, qu'il y avait une belle offre d'ateliers créatifs. Et mon rêve de base, c'était d'ouvrir un café créatif. Malheureusement, à La Rochelle, la vérité de l'immobilier fait que c'est pas un projet qu'on peut juste lancer comme ça. Les fonds de commerce, voilà, c'est très compliqué. Donc, je me suis dit, bah pourquoi pas commencer déjà par regrouper un petit peu cette offre d'atelier pour lui donner un peu plus de visibilité. Donc, j'ai d'abord pas mal discuté avec les créateurs, voir s'ils étaient intéressés. Et effectivement, bon voilà, c'était un soutien même dans l'organisation des ateliers, parce que bon bah toujours prendre les réservations par message, etc. C'est pas toujours hyper évident.
1: C'est pas très
0: Il y a beaucoup,
1: efficace.
0: voilà, il y a beaucoup d'annulations aussi. Donc le fait que là les gens puissent payer en fait avant, bon bah ça aussi, ça les engage sur l'atelier. C'est aussi ça
1: Ça
0: qui est
1: sécurise un
0: important.
1: peu,
0: Voilà, exactement. Donc c'est un service qu'ils étaient intéressés dans ce service-là. Et puis en fait, le fait de pouvoir communiquer sur une offre globale, pouvoir présenter un petit peu. Donc ce côté regrouper l'offre, ça intéressait. Donc j'ai lancé fin 2020 la plateforme, la première version de mes ateliers DIY. Pour proposer déjà voilà commencer à rassembler. J'ai passé un an d'abord en couveuse d'entreprise pour tester le concept, voir un petit peu ce qui fonctionnait, pour voir tout ça. Et c'est en octobre 2021 que je me suis immatriculée et qui est vraiment née la société mes ateliers DIY. Donc voilà, le site était déjà sorti depuis un an.
1: D'accord. Et alors en couveuse, ça veut dire, si t'étais pas encore immatriculée, t'étais sous quel statut?
0: Alors c'est vraiment les couveuses d'entreprise. En fait c'est une association qui prête son Siret. Donc en fait on signe un
1: D'accord.
0: contrat et en fait on est sous le Siret de la couveuse. Ça permet de commencer à facturer, de commencer à tester le système, de voir un petit peu voilà ce qui se passe. C'est assez intéressant parce que ça veut dire que alors généralement ce qui est très bien c'est par exemple quand on est encore chez Pôle Emploi, ça permet de toucher en fait continuer de toucher aussi ses
1: Les
0: tous les
1: indemnités.
0: mois ces indemnités et voilà donc effectivement et puis d'avoir un accompagnement et ça c'était vraiment bien parce que c'est vrai que finalement c'est une marketplace et ce système de marketplace je ne connaissais pas du tout. C'est vrai que je me suis lancée là-dedans et donc c'était intéressant d'avoir un accompagnement pendant un an pour voir un petit peu le système pour voir ce qui fonctionnait. Et donc voilà, et finalement, donc en octobre 2021, je me suis immatriculée. Bon, alors j'ai eu mon bébé en décembre 2021. Ça ralentit un petit peu le vrai démarrage de
1: Ouais, je
0: l'entreprise,
1: comprends.
0: mais voilà. Et du coup, depuis, je développe maintenant aussi de plus en plus l'offre pour les groupes, que ce soit pour les entreprises ou pour les groupes particuliers, tout ce qui est bien sûr enterrement de vie de jeune fille, les enterrements de vie de garçon, les anniversaires, baby shower, etc. Et puis après, les séminaires, team building. Donc, je développe aussi de plus en plus ces offres-là en parallèle.
1: Et
0: Voilà.
1: toujours localement à Niort et à La Rochelle.
0: Exactement, ouais. Je me déplace pour tout ce qui est événement comme ça, je me déplace quand même de Nantes à Bordeaux.
1: Ah
0: C'est quand même un plus gros secteur parce que bon, La Rochelle, on n'est pas très très loin de Nantes, on est à 1h3 et pareil Bordeaux, donc en fait, c'est pas non plus une grande route pour des événements d'entreprise et des choses comme ça c'est pas un souci, je me déplace quand même.
1: Et alors,
0: Voilà.
1: juste pour revenir sur la plateforme, toi, techniquement, c'est pas toi qui l'as programmée, tu n'as pas. Si, c'est qui?
0: Non,
1: Alors, qui
0: non.
1: a conçu cette plateforme? Ouais. Donc, ça veut dire que c'est un investissement déjà au départ que tu as fait.
0: Oui, c'est ça. Donc, alors, sauf que j'ai fait l'erreur. Donc, je viens de refaire entièrement mon site. Il est sorti, la nouvelle version est sortie en novembre, parce qu'en fait, j'ai fait l'erreur de passer par des freelances au départ. Donc, ce qui était très bien, parce qu'en fait, du coup, c'était moins cher. L'investissement était inférieur, mais sauf que, disons que bon bah les freelances, le problème ils passent sur un autre projet, donc ne sont plus disponibles pour suivre le projet, donc en fait ça passe la main à quelqu'un d'autre et en fait ça a complètement déstabilisé la structure du code. Donc j'ai eu beaucoup de bugs, pas mal de soucis, donc en fait j'ai un peu j'ai un peu étudié là l'année dernière. Je me suis dit non, il faut que je refasse pour en fait pour le référencement, pour l'ergonomie, pour l'expérience utilisateur. Il fallait que je refasse quelque chose.

0: Et repartir sur ce que j'avais, c'était trop compliqué. Donc en fait, on
1: Ouais.
0: a refait entièrement le site. Donc là, par
1: À
0: contre,
1: zéro.
0: j'ai pris un studio qui m'accompagne toujours là-dessus, avec un support, etc. tous les mois pour que, voilà, s'il y a des soucis, ça soit la même équipe, ils connaissent bien le site et ça roule, quoi. Et ça, c'est
1: Ouais.
0: tellement agréable.
1: Ouais, c'est
0: Donc voilà.
1: certain.
0: C'est vraiment une marketplace, on va dire, une double entrée, c'est-à-dire qu'il y a l'entrée utilisateur pour le client qui réserve son atelier, et ensuite il y a vraiment l'entrée créateur qui peut gérer ses ateliers. Donc au niveau des dates, ils peuvent voilà, ils ajoutent leur atelier, ils ajoutent des dates, pareil pour leur kit, en fait ils gèrent leurs commandes. Donc c'est vraiment un système de marketplace où il devait y avoir une double entrée. Donc oui, c'était
1: Un
0: du sur
1: projet plus
0: mesure.
1: complexe. Ouais, c'est ça. Et
0: Exactement.
1: c'est pas simplement une boutique en ligne pour vendre des kits et réserver des ateliers. C'est bien plus complexe que ça.
0: Voilà, exactement.
1: D'où l'utilité de faire appel à une équipe de
0: Oui,
1: développeurs complète.
0: tout à
1: Donc cet
0: fait.
1: investissement-là, au départ, comment tu l'as financé, toi? La première version du site?
0: La première version, je l'ai financée avec mon argent perso.
1: Ouais.
0: Ce qui n'était pas forcément une bonne idée, parce que du coup, ça. Pourtant, en plus, c'est quelque chose que je conseille pas quand je parle à des créateurs, etc. Je leur dis toujours, faites un investissement, ouais, allez voir votre banque, etc.
1: Ouais.
0: Parce qu'en termes de trésorerie, en fait, ça plombe tout de
1: Ouais.
0: suite. Et c'est voilà. Donc, c'était pas forcément une très très bonne idée. Mais c'est vrai qu'au début, c'est difficile de se lancer, d'oser, de se dire bon bah voilà, ça, on va aller voir une banque, on va avec le dossier, etc. Donc
1: C'est ça,
0: j'ai c'est vrai,
1: mettre ton cœur sur la table et
0: et
1: être
0: voilà.
1: jugé
0: Donc
1: quelque part, hein?
0: c'est
1: Ouais.
0: ça. Donc je l'ai fait plus tardivement, ou bon bah il m'a
1: Ouais.
0: fallu un peu plus de temps, mais là je l'ai fait. Je suis allée voir la banque, j'ai dit bonjour, il me faut de l'argent, et ils ont dit oui, donc c'est bien.
1: Ah. Après, l'avantage aussi, c'est que tu avais déjà un peu fait ton proof of concept, comme on dit, le POC. Tu avais déjà finalement montré que ça fonctionnait. Tu avais besoin de passer le palier supérieur et donc mettre ton cœur sur la table comme ça, montrer ton projet à un banquier, ça devait être sans doute un petit peu plus confortable pour toi parce que tu démarrais pas de zéro.
0: Oui, exactement, parce que j'avais vraiment des chiffres à montrer, et puis le prévisionnel, etc., pour vraiment montrer que voilà ce qu'il y a déjà eu, ce qu'il va y avoir, et que ouais, c'est sûr, c'est plus facile en fait de vraiment défendre le projet quand on a des choses derrière. Donc ouais.
1: Bon, alors comment tu vois les choses évoluer dans les mois, les années à venir?
0: Dans les années à venir, alors déjà, j'aimerais vraiment développer un peu plus l'offre de kits. Ça, c'est une première chose, parce que l'idée vraiment, en fait, sur mon site, c'est de pouvoir encourager le faire soi-même, que ce soit via des ateliers, que ce soit via des kits. Et souvent, les kits sont perdus un peu dans l'offre des créateurs sur Etsy, ou c'est tout de suite des kits de grosses marques. Donc là, l'idée, c'est quand même de mettre en avant les kits de créateurs, et voilà, d'encourager de tester plein de techniques. Pour les kits, bah, comme c'est une livraison dans toute la France, il n'y a pas trop de problèmes. Donc ça peut être vraiment des créateurs de toute la France. Donc là, on est en train un peu de, parce que du coup, j'ai embauché en septembre dernier une alternante, pareil, pour booster un petit peu tout ça. Donc on est en train de vraiment développer l'offre de kits de plus en plus. Et je vais participer aussi au DIY Festival. Maintenant, je peux le dire, je suis contente. Voilà, pour faire aussi
1: Et
0: connaître un
1: dans
0: petit peu plus largement.
1: voilà, dans 2 mois, fin juin.
0: Exactement, ça va venir très très
1: Ouais.
0: vite. On va avoir commencé à préparer tout ça.
1: Donc ça veut dire, si je reprends la première partie, on pourra reparler de la partie influence après. Si moi je suis créatrice à Grenoble, je peux tout à fait mettre en vente mes kits sur ton site.
0: Tout à
1: Donc je
0: fait.
1: vais gérer moi de A à Z. Donc ça veut dire que si j'ai
0: Oui.
1: pas encore de boutique en ligne, ben ça me permet justement d'avoir un lieu de vente de mes kits, de mes créations, mais en kit.
0: Exactement.
1: Moyennant une petite commission que je vais te laisser,
0: Tout à
1: mais
0: fait,
1: qui sera
0: exactement.
1: moindre. On peut Tu peux
0: Oui,
1: nous indiquer
0: bah,
1: un
0: de toute
1: montant?
0: façon, moi, je prends 12%. La commission est de 12% sur, il n'y a pas de frais d'inscription, rien. C'est, voilà, une commission unique qui permet, en fait, moi, qui permet de financer, toutes les opérations de communication que je vais faire, en fait, pour faire connaître la plateforme. Je communique, j'ai bien sûr une newsletter. Je communique beaucoup sur les réseaux sociaux. Et puis là, effectivement, avec le DIY Festival, ça permettra aussi, de communiquer d'une autre manière. Donc après, voilà, j'organise toujours différentes opérations de communication pour faire connaître la plateforme.
1: Oui, et puis il y a toute la partie back-office qui est payée aussi grâce à 12%. Parce que comme tu disais, il n'y a pas
0: Exactement.
1: de frais d'entrée, donc c'est uniquement donc des charges variables, uniquement si j'ai vendu un kit, j'enlève
0: Tout à
1: 12%
0: fait.
1: qui vont chez toi. Et
0: Exactement.
1: donc donc ça veut dire aussi, parce que je trouve que c'est important de parler d'argent aussi, parce que tu sais, souvent on a, quand on démarre, ou même après, on n'a pas forcément en tête justement ce genre de chiffres. Par exemple, si je veux revendre mes kits ou mes créations dans un concept store ou dans une boutique de créateurs. Moi, en tant que créateur, je sais pas, potentiellement, je peux ne pas savoir combien il va falloir que je laisse de mon prix de vente à mon vendeur. Et donc, alors j'imagine que c'est assez différent, mais on peut être dans une commission entre 50 et 15, 20, 30%. Qu'est-ce que tu en penses, c'est à peu près ces chiffres-là?
0: Sur les boutiques de créateurs, ça dépend si on fait des... En fait, c'est souvent très variable si on fait des permanences ou pas, parce que
1: Oui.
0: généralement, soit on donne de son temps et dans ce cas-là, on a juste un loyer, mais pas forcément de commission. Après, chaque boutique fonctionne un petit peu différemment, mais il y en a d'autres, en fait, on n'a pas de permanence et il y a un loyer plus une commission. Et c'est vrai que la commission, alors ça dépend, oui, il y a le loyer qui est quand même assez important. Et puis après, les commissions peuvent aller jusqu'à 20-30% en
1: Ouais,
0: fonction des
1: facile, hein.
0: boutiques. Donc, ouais, ça monte assez vite. Ça, c'est sûr. Et puis même en termes de, même les sites, tout simplement, hein, comme il y a des grosses boutiques commerce, Etsy, par exemple, c'est pas du tout clair en termes
1: De
0: de
1: frais de
0: commission.
1: transaction.
0: C'est pas du tout clair leur système. On n'arrive pas à trouver l'info et je pense qu'il n'y a aucun créateur qui va réussir à savoir exactement ce qu'il va toucher derrière.
1: Ouais, c'est ça. Au départ, tu sais, tu connais le prix de vente que toi tu mets en ligne, mais derrière ce que tu vas récupérer une fois la vente faite, ouais, c'est clair. Ouais, j'ai déjà eu plein d'exemples de ce type. Bon, outre le fait que sur Etsy, t'es un peu noyé dans la masse aussi, parce qu'il y a une offre très
0: Oui,
1: importante. Ça peut être
0: exactement.
1: une bonne idée. Et il y a plein de créatrices qui vendent très bien sur Etsy et qui, pendant des années, vendent sur Etsy exclusivement. Ça peut fonctionner. Il n'y a pas de souci. Mais effectivement, il y a quand même un certain nombre d'inconnus de ce type-là. Oui, et puis c'est vrai que quelque part, moi, ce qui me plaît aussi sur ta plateforme, c'est de dire, bah, c'est toi, Sarah, qui la porte. Et c'est pas une, tu vois, une
0: Exactement.
1: firme inconnue américaine, etc. Voilà, il y a aussi un autre rapport, je trouve.
0: Mais c'est ça, et c'est ça qui est important aussi pour moi. C'est par exemple, là, j'ai développé le concept Anior, mais je l'ai développé en partenariat avec quelqu'un qui a, pareil, une présence territoriale forte, qui connaît ses créateurs. Régulièrement, que ce soit à La Rochelle ou à Niort, on organise des petits-déj, on organise des apéros pour les créateurs. On est là pour eux, en fait. On est vraiment... Il y a vraiment un échange, il y a vraiment... C'est pas une société... C'est pas une grosse société anonyme, c'est voilà, et c'est ça qui pour moi était important aussi dans le développement et qui justement si j'aimerais développer le concept dans d'autres régions et c'est de pouvoir aussi dire que dans ce cas-là il y a toujours une personne référente mais qui connaisse bien le territoire, qui soit présente vraiment sur place et ça je trouve ça important.
1: Alors, donc ça veut dire, en dehors de la partie kit, où donc si je suis à Grenoble, je peux aussi vendre mes kits sur ta boutique, enfin sur ta boutique, sur la marketplace. Et encore une fois, j'insiste là-dessus parce que c'est vraiment important, c'est vraiment finalement un support de vente supplémentaire. Donc
0: Tout à
1: certes,
0: fait.
1: je te laisse une commission, mais derrière, je suis maître finalement des prix que je vais mettre, de la mise en avant de mes produits, etc. C'est pas je t'envoie mes photos et après tu te débrouilles, tu fais ton truc. Là, c'est le créateur qui est maître de son destin.
0: Exactement, c'est ça.
1: qui va mettre en place ses produits. Et donc, de la même manière, si j'anime des ateliers, je vais pouvoir aussi, si j'ai envie de porter le projet au niveau local, je peux te contacter parce que les personnes qui vont que toi tu vas sélectionner pour avoir une dynamique locale, c'est des personnes qui animent aussi déjà des ateliers. C'est pas
0: oui, tout à fait. Oui, la plupart du temps, c'est des personnes.
1: Ouais.
0: Non, voilà, c'est des personnes qui animent des ateliers ou qui souhaitent en animer, qui ont ce goût-là, en fait, forcément. Donc oui, par contre, c'est tout à fait possible. Alors ça, c'est plus un projet qui va être en deuxième partie, je pense, de ce qu'il faut que c'est tout ce qui est. Alors c'est pas vraiment une franchise, mais c'est une licence de marque ou quelque chose d'assez similaire. Donc ça, je sais qu'il faut que j'y travaille un petit peu encore pour finaliser le concept, mais complètement. Donc en fait, l'idée, c'est que si une personne veut porter le projet, sachant que l'outil existe, donc il pourra utiliser la plateforme, il y aura accès en fait à. Donc ça permet de réduire aussi l'investissement de base, c'est-à-dire que moi l'investissement je l'ai fait. Ça permet aussi de moi de pouvoir partager mon savoir-faire et partager mon expérience aussi, de pouvoir dire moi ce qui a fonctionné pour moi, ce qui a pas fonctionné, les erreurs que j'ai pu faire, etc. C'est ce que j'ai fait avec Émilie à Niort. Je l'ai pendant un an, en fait, pendant qu'elle montait son projet, on se voyait régulièrement. J'ai vraiment suivi son projet et puis pour lui donner vraiment un petit peu l'expérience que moi j'ai eue, même si ça fait pas 10 ans que je suis là-dedans, mais quand même, comme ça, pour elle, ça a lui a permis de démarrer peut-être un peu plus vite que moi j'ai,
1: oui,
0: que moi j'ai pu, exactement, pour accélérer un petit peu les choses.
1: Donc ces personnes avec lesquelles tu as envie de travailler dans les mois qui viennent, on va dire sur le deuxième semestre, on dit ça, septembre?
0: Voilà, ça me semble pas mal.
1: Bah, donc par exemple, je suis à Biarritz, je suis à Lille, je suis à Rennes ou à Marseille.
0: Allez,
1: hein. Et ben si j'anime déjà des ateliers, que j'ai envie de fédérer des créateurs, si j'ai déjà un réseau ou pas, mais potentiellement si j'ai déjà un réseau de personnes que je connais autour de moi qui animent des ateliers, je vais pouvoir donc les fédérer autour de moi et puis gérer. Tu attends quoi de cette personne, de ce leader géographique entre guillemets sectoriel, territorial, c'est qu'il mette en place les ateliers, qu'il l'aide, qu'il l'accompagne les créateurs de son secteur
0: c'est
1: sur
0: ça,
1: la plateforme
0: oui,
1: pour mettre à disposition les ateliers.
0: Exactement, oui, il faut un petit peu les soutenir. Il y a pas mal de dans ce qu'on fait, dans ce que je fais, il y a quand même pas mal de services après-vente, mais pour les créateurs, aussi bien que les clients, en fait. C'est-à-dire que les créateurs, on est là pour répondre à leurs questions. Il y en a, en fait, qui n'ont jamais animé d'atelier, qui souhaitent le faire. C'est aussi les aider, en fait, les accompagner dans le concept, en fait, de comment, la durée de l'atelier, le prix, le contenu. Il y a le prix psychologique qui joue énormément. Donc il y a plein de choses en fait sur lesquelles on doit, pour ceux qui se lancent, on peut faire un petit atelier test en amont avec 2-3 personnes pour voir si la durée est pas trop longue, etc. Donc vraiment, moi en plus je rencontre chaque créateur que j'intègre sur la plateforme. Donc il y a ça aussi en fait, c'est pouvoir être la personne référente, pouvoir répondre aux questions des créateurs. Et puis il y a aussi moi, là, à La Rochelle, j'ai un local, mais c'est aussi mettre en place des partenariats avec des lieux, d'autres lieux, parce que bon, il y a pas mal de créateurs qui n'ont pas la possibilité d'accueillir chez eux, donc ils cherchent toujours différents lieux pour donner leurs ateliers. Donc généralement, c'est mettre en place des partenariats et pour leur mettre à disposition des espaces. Il y a tout ça en fait, c'est faire connaître la plateforme localement aussi, du coup, vraiment en termes de communication, mais aussi en termes dans les différents réseaux d'entreprises, de se faire vraiment connaître par la presse locale, etc. Donc il y a aussi toute la partie communication à faire.
1: Ouais. Et donc, si moi je me lance à tes côtés, moi je gagne quoi? Je gagne une commission sur sur le chiffre d'affaires généré par mes artisans, par mes créateurs, c'est ça?
0: Oui, les 12% de commission te reviennent en fait pour les ateliers de ta région.
1: D'accord.
0: Voilà. Après, en fait, moi, de toute façon, bon, bah, concrètement, il faut aussi développer l'offre de groupe parce que c'est ça aussi qui est assez intéressant et qui est quand même le
1: Le plus
0: plus
1: rémunérateur.
0: rentable. Voilà. Donc, en fait, forcément, là-dessus, moi, j'aide un petit peu à donner des pistes en fonction, voilà, entre les agences événementielles, entre les résidences seniors, il y a plein de pistes en fait comme ça qu'on peut voir pour développer ensemble. Mais c'est vrai que l'offre de groupe est assez importante à développer, ça c'est sûr. Sur le
1: Ouais,
0: site, il y a une
1: d'accord.
0: page dédiée par ville aussi. Donc il y a un à propos La Rochelle, il y a un à propos Niort. L'idée c'est de le faire par ville pour un peu faire connaître, pour avoir faire connaître la personne qui est derrière en fait chaque ville aussi.
1: Ouais.
0: C'est assez important aussi.
1: Bien
0: Voilà.
1: sûr, ouais. Ouais, parce que en fait, ce qui est génial, c'est que tu as monté la plateforme comme quelque chose de national. Et donc, sur les premières années, parce qu'on est encore dans les premières années, tu as développé La Rochelle, tu as montré que ça va fonctionner. Là, tu l'as développé avec Émilie sur la partie Niort, sur le secteur de Niort. Et donc, maintenant, ça ne demande que à se répliquer, finalement.
0: C'est ça, exactement.
1: Trop bien. Bon, et donc avec voilà un petit appel, si vous dans quelques mois vous êtes prêt, vous pouvez prendre ces prochains mois pour réfléchir. Et donc si vous êtes prêt à vous lancer dans l'aventure, à discuter déjà, commencez par discuter avec Sarah
0: Oui,
1: et mettre les dispo
0: exactement.
1: pour eux.
0: Tout à fait. Bah,
1: Bon, ben c'est trop bien.
0: l'idée, c'est ça, hein. C'est d'abord, bah, il faut que le feeling passe aussi entre nous. Et puis l'idée, c'est de discuter. Et puis, bah, de toute façon, le temps que le projet se lance, après, il faut compter quand même 6 mois, 1 an de suivi au début pour vraiment voir en fait dans la région. En fait, si déjà la première chose c'est que il faut que derrière il faut réussir à fédérer les autres créateurs, parce que si en fait c'est pour avoir qu'une offre d'atelier, malheureusement en fait le projet va pas aboutir, parce que c'est en faisant connaître la plateforme et toute l'offre d'atelier, parce que la plupart du temps on a des clients récurrents. Moi, j'ai beaucoup à La Rochelle de personnes qui testent plein d'activités différentes, et c'est ces personnes-là en fait qu'on attire avec la plateforme, où bah, il y a plein de choses. Ah super, aujourd'hui j'ai fait de l'art floral, demain j'ai fait de la poterie, et c'est ça qui fonctionne bien.
1: Ouais. Et c'est marrant parce que j'avais participé à un atelier couture il y a quelques années maintenant. Et alors que je cousais, je savais coudre, etc. Mais là, c'était pour coudre sur un projet particulier avec justement les conseils d'une pro. Et alors j'avais vu ça avec mon amie Nadège, c'était trop bien. Enfin, ouais, c'était vraiment un chouette moment qu'on avait partagé ensemble. Et effectivement, les participantes des ateliers, visiblement, venaient tous les samedis. Et donc, alors que moi, tu vois, ça me semblait quelque chose que tu fais ponctuellement. Enfin, il y a un moment donné, tu sais coudre, bon, bah, tu couds tout seul. Mais finalement, maintenant, je me rends compte aussi que pour coudre des choses particulières, et ben en fait, souvent, je dis, bon, Nadège, tu veux pas qu'on fasse un petit atelier couture toutes les deux, alors que je sais coudre, quoi. Mais alors, typiquement, elle m'aide aussi sur des trucs, genre la pose des zips. J'aime pas ça, ça m'énerve. Donc, du coup, voilà. Elle me réexplique bien avant et tout ça. Et puis, oui, découvrir des nouvelles techniques. J'avais fait
0: C'est
1: un
0: ça.
1: atelier cyanotype avec Émilie
0: Ah
1: de
0: oui.
1: Carrasco à Lyon. C'était trop bien. Et puis là, je vais faire un atelier céramique aussi. Il faut que je le réserve. Donc, c'est vrai que c'est des moments hyper sympas. Parce que quand on est créatif, souvent, on est créatif avec plein de choses. On n'a pas juste... Alors, on peut peut-être pendant quelques années être focus sur notre art de prédilection, mais souvent, on aime bien aller découvrir d'autres choses.
0: Oui, on aime bien tester différentes choses, et puis on veut pas toujours investir dans le matériel, tout le
1: C'est vrai.
0: matériel, parce que au moins de voir, bon, est-ce que ça me plaît? Est-ce que je vais aller plus loin? Est-ce que j'investis un petit peu parce que je vais en faire régulièrement, ou est-ce que je vais juste venir de temps en temps en atelier et ça me suffit? Donc, il y a ça
1: Ouais.
0: aussi, il y a beaucoup de gens qui testent des choses comme ça. Et puis après, effectivement, il y en a beaucoup qui viennent aussi entre copines. Bon, alors oui, c'est et que c'est quand même allez à 98% féminin, je l'avoue.
1: Ouais.
0: Mais le seul moment où j'ai pas mal, j'ai une clientèle plus masculine, c'est quand vers Noël, quand ils offrent des cartes cadeaux.
1: Ah ouais.
0: Voilà, donc ah ouais. Mais c'est vrai que sinon bon, c'est quand même très féminin, mais voilà, il y en a qui viennent avec une amie faire un atelier. Donc c'est ça aussi qui est chouette, c'est des moments de partage, c'est des moments un peu de détente aussi, on pense à autre chose, on fait autre chose, on découvre quelque chose et donc ça c'est chouette. Hein.
1: Voilà. Et alors en quoi tu dirais que ta plateforme est différente de Weekendoo par exemple?
0: Parce que alors moi c'est pas que de l'artisanat, c'est du loisir créatif, c'est tout autour du fait main.
1: Ouais.
0: Parce qu'il va y avoir aussi, j'ai aussi des ateliers, je sais qu'ils ont des ateliers culinaires, mais on va dire j'ai des ateliers culinaires un peu plus classiques. J'ai des ateliers aussi qui vont un peu mélanger le bien-être et le créatif. Par exemple un atelier où on va travailler la respiration avant de faire un tableau de visualisation. Donc en fait il y a des choses en fait on plus loisirs créatifs, pas que artisanat. On va avoir on va faire des petits plein de petits objets, parce que je sais que Weekendoo en plus ils veulent que ça soit du fonctionnel. En fait c'est assez particulier leurs conditions et c'est que des artisans, donc en fait là l'idée c'est d'ouvrir à plus de pratiques pour faire découvrir beaucoup plus de choses. Donc l'offre est, on va dire même dans le secteur, est beaucoup plus variée. Oui, on va avoir aussi des petits ateliers de découverte de la broderie pour ceux qui débutent. On va avoir, mais je vais aussi avoir de la céramique. Je vais aussi avoir le travail du cuir. Donc en fait, c'est je pense plus une offre plus large. Parce que l'idée, c'était vraiment d'encourager à faire soi-même. À prendre ce temps créatif pour soi et du coup ça ouvre je pense à beaucoup plus de pratiques.
1: Ouais. Et puis un ancrage local plus important aussi.
0: Oui, exactement, parce que finalement moi dans la région alors je sais qu'ils sont venus après moi à La Rochelle, ils ont développé il y a eu une commerciale qui fait le tour et qui développe quelques, et en fait c'est toujours les mêmes ateliers, ça se renouvelle pas. Moi j'ai aussi une offre qui se renouvelle énormément parce que j'ai des créateurs qui vont donner très ponctuellement, qui sont l'été sur les marchés, donc vont peut-être donner des ateliers plutôt en hiver. J'ai des personnes qui donnent des cours toutes les semaines, c'est hyper variable en fait, donc du coup l'offre elle varie tout le temps. J'ai des nouvelles personnes tous les mois, j'ai au moins un ou deux nouveaux ateliers. Là on va intégrer ce mois-ci, il va y avoir on a quelqu'un qui va faire du tufting, là il y a un atelier modelage enfant aussi, donc il y a tous les mois des nouvelles choses qui viennent aussi. Donc c'est ça, c'est le que pour les personnes qui veulent, pour les clients récurrents, c'est chouette parce que l'offre en fait se renouvelle. Je sais que ma newsletter est pas mal ouverte, pas mal lue, parce que les gens en fait veulent savoir il y a quoi comme nouveauté ce mois-ci, quoi.
1: Et alors moi il y a un truc qui m'avait quand même un peu scotché, c'est quand je suis allée à Creative à Rouen. J'avais un stand pour parler du podcast et faire la promotion du podcast. Et en fait, il y a plein de personnes qui me... Bon, j'y allais aussi sur... Parce que j'animais des ateliers sur l'entrepreneuriat créatif. Et donc, j'ai rencontré quand même pas mal de personnes qui voulaient animer des ateliers. Et finalement, dans tous les ateliers sur l'entrepreneuriat créatif que j'ai fait à partir de ce moment-là, enfin, donc j'ai fait Rouen, j'ai fait le CSF à Paris, j'ai fait à Grenoble aussi, le Salon des loisirs créatifs à Grenoble. Et en fait, il y a souvent cette activité-là dans l'activité au global, dans l'activité créative. Il y a souvent une partie de l'activité qui va être l'animation d'ateliers. Donc, preuve que déjà, les gens ont envie de transmettre leur savoir-faire, donc ça, c'est chouette. Une des difficultés, ça peut être la partie atelier local, trouver le local. C'est ce que tu constates aussi? trouver un
0: Oui,
1: endroit?
0: ça c'est assez compliqué parce que beaucoup de créateurs n'ont pas leur atelier, n'ont pas l'espace dans leur atelier pour pouvoir accueillir. Et ça c'est vraiment c'est un peu complexe. C'est-à-dire que moi du coup au tout début j'avais pas mal de lieux partenaires, j'en ai encore, mais du coup j'ai développé mon propre lieu à La Rochelle pour pouvoir accueillir aussi les ateliers ponctuels comme ça parce que c'est vrai que ça c'est une grosse difficulté parce que la plupart du temps le problème c'est que alors il existe hein, des salles à louer, il y a des très belles salles, nous on a des très beaux hôtels à La Rochelle avec des salles qu'on pourrait louer hein. Sauf qu'en fait pour rentabiliser un atelier c'est très compliqué parce qu'à 100, 150 euros la journée la location de la salle bah, ça passe pas dans les budgets des ateliers. Donc le souci c'est de trouver des salles pas cher, mais qui puisse quand même être un peu sympa, qui puisse accueillir diverses pratiques, quoi. Et
1: Pas
0: donc
1: une
0: ça,
1: cave au fond
0: c'est
1: d'un.
0: une... Voilà,
1: Pas une
0: exactement. Ou
1: cave
0: une
1: au fond
0: salle
1: d'une zone industrielle.
0: municipale, voilà, ou les
1: Ouais.
0: salles municipales qui n'ont... Alors, pourquoi pas, hein. Des fois, il y a certaines villes qui ont des très belles salles municipales, hein. Mais c'est vrai que c'est une partie très complexe de pouvoir de trouver un lieu. Ça, c'est une
1: Ouais.
0: des majeures difficultés. C'est pour ça qu'en fait, la personne localement, que ce soit là, moi, à La Rochelle ou Émilie à Niort, c'est aussi de les aider en fait. C'est-à-dire de trouver peut-être des lieux partenaires, trouver des échanges aussi, parce que l'idée du réseau de créateurs, bah, si on a un qui a une salle, est-ce que sa salle, elle l'utilise tout le temps? Donc pourquoi pas justement dire bon bah certains autres jours, pourquoi pas accueillir d'autres types d'ateliers? Donc en fait, c'est aussi la puissance du réseau. Qui permet vraiment de trouver des solutions à ces problèmes-là. Mais oui, il y a beaucoup de créateurs qui veulent animer des ateliers, donc ça c'est hyper chouette parce que du coup ils veulent vraiment transmettre leur savoir-faire, donc c'est chouette. Et puis bah eux, ça permet aussi de diversifier parce que finalement ils font connaître leurs créations à travers les ateliers, mais à travers les créations ils font aussi connaître leurs ateliers, donc c'est bien. Et en fonction des périodes, voilà, ça se complète bien.
1: Oui, c'est ça. Parce que, comme tu le disais tout à l'heure, il y a des certains moments où tu vas être très occupé et l'activité est hyper florissante. Et puis d'autres où, bon, bah, c'est un peu,
0: C'est
1: l'activité est
0: ça.
1: un petit peu plus en berne. Et donc, animer des ateliers pendant cette période-là, c'est intéressant.
0: Tout à fait.
1: Après, est-ce que de ton expérience, parce que moi j'y ai aussi réfléchi plein de fois en me disant bah tiens, si je développais mon activité et tout avant il y a longtemps, je me disais bon bah le problème c'est qu'il faut être dispo le samedi ou le mercredi ou en soirée. Est-ce que tu es d'accord avec un peu ce cliché entre guillemets ou est-ce que justement c'est pas un cliché que c'est vraiment la réalité? Ou est-ce que y a quand même des personnes qui sont dispo pour faire des ateliers sur des horaires de bureau, entre guillemets, donc la journée du lundi au vendredi?
0: C'est le problème, c'est qu'alors on va toujours trouver. Moi, je sais que j'ai une partie de ma clientèle. Oui, j'ai quelques retraités qui vont pouvoir être disponibles en journée, mais en fait, la plupart. Moi, je sais que ma clientèle, c'est quand même beaucoup des actifs. Donc, en fait, ça va être des ateliers surtout en soirée et le week-end. Ça, c'est sûr.
1: Ouais.
0: Donc, ça peut être en soirée, ça peut être pour éviter les samedis dimanches. Mais bon, en tant que créateur, de toute façon. Soit on fait des marchés ou on est en boutique de on est en boutique de créateurs. Donc en fait, à un moment donné, la création demande à ce que on soit un peu décalé et qu'on bosse les week-ends. Et pour moi, ça me semble d'être compliqué de vendre ses créations. Alors il y en a qui maintenant sont un peu plus connus, qui vendent 100% en ligne, donc c'est un petit peu différent. Mais je sais que moi, localement. Alors, on a beaucoup de tourisme à La Rochelle, bien sûr. C'est étonnant. Donc, en fait, on a beaucoup de marchés de créateurs. Ils fonctionnent très bien, surtout l'été, sur l'île de Ré, etc. Et là, alors, c'est aussi en semaine. Donc, c'est toute la semaine, les week-ends. Voilà. C'est sûr que, alors, c'est possible, hein, de faire des ateliers qu'en soirée. Moi, je sais qu'à titre personnel, j'anime aussi certains ateliers, mais que, c'est vrai que alors j'anime pas mal d'enterrements de vie de jeune fille le samedi dimanche, mais on va dire les ateliers que moi je propose sur la billetterie, finalement je les propose surtout en soirée. comme ça, le samedi, dimanche, bah, soit c'est pour la famille, soit en période là, d'enterrement de vie de jeune fille, c'est beaucoup pour les privatisations. Donc après, voilà, il faut trouver
1: Son
0: son
1: équilibre.
0: rythme, voilà. Mais c'est vrai que pour les particuliers, c'est beaucoup quand même une clientèle active, ça c'est sûr. Et puis le retraité est pas facile à aller chercher en fait, parce qu'ils sont pas forcément,
1: Connecté.
0: digital, connectés tout simplement. Donc du coup c'est réussir à se faire connaître un peu différemment, mais c'est vrai que ça c'est une cible qui est pas forcément très évidente.
1: Alors que effectivement, ils ont donc le temps, les créneaux qui vont bien, même s'il y en a qui sont très très actifs, hein, c'est pas évidemment.
0: Oui.
1: Mais oui, après c'est effectivement comment se faire connaître auprès de cette cible-là. Ouais, je comprends. Ok. Est-ce que tu as des bonnes pratiques pour les créateurs qui voudraient animer des ateliers, un petit peu les recommandations que tu pourrais partager avec nous, puis après on fera pareil sur les kits.
0: Très bien. Alors c'est bien réfléchir à son prix d'atelier. Ça, il y en a plein en fait, soit qui mettent des prix trop bas, parce qu'ils se disent oui, mais bon, en fait, il faut vraiment calculer en termes de rentabilité que bah, l'atelier sera pas forcément peut-être plein la première fois, donc peut-être qu'il y aura deux, trois personnes. Après, il y a le prix psychologique à prendre en compte, mais en fait, il y a vraiment un calcul à faire pour que, en termes de charges, en termes de matériel, en termes de temps passé, parce qu'en fait, des fois, ils calculent le prix de l'atelier en se disant oui bah c'est tant par pour le matériel, mais ils pensent pas à leur tarif horaire. Derrière il y a peut-être un atelier de 2, 3 heures, et derrière en fait ils ont un tarif horaire complètement ridicule pour donc il faut vraiment réussir à bien calculer ça. Et travailler ses fiches aussi sur la description de ses ateliers pour que ça soit très clair. Les gens, en fait, ils veulent vraiment savoir qu'est-ce qu'on va faire pendant l'atelier, à quoi ils veulent savoir à quoi s'attendre. Donc c'est vrai que ça, c'est aussi très important de bien travailler la description. Et généralement, bon là, moi, je vois ce qui fonctionne. Les gens aiment bien quand même des ateliers d'initiation d'1 heure et demie, 2 heures. Alors pourquoi pas faire un atelier où on pousse la pratique un peu plus loin, un atelier un peu plus, voilà, pour ça peut très
1: Se
0: bien, c'est très
1: perfectionner.
0: bien se, voilà, pour se perfectionner. Mais un premier atelier d'initiation, c'est bien 1 heure et demie, 2 heures. Ça permet de découvrir la technique, voir si ça plaît, et puis après, pourquoi pas aller plus loin. Donc, et surtout. Alors ça, La Rochelle est assez particulier, c'est qu'il faut un petit peu persévérer en termes de. En fait, à La Rochelle, il faut être récurrent. En fait, la récurrence est hyper importante parce que, je sais pas, les Rochelais, je les compare un peu comme des vagues. Il suffit qu'il fasse beau ce jour-là, ils sont tous à la plage. Il y a quand même la mer qui est là, et la mer est quand même une très grosse concurrente. C'est très aléatoire. Parce que j'ai vécu quand même quelques années à Nantes où il y a beaucoup plus de tourisme culturel. Les gens sont plus, il y a plus ça qui est ancré. Ici à La Rochelle, un peu moins. Donc en fait, c'est vrai que voilà, ne pas se décourager au bout d'un atelier, proposer plusieurs dates et surtout bah, communiquer à fond. Hein. Bah, de toute façon, et surtout multiplier les canaux de communication. Ne pas juste aller hop, moi je fais, oh, je fais que sur Instagram. Non, il faut vraiment essayer de multiplier à fond les canaux, peut-être faire des petits flyers, les distribuer en ville. Il y a quand même beaucoup, justement, même pour les personnes âgées, par exemple, pour qu'ils aient un support papier, des choses comme ça. Donc voilà.
1: Ouais, super. Et je rajoute sur la partie coût de l'atelier, prix de l'atelier, pour les créateurs qui ont l'habitude de vendre leur création avec un taux de charge de l'URSSAF de 12%,
0: Ah
1: j'arrondis, hein,
0: oui.
1: largement, là on est en prestation de service, donc on est à 22% de charge. Donc,
0: C'est ça.
1: augmentez vos
0: Tout à fait.
1: prix.
0: Exactement. Parce que ça aussi, des fois, ils ne le prennent pas en compte. Ils se donnent un tarif horaire. Ils se disent, oh, bah, c'est bon. Oui, mais tu sais que tu as des charges, tu as il faut les déduire aussi. Donc voilà. Donc, généralement, j'échange pas mal là-dessus avec les créateurs. J'ai même un petit tableau pour les aider s'il y en a qui savent pas du tout. Voilà. Mais c'est, et puis bon, après, il y a bien sûr le prix psychologique. Je sais que, par exemple, à La Rochelle, on peut pas faire les prix de Paris. On est obligé d'être un peu en dessous. Voilà, ça c'est malheureusement la vérité aussi, mais bon, c'est important de prendre tous ces facteurs-là en compte, ouais.
1: Ouais, c'est un tout, effectivement. Et puis, oui, trouver le bon équilibre aussi. Et pour pas avoir l'impression de perdre son temps et de faire la gueule en disant,
0: C'est
1: ah
0: ça.
1: bah, j'ai que deux personnes, ça va me rapporter 50 euros. Bon,
0: Oui.
1: super.
0: C'est ça.
1: Sauf que, voilà, potentiellement, les ateliers d'après sont remplis aussi. Enfin, voilà, ça se construit au fur et à mesure, tout ça.
0: Exactement. Tout à fait.
1: Sur les kits, bien vendre des kits, qu'est-ce que tu nous conseilles?
0: Alors c'est pareil, il y a bien sûr au niveau du calcul du prix. Bon là j'ai l'impression que j'ai moins vu d'erreurs, on va dire, dans le calcul des prix, parce que c'est pareil. Il faut prendre en compte bah, le temps de développement du kit aussi. Parce que bon, si on prend juste le matériel et puis on se dit, bah voilà, je marche, mais non, on a pris du temps à développer, à écrire la fiche, etc. Donc ça, c'est hyper important. Donc pareil, en fait, bien travailler sa fiche produit. Pour que ça soit très clair à quoi sert le kit, qu'est-ce qu'on peut en faire au fait, montrer
1: Quel est
0: aussi
1: le
0: en termes de
1: résultat, ouais.
0: photos le résultat final, montrer le contenu du kit pour voir
1: Bien le
0: ce qu'ils vont
1: détailler.
0: retrouver exactement, bien détailler ce qu'on retrouve à l'intérieur pour que les gens puissent vraiment se projeter, pouvoir dire, ah bah tiens, moi m'intéresse, ah bah tiens, là il y a ça, il y a ça, ça c'est chouette, voilà. Et puis surtout mettre en avant son univers, parce que finalement souvent c'est des créateurs qui ont leur propre univers, qui ont leur création, qui sont quand même voilà dans cet univers-là. Donc moi sur chaque fiche produit, que ce soit l'atelier ou les kits, il y a toujours un portrait du créateur. Et en fait, on peut découvrir vraiment pour qu'il y ait une petite bio, qu'on voit. Voilà, c'est un kit d'un créateur. On n'est pas sur une marque, on n'est pas que sur. En fait, on achète sur ces kits-là, on achète aussi l'univers du créateur. On n'achète pas forcément que le savoir-faire sur les kits. Et ça, c'est important de vraiment bien mettre en avant ça. Et c'est,
1: Le
0: bah, c'est
1: valoriser.
0: voilà, le valoriser côté vraiment communication. Ça fait partie du marketing là-dessus. Hein. Ça, c'est très important. Parce que les gens aiment bien ce côté, voilà, c'est quelque chose en plus de la petite. C'est souvent c'est des petites séries, c'est des kits. C'est pas du, voilà, c'est créé, c'est de l'artisanat, c'est des choses
1: C'est
0: vraiment.
1: ça. Donc il faut le mettre en avant et c'est pas quelque chose, c'est pas un kit à 2 balles, entre guillemets, qu'on va
0: Voilà.
1: retrouver chez Action ou voilà
0: Exactement.
1: dans ouais. Bon.
0: Et
1: Très
0: puis
1: bien.
0: généralement mettre en avant aussi, alors ça il y en a beaucoup qui le font, mettre en avant les matériaux qu'on inclut, parce que souvent en fait il y en a quand même beaucoup qui utilisent soit des matériaux de récup, qui utilisent des matériaux voilà qui vont faire attention que ça soit bien du coton bio, qui font quand même attention à l'éthique de leur kit, et ça c'est aussi important de le mettre en avant dans ce cas-là. Bon, souvent c'est le cas, mais c'est ça aussi qui permet de différencier, voilà, du kit de chez Action avec les trucs en plastique qui vont pas tenir. Là, voilà, l'idée, c'est aussi de mettre en avant un petit peu le choix des matériaux qui a été fait pour construire ce kit.
1: Et puis expliquer ce qu'il n'y a pas dedans, s'il n'y a pas de colle ou s'il n'y a pas de ci ou de ça, voilà, que ce soit clair aussi, ouais, pour qu'il n'y ait pas de surprise
0: Exactement.
1: en fait, parce que c'est ça
0: Voilà.
1: qui peut être un peu frustrant après, c'est de recevoir le kit, ah mais en fait, il me manque ci, il me manque ça,
0: C'est
1: je vais pas
0: ça.
1: pouvoir tout de suite m'y mettre, ouais.
0: Voilà. Prévoir
1: Ok.
0: effectivement si bah, il faut prévoir un pistolet à colle, le noter comme quoi il faut avoir un pistolet à colle pour que les gens. Non, ouais, il faut pas pour pas avoir de mauvaises surprises. Et l'idéal, c'est vraiment des kits où on peut le faire tout de suite, quoi, où il faut pas du grand matériel pour le faire.
1: Ok. Y a la question des frais de port aussi, qui à un moment donné, quand on envoie des choses, intervient. Qu'est-ce que tu préconises pour les créateurs de kits, de faire apparaître 100% du frais de port et le frais de port réel, la totalité des frais de port? Qu'est-ce que tu leur conseilles?
0: C'est un sujet très compliqué parce que malheureusement les frais de port sont de plus en plus chers. La gestion des frais de port n'est vraiment pas simple. Moi, j'ai dû faire aussi des choix sur le site en termes de développement pour à ce niveau-là. Donc c'est vrai que c'est bien quand même, je trouve, de l'afficher soit 100%, soit quasiment. Alors ça dépend du poids, parce qu'après pour un kit mosaïque en fait qui est vraiment, par exemple, assez lourd, c'est vrai que ça c'est toujours compliqué. Mais parce qu'en fait je trouve il y a vraiment un problème d'éducation des gens. En fait, les gens pensent que ah bah non, c'est les frais de port sont gratuits, mais à côté de ça, bah non, en fait c'est que les frais de port coûtent. On n'est pas des grosses machines qui peuvent expédier gratuitement, voilà. Et il faut en fait montrer que les frais de port existent. Après, c'est vrai qu'on va dire que c'est comme le prix psychologique du kit ou de l'atelier. Il y a des choses, on se dit bon bah ok, là c'est un kit, le poids est quand même assez lourd. Est-ce qu'on peut faire peut-être un petit mélange, une partie pris en charge et montrer un prix, parce que bon, si on met 20 € le frais de port pour un kit, voilà, il y a ça aussi. Je pense qu'en fait il faut avoir une bonne balance entre le prix du kit et le prix des frais de port. Ça va être aussi important.
1: Ouais. Mais en tout
0: Mais
1: cas, pas cacher la réalité. Comme tu dis, les frais de
0: non,
1: port sont pas gratuits. Ouais.
0: c'est ça.
1: Je partage plus ton avis. Hein. Moi, j'ai fait un post sur le sujet il y a quelques jours sur Insta et il a été hyper partagé parce qu'en fait, on a besoin de sensibiliser les clients. Donc, on est
0: Oui.
1: tous clients de quelque chose et. C'est vrai que, bah oui, en fonction du prix de ce qu'on va acheter, on va dire, ah, attends, il va falloir que je paye 6, 7 euros, 8 euros de frais de port. Mais la réalité, c'est que c'est
0: Oui.
1: ça, hein.
0: Eh
1: Envoyer, enfin, ne serait-ce que envoyer, là, j'ai une feuille de soins à envoyer à la Sécu. Eh ben, je vais
0: oui.
1: payer 1,16 euros mon timbre
0: C'est ça.
1: pour, voilà. Et donc, quand on n'envoie rien, on ne sait plus, en fait, parce qu'il y a plein de gens
0: C'est
1: qui
0: ça.
1: n'envoient aucun courrier. Et d'ailleurs, c'est à cause de vous, tout ça, hein, c'est parce que non, je rigole. Mais voilà, on envoie de moins en moins de courriers, on envoie de plus en plus de colis, ce qui prend
0: C'est
1: plus de
0: ça.
1: place dans les camions, le prix du carburant qui a explosé, le prix de la main-d'œuvre qui, logiquement, augmente aussi. Enfin, voilà, ça a un coût, c'est pas gratuit. Écoute, petit à petit, on va y arriver.
0: Exactement. Non, mais montrer, c'est voilà, c'est si on veut justement l'univers du créateur plaît, on a envie de l'aider, etc. C'est pas l'aider d'acheter de toute façon, de devoir toujours demander les frais de port. Les gens attendent. Aussi, ma maman a un magasin de prêt-à-porter, je le vois très bien. Elle est indépendante, elle a son petit magasin, et en fait, les gens attendent que les soldes, attendent des promos, etc. Sauf que, en fait, elle, si elle fait du moins 50%, elle vend à perte. Mais elle n'a pas le droit de vendre à perte. Donc oui, elle va pas faire des promos, de moins 70%. C'est ça. Les gens, maintenant, attendent tellement attendent beaucoup trop, parce qu'il y en a tout le temps. Il y en a tout le temps. Entre les Black Friday, les French Days, il y a tout le temps des promos, et les gens pensent que nous créateurs puissions suivre
1: On
0: là-dessus.
1: peut
0: Ben non,
1: s'aligner.
0: non, c'est ça. Donc il y a un peu d'éducation à faire.
1: Mais bon, petit à petit, on va y arriver.
0: Voilà, on a
1: Bon, bah
0: espoir.
1: parfait. Comment on te contacte, Sarah, si on veut aller sur la plateforme en tant que créateur pour animer des ateliers dans les zones qui sont couvertes aujourd'hui et demain? Parce que l'épisode va être écouté encore longtemps. Et si on veut vendre des kits?
0: Alors, on va tout simplement sur mes ateliers DIY.fr, et en fait, dans le pied de page, il y a devenir créateur. Il y a un petit formulaire qu'on peut remplir. Sinon, il y a mon mail, tout simplement aussi, pour me contacter, mon numéro de téléphone. Donc, faut pas hésiter à tout simplement m'appeler. Ça, c'est voilà, en pied de page, il y a toutes les informations de contact. Donc, faut pas hésiter même de passer un petit coup de fil. Et puis après, bien sûr, Instagram, Facebook. différents
1: Pigeon
0: moyens. Je suis
1: voyageur.
0: joignable partout. Pigeon voyageur, ça, j'en ai jamais eu. J'aimerais bien. Ça serait trop cool.
1: Ou une mouette
0: Mais bon.
1: à La Rochelle, c'est plutôt une mouette,
0: Voilà,
1: non?
0: une mouette. Ouais. Je ne sais pas trop si c'est très fiable, mais on peut tenter, on peut tenter.
1: Bon, bah écoute, super. Donc, merci beaucoup, Sarah, pour toutes ces infos. J'espère que le concept va s'élargir au niveau national pour qu'on retrouve mes ateliers DIY un peu partout. Et d'ailleurs, on n'a pas reparlé du DIY Festival, mais donc tu y seras fin juin à Paris pour aller
0: Tout
1: à la
0: à fait.
1: rencontre de créateurs de contenu, d'influenceurs, pour faire connaître
0: Exactement.
1: la
0: Voilà,
1: plateforme.
0: pour faire connaître la plateforme, particulièrement la partie kit, même si la partie atelier, même si c'est pas forcément dans leur secteur, ça peut être intéressant. Mais voilà, pour lancer un petit peu une communication un peu plus nationale.
1: Super. Eh ben parfait. J'ai hâte de voir le développement de tout ça. Merci beaucoup, Sarah. À bientôt.
0: Merci. Merci beaucoup. À bientôt.
2: Me revoici. Merci pour votre écoute sur Radio Grand Ciel. Fait Main, c'est une émission que vous pouvez retrouver sur YouTube et sur toutes les plateformes de podcast, comme Apple Podcasts, Spotify ou Deezer, pour poursuivre votre plongée dans la communauté créative française avec plus de 150 épisodes à écouter. Et si vous êtes vous-même créatrice ou créateur artisanal, je vous donne également rendez-vous sur le site podcastfaitmain.fr. 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Je vous dis à très vite pour un nouvel épisode. Et d'ici là, n'oubliez pas de toujours prendre un moment dans votre quotidien pour créer. À bientôt!

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2: 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Bonne soirée sur RGC.

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3: Chers amis, depuis quelques émissions, nous voyons comme deux lignées spirituelles. Ces deux lignées spirituelles remontent à l'origine des temps. Nous avons déjà ce partage entre les anges bons, qui restent fidèles à Dieu, et les anges rebelles, qui s'opposent à Dieu. Mais cet antagonisme va aussi se manifester sur la terre. Nous le voyons dès la Genèse. Caïn, jaloux de son frère Abel dont l'offrande a plu à Dieu, le fait sortir dehors et le tue. Caïn n'a fait que suivre la suggestion de celui qui est menteur et homicide depuis le commencement, à savoir le diable. Par son acte, il choisit l'obscurité spirituelle. Plus tard, nous avons aussi un partage entre Noé, dont il nous est dit qu'il avait trouvé grâce aux yeux du Seigneur, et une humanité pervertie et pleine de violence qui sera engloutie dans le déluge. On pourrait penser qu'à la fin du déluge, un nouvel ordre du monde pacifié naîtrait, donnant naissance à une nouvelle humanité honorant Dieu. Mais la nature déchue reprend vite ses mauvaises habitudes et nous avons l'épisode de la tour de Babel, où les hommes veulent bâtir une tour dont le sommet pénètre les cieux. Ils veulent par là se faire un nom. Au lieu de glorifier le saint nom de Dieu, ils cherchent à se glorifier eux-mêmes. Au lieu de recevoir la grâce de Dieu, ils cherchent à s'emparer du ciel par leur propre force, accueillant à nouveau la suggestion du serpent de la Genèse. « Vous serez comme des dieux ». Face à ce projet de Babel, le Seigneur va appeler plus tard Abraham et sa descendance pour un autre projet, celui de Jérusalem, la cité de paix, dont le centre sera le temple du Dieu vivant. Mais le chemin pour en arriver là a été long et chaotique. Il est passé par l'exil en Égypte, où le peuple hébreu a failli être décimé sous la main terrible de Pharaon, qui a fait tuer tous les premiers-nés mâles des enfants des Hébreux. Il a fallu que le Seigneur envoie Moïse pour libérer son peuple du tyran impie et sanguinaire. Ensuite, le peuple a pu s'établir dans la terre de Canaan, promise par Dieu. Mais son implantation était soumise à une condition, celle de sa fidélité à Dieu et du respect de sa loi, cette loi donnée par Dieu à son peuple au mont Sinaï. Et de fait, le peuple n'a pas toujours été fidèle et il s'est retrouvé exilé loin de sa terre ou soumis à des guerres, des déportations, des asservissements sous la main de tyrans régionaux, que ce soit Antiochus, Épiphane, Sennachérib, Nabucodonosor et tant d'autres. Au temps de Jésus, la Palestine a bien un roi, Hérode le Grand, mais celui-ci n'est qu'un vassal de l'empereur romain. Donc la terre d'Israël n'est pas libre, elle est sous tutelle. Et c'est dans ce contexte qu'advient l'événement extraordinaire de l'incarnation du Verbe, de la naissance de Jésus, précédé par la naissance de son cousin, Jean-Baptiste. Or, je voudrais

L'histoire semble se répéter, avec d'un côté un tyran sanguinaire et de l'autre un enfant innocent. Et entre les deux, une confrontation de puissance, une confrontation de puissance spirituelle. C'est une guerre que Satan livre à Dieu par personne interposée. Comprenons bien qui est Hérode le Grand. Il est le roi de Judée, la Judée étant un état client de Rome à cette époque. Sa judaïté à Hérode était un peu contestée par certains juifs, du fait de sa mère nabatéenne et d'une conversion forcée de ses ancêtres au judaïsme environ 2 générations avant sa naissance. Mais lui, il se présente comme juif, même s'il est très à l'aise avec les coutumes grecques et romaines. Pour asseoir sa légitimité, il confère au temple de Jérusalem un aspect monumental par d'importants travaux. Pour consolider sa souveraineté, il retire le pouvoir politique aux prêtres qui dirigeaient la Judée depuis le début de l'époque du Second Temple. Et enfin, pour écarter toute rivalité politique susceptible de menacer son pouvoir, il fait assassiner son épouse, Mariamne, ainsi que plusieurs de ses enfants. Nous avons là une perversion complète de la royauté selon Dieu. Hérode ne recherche pas la sainteté et le bien de son peuple. Il est dans l'apparence. Pour impressionner et séduire le peuple, il est capable d'investir beaucoup dans la beauté extérieure du temple. Mais il se soucie assez peu de celui qui habite le temple, à savoir Dieu et sa loi de sainteté. Il est dans l'idolâtrie du pouvoir, prêt à user de n'importe quel moyen pour garder et augmenter sa domination, allant jusqu'à tuer sa propre femme et ses enfants pour ne pas être détrôné. Vous imaginez un peu le degré de perversion et de cruauté de cet homme. Or, c'est précisément sous son règne que va naître le roi des Juifs, Jésus, le vrai roi, dont la royauté n'est pas de ce monde, car c'est une royauté spirituelle. Saint Matthieu, dans son évangile, nous raconte l'épisode de la visite des mages à Bethléem. Au temps du roi Hérode, voici que des mages venus d'Orient arrivèrent à Jérusalem en disant « Où est le roi des Juifs qui vient de naître ? Nous avons vu en effet son astre à son lever et nous sommes venus lui rendre hommage. » L'ayant appris, le roi Hérode s'émut et tout Jérusalem avec lui. Il assembla tous les grands prêtres avec les scribes du peuple. Et il s'enquérait auprès d'eux du lieu où devait naître le Christ. « À Bethléem de Judée, lui dirent-ils. Ainsi, en effet, est-il écrit par le prophète, « Et toi, Bethléem, terre de Juda, tu n'es nullement le moindre des clans de Juda, car de toi sortira un chef qui sera pasteur de mon peuple Israël. » Hérode, jaloux et cruel, qui avait été capable de tuer sa femme et ses enfants pour garder le pouvoir, craint maintenant un futur rival temporel en la personne de ce Messie annoncé. Et donc, par ruse et par mensonge, il va envoyer les mages se renseigner sur l'enfant. « Et quand vous l'aurez trouvé, leur dit-il, avisez-moi, afin que j'aille moi aussi lui rendre hommage. » Terrible tromperie, pour apprendre où se cache ce rival potentiel, afin de pouvoir non pas lui rendre hommage, mais le mettre à mort lui aussi. Seulement Dieu protège son fils, puisqu'il avertit les mages en songe de ne pas retourner chez Hérode. Celui-ci, alors pris de fureur, voyant qu'il avait été joué par les mages, envoya mettre à mort dans Bethléem et tout son territoire tous les enfants de moins de 2 ans, d'après le temps qu'il s'était fait préciser par les mages, espérant ainsi que le Messie se trouverait parmi eux. La fin justifie les moyens. Hérode est prêt à faire un massacre pour éliminer un petit enfant en qui il voit un rival potentiel. Il ne comprend pas la nature spirituelle du royaume apporté par le Messie. Orgueil, jalousie, cruauté, meurtre. Hérode est bien de la race spirituelle de Caïn, meurtrier de son frère, ou de Pharaon, meurtrier des enfants des Hébreux. Il se prétendait un bon juif, ayant reconstruit en partie le temple de Jérusalem pour lui donner un aspect majestueux. Il n'était en fait qu'un séducteur, serviteur de Satan. Le pape Léon XIV, dans son encyclique Magnifique Humanité, parle d'une culture de la puissance qui se déploie de partout, y compris dans la société. Il fustige l'hubris, la démesure, l'orgueil de l'ego des dirigeants de ce monde,
qui poursuivent une logique de domination sur les autres.

0: Eh bien, rien de neuf sous le soleil, n'est-ce pas? Et Hérode en était comme la caricature. C'est donc sous le règne d'un tel tyran que Dieu a fait naître son Fils dans la chair. Et quel contraste entre les deux, puisque Jésus se présentera comme le serviteur de tous, doux et humble de cœur, donnant sa vie par amour pour ses frères, et se présentant comme roi d'un royaume spirituel. Les enfants de Dieu, la lignée des fils adoptifs de Dieu, se reconnaissent à la droiture du cœur et à l'amour qu'ils ont les uns pour les autres. Quant à la lignée des enfants du diable, elle se reconnaît à la tromperie, la ruse, la haine et la cruauté qui habitent leur cœur. Hérode Antipas est bien le digne fils de son père Hérode le Grand. Il lui succède en effet à la mort de ce dernier, peu de temps sans doute après l'épisode du massacre des innocents. Hérode le Grand pensait protéger sa royauté en massacrant les enfants, mais c'est lui-même qui est mort peu de temps après. Juste jugement, sans doute. Hérode Antipas lui succède donc, et s'avère aussi intrigant et mauvais que son père. Il reçoit le titre de tétrarque de Galilée et de Pérée. À la mort de son frère Philippe, il espère pouvoir récupérer l'administration des territoires que ce dernier avait reçus en partage à la mort de Hérode le Grand. Pour être nommé à la tête de la tétrarchie de Philippe par l'empereur, Hérode Antipas a imaginé de conforter sa position en se mariant avec Hérodiade, pourtant mariée à son demi-frère Hérode Boétos. Partant pour Rome, là où tout se décide, il fait donc étape au début du voyage chez son demi-frère Hérode Boétos, qui l'héberge dans sa demeure. Obéissant à des motivations purement dynastiques, il en profite pour proposer à Hérodiade, la femme de ce dernier, de se marier avec lui. Il faut dire qu'Hérodiade est une descendante des Asmonéens, la dynastie juive légitime, ce qui accroîtrait donc la légitimité d'Hérode Antipas. Ils conviennent qu'elle cohabiterait avec lui dès son retour de Rome et qu'il répudierait Phasaélis, sa propre femme. Hérodiade s'empresse d'accepter ce projet de mariage. Mais ce mariage va faire scandale, car il a lieu alors qu'Hérode Boétos, le frère d'Hérode Antipas, est encore vivant. Et c'est là qu'intervient Jean-Baptiste, lui qui s'est préparé au désert dans la prière depuis l'enfance, car de fait, le courage de la parole se nourrit de silence et d'union à Dieu. Il faut être bien proche de Dieu pour avoir la force de résister aux pressions, aux compromissions, aux persécutions des puissants de ce monde. La confrontation de puissance qu'il y avait eu des années auparavant entre Hérode le Grand et l'enfant Jésus va de nouveau avoir lieu entre Hérode Antipas, fils du premier, et Jean le Baptiste, et aussi Jésus, puisque nous retrouvons Hérode Antipas au moment du procès de Jésus. Mais voyons déjà cette confrontation de puissance entre Hérode Antipas et Jean le Baptiste. Saint Marc s'en fait l'écho dans son évangile au chapitre 6. C'était lui, Hérode, dit-il, qui avait envoyé arrêter Jean et l'enchaîner en prison, à cause d'Hérodiade, la femme de Philippe, son frère, qu'il avait épousée. Car Jean disait à Hérode, « Il ne t'est pas permis d'avoir la femme de ton frère. » Jean le Baptiste marquait ainsi son opposition claire et franche au mariage avec Hérodiade. Cette union ne pouvait que choquer parce qu'elle contredisait frontalement la loi lévitique et donc l'interdiction légale du mariage avec la femme de son frère. En effet, au chapitre 20 du Lévitique, verset 21, il est écrit « L'homme qui prend pour épouse la femme de son frère, c'est une souillure. Il a découvert la nudité de son frère. Ils mourront sans enfant. » Jean-Baptiste rappelait donc sans ménagement la vérité morale de la Torah donnée par Dieu à Moïse. Selon les évangiles, c'est bien à la suite de ces admonestations de Jean-Baptiste qu'Hérode Antipas le fit jeter en prison. L'historien juif Flavius Joseph, qui a écrit en grec à Rome l'histoire de son peuple vers l'an 93, a évoqué cet épisode dans ses Antiquités judaïques, au livre 18. Voici ce qu'il disait. Jean-Baptiste exhortait les Juifs à pratiquer la vertu, à agir avec justice les uns envers les autres et avec piété envers Dieu, pour être unis par un baptême. Comme les autres Juifs se rassemblaient, car ils étaient exaltés au plus haut point en écoutant les paroles de Jean, Hérode craignit qu'une telle force de persuasion n'incitât à une révolte. Chacun semblait prêt à faire n'importe quoi sur les conseils de cet homme. Il estima bien préférable de prendre les devants et de le supprimer avant que quelque trouble surgisse du fait de Jean, plutôt que de se retrouver lui-même dans l'embarras si un bouleversement se produisait et d'avoir alors à le regretter. Victime des soupçons d'Hérode, Jean fut donc envoyé prisonnier à la forteresse de Machéronte et il y fut mis à mort. Flavius Joseph ne fait pas référence précisément au problème de la vie conjugale d'Hérode. Mais les évangiles donnent plus de précision, et nous savons que c'est bien la mise en cause de son mariage illégitime qui a valu à Jean-Baptiste son arrestation. Comment s'est nouée l'intrigue de ce drame? D'abord, il y a l'ambivalence d'Hérode, dont on eût dit qu'il craignait Jean, sachant que c'était un homme juste et saint, et il le protégeait. Quand il l'avait entendu, il était fort perplexe, et c'était avec plaisir qu'il l'écoutait. Donc, d'une certaine manière, Hérode joue avec la vérité. Il reconnaît en Jean-Baptiste un homme juste, mais il le laisse en prison. Il aime à l'entendre, mais reste toujours indécis. Et c'est sa vanité et sa faiblesse qui vont le perdre devant la fille d'Hérodiade, devant Hérodiade elle-même et devant les convives invités à son anniversaire. La fille d'Hérodiade, que l'historiographe Flavius Joseph nomme Salomé, est la jeune danseuse qui va faire tourner la tête à Hérode. Elle apparaît comme une simple exécutante, sans caractère, sans idée, sans profondeur. Tout son désir est de plaire. En dehors de sa danse, elle ne sait rien, ne cherche rien, ne pense rien. Mais elle plaît, et ceci suffit pour qu'elle soit l'instrument du piège d'Hérodiade tendu à Hérode pour éliminer Jean-Baptiste. En effet, Hérodiade, la mère de Salomé, est une femme de tête. Elle sait ce qu'elle veut, et elle le veut froidement, par tous les moyens. Saint Marc nous dit qu'elle était acharnée contre Jean-Baptiste et voulait le tuer. Seulement, elle ne le pouvait pas parce que Hérode le protégeait. Or, quand l'anniversaire arrive, c'est pour elle une occasion inespérée d'assouvir enfin sa vengeance. Et c'est à son instigation que la fête va se transformer en un crime abject. Saint Marc décrit le drame. Or, vint un jour propice, quand Hérode, à l'anniversaire de sa naissance, fit un banquet pour les grands de sa cour, les officiers et les principaux personnages de la Galilée. La fille de la dite Hérodiade entra et dansa, et elle plut à Hérode et aux convives. Alors le roi dit à la jeune fille, « Demande-moi ce que tu voudras, je te le donnerai. » Et il lui fit un serment, « Tout ce que tu me demanderas, je te le donnerai, jusqu'à la moitié de mon royaume. » Elle sortit et dit à sa mère, « Que vais-je demander ?»« La tête de Jean le Baptiste, » dit celle-ci. Qu'est-ce que nous voyons ici ? Eh bien, nous voyons que Hérode, qui est un faible, commence à céder. Il se laisse subjuguer au niveau de ses sens par la jeune danseuse. Et sa vanité en est renforcée du fait que les convives, eux aussi, ont apprécié la danse, ou la danseuse. Et Hérode, qui peut-être a aussi bien arrosé son anniversaire, se laisse donc aller à des promesses démesurées, à des promesses sous serment, et donc il se piège lui-même. Hérodiade, quant à elle, froide et calculatrice, s'est servie de sa fille pour obtenir ce qu'elle voulait. Et nous ne sommes pas étonnés de voir que Salomé ne trouve rien à redire à la demande épouvantable de sa mère. Il faut dire qu'avec une mère pareille, il serait presque miraculeux qu'elle ait une conscience morale bien affinée. Et donc, sans aucun scrupule, aussitôt elle revient vers le roi et sans vergogne, et même avec un raffinement dans l'horreur que sa mère elle-même n'avait pas exprimé, elle demande que lui soit apportée tout de suite sur un plat la tête de Jean le Baptiste. Hérode s'est montré faible devant la danseuse. Il se montre maintenant faible devant la requête de sa femme Hérodiade, ce qu'il ne veut pas perdre la face devant les convives invités. Il a fait une promesse par serment et il estime qu'il ne peut s'en dédire. Après le péché des sens, voici donc le péché d'orgueil. Péché qui l'entraîne à sacrifier sur l'autel de son égo le bien moral auquel tout homme est tenu. Saint Marc poursuit le récit en disant « Le roi fut très contristé, mais à cause de ses serments et des convives, il ne voulut pas lui manquer de parole. Et aussitôt le roi envoya un garde en lui ordonnant d'apporter la tête de Jean. Et c'est ce qu'il fait. Hérode n'a pas le courage du bien. C'est vraiment un faible qui a cédé sur toute la ligne, et il s'est laissé entraîner par l'engrenage du mal. Marche après marche, il est descendu jusqu'au fond du péché. Cela a commencé par le péché des sens, puis est venu le péché d'orgueil, et maintenant le péché d'injustice. Puisqu'il a lui-même reconnu Jean-Baptiste comme un homme juste et saint, et pourtant il l'a fait mettre à mort. Son rôle comme tétrarque de Galilée était d'assurer la paix et la justice du territoire qu'il avait reçu pour mission d'administrer de la part de l'empereur. Et le voilà qui commet une grave injustice. Injustice qui se traduit par un péché de cruauté absolue. On le voit bien ici. Le meurtre de Jean-Baptiste advient comme le couronnement de péchés successifs de plus en plus graves. Quant au prophète, il est muet d'un bout à l'autre du récit. Il a parlé avant, avec courage. Il a dénoncé le mal. Il a appelé à la conversion et il s'est retrouvé au fond d'un cachot. Et cette mort dans l'ombre, en silence, est le plus beau couronnement de son œuvre. Hérode couronne sa vie par le meurtre du prophète, comme son père avait couronné sa propre vie par le massacre des innocents. Jean-Baptiste, lui, couronne son œuvre par le martyre. Il voulait s'effacer totalement pour laisser place à Jésus. « Il faut que lui grandisse et que moi je diminue », disait-il. Eh bien, il sera son précurseur jusque dans la mort. Jean-Baptiste peut mourir en paix, puisqu'il a été fidèle à Dieu jusqu'au bout. Quant à Hérode Antipas, on peut deviner à sa réaction qu'il est torturé par sa propre conscience, puisque quand il entend parler de Jésus et que beaucoup s'interrogent sur son identité, lui se dit à lui-même « C'est Jean que j'ai fait décapiter qui est ressuscité !» On peut imaginer son trouble. En tous les cas, cela montre qu'il reconnaît être en présence d'une puissance qui lui est bien supérieure, parce que si lui peut mettre à mort, il n'y a que Dieu qui puisse ressusciter un homme. À vue humaine, on pourrait penser que dans cette confrontation de puissance, c'est bien Hérode qui a gagné et Jean-Baptiste qui a perdu. Mais si nous nous plaçons du point de vue de Dieu, alors c'est Jean-Baptiste qui remporte la victoire et non Hérode. La cruauté d'Hérode dévoile sa filiation spirituelle avec le diable. Mais le martyr de Jean-Baptiste témoigne de sa filiation spirituelle avec Dieu. L'un est promis à la mort éternelle s'il ne se repent pas. L'autre est promis à la gloire du fait de sa fidélité inconditionnelle à Dieu. Vous vous souvenez que Jésus lui-même avait parlé de Jean-Baptiste comme d'Élie le prophète. Dans l'évangile de saint Matthieu, chapitre 11, verset 14, Jésus disait en effet « Et Jean-Baptiste, si vous voulez m'en croire, il est cet Élie qui doit revenir. » Selon la tradition qui annonçait le retour d'Élie à la fin des temps. Non que Jean-Baptiste soit Élie, mais il est de la race spirituelle d'Élie. Il est comme Élisée, le fils spirituel de ce grand prophète, qui n'avait pas peur d'affronter les grands de ce monde pour appeler la vérité. Dans le livre de Ben Sira le Sage, au chapitre 48, il nous est décrit la noble figure d'Élie, mais aussi d'Élisée, son disciple. Or, ce qui est dit de lui pourrait s'appliquer tout à fait à Jean-Baptiste. Élisée, tout comme Jean-Baptiste donc, fut rempli de l'esprit d'Élie, et pendant toute sa vie, aucun prince ne l'a intimidé. Personne n'a pu le faire fléchir. Rien ne lui résista. Et jusque dans sa tombe, son corps manifesta son pouvoir de prophète. Le prophète Élie s'était dressé contre le roi Achab, qui ne marchait pas dans la voie du Seigneur. Contre sa femme Jézabel aussi, qui protégeait les prophètes de Baal. Élisée, quant à lui, n'a pas craint non plus de reprendre avec autorité les rois d'Israël pour leurs infidélités. Jean-Baptiste, animé du même esprit, se dresse lui aussi contre Hérode et ses mœurs dissolues, préférant mourir que d'entrer en compromission avec le mal. Cet épisode nous invite à entrer dans la sagesse de Dieu, à poser un regard de foi sur tout ce que nous vivons. Mes pensées ne sont pas vos pensées, et mes voix ne sont pas vos voix, disait le Seigneur dans Isaïe. Autant les cieux sont élevés au-dessus de la terre, autant mes voix sont élevées au-dessus de vos voix, et mes pensées au-dessus de vos pensées. Le martyre n'est donc pas un échec, même si à vue humaine cela y ressemble. Car notre victoire, c'est notre foi, comme le disait encore saint Jean. Notre victoire, c'est la croix du Christ, puisque Jésus est passé par la mort pour ressusciter, monter aux cieux et entrer dans la gloire de son Père. Jean l'a précédé, mais nous, nous le suivons. Ne cherchons donc pas un autre chemin. Ne croyons pas remporter la victoire dans ce monde à la manière humaine, par l'écrasement des impies et notre glorification temporelle. Saint Paul nous avertissait de cela quand il nous disait « Pour nous, notre cité se trouve dans les cieux, d'où nous attendons ardemment comme sauveur le Seigneur Jésus-Christ, qui transfigurera notre corps de misère pour le conformer à son corps de gloire. » Cela, Hérode ne l'a pas compris. Il ne l'a pas compris quand il a fait décapiter Jean. Mais il ne l'a pas compris non plus quand Pilate lui a envoyé Jésus lors de son procès. Hérode, en effet, l'a traité comme un objet de cirque. Il espérait lui voir faire quelques miracles, nous dit saint Luc. Et donc il l'interrogea avec force parole. Mais Jésus ne lui répondit rien. Après l'avoir ainsi que ses gardes traités avec mépris et bafoué, Hérode le revêtit d'un habit d'une blancheur éclatante et le renvoya à Pilate. Jésus, tout comme Jean-Baptiste, a parlé, a prêché, et maintenant il se tait. Il laisse les puissants de ce monde le vaincre, apparemment. Ces puissants ne comprennent pas que Jésus entre dans l'offrande de sa vie pour le salut du monde. Ils ne comprennent pas la royauté du Christ. Ils s'en moquent même et font passer Jésus pour un fou, l'ayant revêtu d'une tunique blanche, tunique de dérision selon eux, mais qui ressemble à la chétonette, c'est-à-dire cette tunique blanche que portait le grand prêtre et dont le sens pour les Juifs encore aujourd'hui est d'expier la faute du meurtre. De même que Caïphe, voulant se débarrasser de Jésus, avait prophétisé malgré lui qu'il valait mieux qu'un seul homme meure pour le peuple, de même Hérode, en revêtant Jésus d'une tunique de dérision d'un blanc éclatant, le revêtait, sans le comprendre, de la tunique du grand prêtre, du vêtement de l'expiation. Ce faisant, il préparait la Pâque, où le Christ grand prêtre éternel offrait la victime sainte et s'offrait lui-même comme l'agneau de Dieu qui enlève le péché du monde. Hérode le Grand a voulu tuer l'enfant Jésus. Hérode Antipas, son fils, a tué Jean-Baptiste et humilié Jésus. Mais où est la vraie grandeur? Où est la vraie noblesse? De quel côté sont la justice, la vérité et l'amour? Qui a remporté la victoire? Celui qui est ressuscité d'entre les morts, et qui a accueilli auprès de lui son serviteur Jean-Baptiste. C'est lui et lui seul, le roi victorieux, qui demeure à jamais.
1: Ainsi s'achève « Qu'est-ce que l'homme ?», une émission proposée par Isabelle Reverdy, vierge consacrée du diocèse de Saint-Étienne.
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1: Oui, bonjour, je souhaitais confier à la prière du chapelet de Lourdes de notre fille qu'elle retrouve la paix de l'esprit au sommet. Merci.
2: Je voudrais demander à Marie d'intercéder auprès de son fils pour que mon mari, qui vient de passer une semaine d'hospitalisation, retrouve sa force et sa santé. Merci Marie.
3: Je voudrais une intention de prière pour une guérison pour mon petit garçon qui est atteint d'un cancer. Sainte Vierge Marie Notre-Dame de Lourdes, guérissez-le. Et prenez soin de sa maman qui est bien fatiguée et qui a beaucoup de peine. Merci Sainte Vierge Marie.
4: Croisons Dieu. Le Père Tout-Puissant, Créateur du ciel et de la terre, et en Jésus-Christ, son Fils unique, notre Seigneur, qui a été conçu du Saint-Esprit, est né de la Vierge Marie, a souffert sous Ponce Pilate, a été crucifié et mort, a été enseveli, et descendu aux enfers. Le troisième jour est ressuscité des morts, et monté aux cieux, est assis à la droite de Dieu, le Père Tout-Puissant, d'où il viendra juger les vivants et les morts. Je crois en l'Esprit Saint, à la Sainte Église catholique, à la communion des saints, à la rémission des péchés, à la résurrection de la chair.
5: Amen.
4: Prions pour notre pape Léon, notre Père qui es aux cieux, que ton nom soit sanctifié, que ton règne vienne, que ta volonté soit faite sur la terre comme au ciel.
6: Donne-nous aujourd'hui notre pain de ce jour. Pardonne-nous nos offenses, comme nous pardonnons aussi à ceux qui nous ont offensés. Et ne nous laisse pas entrer en tentation, mais délivre-nous.
4: Je vous salue Marie, pleine de grâce, le Seigneur est avec vous. Vous êtes bénie entre toutes les femmes, et Jésus, le fruit de vos entrailles, est béni.
6: Sainte Marie, Mère de Dieu, priez pour les pauvres pécheurs, maintenant et à l'heure de notre mort. Amen.
4: Je vous salue, Marie, pleine de grâce, le Seigneur est avec vous. Vous êtes bénie entre toutes les femmes, et Jésus, le fruit de vos entrailles, est béni.
6: Sainte Marie, Mère de Dieu, priez pour les pauvres pécheurs, maintenant et à l'heure de notre mort.
4: Je vous salue Marie, pleine de grâce, le Seigneur est avec vous. Vous êtes bénie entre toutes les femmes, et Jésus, le fruit de vos entrailles, est béni.
6: Sainte Marie, Mère de Dieu, priez pour nous pauvres pécheurs, maintenant et à l'heure de notre mort. Amen.

Premier mystère glorieux, la résurrection. Mes persécuteurs trébucheront, dit Jérémie. Ils ne réussiront pas. Prions pour ceux qui témoignent courageusement de leur foi en la résurrection, parfois au péril de leur vie. Notre Père qui est...

0: la terre comme au ciel.
1: Donne-nous aujourd'hui notre pain de ce jour. Pardonne-nous nos offenses, comme nous pardonnons aussi à ceux qui nous ont offensés. Et ne nous laisse pas entrer en tentation, mais délivre-nous du mal.
2: Je vous salue, Marie, pleine de grâce. Le Seigneur est avec vous. Vous êtes bénie entre toutes les femmes, et Jésus, le fruit de vos entrailles, est béni.
1: Sainte Marie, Mère de Dieu, priez pour nos pauvres pécheurs, maintenant et à l'heure de notre mort. Amen.
2: Je vous salue, Marie, pleine de grâce. Le Seigneur est avec vous. Vous êtes bénie entre toutes les femmes, et Jésus, le fruit de vos entrailles, est béni.
1: Sainte Marie, Mère de Dieu, priez pour nos pauvres pécheurs, maintenant et à l'heure de notre mort. Amen.
2: Je vous salue, Marie, pleine de grâce. Le Seigneur est avec vous. Vous êtes bénie entre toutes les femmes, et Jésus, le fruit de vos entrailles, est béni.
1: Sainte Marie, Mère de Dieu, priez pour nos pauvres pécheurs, maintenant et à l'heure de notre mort. Amen.
2: Je vous salue, Marie, pleine de grâce. Le Seigneur est avec vous. Vous êtes bénie entre toutes les femmes, et Jésus, le fruit de vos entrailles, est béni.
1: Sainte Marie, Mère de Dieu, priez pour nous pauvres pécheurs, maintenant et à l'heure de notre mort. Amen.
2: Je vous salue, Marie, pleine de grâce. Le Seigneur est avec vous. Vous êtes bénie entre toutes les femmes, et Jésus, le fruit de vos entrailles, est béni.
1: Sainte Marie, Mère de Dieu, priez pour nous pauvres pécheurs, maintenant et à l'heure de notre mort. Amen.
2: Je vous salue, Marie, pleine de grâce. Le Seigneur est avec vous. Vous êtes bénie entre toutes les femmes, et Jésus, le fruit de vos entrailles, est béni.
1: Sainte Marie, Mère de Dieu, priez pour nous pauvres pécheurs, maintenant et à l'heure de notre mort. Amen.
2: Je vous salue, Marie, pleine de grâce. Le Seigneur est avec vous. Vous êtes bénie entre toutes les femmes, et Jésus, le fruit de vos entrailles, est béni.
1: Sainte Marie, Mère de Dieu, priez pour nous pauvres pécheurs, maintenant et à l'heure de notre mort. Amen.
2: Je vous salue, Marie, pleine de grâce. Le Seigneur est avec vous. Vous êtes bénie entre toutes les femmes, et Jésus, le fruit de vos entrailles, est béni.
1: Sainte Marie, Mère de Dieu, priez pour nous pauvres pécheurs, maintenant et à l'heure de notre mort. Amen.
2: Je vous salue, Marie, pleine de grâce. Le Seigneur est avec vous. Vous êtes bénie entre toutes les femmes, et Jésus, le fruit de vos entrailles, est béni.
1: Sainte Marie, Mère de Dieu, priez pour nous pauvres pécheurs, maintenant et à l'heure de notre mort. Amen.
2: Je vous salue, Marie, pleine de grâce. Le Seigneur est avec vous. Vous êtes bénie entre toutes les femmes, et Jésus, le fruit de vos entrailles, est béni.
1: Sainte Marie, Mère de Dieu, priez pour nous pauvres pécheurs, maintenant et à l'heure de notre mort. Amen.
3: Gloria, Patri et Filio, et Spiritui Sancto.
4: Sic erat in principio, et nunc et semper, et in saecula saeculorum. Amen.
5: Marie conçue sans péché.
1: Priez pour nous qui avons recours à vous.
5: Deuxième mystère glorieux, l'ascension. Le temps de l'ascension est celui de l'intériorité, de l'approfondissement. Prions pour celles et ceux qui ont fait le choix de tout quitter pour suivre Jésus, moine et moniade. Ils ont l'audace de tout perdre pour acquérir le vrai trésor.

0: terre comme au ciel.
1: Je vous salue Marie, pleine de grâce, le Seigneur est avec vous. Vous êtes bénie entre toutes les femmes et Jésus, le fruit de vos entrailles, est béni. Je vous salue Marie, pleine de grâce, le Seigneur est avec vous. Vous êtes bénie entre toutes les femmes et Jésus, le fruit de vos entrailles, est béni. Je vous salue Marie, pleine de grâce, le Seigneur est avec vous. Vous êtes bénie entre toutes les femmes et Jésus, le fruit de vos entrailles, est béni. Je vous salue Marie, pleine de grâce, le Seigneur est avec vous. Vous êtes bénie entre toutes les femmes et Jésus, le fruit de vos entrailles, est béni. Je vous salue Marie, pleine de grâce, le Seigneur est avec vous. Vous êtes bénie entre toutes les femmes, et Jésus, le fruit de vos entrailles, est béni.
2: Sainte Marie, Mère
1: Je vous salue Marie, pleine de grâce, le Seigneur est avec vous. Vous êtes bénie entre toutes les femmes, et Jésus, le fruit de vos entrailles, est béni. Je vous salue Marie, pleine de grâce, le Seigneur est avec vous. Vous êtes bénie entre toutes les femmes et Jésus, le fruit de vos entrailles, est béni.
2: Sainte Marie,
1: Je vous salue Marie, pleine de grâce, le Seigneur est avec vous. Vous êtes bénie entre toutes les femmes et Jésus, le fruit de vos entrailles, est béni. Je vous salue Marie, pleine de grâce, le Seigneur est avec vous. Vous êtes bénie entre toutes les femmes et Jésus, le fruit de vos entrailles, est béni. Je vous salue Marie, pleine de grâce, le Seigneur est avec vous. Vous êtes bénie entre toutes les femmes et Jésus, le fruit de vos entrailles, est béni.

0: Marie conçue sans péché.
1: Viens pour nous qui avons recours d'amour.
0: Troisième mystère glorieux de la Pentecôte. Prions pour ceux qui ont été appelés à conduire nos communautés civiles ou religieuses. Avec eux et pour eux, demandons au Seigneur l'art d'être attentif et de bien gouverner.

0: la terre comme au ciel.
1: Donne-nous aujourd'hui notre pain de ce jour. Pardonne-nous nos offenses, comme nous pardonnons aussi à ceux qui nous ont offensés. Et ne nous laisse pas entrer en tentation, mais délivre-nous du mal.
2: Je vous salue, Marie, pleine de grâce. Le Seigneur est avec vous. Vous êtes bénie entre toutes les femmes, et Jésus, le fruit de vos entrailles, est béni.
1: Sainte Marie, Mère de Dieu, priez pour nous pauvres pécheurs, maintenant et à l'heure de notre mort. Amen.
2: Je vous salue, Marie, pleine de grâce. Le Seigneur est avec vous. Vous êtes bénie entre toutes les femmes, et Jésus, le fruit de vos entrailles, est béni.
1: Sainte Marie, Mère de Dieu, priez pour nous pauvres pécheurs, maintenant et à l'heure de notre mort. Amen.
2: Je vous salue, Marie, pleine de grâce. Le Seigneur est avec vous. Vous êtes bénie entre toutes les femmes, et Jésus, le fruit de vos entrailles, est béni.
1: Sainte Marie, Mère de Dieu, priez pour nous pauvres pécheurs, maintenant et à l'heure de notre mort. Amen.
2: Je vous salue, Marie, pleine de grâce. Le Seigneur est avec vous. Vous êtes bénie entre toutes les femmes, et Jésus, le fruit de vos entrailles, est béni.
1: Sainte Marie, Mère de Dieu, priez pour nous pauvres pécheurs, maintenant et à l'heure de notre mort. Amen.
2: Je vous salue, Marie, pleine de grâce. Le Seigneur est avec vous. Vous êtes bénie entre toutes les femmes, et Jésus, le fruit de vos entrailles, est béni.
1: Sainte Marie, Mère de Dieu, priez pour nous pauvres pécheurs, maintenant et à l'heure de notre mort. Amen.
2: Je vous salue, Marie, pleine de grâce. Le Seigneur est avec vous. Vous êtes bénie entre toutes les femmes, et Jésus, le fruit de vos entrailles, est béni.
1: Sainte Marie, Mère de Dieu, priez pour nous pauvres pécheurs, maintenant et à l'heure de notre mort. Amen.
2: Je vous salue, Marie, pleine de grâce. Le Seigneur est avec vous. Vous êtes bénie entre toutes les femmes, et Jésus, le fruit de vos entrailles, est béni.
1: Sainte Marie, Mère de Dieu, priez pour nous pauvres pécheurs, maintenant et à l'heure de notre mort. Amen.
2: Je vous salue, Marie, pleine de grâce. Le Seigneur est avec vous. Vous êtes bénie entre toutes les femmes, et Jésus, le fruit de vos entrailles, est béni.
1: Sainte Marie, Mère de Dieu, priez pour nous pauvres pécheurs, maintenant et à l'heure de notre mort. Amen.
2: Je vous salue, Marie, pleine de grâce. Le Seigneur est avec vous. Vous êtes bénie entre toutes les femmes, et Jésus, le fruit de vos entrailles, est béni.
1: Sainte Marie, Mère de Dieu, priez pour nous pauvres pécheurs, maintenant et à l'heure de notre mort. Amen.
2: Je vous salue, Marie, pleine de grâce. Le Seigneur est avec vous. Vous êtes bénie entre toutes les femmes, et Jésus, le fruit de vos entrailles, est béni.
1: Sainte Marie, Mère de Dieu, priez pour nous pauvres pécheurs, maintenant et à l'heure de notre mort. Amen.
3: Gloria Patri et Filio et Spiritui Sancto.
1: Sicut erat in principio, et nunc et semper, et in saecula saeculorum. Amen.
4: Ô Marie conçue sans péché, quatrième mystère glorieux, l'Assomption. Ce que je vous dis dans les ténèbres, dites-le en pleine lumière. Prions pour que chaque baptisé soit signe de l'amour du Seigneur et témoigne sans crainte du qu'en dira-t-on, mais avec joie et persévérance, de l'Évangile dans son milieu de travail, ses loisirs, sa famille.

0: La terre comme au ciel.
1: Donne-nous aujourd'hui notre pain de ce jour. Pardonne-nous nos offenses, comme nous pardonnons aussi à ceux qui nous ont offensés.
2: Je vous salue Marie, pleine de grâce, le Seigneur est avec vous. Vous êtes bénie entre toutes les femmes et Jésus, le fruit de vos entrailles, est béni. Je vous salue Marie, pleine de grâce, le Seigneur est avec vous. Vous êtes bénie entre toutes les femmes et Jésus, le fruit de vos entrailles, est béni. Je vous salue Marie, pleine de grâce, le Seigneur est avec vous. Vous êtes bénie entre toutes les femmes et Jésus, le fruit de vos entrailles, est béni. Je vous salue Marie, pleine de grâce, le Seigneur est avec vous. Vous êtes bénie entre toutes les femmes et Jésus, le fruit de vos entrailles, est béni. Je vous salue Marie, pleine de grâce, le Seigneur est avec vous. Vous êtes bénie entre toutes les femmes et Jésus, le fruit de vos entrailles, est béni. Je vous salue Marie, pleine de grâce, le Seigneur est avec vous. Vous êtes bénie entre toutes les femmes et Jésus, le fruit de vos entrailles, est béni. Je vous salue Marie, pleine de grâce, le Seigneur est avec vous. Vous êtes bénie entre toutes les femmes et Jésus, le fruit de vos entrailles, est béni. Je vous salue Marie, pleine de grâce, le Seigneur est avec vous. Vous êtes bénie entre toutes les femmes et Jésus, le fruit de vos entrailles, est béni. Je vous salue Marie, pleine de grâce, le Seigneur est avec vous. Vous êtes bénie entre toutes les femmes et Jésus, le fruit de vos entrailles, est béni. Je vous salue Marie, pleine de grâce, le Seigneur est avec vous. Vous êtes bénie entre toutes les femmes et Jésus, le fruit de vos entrailles, est béni. Sainte Marie, Mère de Dieu, priez pour nous pauvres pécheurs, maintenant et à l'heure de notre mort. Amen.

0: Ô Marie conçue sans péché.
1: Priez pour nous qui avons recours à vous.
0: Cinquième mystère glorieux, le couronnement de la Vierge Marie. En ce jour de la fête des pères, prions pour les pères de famille. Que Dieu notre Père les aide à trouver leur juste place au foyer, à la fois présent auprès de leurs enfants et de leur épouse, tout en assumant une charge de travail de plus en plus lourde. Prions aussi pour les enfants, dont l'absence du Père pèse lourdement.

0: terre comme au ciel.
1: Donne-nous aujourd'hui notre pain de ce jour. Pardonne-nous nos offenses, comme nous pardonnons aussi à ceux qui nous ont offensés. Et ne nous laisse pas entrer en tentation, mais délivre-nous du mal.
2: Je vous salue, Marie, pleine de grâce. Le Seigneur est avec vous. Vous êtes bénie entre toutes les femmes, et Jésus, le fruit de vos entrailles, est béni.
1: Sainte Marie, Mère de Dieu, priez pour nous pauvres pécheurs, maintenant et à l'heure de notre mort. Amen.
2: Je vous salue, Marie, pleine de grâce. Le Seigneur est avec vous. Vous êtes bénie entre toutes les femmes, et Jésus, le fruit de vos entrailles, est béni.
1: Sainte Marie, Mère de Dieu, priez pour nous pauvres pécheurs, maintenant et à l'heure de notre mort. Amen.
2: Je vous salue, Marie, pleine de grâce. Le Seigneur est avec vous. Vous êtes bénie entre toutes les femmes, et Jésus, le fruit de vos entrailles, est béni.
1: Sainte Marie, Mère de Dieu, priez pour nous pauvres pécheurs, maintenant et à l'heure de notre mort. Amen.
2: Je vous salue, Marie, pleine de grâce. Le Seigneur est avec vous. Vous êtes bénie entre toutes les femmes, et Jésus, le fruit de vos entrailles, est béni.
1: Sainte Marie, Mère de Dieu, priez pour nous pauvres pécheurs, maintenant et à l'heure de notre mort. Amen.
2: Je vous salue, Marie, pleine de grâce. Le Seigneur est avec vous. Vous êtes bénie entre toutes les femmes, et Jésus, le fruit de vos entrailles, est béni.
1: Sainte Marie, Mère de Dieu, priez pour nous pauvres pécheurs, maintenant et à l'heure de notre mort. Amen.
2: Je vous salue, Marie, pleine de grâce. Le Seigneur est avec vous. Vous êtes bénie entre toutes les femmes, et Jésus, le fruit de vos entrailles, est béni.
1: Sainte Marie, Mère de Dieu, priez pour nous pauvres pécheurs, maintenant et à l'heure de notre mort. Amen.
2: Je vous salue, Marie, pleine de grâce. Le Seigneur est avec vous. Vous êtes bénie entre toutes les femmes, et Jésus, le fruit de vos entrailles, est béni.
1: Sainte Marie, Mère de Dieu, priez pour nous pauvres pécheurs, maintenant et à l'heure de notre mort. Amen.
2: Je vous salue, Marie, pleine de grâce. Le Seigneur est avec vous. Vous êtes bénie entre toutes les femmes, et Jésus, le fruit de vos entrailles, est béni.
1: Sainte Marie, Mère de Dieu, priez pour nous pauvres pécheurs, maintenant et à l'heure de notre mort. Amen.
2: Je vous salue, Marie, pleine de grâce. Le Seigneur est avec vous. Vous êtes bénie entre toutes les femmes, et Jésus, le fruit de vos entrailles, est béni.
1: Sainte Marie, Mère de Dieu, priez pour nous pauvres pécheurs, maintenant et à l'heure de notre mort. Amen.
2: Je vous salue, Marie, pleine de grâce. Le Seigneur est avec vous. Vous êtes bénie entre toutes les femmes, et Jésus, le fruit de vos entrailles, est béni.
1: Sainte Marie, Mère de Dieu, priez pour nous pauvres pécheurs, maintenant et à l'heure de notre mort. Amen.
3: Gloria Patri et Filio et Spiritui Sancto.
1: Sic ut erat in principio, et nunc et semper, et in saecula saeculorum. Amen.
4: Ô Marie conçue sans péché,
1: priez pour nous pécheurs,
4: soyez sans crainte. Frères et sœurs, Jésus s'adresse aux apôtres. Il ne leur reproche pas d'avoir peur, comme il l'a fait lors de l'épisode de la tempête apaisée. Mais il les invite à surmonter la peur liée aux exigences de la foi. Ces paroles rassérènent. Soyez sans crainte. Frères et sœurs, Dieu n'abandonne jamais les siens. Jérémie célèbre la prévenance du Seigneur de l'univers qui délivre le malheureux de la main des méchants. Paul célèbre la grâce de Dieu qui, en se répandant en abondance sur la multitude, a permis à tous les humains, solidaires d'Adam dans le péché, de rencontrer le Seigneur dans une nouvelle relation d'alliance confiante et apaisée. Enfin, Jésus exhorte ses apôtres à bannir la crainte. Nous valons bien plus qu'une multitude de moineaux. Frères et sœurs, la peur surmontée ne peut naître que de la confiance. Qu'en est-il de nous? Quelle charge de confiance mettons-nous en Dieu? Certes, aujourd'hui, dans notre pays, la foi ne conduit pas devant les tribunaux ni à la potence. Mais fonder sa vie sur la parole de Dieu paraît de plus en plus anormal, atypique. Piégé de toutes parts, la foi a du mal à résister. L'élève d'un collège catholique l'exprimait à sa manière, en langage potache. « Vous savez, dit-il à son évêque, ici, c'est galère. » Dans sa classe, 3 élèves seulement sur 30 étaient chrétiens. Frères et sœurs, assurément, c'est compliqué de vivre sa foi dans une société pétrie de christianisme, mais qui persiste à associer le religieux au ringard. Non, frères et sœurs, nous ne sommes ni ringards, ni férus d'anticaille. N'en déplaise à Jacques Brel, qui, interrogé sur sa foi, aurait répondu « Dieu, mais vous êtes antiquaire ». Nous avons simplement le bon sens de chercher le bonheur là où il est, parce que, disait Bossuet, le chercher là où il n'est pas est la source de tout mal. Nous avons l'audace de ne pas nous laisser séduire par les recettes que vantent les charlatans, ni de prêter l'oreille aux marchands d'or vietant qui braillent sur les chaînes publicitaires. Et si, par lassitude, il nous arrive de soupirer ces galères d'être croyants, n'oublions pas que nous avons reçu la charge de faire advenir le règne de Dieu et qu'il n'arrivera pas sans sa grâce. J'ai parlé des peurs liées aux exigences de la foi. Frères et sœurs, la foi n'est pas un refuge contre la vie et ses aléas. C'est un combat de tous les jours. L'adhésion à Dieu est toujours à reprendre. Prenons-en acte. Ne mêlons pas notre voix aux voix défaitistes qui se multiplient autour de nous. Nous ne sommes pas des marionnettes manipulées par un tireur de ficelle. Le monde n'est pas un tréteau de planches dont nous disparaissons une fois notre rôle récité. La vie qui nous a été donnée ne bute pas sur l'absurde, mais sur une promesse d'avenir. En conséquence, maintenons intacte notre confiance en Dieu. Il nous aime d'un amour que ne désespèrent ni nos lâchetés, ni nos infidélités. De cet amour, de la prévenance miséricordieuse de Dieu, Saint Louis de Gonzague, dont nous célébrons aujourd'hui la fête, était tellement convaincu qu'à la question de savoir ce qu'il ferait, s'il apprenait tout d'un coup que le jugement dernier aura lieu dans 25 minutes, il répondit « Je continuerai à jouer à la balle au chasseur ». Le propos a dû laisser bouche bée ses compagnons de jeu. Apocryphe ou non, il est éclairant. Peggy l'a magnifiquement commenté. Il ne dépend pas de nous que l'événement se déclenche, mais il dépend de nous d'y faire face. Faire face comme tant de héros de l'ombre qui rendent témoignage de la consolante indéfectibilité de l'amour de Dieu. Frères et sœurs, que de témoins ont été et sont toujours prêts à encourir tous les risques pour faire sortir la parole de Dieu des ténèbres et la projeter en pleine lumière, comme dit Jésus. Ce ne sont pas des fidèles à la petite semaine, mais des hommes et des femmes qui ont la force de rester sur le pont, d'affronter la tempête, de se démarquer pour n'être pas asservi au qu'en dira-t-on, pour ne pas se modeler sur la masse. Ici encore, Saint Louis de Gonzague trace un chemin. À 23 ans, malgré les objurgations de son père, il abandonna la vie de cour à laquelle il était destiné, entra dans la compagnie de Jésus et se mit au service des plus miséreux. Ayant secouru les victimes de l'épidémie de peste qui frappait Rome, il succomba après avoir porté un pestiféré sur ses épaules jusqu'à l'hôpital. Est-ce là Forligné ? Sa vie est le signe d'une force qui, face à des difficultés apparemment insurmontables, permet, avec la grâce de Dieu, de témoigner de la puissance de l'Évangile. Frères et sœurs, que le Seigneur nous donne la lucidité, le courage, la détermination pour aller de l'avant. Sachons être un exemple de résistance en grand ou en petit témoin à notre taille. Quittons la mauvaise crainte qui paralyse, attriste, conduit au désespoir. Laissons le Seigneur remplir nos cœurs de la bonne crainte qui apaise, dynamise, ouvre l'avenir, conduit à l'espérance. Amen. Prions le Seigneur. Seigneur Jésus, délivre-nous de nos rancunes, dévoile ce qui est encore caché. Sois notre secours et notre force, que nous ne nous rougissions pas de toi. Prononce-toi en notre faveur, assure-toi-même notre parole, pour que tu n'aies pas à rougir de nous quand viendra l'heure du jugement. Nous te le demandons à toi qui es Dieu pour les siècles des siècles. Le Seigneur soit avec vous.
0: Et avec votre esprit.
4: Que Dieu Tout-Puissant vous bénisse, le Père, le Fils et le Saint-Esprit.
0: Amen.
4: Notre-Dame de Lourdes, Sainte Bernadette, ô Marie conçue sans péché,
0: priez pour nous.
4: Seigneur, Prince de la Paix, écoute notre prière. Nous nous tournons vers toi, alors que des bruits de guerre résonnent en Europe. Nous te prions pour l'Ukraine, nous te prions pour la Russie, nous te prions pour le Moyen-Orient. Sois le soutien de tous ceux qui sont secoués, ébranlés par la peur, l'angoisse et la violence. Brise l'orgueil des puissants, inspire la sagesse aux gouvernants, change les cœurs de pierre en cœurs de chair. Maintiens en chacun de nous l'esprit d'amour qui distingue l'autre en frère, une sœur et non un ennemi. Seigneur, fais de nous des artisans de paix. Avec tous les chrétiens à travers le monde, prions les mots que Jésus nous a enseignés pour que sa volonté soit faite sur la terre comme au ciel. Notre Père,
0: Jésus.
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6: Loué sois-tu, mon Seigneur, avec toutes tes créatures, spécialement Messire Frère Soleil qui fait le jour. Par lui tu nous illumines. Il est beau, rayonnant d'une grande splendeur. De toi, très haut, il est le symbole. Loué sois-tu, mon Seigneur, pour Sœur Lune et les étoiles. Dans le ciel, tu les as formées, claires, précieuses et belles. Loué sois-tu, mon Seigneur, pour frère vent et pour l'air et le nuage, pour le ciel serein et tous les temps. Par eux, tu soutiens tes créatures. Loué sois-tu, mon Seigneur, pour sœur eau, qui est très utile et humble, précieuse et chaste. Loué sois-tu, mon Seigneur, pour frère feu, par qui tu illumines la nuit. Il est beau et joyeux, robuste et fort. Loué sois-tu, mon Seigneur, pour sœur notre mère la terre. Elle nous porte et nous nourrit. Elle produit la diversité des fruits, avec les fleurs aux mille couleurs et l'herbe.

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1: Amis et fidèles auditeurs, bienvenue et merci d'être à l'écoute de notre programme. Lors de la prière mariale de l'Angélus ce dimanche, le pape Léon XIV a invité les fidèles à redécouvrir la source profonde de toute mission chrétienne, à savoir la rencontre personnelle avec Jésus. Il a en outre souligné que l'annonce de l'Évangile puise sa force dans la prière, la contemplation et l'action de l'Esprit-Saint qui rendent les croyants capables de témoigner avec courage de leur foi. Les détails, c'est juste après les titres et nous reviendrons dans cette nouvelle édition de notre programme sur la visite samedi du souverain pontife à Pavie. Nous passerons ensuite à la rétrospective de l'actualité de l'Église sur les continents. Bien évidemment, avant de vous faire écho de l'actualité sociale et politique en Afrique, actualité qui nous mènera aujourd'hui notamment au Nigeria, au Niger, en Guinée. À tous et à chacun, bonnes conditions d'écoute.
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1: Commentons en bonnes conditions d'écoute.
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1: Commentons l'évangile du 11.

0: de leur foi. Les précisions de Augustine Asta.
1: Léon XIV s'est appuyé sur l'évangile selon saint Matthieu pour expliquer le lien essentiel que Jésus établit entre ce que nous entendons au creux de l'oreille, c'est-à-dire dans le secret du cœur, et ce que nous sommes appelés à proclamer à tous.
2: La force de l'apostolat,
1: au-delà des techniques et des outils, repose sur l'œuvre du Saint-Esprit présent en nous et sur l'authenticité de notre réponse, a souligné le pape. Aussi, l'évêque de Rome a fait remarquer que contempler n'est pas une expérience exclusive réservée à quelques saints ou aux moines et aux ermites. C'est pourquoi il a encouragé chaque baptisé à trouver au milieu des obligations quotidiennes des moments de calme où il se met en silence devant Dieu pour écouter sa voix, lui confier ses joies et ses préoccupations, passer en revue sa vie avec lui. Cette démarche, a ajouté le pape, permet de devenir des personnes à la fois toujours plus solides et conscientes et par conséquent des apôtres crédibles et libres qui répondent à la haine par l'amour, à l'arrogance par la douceur, au découragement par la persévérance.
2: Rispondere all'odio con l'amore, alla prepotenza con amitezza, allo scoraggiamento con la perseveranza.
0: Merci Augustine. Et après la prière de l'Angélus, le pape a évoqué la 75e journée mondiale des réfugiés célébrée le samedi 20 juin et souhaité que les consciences des dirigeants des nations soient éclairées par la Convention relative au statut des réfugiés. Il a également exprimé ses condoléances suite à l'accident de la route qui a coûté la vie à sept jeunes basketteurs au Brésil. Le Saint-Père a en outre salué les membres du dialogue international catholique pentecôtiste présents sur la place Saint-Pierre. Samedi, je vous le disais, le pape a visité Pavie, ville située au sud de Milan, et où il a notamment présidé la liturgie de la parole dans la basilique Saint-Pierre au ciel d'or qui abrite depuis des siècles les reliques de Saint-Augustin. Dans son homélie, il a exhorté les fidèles à recentrer leur vie sur le Christ afin de répondre aux défis de la sécularisation et de la transmission de la foi. Plus de précisions encore une fois avec Augustine Asta.
1: Dans la basilique Saint-Pierre au ciel d'or, où sont conservées depuis plus de 13 siècles les reliques de Saint-Augustin, Léon XIV a encouragé les chrétiens à ne pas céder au pessimisme malgré un contexte marqué par la sécularisation et les difficultés de la transmission de la foi.
2: Il centro è Cristo.
1: Le centre, c'est le Christ. Nous puisons tous à cette source unique et soumettons notre engagement au discernement qui vient de sa lumière et de sa parole, a affirmé le pape, qui a ensuite mis en garde contre le risque de dispersion dans une multitude d'activités qui, bien que nécessaires, peuvent éloigner de l'essentiel. Dans une société où beaucoup semblent avoir perdu le sens de la spiritualité, le pape a insisté sur l'urgence d'une annonce renouvelée de l'Évangile. Il a plaidé pour une pastorale missionnaire capable de révéler la beauté de la foi dans la vie personnelle et sociale.
2: Imparando sempre più a camminare insieme nel comune discernimento.
1: Saluant les efforts déjà entrepris pour développer un style synodal au sein du diocèse, le pape a exhorté les fidèles à marcher ensemble, discerner en commun et à cultiver la fraternité en promouvant la co-responsabilité.
0: À présent, la rétrospective de l'actualité de l'Église en Afrique avec Françoise Niamien.
3: Ouvrons notre rétrospective par l'Afrique du Sud, où le président du Conseil des Églises, Mgr Sitembele Sipuka, a mis en garde contre la tendance à imputer aux migrants la responsabilité des difficultés sociales et économiques du pays. Lors d'une réunion qui s'est tenue mercredi à Pretoria, l'archevêque métropolitain du Cap a expliqué au président Cyril Ramaphosa que les problèmes du pays découlaient des défaillances profondément enracinées dans les domaines de l'éducation, de la gouvernance et de la prestation de services, et non de la présence de ressortissants étrangers dans le pays. Les conflits sanglants entre éleveurs et agriculteurs ont causé la mort d'une dizaine de personnes les 6 et 7 juin dernier dans la province du Mayo-Kébi Est, dans le diocèse de Pala, au Tchad. Notre correspondant dans le pays nous faisait savoir que l'ordinaire du lieu, Mgr Dominique Tienondji, a exhorté

0: L'église famille de Dieu qui est à Pala, mais aussi les hommes et femmes de bonne volonté à la paix et à la réconciliation.
1: Encore des conflits sanglants entre éleveurs et agriculteurs causant des pertes en vies humaines, détruisant des villages et forçant de nombreuses familles à fuir. Je tiens à présenter mes condoléances les plus attristées aux familles endeuillées et à assurer les blessés et les personnes déplacées de toute ma compassion, indique l'évêque de Pala. Monseigneur Dominique Tignodi tient à saluer et encourager le travail inestimable mené sur le terrain par la commission diocésaine justice et paix. Dans ces moments d'épreuve, souligne-t-il, la mission des membres de la commission diocésaine justice et paix est plus cruciale que jamais car ils sont les artisans de la vérité et du dialogue. Je vous exhorte à poursuivre vos efforts de médiation, de sensibilisation pour vivre ensemble et d'accompagnement des plus vulnérables. La paix ne s'obtient pas par les armes, mais par la vérité des faits et une justice équitable pour tous, indique Mgr Dominique Tignodi.
0: Dans une déclaration rendue publique lundi, les prêtres de l'archidiocèse de Kinshasa, en République démocratique du Congo, ont exprimé leur inquiétude face à la multiplication des actes de violence, de vandalisme et de profanation dans la ville. Les prêtres demandent aux autorités politico-administratives de garantir la sécurité des personnes et des biens en général, et en particulier des institutions de l'Église catholique et des ecclésiastiques. Et toujours en République démocratique du Congo, l'encyclique Magnifica Humanitas du pape Léon XIV sur la protection de la personne humaine à l'ère de l'intelligence artificielle, publiée en mai dernier, a été présentée aux membres de la section locale de Signis, l'association catholique internationale de la communication au centre interdiocésain à Kinshasa. Une occasion pour ces communicateurs de s'imprégner du contenu, surtout de la portée de cette encyclique qui n'est pas à réduire à une question de communication, mais à comprendre dans l'ensemble de l'enseignement social de l'Église. Jean-Baptiste Malingué nous en faisait le point.
2: Le secrétaire général et porte-parole de la Conférence épiscopale nationale du Congo, Mgr Donatien Cholet, a présenté l'encyclique comme un document prophétique au sens de l'enseignement social de l'Église pour la construction d'une société mondiale d'amour.
3: Utiliser de façon beaucoup plus responsable l'intelligence artificielle, qui est une chance en même temps une menace. L'Église ne peut pas être à l'écart des défis de son temps. Le point de référence, c'est la façon dont la dignité de la personne humaine est traitée.
2: Tout le contenu et la structure de l'encyclique Magnifica Humanitas ont fait l'objet de la conférence du secrétaire de la Commission épiscopale pour le séminaire et le clergé, l'abbé Augustin Camp.
4: Il y a le risque qu'on lise cette encyclique uniquement comme une encyclique sur l'intelligence artificielle, mais le Saint-Père est précis dans son enseignement. Il s'agit de l'enseignement de la doctrine sociale de l'Église à la lumière de ces nouvelles réalités qu'il appelle des res nova.
2: Quel impact sur l'individu et sur la société? Le professeur Bob Bobutaka s'en est fait l'écho.
5: Que l'Église prenne le devant en termes de la socialisation, sinon de l'humanisation de l'intelligence artificielle.
0: Placé sous le thème « Cheminer ensemble dans la solidarité et l'espoir, renforcer la communauté et cultiver un impact partagé pour le bien commun », le rassemblement de l'initiative des sœurs catholiques de Tanzanie s'est ouvert jeudi par une messe présidée par l'archevêque de Dar es Salaam, Mgr Jude Thaddeus Ruwa'ichi. Ce grand rassemblement réunit 7 jours durant des religieuses catholiques d'Afrique de l'Est pour échanger autour de la solidarité et des défis sociaux contemporains. Coïncidant avec la fête de Saint-Bernabé, Mgr Ruwa'ichi a axé son homélie sur cet apôtre, le présentant comme un modèle de service humain et de fidélité. Pour l'archevêque de Dar es Salaam, bien que les religieuses soient engagées dans divers apostolats, la fidélité à leur charisme fondateur doit rester au cœur de leur mission. Concluant ce tour d'horizon de l'actualité de l'Église sur le continent par le Burkina Faso, où les agents pastoraux, dans le cadre des 125 ans d'évangélisation de l'archidiocèse de Ouagadougou, ont célébré leur jubilé lors de la messe présidée par Mgr Prosper Kontiebo, archevêque métropolitain de Ouagadougou, le samedi 13 juin à la cathédrale Immaculée Conception. Dans son homélie, Mgr Kontiebo les a invités à relire leur engagement à la lumière de l'Évangile, à mener une vie cohérente et à vivre une communion fraternelle authentique et une unité renouvelée dans leur mission.
6: Comme agents pastoraux, nous avons la mission de témoigner de la fraternité et de l'amour. Dans notre contexte social d'insécurité et de repli identitaire, les agents pastoraux sont appelés à être des témoins de la fraternité, de l'unité. Comme prêtres religieux, religieuses et catéchistes, en nous voyant, les hommes doivent voir le Christ. Par conséquent, nous devons vivre du Christ et être jaloux de la qualité de notre relation avec lui. Notre style de vie doit permettre de voir que Dieu seul suffit.
7: Dans quelques instants, l'actualité sociopolitique.
8: Des djihadistes présumés ont tué 11 agriculteurs lors de 2 attaques distinctes dans le nord-est du Nigeria, ont déclaré dimanche 3 milices anti-djihadistes. Samedi, des combattants de la province de l'État islamique en Afrique de l'Ouest, ISWAP, ont rassemblé 7 agriculteurs et leur ont tranché la gorge dans le village de Kouaou, situé à la périphérie de la ville de garnison de Mungono, à 135 km de Maïdougouri, la capitale de l'état de Borno, ont indiqué ses sources. Les agriculteurs s'étaient rendus au village depuis Mungono pour préparer leur champ en vue des semailles, a précisé Ibrahim Limam, un autre membre de la milice qui a confirmé ce bilan. Plus tôt dans la journée, des combattants de l'ISWAP avaient massacré 4 autres agriculteurs alors qu'ils travaillaient dans leurs exploitations à la périphérie de Cross Kawa, dans la région du lac Tchad, à 50 km de Mungono, a déclaré Moussa Hari, un membre de la milice. La raison pour laquelle les djihadistes ont tué ces agriculteurs n'est pas connue. Le président guinéen Mamadi Doumbouya a annoncé vendredi l'interdiction de l'exportation de l'or brut produit dans les mines du pays et l'obligation de raffiner la production aurifère sur les territoires, estimant que le peuple de Guinée mérite de voir sa richesse participer à son développement. Lors d'une rencontre avec les opérateurs du secteur, M. Doumbouya a dénoncé un système qui, selon lui, prive la Guinée d'une grande partie des bénéfices générés par son or. Le Niger a posé samedi des conditions préalables à la réouverture de sa frontière avec le Bénin au moment où les deux pays amorcent une décrispation de leurs relations. Le ministre nigérien de l'Intérieur, le général Mohamed Toumba, a rencontré samedi à Cotonou le comité d'experts en charge du dossier. Il a évoqué deux conditions préalables à une réouverture, la signature d'un accord de défense et celle d'un accord de sécurité qui pose le principe intangible de la non-utilisation du territoire de l'un contre l'autre.
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8: C'est par ici donc que nous mettons un point final à notre programme aujourd'hui. Merci de l'avoir suivi et à la prochaine. La

Jean-Paul II, prière pour les laïcs, 1988. Vierge du Magnificat, remplis leur cœur de reconnaissance et d'enthousiasme pour cette vocation et cette mission. Toi qui as été avec humilité et magnanimité la servante du Seigneur, donne-nous la totale disponibilité qui fut la tienne pour le service de Dieu et le salut du monde. Ouvre nos cœurs aux immenses perspectives du règne de Dieu et de l'annonce de l'Évangile à toutes les créatures. Vierge courageuse, inspire-nous la force d'âme et la confiance en Dieu, qui nous permettront de surmonter tous les obstacles que nous rencontrons dans l'accomplissement de notre mission. Toi qui, avec les apôtres en prière, te trouvais au Cénacle, dans l'attente de la venue de l'Esprit de Pentecôte, demande qu'il se répande de nouveau sur tous les fidèles laïcs, hommes et femmes, pour qu'ils répondent pleinement à leur vocation et à leur mission, comme sarments de la vraie vigne, appelés à porter beaucoup de fruits pour la vie du monde. Vierge Mère, guide-nous et soutiens-nous pour que nous vivions toujours comme de véritables fils et filles de l'Église de ton Fils et que nous puissions contribuer à établir sur la terre la civilisation de la vérité et de l'amour selon le désir de Dieu et pour sa gloire. Amen.

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1: Bonjour à tous. Je voudrais revenir encore cette semaine sur le voyage du pape Léon XIV en Espagne qui a engendré une très grande ferveur populaire. Dans un stade Bernabeu déchaîné, Léon XIV a demandé aux catholiques de Madrid de penser l'accueil des catéchumènes non pas comme une exception mais comme la règle de la mission, plaidant aussi pour une pastorale plus empreinte de synodalité, une dimension participative de l'Église. Il a enjoint les fidèles tous rassemblés à être comme une Bible ouverte afin que l'on puisse rencontrer la parole de Dieu sur vos visages et dans votre vie. L'amour, en effet, est la langue qui fait que chacun se sente chez soi. Votre joie sera contagieuse si d'une émotion passagère, elle devient un état d'esprit durable, un sentiment profond qui renouvelle les individus, les groupes et la communauté diocésaine. Devant le regain des conversions d'adultes en Europe, et notamment en Espagne, il a insisté sur le fait qu'il est possible de revenir à la foi ou de la découvrir pour la première fois à l'âge adulte. Le baptême change vraiment la vie et vient se mettre au service du bien commun, mais sans que cela n'entraîne jamais l'uniformité. Le pape a aussi encouragé les prêtres à voir dans le discernement communautaire une opportunité qui enrichira et consolera leur ministère. C'est l'esprit, en effet, qui nous manque lorsque nous réduisons la vie ecclésiale à une routine où chacun reste enfermé dans ses habitudes et son rôle. C'est pourquoi il est si important de ne pas nous enfermer chacun dans le groupe ou dans le milieu où on se sent déjà en sécurité parmi des gens qui chantent toujours la même mélodie. Il a au contraire plaidé pour des échanges entre des personnes en chair et en os dans les relations de travail et de proximité. Dépression, abus, féminicide, devant la jeunesse catalane, Léon XIV a affronté les nuits de la société occidentale lors d'une impressionnante veillée de prière organisée dans le stade olympique à Barcelone. L'idolâtrie du profit et de la performance, ainsi que le culte de l'image de soi, ne sont que des anesthésiants. Pour résister à ces anesthésiants destinés à endormir notre conscience et à l'adapter à une certaine idée de la société, il a exhorté les jeunes convertis à cultiver l'inquiétude sans rejeter la réalité qui les entoure, parce que c'est là que le Saint-Esprit agit et œuvre silencieusement. Il les a aussi encouragés à descendre intérieurement en eux dans la prière et le dialogue avec Dieu. Suite à un témoignage d'une jeune catalane qui a souffert d'une grave dépression, il s'est inquiété de la manière dont la santé mentale est de plus en plus menacée dans le contexte de société qui se considère comme avancée. Pour le pontife, la faute en revient à une certaine conception de la croissance et à des modèles culturels dénigrant la limite, la fragilité et la douleur. Il a aussi demandé aux chrétiens de ne pas spiritualiser la douleur en la ramenant de manière superficielle à la volonté de Dieu. Il a aussi encouragé à considérer le pardon comme un remède puissant contre les blessures intérieures. Il l'a décrit comme un long chemin face auquel il ne faut pas se décourager. Puis, dans une brève méditation très poétique, le pape ensuite décrit les hommes comme des pèlerins dans la nuit et des mendiants d'amour, appelés à dialoguer avec la pénombre de leurs propres conditions humaines. Le pape a reconnu que, malgré la voie lumineuse de la foi, le croyant fait souvent l'expérience de la nuit de la foi, de la fatigue de croire, de la lassitude de l'esprit, du sentiment de disproportion face à l'appel de l'Évangile. Mais néanmoins, ces nuits spirituelles de doute et de faiblesse sont un lieu de bénédiction, un espace de renaissance, parce qu'elles ramènent à l'essentiel et font tomber les masques humains et religieux. Nous nous retrouvons demain, à bientôt.

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1: Au nom du Père et du Fils et du Saint-Esprit, Amen. Mon Seigneur et mon Dieu, je crois de tout mon cœur que tu es ici, que tu me vois, que tu m'entends. Je t'aime, je t'adore, je te demande pardon. Je veux prier, mais surtout te laisser prier en moi. Glisse dans mon cœur tes paroles et tes silences. Marie, ma mère immaculée, Saint Joseph et mon ange gardien, accompagne-moi toujours en chemin. Et lorsque nous paraîtrons devant Dieu, si vous allez au ciel pour avoir suivi votre conscience, et que moi je vais en enfer pour avoir trahi la mienne, viendrez-vous avec moi par amitié ? Voilà une des plus célèbres répliques de « A Man for All Seasons », « Un homme pour l'éternité », cette pièce de théâtre puis film sur Saint Thomas More. Cette réplique, c'était alors que le duc de Norfolk suppliait Thomas More, grand chancelier d'Angleterre, de céder, de faire comme tout le monde et de signer la charte de suprématie de l'Église d'Angleterre. Il disait, mais pourquoi s'obstiner? Pourquoi perdre sa charge, sa réputation, sa liberté? Pourquoi faire souffrir sa famille en ne signant pas un simple document? Et pourtant, Thomas More, qui est sensible à l'amitié de ce grand ami, le duc de Norfolk, Thomas More, en regardant plus loin que les pressions du moment, lui dit, mais ben là, un jour, nous nous tiendrons devant Dieu et nous devrons rendre compte de nos actes en conscience. Tout comme l'évêque John Fisher, aujourd'hui, l'Église fête le courage, l'engagement politique et le témoignage de vie de Saint Thomas More, qui sut dire non au schisme en Angleterre au XVIe siècle. Bien, je te propose de t'arrêter avec moi dans ce temps de prière devant cette figure lumineuse pour nous demander en présence de Dieu, mais d'où lui venait cette cohérence qui impressionne encore aujourd'hui, 5 siècles plus tard. Rien ne semblait destiné au martyr cet homme accompli. Marié, père de famille, juriste renommé, humaniste admiré dans toute l'Europe, drôle, un bon ami de ses amis et qui est nommé en 1529 chancelier d'Angleterre par Henri VIII qui l'admirait. Et pourtant, au cœur de sa vie publique, il demeure un homme de Dieu. Jeune, il avait envisagé la chartreuse. Il comprend qu'il est appelé dans le monde sans jamais cesser de vivre avec Dieu. Et son engagement ne diminue pas sa vie intérieure, il en procède justement. Saint Jean-Paul II l'a proclamé patron des gouvernants parce qu'il a été témoin de la primauté de la vérité sur le pouvoir. Tellement important aujourd'hui, la primauté de la vérité sur le pouvoir. Mais s'il est un grand témoin du courage politique, c'est d'abord parce qu'il a su être un homme d'une profonde unité de vie. Chez lui, il n'y a pas de séparation entre foi et vie publique. Il est le même à la maison et au travail, devant le roi et devant Dieu. Il n'a pas un cœur pour la prière et un autre pour la société. Et c'est pourquoi, merci Seigneur pour son exemple. Parce qu'aujourd'hui encore, ne sommes-nous pas tentés, toi et moi, de compartimenter parfois notre vie, de réserver certains espaces au Seigneur, tout en vivant d'autres domaines sans lui. D'être de bons cathos à la messe ou dans notre cercle le plus familial, et de céder ensuite entre collègues ou amis pour faire au fond comme tout le monde. Le combat de Thomas More, il commence lorsqu'Henri VIII décide de rompre avec Rome pour légitimer son divorce. Et le Parlement, pour garder les faveurs du roi, suit. Et les pressions augmentent, et des amis cèdent, et malheureusement les évêques se débinent les uns après les autres. Beaucoup pensent qu'il vaut mieux signer pour sauvegarder sa place, ou pour éviter des choses pires qui pourraient arriver. More, lui, il sait, il sait ce qu'il risque, tout. Mais à un moment, arrive ce moment décisif, il faut signer ou non. Ce qui semble n'être qu'une formalité engage en réalité toute sa vie, parce que signer reviendrait à affirmer ce qu'il sait être faux. Il ne peut cautionner ce divorce parce que l'autorité spirituelle sur l'Église, elle revient au pape et non au roi. Et c'est ça sa grandeur, c'est là qu'elle est. Il ne peut pas séparer ce qu'il croit de ce qu'il fait, Thomas. Il ne peut pas être fidèle au Christ dans sa prière et agir contre cette fidélité dans ses actes. Seigneur, combien de fois ce combat est aussi le nôtre dans notre quotidien? Peut-être ne sommes-nous pas confrontés à des décisions historiques, hein? Peut-être ne risquons-nous ni la prison ni la mort. Mais chaque jour, nous rencontrons des situations où nous sommes invités à choisir entre la cohérence et la facilité, entre la vérité et la commodité, entre la fidélité et le confort. Et combien de fois nous tergiversons. Mais voilà, Thomas More nous rappelle aujourd'hui que la conscience n'est pas un sentiment subjectif. Elle est l'écoute d'une vérité reçue, Dieu qui nous parle au cœur. Et c'est pourquoi la conscience n'est pas une autonomie morale, mais un service à la vérité. Et More peut affirmer, lorsqu'il s'agit de la conscience, dit-il, la fidélité première, elle est due à sa conscience avant toute autre fidélité. Et il refuse donc de signer cette loi inique. Et sur l'échafaud, il dira encore « Je meurs comme un fidèle serviteur du roi, mais d'abord serviteur de Dieu. » Seigneur, quelle liberté dans ces mots. Merci pour son témoignage, Seigneur. Il n'est pas un rebelle, il aime son pays, il respecte l'autorité, il a servi loyalement le roi, mais il sait que toute autorité humaine est à la fin relative à Dieu. Eh bien, Seigneur, si seulement je pouvais jouir d'une telle liberté intérieure pour vivre cette unité entre ce que je pense et ce que je vis dans mon quotidien, malgré les « quand dira-t-on ? » Et tu te demandes peut-être, comment a-t-il fait pour tenir ? Eh bien, on dit souvent qu'on meurt comme on a vécu, et Thomas More vivait déjà uni à toi, Seigneur. Et c'est vrai que la fidélité dans les grandes épreuves, ça ne s'improvise pas. Elle se prépare dans les fidélités ordinaires, dans la prière, dans l'oraison, dans les sacrements, dans le quotidien. Alors, dans les petites choses du quotidien, vécues dans la joie de la présence de Dieu, on va jour après jour en bâtissant la fidélité dans les grandes choses, la cohérence d'une vie. C'est bien, serviteur bon, tu as été fidèle en peu de choses, nous dis-tu, Seigneur, je t'en confierai de grandes. Entre dans la joie de ton Seigneur. Et c'est précisément ainsi que Thomas More a construit sa fidélité. C'est là, dans ce cœur à cœur de la prière et des sacrements, que Thomas allait en construisant jour après jour l'unité de sa vie. Dieu dans son intelligence, avec une doctrine solide, celle du magistère et un horizon d'éternité. Dieu dans son cœur, une véritable amitié avec toi, dans la prière, dans la parole, dans l'Eucharistie. Et alors oui, Dieu dans sa volonté, dans les actes, en cherchant chaque jour à incarner concrètement cette demande du Notre Père, que ta volonté soit faite, Seigneur. Et certes, lorsque Thomas More et l'évêque Jean Fischer sont exécutés, tout semble perdu. Pourtant, la vérité demeure. Thomas More est mort sans avoir vu les fruits de sa fidélité, mais son témoignage continue aujourd'hui encore de porter du fruit. L'Église catholique en Angleterre, qui paraissait à sa mort condamnée, elle connaît aujourd'hui un renouveau extraordinaire, justement par sa fidélité à la vérité. Quel enseignement pour nous qui jugeons souvent à partir des résultats immédiats. Et donc, merci Seigneur pour saint Thomas More. Il nous rappelle qu'une vie cohérente peut traverser les siècles. Une seule conscience droite peut soutenir toute une nation. Une âme fidèle peut devenir un phare pour des générations et des générations. Prie donc avec moi. par l'intercession de Thomas More, donne-nous, Seigneur, de vivre, nous aussi aujourd'hui, cette unité de vie. Que nous soyons les mêmes devant toi et dans notre travail, dans notre prière et dans nos relations, dans nos convictions et dans nos actes. Que nous soyons de chrétiens authentiques, d'une seule pièce, animés de ton esprit et de ta vie. Et lorsque viendront les difficultés, les incompréhensions, les épreuves, rappelle-nous que la vraie liberté consiste à demeurer dans la vérité. Ta grâce, ta présence nous accompagne. Et toi, Saint Thomas More, prie pour nous. Apprends-nous à servir généreusement ceux que Dieu nous confie, sans jamais oublier à qui nous appartenons. Et tant qu'à faire, fais-nous goûter aujourd'hui aussi à ta sérénité, à ton humour, à ta paix.
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4: Bonjour à tous et à toutes. Dans notre dernière série de chroniques sur comment être libre à l'égard de notre smartphone, libéré, délivré de mon smartphone, en écho à la belle chanson de Walt Disney plus de la Reine des Neiges, redisons toutes ces implications pratiques qui nous aident à être libres par rapport à notre smartphone. Une première série de conseils pratiques qui peut nous aider à être libres en raison des influences que cela a sur notre corps. Nous sommes fatigués. Prenons soin d'abord de notre corps. Évitez d'utiliser des écrans 2 heures avant de vous coucher. Protégez vos yeux, hein, 90% des adolescents chinois sont myopes parce qu'ils regardent trop leurs écrans. Sachez éteindre l'écran et aller marcher, exposez-vous à la lumière. Quand vous regardez votre écran, demandez-vous si vous respirez profondément. Ces premiers conseils s'inscrivent dans ce projet de cette dernière série de chroniques de durée dans le détachement. D'être libéré dans la durée. Alors prenons soin de notre corps, de notre âme, de notre psychisme, de notre esprit, de nos relations. Et tout cela s'inscrit au terme d'un parcours que nous avons évoqué déjà. Prendre conscience de notre environnement numérique global. Nous sommes sous influence de la technocratie. Tout le temps, on ne peut pas y échapper. Les écrans sont partout. J'évalue l'influence de mon smartphone. Oui, mon smartphone aussi m'influence. Il m'influence très personnellement, il est là. En France, les Français allument leur smartphone 250 fois par jour. Ça fait beaucoup, hein. Je prie pour être éclairé, c'est-à-dire je prie pour vouloir être vraiment libre. Est-ce que je veux être vraiment libre? Est-ce que je veux être libre en vérité? C'est quoi le problème, docteur? Voilà, c'est quoi le problème, docteur? Et je reconnais, c'était la quatrième étape, mes faiblesses personnelles. Il y a des moments où je suis influençable. Je suis plus qu'influençable, je glisse dans le domaine du temps, je perds mon temps, je glisse dans le domaine du contenu, je regarde pas n'importe quoi. Je remplis le vide, comme le dit le sociologue Marcel Gaucher, l'économie libérale conduit au grand remplissage du vide, parce qu'elle a créé ce vide. Voilà. Elle crée ce vide parce qu'elle a intérêt à le créer. En contrepoint, les gens vont remplir ce vide en achetant des choses, en étant consommateurs, ou bien en mangeant des données numériques. Pour rebondir, être résilient par rapport à ces faiblesses, il nous faut nous donner une vie bien bonne, un objectif. Il faut élargir notre vie. Comment l'élargir et se détacher en même temps de son smartphone? Et alors, c'est la sixième étape. Je consens à changer d'attitude. Je me donne une règle d'utilisation ensuite, mais la règle, elle est au service du bien, de la motivation endogène. La règle n'est qu'un support qui vise une cible. Quelle est ma cible? Quel homme, quelle femme je veux être dans 10 ans? Et ainsi, je redeviens libre en quittant les anxiétés qui sont les sources, qui sont à la source de cette dépendance au smartphone. Je me détache de mon smartphone. Je redeviens libre parce que je suis capable de discerner quel est mon bien en pratique. Cela me conduit à cette dernière étape de cette dernière semaine. Je décide de durer dans le détachement. Changer dans la durée, cela implique, comme le dit bien le titre de l'ouvrage, hein, libérer, délivrer de mon smartphone, ouvrage à la base de nos chroniques, hein, 10 jours, 10 étapes pour reprendre le contrôle aux éditions première partie. Pour durer, 10 jours pour reprendre le contrôle et 2 mois vraiment pour changer. Hein. On change, les neurosciences le disent clairement, que dans la durée. Alors, est-ce que l'on veut décider de durer dans le détachement par rapport à son smartphone? Une petite réflexion durant une petite pause.

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1: Nous avons commencé cette chronique aujourd'hui en listant quelques conseils relativement à prendre soin de notre corps. Les smartphones nous fatiguent, ils abîment notre santé physique. Sachons nous reposer sans écran. Levez-vous au moins toutes les 45 minutes, parce qu'on est devant des écrans. Marchez, ne mangeons pas devant les écrans. Soyons présents à ce que nous faisons avec nos écrans. Et préférez faire du sport plutôt que de vous détendre devant les écrans. Alors à cette liste de conseils relativement au corps, on peut rajouter d'autres conseils relatifs, cette fois-ci, à l'équilibre psychologique. Cultiver sa concentration, refuser de faire plusieurs choses. En même temps, protéger votre intimité en ne divulguant pas vos données numériques. Développer votre sens critique, n'utilisez pas les écrans pour des choses imprécises et des favoris bien éprouvés, préférez le livre à l'écran, évitez le piège conduisant à la dévalorisation de soi à travers les écrans, notamment en se comparant. Refusez de fuir l'angoisse avec le doudou écran. L'écran n'est pas un objet transitionnel qui fait de nous des toutous ou la nounou de notre smartphone. Ne laissons pas notre esprit être formaté par les annonceurs pour devenir des Barbies stéréotypées. Sachons éteindre nos écrans. Refusez d'être numériquement dépendant en ne gardant pas, si possible, votre smartphone dans la poche. Vous voyez, la place que l'on donne à notre smartphone dit beaucoup déjà de notre attachement ou de notre détachement. Passez à l'acte, désinstallez des applications quand vous n'êtes pas d'accord avec vous-même et à la manière dont vous les utilisez. Connaissez la direction que vous voulez donner à votre journée et donc aussi à l'utilisation de votre smartphone, sinon c'est lui qui vous mènera par le bout du nez. N'hésitez pas à parler à un psychologue si vous avez des addictions. 40% des Français ont un problème sérieux de dépendance à l'égard du smartphone. Voilà, et si vous ne trouvez pas la paix, après ce dialogue plus psychologique, parlez-en à un prêtre, la question est peut-être plus spirituelle. Limitez au maximum l'usage des écrans pour vous détendre. Alors, quelques conseils maintenant relatifs aux relations. Cherchez toujours d'abord la relation directe et confiante avec les personnes et non pas par l'intermédiaire d'un réseau social ou d'un smartphone. Vivez d'abord la relation face à face. C'est ça qui construit. Vivre sa journée comme si c'était la dernière de toute sa vie. Et voilà, si on n'est pas croyant. Et méditer la belle citation d'Albert Camus, « J'apprenais enfin qu'il y avait en moi un invincible été. » Oui, un invincible été, nous avons un roc à l'intérieur de nous qui nous nourrit profondément. Nous avons une quille intérieure, des valeurs non négociables. Cet invincible été, pour Camus, l'agnostique se trouve certainement là, s'il était contemporain avec son smartphone, lui aussi. Discernons les charges mentales, numériques, inutiles. Vivre sa journée comme la première du reste de sa vie éternelle si on est croyant. Refuser d'être formaté par le souci d'efficacité. Oui, le smartphone c'est très efficace, mais notre vie est appelée à la fécondité d'abord et non pas à l'efficacité. Créer des espaces sans smartphone, voyez, une belle histoire, le maire du village de Seine-Port, dans Seine-et-Marne, après consultation de la population, a interdit le smartphone dans les espaces publics. Même si l'arrêt a été cassé par la justice, sa volonté était de surtout marquer les esprits et d'inviter au contact humain dans les rues avec les commerçants. Voyez, que l'espace public ne soit pas réservé à notre smartphone, mais avant tout à de belles relations. À demain pour approfondir cette idée de se détacher dans la durée de son smartphone. Au revoir.
2: Jean-Paul II, prière pour les prêtres, 1992.

Mère du Christ, tu as donné au Messie prêtre son corps de chair par l'onction de l'Esprit-Saint pour le salut des pauvres et des hommes au cœur contrit. Garde les prêtres dans ton cœur et dans l'Église, Mère du Sauveur. Mère de la foi, tu as accompagné au Temple le Fils de l'homme, accomplissement des promesses faites à nos pères. Confie au Père pour sa gloire les prêtres de ton Fils, Arche de l'Alliance. Mère de l'Église, au Cénacle, parmi les disciples, tu priais l'Esprit pour le peuple nouveau et ses pasteurs. Obtiens à l'ordre des prêtres la plénitude des dons, Reine des apôtres.

Mère de Jésus-Christ, tu étais avec lui au début de sa vie et de sa mission. Tu l'as cherché, maître parmi la foule. Tu l'as assisté, élevé de terre, consommé pour le sacrifice unique éternel, et tu avais près de toi Jean, ton fils. Accueille les appelés du Seigneur lors de leurs premiers pas sur leur chemin. Protège leur croissance. Accompagne dans la vie et dans le ministère ceux qui sont tes fils. Ô toi, Mère des prêtres. Amen.

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2: Amis auditeurs, bienvenue pour le repos musical de ce jour avec Nicole. Pour notre première émission, je vous propose de découvrir parmi les meilleurs morceaux de musique classique. On va commencer, si vous le voulez bien, par un morceau de Franz Liszt. Vous avez déjà compris, il s'agit du Liebestraum numéro 3, appelé également Rêve d'amour. C'est un recueil de trois morceaux de forme nocturne pour piano, composé par Franz Liszt, publié en 1850. Franz Liszt est un compositeur, transcripteur et pianiste virtuose hongrois qui est né en 1811 à Doborian en Hongrie et mort le 31 janvier 1886 à Bayreuth en Bavière. Ce morceau, Liebestraum, fait souvent référence au nocturne numéro 3, la plus connue des trois pièces. Elles sont composées pour accompagner en fait des poèmes de Ludwig Uhland et de Ferdinand Freiligraf. Dès leur publication, deux versions vont apparaître, une pour voix et piano et une transcription pour piano solo. Ces deux poèmes d'Uhland et celui de Freiligraf décrivent trois différentes formes d'amour. L'amour exalté de Uhland est un amour saint ou religieux. Le martyr renonce à l'amour terrestre et les portes du paradis s'ouvrent pour lui. Le second évoque l'amour passion. Et le poème de Freiligraf, celui du fameux Nocturne, parle de l'amour mature, c'est-à-dire aime aussi longtemps que tu peux aimer. Je vous propose d'écouter donc ce morceau de Franz Liszt.